0: Trio, c'est un artiste complet qui collabore régulièrement avec Fabienne Thibault, Pierre Billon, Gérard Lenormand ou Didier Barbelivien et qui partage sa vie entre le soleil d'Ardèche, Marseille, sa ville natale, et Paris. Guerre, premier extrait de l'album Auteur de France de Sierra Marios. Un coup de cœur ici de Romardèche.
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3: Bonjour, Serge Papagali.
4: Eh bien, monsieur Thomas, j'ai envie de dire bonjour, et Dauphinoise, Dauphinois, bien le bonjour également.
3: Alors,
4: voilà.
3: Pour ce Dauphiné Tour, où est-ce qu'on part aujourd'hui?
4: Oh, vous allez voir, on va pas partir très loin, ça va vous surprendre. Aujourd'hui, allons nous promener dans la grande agglomération grenobloise. Oui. Saint-Égrève.
3: Ah, je connais bien.
4: Ben, justement, taisez-vous, ne dites rien, dites pas de bêtises, s'il vous plaît. Admettez qu'on a beaucoup battu la campagne ces derniers temps, alors qu'elle nous avait pas fait grand-chose, cette pauvre campagne. Non. Mais on l'a bas. Alors, hop! C'est la journée urbaine. Plusieurs raisons nous font venir dans cette ville iséroise. Bon, ben la première, vous alliez le dire, bien évidemment, maintenant les gens vont le savoir, c'est que c'est là où demeure Monsieur Thomas.
3: Eh oui.
4: C'est votre ville, vous êtes né là-bas?
3: Non. Non, mais j'y habite depuis
4: un petit
3: moment.
4: Vous êtes né à l'Allemagne, vous? Non plus. Bon, d'accord. Monsieur Thomas, qui bien sûr connaît le nom des habitants des lieux. Alors, pas tous les noms propres, hein, mais
3: non.
4: Donc ce sont les
3: Saint-Égrévois et les Saint-Égrévoises.
4: Bravo, eh bien voilà, tout le monde ne le sait pas forcément. Et non, Saint-Égrivoise.
3: Non.
4: Bien évidemment, ça n'est pas le genre du coin. Enfin, à moins que vous ayez quelques noms à me citer.
3: Restons-en là.
4: Faut pas qu'on passe un quart d'heure. Mais nous sommes aussi à Saint-Égrève parce que c'est la ville qui a reçu en 2021 le label Ville Internet 5@. Ah, j'ai découvert ça. Le niveau le plus élevé dans la classification, d'ailleurs même, des villes qui s'engagent dans le développement du numérique local. Bon, comme disait mon grand-père, qui n'utilisait pas Internet, pourtant, on reste sur le cul. C'est une formule qu'il avait comme ça. Vous le saviez, ça, bien
3: oui,
4: évidemment.
3: Ça...
4: Vous savez tout de votre ville. C'est parce que tous les gens savent forcément tout de leur ville. Hein, vous savez. Bon. Saint-Égrève aurait donc un petit côté, on va dire, Silicon Valley, bien sûr. Hein, on va dire un petit côté comme ça, mais sans silicone. Évidemment, les belles femmes saint-égrévoises n'ont pas besoin de ça. À moins que vous ayez quelques noms également à nous fournir.
3: Non, plus aucun nom,
4: en fait. Vous habitez Saint-Égrève, mais vous connaissez personne.
3: Je ne dirai rien.
4: Voilà, plutôt vous les connaissez toutes, mais vous ne dites rien. C'est tout à votre honneur. Ça n'est pas fini. La ville de M. Thomas a été également labellisée 3 fleurs au concours national des villes fleuries. Vous le saviez également, mais c'est extraordinaire. Comme disait ma grand-mère, cette fois-ci, pour changer un peu, on se retrouve comme 2 ronds de flanc, elle disait l'expression.
3: D'accord.
4: Comme 2 ronds de flanc, vous ne savez pas. Voilà. 5 pour l'honnête, 3 pour les fleurs. Écoutez, on attend avec impatience le chiffre qui va suivre. Hein. Je ne sais pas, il va bien y avoir un label inconnu et donc nouveau. Je ne sais pas, moi, la ville où il y a le plus de chauves, par exemple, un truc comme ça. Non, vous n'avez pas de nom à fournir non plus. Bon, le label 6 boules à zéro, vous voyez, un truc comme ça. 6 boules à Z, j'en sais un truc, le label 6 boules à Z. Bon. Le plus, enfin bref, bon écoutez, mais je ne voudrais pas passer sous silence également que Saint-Égrève fait partie d'ailleurs de la Znief. Ah, je vous ai piégé quand même, qui m'est particulièrement cher. Alors vous savez pas ce qu'est la Znief?
3: Ça me parle pas.
4: Alors c'est pas une jeune femme qui s'appelle la Josiane Znief, c'est pas ça du tout. C'est la zone naturelle et d'intérêt écologique, faunistique et floristique. Ah oui, vous savez.
3: À vos souhaits,
4: Serge. Je vous en prie, zone naturelle d'intérêt. Voilà. Bon, alors étant moi-même très proche de la faune et de la flore, surtout de la faune, vous allez dire, mais de la flore particulièrement, de notre beau Dauphiné, je suis très attaché donc au parc naturel régional de Chartreuse.
3: Oui.
4: Chartreuse, dernier mot de cette phrase justifie amplement à lui tout seul d'ailleurs mon engouement pour cette partie de notre département. J'ai envie de... Vous savez, je vais vous dire un truc, on a fait un quart d'heure, on a fait trop long, donc je vais vous dire, vive le Dauphiné, vive Saint-Égrève, et tous ensemble on va dire, on n'est pas des... quand même.
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3: Être de mauvaise humeur, ça arrive, mais savoir le dire en breton, c'est pas simple. Eh bien, je vais vous l'apprendre. Et puis, les Botorels, coucou, ça va être votre tour aujourd'hui.
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3: Alors pour les râleurs du matin ou les râleurs de toute la journée, bah oui, il y en a, on en connaît, hein, ceux qui ne sont jamais satisfaits et aboient au lieu de parler, eh bien, c'est Gwalimor. le mot à employer. Gwalimored out ar mintemman. Tu es de mauvaise humeur ce matin. Gwalimored out ar mintemman. C'est un mot composé donc avec gwal en premier qui signifie mauvais, le mal ou le malheur. Employé devant un mot, gwal sert à insister sur le côté néfaste, mauvais d'une chose. Par exemple, gwalvrudet, c'est une personne de très mauvaise réputation. Donc, gwal et immor, gwalimmor, hein, ça veut dire de mauvaise humeur, de très mauvaise humeur même d'ailleurs. À dire à votre ado, à votre conjoint ou collègue, ou pas en fait, hein, sinon ça va créer la dispute. Mais maintenant, vous saurez dire, gwalimored irio, ceci est de mauvaise humeur aujourd'hui, gwalimored irio. Retenez donc pour aujourd'hui que gwal signifie mauvais en breton, immor, l'humeur, gwalimor, la mauvaise humeur.
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3: Et maintenant, nos botorel. Nom de famille assez répandu, alors, botorel, ça sonne fortement breton, hein? Ouais? Eh ben non. C'est une version bretonnisée d'un nom de famille qui vient de l'ancien français. Il n'y en a pas beaucoup en breton, mais il y en a quelques-uns, comme celui-là. Botorel, ça vient de boterel, qui avait perduré dans la langue galaise, en Haute-Bretagne. Un nom attesté au XVe siècle. On le trouve aussi chez nos voisins de Cornouailles britanniques, d'ailleurs. Mais botorel, boterel ou encore botrel, comme Théodore, le célèbre chanteur de la papolaise, eh bien tous ces noms viennent d'une ancienne forme française, boterel, qui signifie le petit crapaud. Mais alors, c'est pas un petit crapaud, ça servait surtout de surnom péjoratif, donné à une personne n'ayant pas des traits de visage des plus beaux, ou d'une personne méprisable, pas agréable du tout. Donc, même si ça semble breton, eh bien l'origine, pour le coup, vient de la partie non bretonnante de la Bretagne, et ça a été mis ensuite à la sauce armoricaine, langue bretonne par nos anciens. Voilà, quelques mots de plus et des explications sur notre belle langue bretonne. Je vous dis à demain pour d'autres surprises. 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
6: Nous sommes avec une des dernières et la plus ancienne fabrique de pâtes de fruits en Auvergne. Avec Anthony Vallat, qui est le directeur général. Merci de nous recevoir, Anthony. Nous sommes face à une vieille photo qui montre, je pense, le tout début de cette maison Cruzy, c'est ça ?
7: C'est pas le début historique, hein, puisque la maison Cruzy a été fondée en 1880, mais c'est effectivement une photo du site de fabrication ici, sur la zone du Brézé, telle qu'il était en 1956, au moment où la maison Cruzy a déménagé du centre de Clermont pour venir s'installer sur la zone du Brézé.
6: Construction de l'usine Goffredi à Dijon-Mermoz sur le champ d'Angélique. Et on aperçoit des angéliques, oui, sur ce champ.
7: Et l'angélique étant un des produits un petit peu signature des confiseurs et de la confiserie. Et donc c'est un beau clin d'œil de l'histoire que de penser que voilà, notre site de fabrication ici est basé sur un ancien champ d'angélique. Voilà.
6: L'angélique, ces petits bâtonnets de couleur verte, hein, c'est
7: exactement.
6: Ça, je ne dis pas de bêtises.
7: Il y a beaucoup de particuliers qui ont aussi de l'angélique à la maison.
6: Voilà. C'est la tige.
7: On confie la tige, tout à fait.
6: D'accord, oui. Ok. Et aujourd'hui, vous en faites toujours. Vous avez toujours des producteurs d'angélique qui bossent avec vous.
7: Oui, tout à fait. C'est un agriculteur qui vient nous livrer en tracteur chaque année. C'est au mois d'août, quand la récolte est prête. On se met d'accord avec lui l'année d'avance sur les quantités dont on aura besoin. Et puis, il vient nous livrer. On la travaille, on la prépare. Et puis après, on va la faire confire. Donc, c'est un produit auquel on tient beaucoup.
6: Il y a toujours une grosse tradition autour de ça. Enfin, en Auvergne, on offrait des pâtes de fruits. C'était un incontournable.
7: Effectivement, la création de la pâte de fruits a été faite en Auvergne. Hein, à la base, la pâte de fruits s'appelait la pâte d'Auvergne. Et c'était vraiment une spécialité, on va dire, régionale. Ce qui a fait que l'Auvergne était une terre de fruits confits, c'est que, on va dire que la noblesse venait...

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1: Franchement, c'est mignon, Cormeille. Si vous cherchez du typiquement normand, vous êtes au bon endroit. Et puis, on est à la campagne, tout en étant qu'à 20 minutes de la mer et à 15 km de Pont-l'Évêque. Cyril, lui, vous le trouverez en plein cœur du village, sur la place du Mont-Mirel. Il m'aurait plu son métier à Cyril, si j'avais pas eu de main gauche.
2: Trop bien ça. Comment ça va?
3: Ça va, oui, impeccable.
2: Tu viens de rentrer?
3: Eh ben à l'instant, on vient de rentrer de chantier.
2: T'étais dans une église?
3: Oui, on était dans une église à une vingtaine de kilomètres d'ici, à Saint-Pierre de Salerne.
1: Son métier, c'est de donner vie à la lumière.
3: Nous, la lumière, on la redonne dans les édifices et puis on la reprend, mais colorée, la lumière.
2: Mais tu fais pas que les églises?
3: Non, on fait les manoirs, on fait les particuliers, on fait tout plein d'édifices, que ce soit particulier ou monument historique.
1: Cyril, il est comme ton père, il est pas vitrier.
3: Non, je suis pas miroitier ni vitrier. Moi, je suis maître verrier, restaurateur, créateur de vitraux.
1: Je pensais qu'on disait vitrailliste.
3: Ah oui, vitrailliste. Vitrailliste, c'est pour ceux qui ont moins de 10 ans d'expérience.
2: Ah.
3: Voilà. Et au-dessus de 10 ans d'expérience, quand on a travaillé dans des monuments historiques et autres classés, eh bien, on devient maître verrier.
1: J'entends du monde à la cave.
3: En bas, ils sont en train de faire du montage au plomb. Donc, on les entend un peu taper avec des clous, des marteaux. Ouais. Et ils remontent des vitraux en plomb.
1: Bah oui, c'est du plomb entre les bouts de verre.
3: Bon, après, il y en a d'autres qui peuvent utiliser une technique au Tiffany, mais c'est pas la technique traditionnelle. Nous, on fait la technique traditionnelle plomb, verre et étain, comme au Moyen-Âge.
2: Ah, le Tiffany, c'est la même technique que celle qu'on utilise pour les lampes qui portent le même nom?
3: Exactement, c'est ça. C'est la technique qui s'appelle Louis Comfort Tiffany, qui a fait les lampes aux États-Unis.
2: Ah, mais je croyais que c'était du plomb,
3: hein. Ah non, c'est du Tiffany.
2: D'où le nom de la lampe.
3: D'où le nom de la lampe, puisque c'est le nom du créateur, Louis Comfort Tiffany.
2: Je vais me coucher moins con ce soir.
1: Pour ça, il y a encore

0: du boulot.
1: Et d'autres aussi peut-être du coup.
0: Il a pas l'air si vieux à la louche.
1: À la louche le mois prochain, 44.
2: Quand t'avais 15 ans, tu voulais être...
1: Un an après. Moi j'ai commencé à l'âge de 16 ans mon métier, à l'apprendre bien évidemment. Et puis je suis ressorti d'une école sur Paris à l'âge de 20 ans.
2: Et ça devient d'où cette envie de travailler le verre comme ça ?
1: Eh ben on parlait tout à l'heure, la lumière le matin. Bon ouais. Ben moi c'était la lumière tout simplement qui se décolorait sur les murs par rapport à des vitraux avec le soleil qui passe à travers. Ça m'a tout de suite attiré et j'ai voulu savoir comment ça se passait. J'ai découvert une école, l'école de Paris, et je suis rentré dedans.
0: Le maître verrier, il travaille pas que le verre.
1: On travaille le bois, le métal, la pierre et le verre.
2: La pierre aussi ?
1: Eh oui, quand là, on vient de sortir de chantier, on vient de taper dans la pierre pour retirer les vitraux. Et puis pour les reposer, bah, il faut savoir faire du mortier avec la pierre.
2: Donc tu casses et tu refais, quoi.
1: Exactement, on casse et on refait.
0: Si vous voulez un vitrail chez vous, il peut vous le faire ?
1: On peut le faire. Par contre, nous, on a une chance assez extraordinaire, et je touche du bois, on a à peu près un an et demi d'attente avant de pouvoir le réaliser.
0: Ah bah oui, mais non, j'en avais besoin pour ce week-end, moi.
1: Donc Fred, t'auras ton vitrail dans un an et demi, pas avant.
0: Il a fait des beaux chantiers, le copain.
1: Moi, celui qui me vient tout de suite en tête, c'est le Petit Palais à Paris, de refaire les quatre rosaces du Petit Palais à Paris.
0: Bon, il était pas tout seul, hein.
1: Je les ai restaurés avec des compagnons, mais j'étais dessus, j'étais chef de mon équipe à cette époque.
0: Pour voir le travail de Cyril, vous tapez ateliergouty.com avec un Y à Gouty.
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4: Un circuit court à Vals-les-Bains aujourd'hui avec Geoffrey Guillermin, créateur de bijoux uniques et magnifiques, vraiment. Geoffrey a lancé en Ardèche sa marque Gautreau en 2018.
5: J'étais cuisinier, j'ai passé toute ma vingtaine à travailler dans des cuisines, à monter dans les échelons et à voyager, à travailler à l'étranger. Je me suis installé en Écosse, une autre fois en Allemagne, je suis revenu en France. Et je savais qu'au fond de moi, il y avait quelque chose avec les mains, quelque chose à faire. Puis un jour, j'ai commencé à acheter des outils pour sculpter le bois. J'ai vu que j'avais une certaine facilité, enfin que ça me parlait, quoi, et que j'arrivais à faire des choses qui me plaisaient. Et petit à petit, j'ai pris plus de temps à côté de mon travail pour maîtriser un peu cette partie-là. Et puis quand j'ai découvert, grâce à la résine, on pouvait créer un petit monde à l'intérieur, j'ai commencé à sérieusement penser à créer une marque de bijoux et je me suis lancé comme ça.
4: Et alors ce bois dont parle Geoffrey est vraiment au cœur de chaque création. Ce n'est pas un simple décor. Chaque fibre est une empreinte, chaque vénure un relief. Et avec ces bois choisis pour leur caractère, leur histoire et leur singularité, Geoffrey crée différentes collections de pendentifs et de boucles d'oreilles.
5: Donc il y a une collection qui est faite avec ces deux matières exclusivement. Donc on n'en voit pas trop. Mais c'est une technique qui est super intéressante parce que ça permet de faire des mélanges de couleurs. Moi, j'utilise pas mal d'essences de bois exotiques, des bois rares, mais aussi des bois locaux comme le buis, l'olivier, le cadre aussi dans le futur. Ça permet d'utiliser pas mal d'essences. Ensuite, on a la possibilité de colorer la résine et garder cette transparence. Moi, c'est ce que j'aime bien. Je veux pouvoir voir le bois à l'intérieur. En lui rajoutant de la couleur à la résine, on peut du coup donner un thème. Et ensuite, une fois qu'on a ces deux matières assemblées, c'est sans limite d'une certaine manière, il y a une collection qui est basée sur cette technique-là. La collection entre ciel et terre, donc il y a plein de sous-collections dans celle-là. Donc la nuit d'Islande, le rêve de Dolly, Zahir. C'est la collection bois, résine et opale de laboratoire. Une alternative à la pierre d'opale qui est super intéressante pour ce que je fais. C'est ça qui va donner cet effet d'un peu d'aurore boréale dans les bijoux ou alors le côté nacré. On a l'impression que le bijou bouge, on a l'impression que les aurores bougent à l'intérieur du bijou à cause de la lumière qui réfléchit à l'intérieur. Et j'adore ça, ça fait voyager d'une certaine manière. Et ensuite, on a la collection bois éternel qui est faite exclusivement avec des bois stabilisés. On ne voit pas trop en bijouterie, mais qui est utilisée notamment dans la coutellerie d'art. Ça consiste à imprégner le bois d'une teinte et d'une résine ultra liquide. Et le stabiliser, ça veut dire que ça va rester bloqué à l'intérieur et solidifier le bois. Donc ça le rend imputrescible et ça lui donne des couleurs assez incroyables, des mélanges de couleurs assez folles. On n'a pas l'impression que c'est du bois quand on les regarde, ces bijoux. On croit souvent que c'est des pierres, justement. Sauf que c'est beaucoup plus léger. Utiliser des simples morceaux de bois qui ont a priori pas grand-chose qu'on pourrait jeter par-dessus l'épaule et puis en fait en faire quelque chose où on y voit un monde et puis ça inspire à l'imaginaire, ça fait rêver. Je me rends compte avec pas mal de clients lorsqu'ils voient les pièces devant eux, ce que ça leur évoque. Par exemple, dans les nuits d'Islande, il y a des gens qui m'ont écrit récemment en me disant « Oui, on a fait 7 voyages en Islande. » Ça tombe à pic de tomber sur des bijoux comme ça qui nous rappellent ce voyage. Les mille et une nuits qui me rappellent un voyage dans le désert du Maroc. Et là, en fait, c'est un bijou où on voit comme des dunes avec un ciel de nuit à l'intérieur. Puis pour d'autres, ça peut aller jusqu'à faire imaginer des mondes sous-marins ou d'autres choses. C'est un peu à chacun son interprétation, j'ai envie de dire.
4: Alors forcément, c'est très visuel, donc je vous invite vraiment à aller faire un tour directement sur le site de Geoffrey Guillermin. Le nom de sa marque, c'est Gautreau. Comme d'habitude, je vous mets toutes les infos qu'il vous faut sur ici.fr, rubrique circuit court.
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6: Chaque année, près de 800 000 personnes montent sur un bateau à Strasbourg, soit plus de la population entière de Marseille qui ferait la queue pour voir la petite France. Aujourd'hui, je teste pour vous les coulisses de Batorama. On est bien évidemment à Strasbourg, embarcadère du Palais Rohan. Et il est tôt, il est très tôt. Hein. La ville s'éveille tout doucement et je monte à bord d'une navette Batorama avec Dylan et les capitaines. Autour de nous, l'île est particulièrement silencieuse et on entend juste les clapotis de l'eau contre la coque. Pendant que les premiers touristes dorment encore, eh bien, l'équipage, lui, prépare déjà la journée. J'ai comme l'impression que je vais prendre part au spectacle que je vois défiler tous les jours devant les fenêtres des studios d'ici Alsace. Et une fois à bord de la navette, direction le port du Rhin, dans les locaux techniques de Batorama. Avant même qu'un touriste monte à bord, ah bah les bateaux passent par une vérification technique complète. Et Dylan m'explique que chaque navette est contrôlée quotidiennement. Hein. Les niveaux, la sécurité, les systèmes électroniques. Normal, on peut transporter jusqu'à 135 passagers par bateau. En fait, Batorama appartient au port autonome de Strasbourg. C'est le deuxième port fluvial français. Et à l'origine, les visites servaient surtout à montrer la puissance industrielle du port aux investisseurs. C'était pas vraiment pour les touristes. Aujourd'hui, la visite dure environ 1h10. Et on traverse la petite France, la Neustadt et le quartier européen. Et selon le capitaine, la difficulté principale, c'est de réussir à anticiper d'une part le courant, mais aussi les écluses et les autres embarcations. Hein, dans un espace, il faut le dire, relativement petit. Et ça prend pas mal d'entraînement pour réussir à passer un aussi long bateau sous les ponts de Strasbourg. Et moi, je me fais trimballer et je dois avouer que depuis l'avant du bateau, la ville est encore plus belle. On voit les rues et les façades des bâtiments complètement autrement. J'ai adoré ça. Aujourd'hui, la flotte compte une dizaine de bateaux. Parce que oui, il y a du monde. Et pour gérer l'afflux des visiteurs, j'ai rencontré Lucie. Lucie, elle est agent de quai. Et elle m'explique que ce sont plusieurs centaines de personnes par heure qui montent et descendent des navettes en haute saison. Et le timing est super précis, parce qu'un bateau part environ toutes les 30 minutes. Alors moi, pour montrer ma bonne volonté, j'ai tenté d'aider à amarrer le bateau. C'était une mauvaise idée. J'ai tiré la corde, mais dans le mauvais sens. Bref, le bateau ne bougeait absolument pas, mais ça a eu le mérite quand même de lancer un fou rire général. Bon, le capitaine m'a même dit que ça arrivait aussi aux marins. Bon, je me dis qu'à travers ça, je viens d'être officiellement adopté par la marine alsacienne. Youhou ! En tout cas, je réalise que derrière l'image romantique des bateaux qui défilent tranquillement le long de l'île, se cache surtout une organisation quasi aéronautique. Car finalement, Strasbourg, vu d'en haut, c'est sûr, c'est beau, mais vu d'en bas, depuis l'eau, c'est encore plus beau.
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7: Les petits bonheurs, ce sont des rencontres au petit bonheur. Donc, au hasard, sans rendez-vous, sans se présenter, avec juste un tout petit et discret micro ici. Et en voici un de petit bonheur que je vous ai trouvé en Haute-Savoie, dans la commune de Rumilly, où pendant près d'une dizaine de minutes, j'ai suivi en voiture une monoplace qui circulait dans la ville. Alors maintenant qu'elle est arrêtée et que je m'en approche, je m'aperçois de mon erreur.
8: Bonjour.
7: Bonjour, c'est pas une monoplace, il y a deux places quand même.
8: Oui.
7: Et c'est quoi cet engin ?
8: C'est une arrêt-latome.
7: Alors, je vais attendre qu'il enlève son casque parce que là, on comprend pas trop bien. Voilà.
8: C'est une arrêt-latome.
7: Ça veut dire quoi ?
8: Arrêt-latome, c'est un moteur, enfin une voiture entière anglaise. Donc avec un moteur Honda compresseur, 310 chevaux, pour un poids total de 500 kg.
7: Et quand je l'ai vu arriver tout à l'heure, parce que je vous ai croisé, vraiment, ça fait un petit moment là que je vous ai suivi, de loin, on a l'impression de voir arriver une monoplace.
8: Ouais, c'est atypique, ouais.
7: Ça, c'est autorisé à rouler ici, sur la voie publique ?
8: Il n'y en a que 27 en France homologués, sur route, et autrement, toutes les autres, elles sont sur piste.
7: Donc là, ça veut dire rouler avec un casque obligatoire ?
8: Oui, c'est conseillé, parce que si vous avez un accrochage, un accident...
7: En même temps, quand on a une voiture comme ça, on n'a pas trop envie d'avoir un accrochage.
8: Ouais, faut faire attention avec ça sur la route. Peut vite arriver des accidents.
9: Et alors là, c'était quoi, un petit tour pour le plaisir?
8: Ah non, c'était juste pour poser chez Anthony. Il doit faire un petit check sur la voiture.
9: C'est qui Anthony? C'est un mécano?
8: Ouais, Anthony.
9: Et ça, c'est votre voiture?
8: Non, c'est la voiture à mon papa. Là, il est au travail et vu que j'ai un petit trou entre les cours, je l'ai ramené.
9: Eh oui, puis ça doit plutôt faire plaisir de ramener cette voiture-là, surtout.
8: Ouais, c'est cool, ouais, c'est fun, ça fait plaisir.
9: Du coup, le papa, il roule beaucoup avec?
8: Ouais, il roule plutôt pas mal, ouais. On l'a eu il y a un petit peu moins de 2 ans et on a roulé sur piste, ça va plutôt pas mal, ouais.
9: Et ici, dans l'agglo, à Rumilly?
8: Pas trop, sur la route, on évite un petit peu de rouler.
9: Parce que là, je vous ai suivi 3-4 km, je sais pas, on était vers Moy là-haut, là. Ouais. Et vous avez bien vu le regard de tout le monde, quoi. Tout le monde vous mate.
8: Ouais, c'est vrai que c'est pas tous les jours qu'on voit une voiture comme ça, donc c'est drôle.
9: Vous, c'est une passion, la voiture?
8: Bah, moi, à côté de ça, je fais du karting de compétition.
9: Et... Ah oui, les chiens font pas des chats, quoi.
8: Ouais, ouais, t'as le père, t'as le fils, on peut dire ça, ouais.
9: Vous avez quel âge?
8: J'ai 17 ans.
9: Bon, en général, les jeunes qui se lancent dans le kart et puis qui ont un petit peu des capacités, l'objectif, c'est pas le kart, c'est quoi derrière?
8: Après, peut-être monter les échelons, mais ça coûte très très cher, donc pour l'instant, je suis bien dans le kart.
9: Bon, papa, il a les moyens de s'acheter une belle voiture quand même.
8: Oui, mais bon, une saison de monoplace, c'est 3 fois le prix de cette voiture, donc. Puis j'ai 2 grandes sœurs, donc faut que ça soit équitable.
9: Bon, 17 ans, peut-être que vous commencez à avoir des perspectives professionnelles?
8: Oui, moi, j'aimerais bien être horloger.
9: Ah oui, rien à voir, je m'attendais à un truc, voiture.
8: Ah non, du tout, c'est vraiment un loisir.
9: Et votre prénom?
8: Alexis.
9: C'est quoi le dernier petit bonheur d'Alexis?
8: Dernier petit bonheur, je sais pas, manger.
9: Conduire la voiture à papa, c'est pas un petit bonheur?
8: Si, c'est un grand bonheur, ça. C'est un grand bonheur. C'est pas pareil. Mais ouais, je suis fier que mon père me fasse confiance, quoi. C'est incroyable de pouvoir conduire ça à 17 ans, j'ai beaucoup de chance.
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10: Il y a un truc qui nous rassemble tous, nous les Mayennais, c'est bien sûr le bon Mayennais. La vache broute dans les champs, puis ce lait précieusement pasteurisé pour fabriquer du fromage. Et ce fromage délicatement conservé dans cette boîte, oui, celle-ci, avec le couple si mystérieux dont personne ne connaît l'histoire, mais où tout le monde se raconte une histoire. Une recette qui marche depuis 1912. Audrey Gaillot, chargée de communication pour la société Vaubernier, implantée à Martigné-sur-Mayenne.
11: On est habituellement 4e marque nationale la plus vendue en France, mais sur le mois de décembre, on a eu la bonne surprise de voir que... on était passé 3e.
10: Et si au départ il n'y avait que le bon Mayennais, désormais la marque est une référence en France. Catherine Drezen, présidente de Vaubernier.
12: Aujourd'hui, ce sont 130 collaborateurs qui travaillent. Nous fabriquons une large gamme de fromages et de produits laitiers bon Mayennais. Camembert, brie, coulommiers, lingots, carrés.
10: Ah, mon camembert est prêt. Ça, avec du pain alors. L'entreprise Vaubernier fait travailler plus de 170 producteurs de lait autour de la fromagerie.
11: On met un point d'orgue à faire que nos fromages soient de qualité. Et puis, on a des consommateurs qui nous sont fidèles.
10: Oui, et d'ailleurs, pas plus fidèles que moi, parce que moi, j'ai le bic 4 couleurs bon Mayennais grâce à ça, pardi, au point. Ils existent depuis le début. Vous les échangez pour avoir un cadeau. Et forcément, ça fait un succès fou, comme le souligne Catherine Drezen.
12: Sur l'année 2025, on a à peu près échangé par point ou vendu 45 000 objets à l'effigie de bon Mayennais.
10: Et comme le dit Audrey, les objets sont variés.
11: On a quand même une trentaine d'articles qui sont disponibles sur la boutique, donc on y retrouve des tabliers, des torchons, des sacs isothermes. Quand on passe dans différentes maisons, on voit toujours des petits points qui sont dans les petits pots et les gens ont l'habitude de les conserver. Donc je pense que ça se passe de génération en génération.
10: C'est vrai, ça finalement, tout le monde a une histoire avec le bon Mayennais.
11: L'habitude de voir le camembert sur la table le dimanche avec ses grands-parents, et finalement c'est des choses qu'on produit nous aussi avec nos enfants. Et donc pour nous, c'est vraiment une fierté de voir que ça, la marque se transmet.
10: Et même si la recette du camembert, le bon Mayennais, n'a jamais changé, la tradition n'empêche pas l'innovation.
11: Donc la finie 1912 au mois de septembre, qui a un peu plus de caractère par rapport à notre camembert historique. Autre exemple, sur le fromage le léger, on a revu le pack là récemment pour pouvoir faire émerger la notion de riche en protéines, qui est aujourd'hui sur le marché un point qui est important, notamment pour les sportifs.
10: Ça y est, j'ai fini mon camembert au four. Bah du coup, je vais courir.
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13: Je rêvais d'avoir une maison à la campagne. Cette maison, c'est comme si j'y étais née. C'est ma maison de famille.
14: Ma maison s'appelle l'Ostao de la Mar.
15: C'est une maison un peu envoûtante.
16: Eh bien, vous voyez, des livres et 3 fenêtres qui me donnent le paysage du pays, comme si c'était 3 tableaux.
17: Ils ont vécu ici.
3: Thibaut Baudry.
18: Elle m'a dit d'aller siffler là-haut sur la colline.
17: En juillet 1968, Huguette Carin, présidente du comité des fêtes du charmant village de Cotignac, écoute son transistor quand elle entend Joe Dassin chanter « Siffler sur la colline ». Et c'est là que germe une idée un peu folle.
19: J'ai demandé donc au maire, je lui ai dit « Qu'est-ce que vous pensez si nous donnions un terrain de Cotignac, c'est toutefois la mairie, d'accord ?» pour que Joe vienne chanter. Et il me dit « Bon, ben d'accord, fais-moi une lettre, je vais le proposer. » Ce qui a été fait et accepté. Donc, il est venu chanter une vingtaine de jours après. Et dès qu'il avait un gala sur la côte, il venait coucher chez nous. Et voilà comment ça s'est passé.
17: Joe Dassin donne un concert mémorable le 12 août 1968 dans la cour de l'école. Après sa prestation, Huguette l'accompagne visiter le terrain proposé. Un bel emplacement que le chanteur estime néanmoins trop proche du village. On lui en propose alors un autre, dans le quartier Saint-Joseph, sur les hauteurs, près d'un monastère. Enthousiaste, il l'accepte illico. Séduit autant par le lieu que par son nom. Il faut dire qu'il s'appelle Joseph Dassin.

0: Jaune fera construire une maison sur le terrain que 10 ans plus tard. Mais il revient souvent à Cotignac et loge au Loucalen, l'hôtel-restaurant créé par Huguette en plein cœur du village. Il y prend toujours la chambre 6. Loucalen, où l'on peut croiser les Pink Floyd ou Yvonne de Gaulle. Et la chambre 6, où Jaune dormira le 14 janvier 1978, mais pas seul.
1: Joe Dassin va chanter dans un instant. Joe Dassin a vécu hier un moment important dans sa vie, puisqu'il s'est... un moment troublant. Il avait sans doute plus le trac hier à Cotignac dans le Var que sur scène, devant Monsieur Martin, le maire de la localité, qui a uni Christine et Joe pour le meilleur et pour le pire.
0: Après avoir hésité avec Tahiti, c'est finalement à Cotignac que Christine dit oui à Joe. Ce jour-là, ce n'est pas vraiment l'été indien, mais un déluge, qui cependant ne gâchera pas la fête pour les 500 invités conviés par le couple. On chantera une partie de la nuit, un concert improvisé qui se terminera en duo avec l'ami Serge Lama.
2: Samedi 14 janvier, contrairement à l'habitude, il pleuvait sur Cotignac. Était-ce les larmes des admiratrices de Joe Dassin qui, ce jour-là, épousaient dans la mairie du village la ravissante Christine Delvaux? Enfin, malgré le mauvais temps, tout Cotignac était là, dans les rues, aux abords de la mairie, pour saluer celui qu'il considère maintenant comme un enfant du pays, puisque Joe Dassin y possède une fort belle maison. C'est Monsieur le maire en personne qui, vers 15h30, procédait à la cérémonie, ponctuée par le crépitement des appareils photos, tandis que la musique des sapeurs-pompiers de Brignoles interprétait les succès de Joe Dassin.
3: On ira où tu voudras, quand tu voudras.
0: Pour le dessert, un pâtissier a créé un gâteau géant, reproduisant la maison que Joe vient de faire construire, dans la Pinède, en haut de la colline. Si un jour, vous allez visiter Cotignac, labellisé plus beau village de France, et que vous souhaitez dormir au Loucalen, demandez la chambre 6.

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1: L'oreille de Sam Berda fait des merveilles depuis 2016. Il s'occupe de masteriser les albums de vos artistes préférés ou encore de s'occuper du son de leur vinyle. C'est un travail précis et unique en Moselle. Bonjour Sam.
2: Bonjour Jérémy.
1: Vous avez commencé par des études dans des domaines très différents avant de tourner vers la musique. Comment cette transition s'est-elle opérée ?
2: Effectivement, ouais, différentes études, même que je dirais avortées. Puis après, j'ai travaillé pas mal d'années en restauration, en faisant de la musique à côté en fait. Et puis c'est des concours de circonstances et d'opportunités qui ont fait qu'à un moment j'ai eu la possibilité de me lancer comme d'abord comme producteur et mixeur en musique électronique en essayant de produire d'autres personnes et puis petit à petit à transitionner vers le mastering par intérêt et puis par opportunité et par demande aussi des clients simplement.
1: Est-ce qu'on peut expliquer ce qu'est le mastering à nos auditeurs qui sont pas forcément dans le milieu de la musique ?
2: Pour faire simple, c'est la dernière étape entre la production de la musique et sa distribution ou la fabrication des disques si on parle d'un support physique.
1: Vous avez l'occasion de travailler avec des artistes de renommée comme Cœur de Pirate, Gims, Lio, Claudio Capeo. Vous êtes occupé de masteriser le tout premier vinyle qui sert ensuite pour le pressage commercial. Comment ces collaborations ont pu voir le jour ?
2: Pour ces artistes-là, je fais ce qu'on appelle donc le master vinyle. Donc c'est le disque témoin qui est ensuite dupliqué pour le pressage et puis la vente des disques comme on les connaît, qu'on achète chez soi. Moi, j'ai pas contact directement avec ces artistes-là, je travaille beaucoup
1: avec les maisons de disques.
2: Et les maisons de disques, ouais.
1: Quelle est votre méthode, Sam Berda, de travail pour faire ressortir l'âme de la musique d'un artiste ?
2: Je pense que ça passe beaucoup par énormément d'écoute de musique déjà, de manière générale, être un peu curieux de choses différentes et il faut savoir mettre ses propres, des fois ses propres goûts et je dirais même de manière plus générale
1: de côté,
2: de côté et essayer de comprendre les intentions de l'artiste et les sens puisqu'au final nous on est des techniciens, des artisans au service d'artistes et c'est pas du tout l'inverse quoi.
1: Il y a de plus en plus d'artistes qui font appel à l'intelligence artificielle pour la création de morceaux. Qu'en pensez-vous ? Vous, est-ce que vous trouvez que votre métier est en danger ?
2: Pour la partie purement créative, je reste assez dubitatif pour l'instant avec tout ce que j'ai entendu, mais bon, j'imagine qu'il en faut quand même pour tout le monde. Pour ce qui est de mon métier, je me sens pas du tout en danger pour l'instant. C'est-à-dire que ce sera peut-être des outils pour
1: perfectionner
2: humain pour gagner du temps sur certaines tâches répétitives, mais tant que les outils IA sont dépourvus de sensibilité, bah justement aller comprendre l'essence d'un morceau et mettre en avant des fois ses imperfections parce que c'est ça qui fait que c'est joli, on y sera pas quoi.
1: On souhaite longue vie à The Wall, hein, votre studio de mastering, et puis bonne route pour la suite, Sam Berda.
2: C'est gentil, merci beaucoup.
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3: Vous êtes peut-être déjà venu voir vos enfants ou vos petits-enfants jouer à la Guéretoise, cette salle de spectacle qui est à l'espace Fayolle à Guéret. Mais c'était quoi avant ?
4: Hervé Herp, directeur artistique de la Guéretoise de spectacle. Avant, ici, c'était un prêt, il y a très longtemps. Puis après, il y a eu une construction, c'était une MJC avec multiples activités, comme ça se faisait beaucoup dans les années 70-80. Il y avait un ciné-club, il y avait un labo photo qui existe encore dans les caves.
3: Est-ce que vous avez entendu l'époque où c'était une coopérative ?
4: Oui, alors il y a eu cette période, parce que c'est un petit peu ce qui a permis d'inventer aussi la Guéretoise de spectacle. Guéret est une ville qui a presque inventé les coopératives. C'était une coopérative ouvrière, très active, très engagée politiquement. On venait acheter sa farine, on venait acheter des boutons pour faire de la couture. Il y avait plein de choses et c'était quelque chose qui a été très très très important sur la ville de Guéret. Et il en reste encore des traces.
3: C'est quoi l'esprit coopératif?
4: Plutôt que de passer par un système commerçant, des gens faisaient des achats en gros, ils négociaient des prix, ça rassemblait. C'était très familial et puis dans un but très social. Cette histoire de coopérative de Guéret me trottait dans la tête, mais j'avais pas fait le lien. Et puis un jour, on avait créé un spectacle, Guéret en chanson. Il y avait des réunionnais, il y avait des anciens maçons, des carrières, il y avait des immigrés qui venaient d'arriver ici. Et on a créé un spectacle global avec écriture de chansons. Et on a donné ce spectacle à l'espace André Lejeune devant une salle complète de 600 personnes, quoi. Et à la fin du spectacle, on avait organisé une petite buvette. Et c'était très drôle parce que tout le monde s'est retrouvé, parce qu'il y avait tellement de monde, eh bien, à servir des boissons, à servir. Et j'avais l'impression d'être une petite usine grouillante et sympathique. J'avais l'impression d'être dans une coopérative. Il y a un ami qui me dit, mais tu devrais appeler ta scène la Guérétoise. Il dit, ça fait un nom de coopérative, la Guérétoise. Je dis, ouais, mais je me demande si c'est pas le nom d'une bière. Rajoute deux spectacles. Et c'est comme ça que la Guérétoise de spectacle est née, suite à cette soirée un petit peu coopérative. C'était en 2006.
3: Maya, comment tu connais la Guérétoise?
5: Moi, j'y suis allée avec l'école, j'ai vu un spectacle, c'était Chute la pomme, on ne parlait pas, et en fait, c'était un monsieur, et ben, il avait une pomme, et en fait, il faisait comme si c'était un peu son animal de compagnie. Et un jour, quand il dormait, il voulait le manger, mais il se réveillait tout le temps.
3: Tu recommandes cette salle ?
5: Oui, je le recommande très fortement.
3: Aujourd'hui, la Guérétoise de spectacle garde cet esprit de la coopérative, de convivialité et de solidarité.
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8: Il a pour le coup des histoires qui nous restent bien dans la tête, c'est Arnaud Fromage qui est avec nous. Bonjour Arnaud.
9: Bonjour, bonjour à tous.
8: Arnaud, ça faisait longtemps que vous ne nous aviez pas déterré une vieille loi de l'époque révolutionnaire. Hein.
9: Oui, mais cette fois j'en ai trouvé une qui sert vraiment à quelque chose. Je dirais même que c'est une loi qui a tout changé. Il s'agit de celle qui, en 1799, a instauré en France le système métrique. Ou plutôt, le système MKPS pour mètre kilogramme poids seconde. Trois unités de base, pour les unir toutes, et en finir enfin avec les toises, les perches, les pouces, les lieux, les livres et les boisseaux. Il faut dire que chaque région, et parfois même chaque ville, possédait sa propre unité de mesure. À Besançon, c'était l'Aune, par exemple, qui mesurait un peu plus de 80 cm. Pour éviter les embrouilles, eh bien une tige en métal, une aune étalon, avait été scellée dans la pierre, au XVIe siècle, à l'extrémité gauche de la façade de l'hôtel de ville, et elle y est toujours, d'ailleurs, elle est toujours en place. Mais voilà, à la demande des commerçants de l'époque, un système identique était nécessaire, et ce fut donc le système métrique.
8: Le système métrique qui a depuis été adopté par presque tous les pays du monde, on peut le dire. Hein.
9: Oui, en gros, il n'y a que les États-Unis, le Libéria et la Birmanie qui refusent toujours le système métrique, et c'est vrai que le Royaume-Uni l'utilise en traînant des pieds. Le système métrique, qui a évolué d'ailleurs depuis, il a intégré le système SI, le système international, qui rassemble toutes les unités de mesure de base desquelles on peut calculer toutes les autres. Et elles ne sont que 7. Le kilogramme, la seconde et le mètre, donc, auxquels s'ajoutent le kelvin pour la température, l'ampère pour l'intensité électrique, la mole pour la quantité de matière et le candela pour l'intensité lumineuse.
8: Et avec ça, on peut tout calculer ?
9: En grande partie, oui, les autres unités se déduisent de ces 7-là, mais il y a malgré tout un monde qui résiste encore et toujours au système métrique et, je dirais même, à la logique humaine, celui des pointures de chaussures. Personne n'y comprend rien, alors j'ai mené des petites recherches. Tout part du point de Paris, inspiré du quart de pouce britannique. La pointure d'une chaussure est calculée en divisant la longueur de l'intérieur de la chaussure en centimètres par le point de Paris. En gros, une pointure 40, ça fait environ un pied de 26 cm de long. Pour les Italiens, c'est le même calcul, mais avec une pointure en moins. Les Américains commencent à compter à partir de la taille 1, qui correspond à notre 31. Les Anglais, c'est pareil, mais eux, ils commencent à 0. Les seuls qui ont un système à peu près compréhensible, ce sont les Japonais. En gros, un pied de 26 cm correspond à la taille 26, et ensuite, on décale, mais toujours en fonction du fameux point de Paris. En résumé, il serait peut-être temps de mettre un bon coup de botte là-dedans, parce que, rayon chaussure, moi, je ne sais plus sur quel pied danser.
8: Ah, c'est le cas de le dire, oui. C'est vrai qu'on a un petit peu perdu avec tout ça. Merci beaucoup, notre cher Arnaud Fromage, avec ses nécessaires minutes comptoises. Et puis à très bientôt.
9: À demain.
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10: Bonjour, je m'appelle Antoine. Comme j'ai l'habitude de le dire, je suis un petit con d'école de commerce, orienté finance d'entreprise. J'ai eu l'occasion de reprendre l'agence immobilière familiale et j'ai décidé de changer de voie suite au Covid.
8: Bonjour Antoine. Alors Antoine, vous avez 37 ans et c'est déjà votre troisième vie que vous êtes en train d'écrire ici à Périgueux. C'est quoi un petit con qui sort d'école de commerce ?
10: C'est une personne qui applique ce qu'on lui apprend. Le sketch des inconnus sur le monde de la communication est très parlant et notamment il y a une expression qui reflète bien l'enseignement qu'on a en école de commerce. Ne jamais prendre les gens pour des cons mais ne jamais oublier qu'ils le sont. Et que ce soit en marketing, que ce soit les business plans où on valorise le chiffre d'affaires futur, ce qui était vraiment très prégnant.
8: Et pourtant, c'est ce parcours qui vous a fait venir là, à Périgueux, parce que vous dites que la crise Covid a joué un rôle majeur. Je crois que vous tombez sur une vidéo sur Internet où vous découvrez le métier de boucher-charcutier, c'est ça ?
10: Oui, un jour, je regardais un fonds de commerce à reprendre et on me parle d'un charcutier, le charcutier Charlot à Piégut-Pluvier. Et j'arrive la dernière semaine avant qu'il ferme et je trouve que les productions qu'il fait sont assez exceptionnelles. Et je me renseigne sur un métier que je ne connaissais pas, qui était le métier de charcutier. Et je tombe sur la vidéo de Bernard Marie, un meilleur ouvrier de France, qui était le monsieur charcutier de Paul Bocuse. Je me suis vraiment plongé dans le métier de ce charcutier. C'était vraiment un hasard que le saint patron des charcutiers, c'était Saint-Antoine. M'appelant Antoine. Et donc, suite à ça, j'ai travaillé en Alsace, à Deauville et en Périgord Vert.
8: Et là, depuis quelques semaines, vous vous êtes installé à Périgueux. Vous avez repris le commerce d'un périgourdin qui était bien connu, Christophe Orteil. Quelles sont les surprises ou les nouveautés qu'on va pouvoir retrouver, par exemple, sous la halle du Coderre, les mercredis et samedis, jour de marché à Périgueux?
10: On garde tout pareil. Ça, c'est important. On fera des petites modifications petit à petit. J'aime bien tout ce qui est à base de croûte. On continuera peut-être à augmenter le feuilletage, ce qu'on appelle les pâtisseries charcutières. Peut-être offrir différentes recettes. Christophe avait une très grande variété de produits frais et fait maison à disposition des clients, qui était déjà en soi un tour de force. Donc on va garder cette production et au fur et à mesure, on changera des petites touches. Là, on vient de lancer les crèmes caramel. On va voir si le public est réceptif.
8: Cette aventure, elle est toute nouvelle. Ils ont dit quoi, vos anciens collègues d'école de commerce, quand vous leur avez dit que vous étiez maintenant patron d'une PME à Périgueux, dans le secteur de la boucherie-charcuterie?
10: Mes anciens collègues d'école de commerce ne le savent pas forcément. Et mes amis ne sont pas forcément surpris. Mais comme certains clients me l'ont dit, j'ai la tête du boucher. Voilà. Je ne sais pas ce que je dois en penser. Sûrement de très bonnes choses, parce que, comme je le disais avant, j'ai l'impression d'être à ma place. Mais voilà.
8: Merci beaucoup, Antoine.
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11: Oui, avec un agriculteur exploitant qui a 39 ans à Angluzel et Courcelles, on est à 10 km de Cézanne. Bonjour Alexis Leherle.
12: Bonjour.
11: Quel est votre parcours pour arriver jusqu'ici en tant qu'exploitant agricole ?
12: Alors moi, je suis agriculteur, donc installé à Angluzel depuis 4 ans. Donc avant, j'étais double actif pendant 2 ans. Avant de m'installer, j'étais 10 ans conseiller agricole, donc notamment sur l'installation en agriculture.
11: Ces 10 ans d'expérience en tant que personne spécialisée pour l'installation de nouveaux agriculteurs, agricultrices, ça consistait en quoi ? Combien de personnes vous avez accompagnées et comment ?
12: Je recevais toutes les personnes qui souhaitaient s'installé en agriculture, viticulture, maraîchage, élevage, tout projet agricole. J'étais là pour les accompagner, pour les renseigner sur les démarches à faire pour devenir agriculteur. Donc j'en rencontrais à peu près 200 personnes par an sur tout le département de la Marne.
11: Et c'était quoi l'étude de faisabilité, la reprise d'exploitation, la création d'exploitation ?
12: Alors j'étais vraiment là sur la partie renseignement dans les démarches, notamment les formations, tout ce qui était réglementation à respecter lors de l'installation et puis quelle aide on pourrait bénéficier pour s'installer en tant que jeune agriculteur.
11: Quel est le profil des personnes que vous avez accompagnées pour l'installation ? C'est plus des jeunes, des personnes en reconversion professionnelle qui décident de se lancer dans l'agriculture ?
12: Alors, en 10 ans d'expérience, j'ai vu le profil légèrement évoluer. Alors, on voit que l'âge moyen d'installation a progressé. Donc, les gens s'installent de plus en plus tard. Et donc, en termes de profil, on avait beaucoup de profils donc sur des exploitations, on va dire, assez classiques de la région. Donc, grande culture, céréales, viticulture. Mais on voit de plus en plus de projets avec de la diversification, production de maraîchage, développement de nouveaux élevages sur les exploitations.
11: Quand on entend parler des agriculteurs, souvent, c'est la reprise d'une exploitation familiale. C'était essentiellement le cas ou pas ?
12: Alors dans la Marne, oui, on est essentiellement sur des reprises d'exploitation familiale. Donc des enfants, filles ou neveux de neveux nièces d'exploitants agricoles qui reprennent la suite dans l'exploitation familiale. Mais de plus en plus, on a des personnes donc extérieures au milieu agricole qui reviennent, qui ont un projet de revenir sur l'exploitation. Donc dans ces cas-là, la difficulté, c'est aussi l'accès au foncier. Donc c'est pas facile de trouver des surfaces agricoles pour exploiter dans la Marne.
11: Alexis Leherl, pendant 10 ans, 200 agriculteurs et agricultrices par an reçus pour l'aide à l'installation. Quelles étaient les principales sources de motivation et les freins de ces personnes que vous avez rencontrées et aidées à s'installer?
12: La première motivation, c'est continuer l'entreprise familiale, donc poursuivre cette activité avec souvent des projets de diversification, de nouvelles activités sur cette exploitation avec de nouvelles cultures ou création ou développement de certains élevages. Après niveau frein, les freins c'est aussi souvent quand même le financement de ces projets d'exploitation, car une reprise d'exploitation c'est quand même relativement onéreux à reprendre avec des emprunts sur une durée assez longue, donc faut avoir les capacités financières de pouvoir assumer ces reprises.
11: Voilà Alexis Le Herl qui a aidé des agriculteurs à s'installer pendant près de 10 ans en Champagne-Ardenne. Merci Alexis.
12: Merci.
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13: Et je suis ravie de retrouver dans cette rubrique celle qui a été la révélation littéraire dromoise de 2024, Valérie Patureau, avec sa cuisinière des Kennedy qui a conquis 100 000 lecteurs l'année dernière. Elle publie cette rentrée aux Escales un très très beau troisième roman qui s'appelle L'Enseveli. L'Enseveli, c'est d'abord l'histoire d'Abel, poilu de la Grande Guerre, blessé au combat en sauvant un inconnu. Il est transféré dans un hôpital de fortune où il va faire la connaissance d'un mystérieux voisin de lit, une gueule cassée qui, incapable de parler, va communiquer avec lui à l'aide d'un petit carnet. Adrien, c'est son nom, est médecin et officier, tandis qu'Abel, simple soldat, vient de la Drôme paysanne. Mais là, pour passer les journées, ils vont se raconter l'un à l'autre et tisser un lien si puissant que lorsqu'ils seront séparés, il faudra à tout prix se retrouver. Pourquoi Valérie Patureau a-t-elle voulu redonner vie à des combattants de la Grande Guerre ? C'est la question que je lui ai posée.
14: Peut-être parce que je suis la dernière génération à les avoir croisés. Je m'en souviens très bien, je devais avoir 7-8 ans et le frère de ma grand-mère me terrorisait parce que quand on allait chez lui, il retirait son œil de verre et donc il avait eu un terrible, voilà, sur un obus pendant la guerre de 14. Moi j'ai un intérêt très fort pour l'histoire, pour cette période particulière de l'histoire aussi, parce qu'elle représente vraiment, je le trouve, au même titre que la Révolution française, elle représente le socle de notre société moderne. Et je suis pas historienne, donc j'ai pas du tout voulu écrire un livre sur la guerre. J'ai voulu écrire un livre sur l'amitié et surtout poursuivre ma quête que j'avais déjà dans Nésida de cette interrogation sur le déterminisme social qui fait que nous rencontrons tous, sans que ce soit vraiment conscient, des gens qui partageons à peu près les mêmes choses, les mêmes... Voilà. Et il n'y a pas 36 circonstances. Il y a l'hôpital qui parfois vous amène à partager une chambre d'hôpital avec quelqu'un qui n'a pas du tout la même vie que vous, ni en âge, ni en lieu, ni rien. Et puis la guerre. Et c'était vraiment ça mon sujet. Et là, j'ai eu envie de m'intéresser, de m'interroger sur la sensibilité des hommes qui, en fait, n'est pas si lointaine de la nôtre.
13: Et puis, contrairement à la cuisinière des Kennedy, on est dans un roman du temps long.
14: C'est vrai que dans la cuisinière, je suivais sa vie, et Dieu sait que sa vie est assez trépidante et qu'elle nous emmenait d'épisode en épisode. Là, c'est un temps long, c'est un livre à la fois de terre, je dirais, parce que la terre est présente tout le temps, la terre qui vous engloutit, la terre qui... Enfin, c'est vraiment un livre de terre et un livre sur le temps, parce qu'il n'y a que dans ce temps long qu'on arrive aussi à se connaître, à se livrer, à apprendre les uns des autres. La grosse différence aussi avec mes deux premiers romans, c'est que c'était des histoires qui parlaient de personnages qui avaient existé. Là, Ils sortent tous les deux de mon imagination. Ils sont nourris de tout mon imaginaire qui a été bercé par tous ces livres formidables sur cette période. Et de beaucoup de choses de ma propre vie. Sans s'en rendre compte, les deux grand-mères présentes dans ce livre, bah, ce sont les miennes. Mais je ne sais pas si je l'ai vraiment décidé. Je crois que c'est vraiment arrivé au fil de l'eau.
13: Et de cette écriture puissante de Valérie Patureau qui, en quelques mots, fait naître des images fortes, des émotions qui vous envahissent, c'est vraiment une magnifique écrivaine que je vous conseille de découvrir avec L'Enseveli qui est paru aux Escales.

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3: Pierre Donoré, on le fait.
4: Si l'envie t'envie, un de ces quatre, ma chérie, on le fait.
3: Auteur, compositeur, interprète, l'annécien Pierre Donoré, avec son optimisme militant, se définit comme un troubadour accroche-cœur. Amoureux des mots, de la vie, de l'amour, son nouveau single est une invitation à suivre ses envies et à passer à l'action.

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2: Moi, je passe toujours du bon temps avec vous. Déjà parce que j'adore votre musique, mais
3: merci
2: aussi
3: beaucoup.
2: L'énergie que vous dégagez. Je trouve que vous êtes un être humain très beau, Stéphane Echer.
3: Je vais rougir à la radio, c'est pas très visible, mais
2: oui, c'est
3: merci
2: pas grave.
3: Pour les compliments. Merci.
2: Merci pour ça, Stéphane Echer, votre nouvelle chanson, Poussière d'or.

0: Là, faudra-t-il de peine avant que la joie revienne? C'est une question que beaucoup, beaucoup de gens se posent. Vous vous la posez aussi ou vous vous êtes mis dans la peau de personnes moins heureuses que vous?
1: Non, quand je chante, je suis les mots, je deviens les mots.
0: C'est je.
1: Ouais. Oui, autrement, je n'arriverais pas à transporter. Mais après, il y a toujours ces éléments où on n'est pas toujours conscient que je dis de temps en temps que le plus grand compliment, si quelqu'un ou quelqu'une me dit « Votre musique accompagne mon film de ma vie ».
0: Oui, bien sûr.
1: Et ça, même si je ne connais pas les personnes, c'est toujours un moment où je dis « Ah, peut-être ce n'est pas si mauvais d'être le musicien qui accompagne ». Le disque est encore très nouveau pour moi. Ça veut dire, j'écoute les paroles et chaque fois, je dis, putain, c'est du génie, ce Philippe Tian. Les paroles, c'est pas moi, c'est Philippe Tian, mesdames et messieurs.
0: Un grand écrivain français, mais avec qui vous travaillez depuis 30 ans.
1: Depuis hier. Non, plus même, je sais pas. Mais voilà, j'ai écouté, j'ai un casque, je suis comme vous à la maison, j'écoute. Et oui, combien avant que la joie revienne? Vous savez quoi, j'ai un certain âge.
0: Vous ne les faites pas, mais oui, forcément.
1: Il faut mettre les lunettes.
0: Vous avez de l'expérience.
1: Je sais que si on n'est pas très bien, ça va s'améliorer.
0: Ouais.
1: Mais malheureusement, un petit peu plus tard, on prend encore un mur. Mais ça s'appelle la vie. Et c'est peut-être, j'ai écrit un jour une chanson qui s'appelle « Les hauts et les bas ». C'est une bonne idée, non, de faire celle-là.
0: Celle-là, qui parle très d'actualité.
1: Qui parle de ça. Maintenant, je fais des chansons, ça dure 3 minutes, et j'ose de vous prendre dans mes bras musicalement pendant ces 3 minutes, et je vous murmure, ça va aller bien.
0: Ouais.
1: Voilà. Et je crois, à la fin, je crois à l'humanité, à la fin.
0: Le retour de la joie, c'est quand même un thème qui, je trouve, sonne très juste quand c'est vous qui le chantez, Stéphane Escher, parce que vous vous êtes présenté au public dans des moments qui étaient bien loin d'être de la joie. Je me souviens d'avoir fait une interview avec vous au Vieille Charrue, vous veniez de perdre vos parents. C'était la période du Covid.
1: Oui.
0: Vous n'avez jamais caché les moments qui n'étaient pas de la joie. Alors parler du retour de la joie, moi je trouve que c'est beau. Et que ça... Oui, vous disiez tout à l'heure, est-ce qu'on peut s'identifier? Bah oui, je trouve que vous êtes un artiste auquel on peut s'identifier puisque vous nous faites pas croire que vous n'êtes pas comme nous.
1: Mais je crois que ce que j'ai vécu, malheureusement, tout le monde le vit, non? Les parents, à un moment, ils partent. Tout à coup, la santé ne fait pas ce qu'on a espéré. Tout à coup, nos rêves d'enfant. Moi, je crois que je suis... Sur ça, je suis comme tout le monde. Après, j'ai la chance qu'on me file un microphone à la gueule. Et 3 minutes, j'ai cette attention quand même un peu bizarre. Je trouve ça pas toujours agréable. Mais par exemple, pendant un concert, avoir une attention d'une salle, c'est quelque chose que je respecte beaucoup et j'espère pas le décevoir. Voilà. Mais autrement, je vis une vie de merde comme vous, hein.
0: Sauf que lui, il sait transformer la merde en or. Il s'appelle Stéphane Escher, Poussière d'or. Découvrez cette nouvelle chanson. Et comme son nom l'indique, c'est un trésor.

0: elle annonce un album qui va arriver avant la fin de l'année. Vous l'avez écouté attentivement avec le casque. Elle est toute nouvelle.
1: C'est assez rare qu'on on entend une chanson un peu en direct, comme les gens. Ouais, mais ça va.
0: Vous êtes content?
1: Oui,
0: ça sent bien. Nous, on est
1: très contents. Ça sent bien. Après, il y a plein de Easter egg, vous connaissez des jeux vidéo, il y a des choses cachées.
0: C'est des petites surprises, des œufs de Pâques dans le jardin.
1: J'étais curieuse s'ils sont là, et ils sont tous là.
0: Ouais. Vous avez mis des petits sons que seuls les initiés
1: vont
0: entendre.
1: Ou des mélodies qui reviennent après toutes des années.
0: Ouais.
1: C'est mon petit jeu. Aussi, c'est le premier disque où je n'ai pas caché un instrument que je déteste.
0: Ah, vous faites
1: normalement,
0: ça,
1: je mets un instrument, je supporte pas.
0: Ah, alors donnez-moi un exemple d'un instrument que vous détestez.
1: Je peux pas parce qu'à la maison, il y a les gens. Si ils regardent pas le foot, ils sont des gens culturels. Si je dis que la flûte traversée, ça me va pas vraiment
0: ils
1: bien.
0: Ils vont pas être contents.
1: Voilà, vous voyez, je ferai jamais ça, moi. Je suis trop bien éduqué.
0: C'est vrai, c'est vrai. Il a plein de qualités, Stéphane Escher, et il va pas vexer les fans de flûte traversière. Mais quand même, vous êtes des gros nazes.
1: Non. C'est l'instrument qui est bizarre. Parce que moi, j'aime bien les instruments où on peut mettre son verveine ou son whisky. Ça veut dire sur un piano.
0: Posé. Ouais.
1: Voilà. Essayez de faire ça sur une flûte traversière, ça dégueuline partout.
0: C'est compliqué.
1: Ça marche pas. Voilà, c'est pourquoi c'est pas un instrument que je veux apprendre.
0: Parlons de son avec vous, Stéphane Escher. C'est toujours très intéressant. Vous êtes allé très loin dans le son, ne serait-ce qu'au début de votre carrière, dans les années 80, Grauzone. Il y a aussi votre radicalisation en fanfare en 2019 avec le Tract Orchestar. Parfois, ça va très très loin. Parfois, on remet au goût du jour ce solo de guitare des années 90 de Déjeuner en paix. Merci Stéphane Escher.
1: Ça revient sur mes concerts maintenant, il y a des solos guitare partout.
0: Mais il en faut. Ce que je veux dire, c'est qu'avec vous, quand on nous dit qu'il y a un nouveau Stéphane Escher, on ne sait pas à quoi s'attendre parce que vous savez faire beaucoup de choses. Moi, votre album Homeless Songs m'avait beaucoup marqué par son épure et sa délicatesse.

0: qui a fait aussi les cordes qu'on a tous juste entendu. Et l'autre personne s'appelle Martin Gallop, un Canadien qui vit à Berlin.
1: Et lui, c'est le réalisateur.
0: Là, c'est le réalisateur de nouveaux disques et la façon pourquoi il est le réalisateur, c'est l'histoire suivante. C'est l'été dernier, j'écrivais les chansons dans une très jolie maison avec une vue sur le lac de Genève, mon piano, vraiment le rêve. Et je reçois des petits messages SMS où il se filme avec un casque de vélo sous le Brandenburger Tor, c'est Berlin, c'est la grande portail
1: de Brandenburg.
0: Avec un vélo totalement chargé, avec des bagages, une guitare, et il dit « j'arrive ». Je dis « ok, vas-y ».
1: En vélo ?
0: C'est 1000 kilomètres quand même.
1: Ouais.
0: Et deux jours après, il dit « je suis en route », il se filme près du Rhin, il range. Je dis « mais c'est quoi cette histoire ?» Et une journée avant qu'il... Vous savez ce qui va arriver, il est dans les Alpes suisses, il dit « je suis presque là ». Et il arrive... Il descend du vélo, il dit « j'ai réfléchi, j'aimerais bien refaire un disque avec toi ». Il dit « écoute, je vais te faire à manger, tu prends une douche et on commence ». Voilà, c'est la vraie histoire, il a fait 1000 kilomètres avec le vélo pour me séduire, de me dire « Stéphane, on va retravailler ensemble ». Et on n'était pas en guerre, hein, c'était pas une excuse, c'était seulement...
1: Mais c'était pour vous montrer à quel point il en avait envie, je trouve ça très beau.
0: Ça... Peut-être, ou aussi de, il a fait une espèce de méditation. Il a dit, je vais voir Stéphane, et il voulait être prêt de tout m'expliquer comment on va faire. Il voulait pas des discussions. Il est aussi venu, il dit, Stéphane, on ne discute pas, j'ai réfléchi. C'est toujours une très bonne phrase si vous avez quelqu'un dans l'équipe qui dit, on ne discute pas parce que j'ai réfléchi. et il a pris ce bébé. Vraiment, il a accompagné, vraiment. Je dois remercier à Martin Gallo pour cette attention qu'il a amenée à moi déjà, et puis pour le disque. Et j'espère qu'on le sent en écoutant le disque.
1: En tout cas, moi, quand j'ai entendu la chanson, je me suis dit, tiens, ça me rappelle Homeless Songs.
0: C'est exactement la même équipe.
1: Et donc, et voilà, et je trouve que c'est un style qui vous va très bien. Avec mes petits exemples là de Grauzone ou de Déjeuner en paix, je montrais juste que, voilà, vous avez du goût pour énormément de styles de musique différents, énormément de sons différents, mais je trouve que ce son-là,
0: vous savez aussi,
1: vous va bien.
0: Ça fait longtemps que je fais ça. Ouais. Avec Grauzone, ça fait 40
1: ans.
0: Plus.
1: Ouais, 40 et des poussières.
0: Non, ça fait 48 ans que j'ai fait ça.
1: Ouais.
0: Et que je travaille sur le deuxième disque avec mon frère Martin Escher, après presque 50 ans.
1: Ouais. Vous êtes en train de le faire là ?
0: Lui, c'est lui la voix de Grauzone, et c'est lui le mastermind, l'âme de ce groupe. Et là, il est revenu et dit, ah, j'ai presque fini. J'ai dit, je peux écouter. J'ai dit, presque fini. c'est une histoire sans fin. Mais voilà, je pense aussi, parce que moi, j'ai 25 heures par jour. Vous avez combien, vous ?
1: 24? Moi, j'ai que 24.
0: Oui, moi, j'ai 25.
1: Vous êtes VIP ?
0: Je ne sais pas, j'ai reçu une heure de plus. Et je l'utilise, je peux vous dire, je l'utilise. Et maintenant, ce son-là, que vous trouvez qu'il me va bien, je crois que c'est vraiment lié à mon âge, à mon chemin. Et bien entendu, le solo de guitare, il a ses raisons, mais c'était ses raisons d'un garçon qui a eu 34 ans, je crois. Et là, j'ai 73.
1: 80-73, c'est faux, c'est
0: oui,
1: faux.
0: Depuis le 17 août, j'ai 80-73.
1: Vous avez l'âge de Florent Pagny.
0: Je ne peux pas croire parce qu'il est si beau. Florent Pagny, on a le même âge.
1: Ouais.
0: Vous savez, j'adore Florent Pagny. Je trouve vraiment, il a une voix incroyable. Mais il gagnerait toujours dans une compétition de chanteurs.
1: Ah, oui, il ne faut pas faire un concours de...
0: Non, Johnny et lui, allez-y les gars.
1: Mais il n'y a pas besoin de compète, parce que Poussière d'or est sorti.
0: Oui.
1: J'adore cette chanson.
0: Avec un microphone, je peux...
1: Voilà. Pas de problème. Mais même à cappella, je suis sûre que c'est super.
0: Ben non, il va gagner, Florent.

0: les solos à la fin de la chanson.
1: Voilà, ça va revenir. Il était fâché, le jeune homme, là. Hein.
0: Stéphane Escher, quand vous vous réécoutez, vous vous dites ça, que vous étiez fâché?
1: J'ai un fils qui a mon âge maintenant. Il a l'âge que j'ai eu. Et je revais bien. Je suis de nouveau dans l'espace où on a fait la prise. Parce que c'est beaucoup chez moi, c'est des prises en direct.
0: Ouais.
1: Et là, il y a Richard Lloyd de Television, le groupe Television, qui joue le premier solo.
0: Les New-Yorkais.
1: Oui.
0: Ouais.
1: Et il y a Sonny Landreth, un guitariste de Louisiane qui est plus doux, qui fait les introductions. Et ils ne savaient jamais qui va faire le solo. Ça veut dire qu'ils étaient tous les deux très, très... et on ne l'entend pas parce que quand je chante avec eux, je refais les voix après. Pas tous, c'est quelques-uns. J'ai crié « Lance le cochon, Richard ». Et vous savez pourquoi?
0: Non, expliquez-moi.
1: Lance le cochon ou lance le cochon, Sonny. On a fait le disque à Carcassonne, dans l'hôtel de la cité, où il y a la dame Carcasse,
0: oui.
1: que l'histoire dit que quand les Viscots, ou je ne sais plus qui voulait
0: envahir Carcassonne,
1: ils ont pris le dernier cochon et elle l'a lancé à la gueule du général opposé. Ouais. Il dit, putain, s'il peut nous jeter pas des pierres, mais des cochons, ils ont encore beaucoup à manger. Et c'est pourquoi cette phrase était « Throw the pig ».
0: Throw the pig.
1: Et puis ils ont fait le solo. Et là, il a lancé le cochon.
0: Ah oui, il a bien lancé. Ah, j'adore cette anecdote de Carcassonne, merci. Ouais.
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0: Il vient de sortir une nouvelle chanson qui est un enchantement.

0: On a fait du air violon là, dans le studio. C'est un bonheur, non, de rajouter comme ça des grandes envolées de cordes dans une chanson.
1: Je sais que vous adorez la musique et tout ce qu'il y a derrière. Vous connaissez Steely Dan?
0: Oh là là, oui. Alors ça, c'est un groupe américain, un sacré
1: groupe. Américain, et quand je ne peux pas m'endormir, je regarde des choses sur YouTube, on en parle comme on a fait des disques somptueux dans le passé. J'adore écouter, mais c'est un peu chiant, on s'endort avec ça.
0: C'est vrai.
1: Et le meilleur, c'était toujours Steely Dan, parce qu'ils ont fait des disques, ils ont claqué, je crois, 2 millions de dollars pour un disque. Ouais, c'était le bon vieux temps. Et ils ont enregistré, par exemple, les meilleurs musiciens de studio de New York pour garder seulement la batterie. Mais après, ils ont dit, on prend un autre groupe très, très, très cher pour un autre batteur. Et à la fin, ils ont gardé la snare, la caisse claire. Anyway. Et moi, avec ce fameux Martin Gallop, j'ai dit, viens, on va faire une connerie. On va faire un disque que personne n'oserait produire aujourd'hui. Et j'ai dit, mais qu'est-ce que tu dis? Il y a des vieux studios avec du matériel d'époque qui coûte la peau de fesse. Viens, on va s'enfermer une petite semaine là-dedans, seulement avec le batteur.
0: Oui.
1: Et à la fin... Et j'ai eu cette chance parce que je faisais une grosse tournée avec l'album Aude. On a fait 110 dates. Et sur chaque concert, j'ai payé un musicien imaginaire, mais qui était le disque. Et j'ai mis de l'argent à côté.
0: C'est comme ça, oui.
1: On l'a brûlé. Et j'ai adoré de faire ça. Je voulais faire un peu, voilà, style. Je suis très connu qu'à Carcassonne, c'était dans un hôtel, Engelberg, dans une salle de bal, que je ne vais plus au studio. Mais là, je suis retourné au studio seulement pour claquer des sous. Oui.
0: Cramer j'ai les sous pour avoir le son qu'on aime.
1: Qu'on aime le
0: mais
1: petit.
0: C'est beau, ça.
1: Oui, voilà.
0: C'est beau.
1: On fait plus ça.
0: Suivez l'exemple de Stéphane Escher. J'ai appris très récemment que les gens, pour s'endormir, écoutaient des podcasts sur les serial killers.
1: Non,
0: faites
1: pas
0: plutôt
1: ça.
0: Comme non, Stéphane. Non. Écoutez des podcasts sur la création
1: oui,
0: des
1: Steely
0: albums.
1: Dan,
0: voilà.
1: Dit, le Hyatt avec le C étroit de 135 et le Neef de 73. Et puis, voilà.
0: C'est bien ça. Je pense que le monde ira mieux. Les
1: je
0: gens
1: crois.
0: S'aimeront plus. Mais arrêtez d'écouter les serial killers. C'est vrai, cette histoire.
1: Il y a des gens qui font ça.
0: Oui, beaucoup de gens.
1: Ça fait un peu flipper quand même.
0: Ils écoutent ça. Voilà, après on se demande pourquoi les gens sont dingues.
1: Oui.
0: Voilà, alors que Steely Dan ne fait de mal à personne.
1: Oui, voilà.
0: Ça, c'est bien.
1: Sauf au compte banque.
0: Oui, c'est ça. Et aux producteurs de l'époque, oui, ça a dû leur faire bizarre. Parlons de tournée, puisque effectivement sur l'album Aude, vous avez beaucoup tourné. Là, à nouveau, vous êtes de retour. Vous avez déjà fait des concerts d'ailleurs. Un à Conflans-Sainte-Honorine, un à Villers-Cotterêts.
1: Attention, ça se complique.
0: C'est autre chose.
1: C'est Stéphane Escher qui... Oui, ça se complique.
0: Mais là, les dates que vous faites...
1: Il y a deux tournées.
0: Il y a deux tournées.
1: Fais, une, c'est pas une tournée. Je fais maintenant, vous êtes attachés.
0: Allez.
1: Je fais du théâtre. j'ai eu envie de travailler avec des gens de théâtre. Je trouve la musique pop ou rock respectable, mais je trouve les lumières ou les effets ou la façon comme on raconte les histoires, ça m'a lassé un peu.
0: Ah.
1: Et j'ai beaucoup de tendresse pour les créateurs dans le théâtre. Ça ralentit, tout un peu plus lent. Et j'ai fait une promenade à Genève, dans une ville, où je suis allé vers un très beau théâtre, qui s'appelle le Théâtre Carouge. Et je ne me connaissais pas pourquoi tu frappes à la porte et tu entres et tu dis bonjour, j'aimerais bien faire quelque chose chez vous. Et les responsables étaient séduits par l'idée qu'un non-acteur, vraiment pas acteur, veut utiliser le langage, la scénographie, la lumière, la mise en scène théâtrale. Et j'ai fait ça, et maintenant je fais deux choses. Je fais une tournée seule en scène, qui est basée sur... On joue dans des théâtres.
0: Ouais.
1: Et l'autre, c'est la tournée après du disque qui se passerait dans les Olympiades et tout ça.
0: Mais c'est trop
1: Est-ce
0: bien.
1: Que vous m'avez suivi?
0: Je vous ai complètement suivi, Stéphane. Alors, je vais du coup redonner les informations. Et si je me trompe, vous m'arrêtez.
1: Allez-y.
0: Ok, c'est parti. Vous voulez voir Stéphane Escher dans un théâtre? Vous pouvez. C'est cet automne. Par exemple, à Toulouse, au Théâtre de la Cité, les 11 et 12 octobre, ou encore à Lyon, au Théâtre des Célestins, les 28, 29 et 30 octobre. En revanche, vous voulez voir Stéphane Escher sur scène, en train de chanter, à l'Olympia par exemple. C'est possible également en 2026, après la sortie de l'album, les 19, 20 et 21 février, à l'Olympia, donc à Paris, ou alors au mois de mars, à Roubaix, ou encore à... Neuf Maisons, ou encore à Vernouillet, etc., etc. Mérignac aussi, au mois de mai, on adore, à côté de Bordeaux. Est-ce que c'était les bonnes dates, Stéphane?
1: Oh, c'est incroyable.
0: Merci.
1: Comment vous faites ça?
0: C'est parce que je vous aime.
1: Non, mais non, là, je vous jure, là, c'est là j'ai passé un moment.
0: Je le fais pas pour tout le monde.
1: Shakespeare, quoi. Shakespearienne. Là, comment vous faites? C'est ça que je cherche dans le théâtre. C'est ça.
0: C'est ça.
1: Ce ton, ce rythme. Waouh. On peut mettre ça à la radio un jour?
0: Si vous voulez.
1: Ou c'était en live, là?
0: C'était en live. Tout le monde l'a entendu.
1: Je peux avoir une copie de ça? Je vais l'écouter. Pour me réveiller, pas pour m'endormir. Non, mais. Vraiment, vous êtes bon, hein?
0: Merci.
1: Vous devrez faire du théâtre, du film, du cinéma, je sais rien.
0: De la voix off?
1: Non, pas du tout.
0: Non.
1: Là, vous l'avez. Moi, j'étais là, j'étais.
0: Vous étiez sur la tournée.
1: Je pleure, je pleure. J'étais en tournée, là. Mais je peux dire aussi, on n'est pas tout seul.
0: Non.
1: On a une équipe incroyable, technique, et ils étaient tous là avec une fierté. Vraiment, ils ne l'ont pas caché. That's our girl, c'est notre fille. Qui fait... Ils étaient là, il y a les mecs qui disent, ouais, ça c'est normal avec elle. Waouh, Zed, merci beaucoup pour ce moment.
0: Bah, merci à vous, Stéphane. Et puis écoutez, d'habitude, on le fait à la fin, mais remercions l'équipe maintenant. Iris Guitoni, Bertrand Bocquer, Romain Frézu, Alexandra Sackberg et Franck Moilier. Et bravo, Stéphane Escher. Et comme on dit chez moi, vivement la suite. On a
1: merci
0: hâte
1: beaucoup.
0: De la
1: merci,
0: sortie.
1: Merci mille fois.
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0: C'est sympa, Béatrice, parce que ça fait 15 ans qu'elle rit à mes mauvaises blagues. Bonsoir, Béa.
5: Bonsoir.
0: Et oui, ça fait 15 ans, et même un petit peu plus, et quelques mois.
5: Un petit peu plus, ouais.
0: Et c'était cette chanson, Comme des enfants, et moi, dès la première écoute, je me suis dit, waouh, c'est ma nouvelle chanteuse préférée.
6: Et il m'a...
0: Premier album, c'était en 2008. Oh. T'avais 19 ans, bébé.
5: Ouais, j'étais vraiment toute petite et je suis arrivée comme ça en France.
0: Tu te souviens quand t'as débarqué ici pour la première fois depuis le Québec?
5: Ouais, c'était fou. Déjà, j'avais pris Air Transat, ce qui est une expérience correcte. Je sais pas si toi t'es déjà venue à Montréal, mais c'est bien. Hein, mais c'est voilà. C'était la première fois que je prenais un vol aussi long et je suis arrivée et on restait dans l'appartement d'un réalisateur qu'on connaissait. Il avait un genre de 20 mètres carrés. À Pyrénées.
0: Okay, donc c'est un coin de Paris vers le 20e arrondissement.
5: Exactement, très très très populaire, très où les gens habitent et puis c'est très cool, mais c'est ça, c'était ma première impression de Paris et j'étais complètement sous le charme.
0: Oh.
5: J'ai adoré ça.
0: Mm-hmm. Aujourd'hui, nous parlons de Cavale.
5: Oui.
0: Ton nouvel album.
5: Oui.
0: Aujourd'hui, alors je ne sais pas si ça se souhaite à une chanteuse, un Happy Album Day.
5: Oh oui, Happy Release Day.
0: Happy Release
5: Day.
0: Oui, joyeux jour de sortie. On fête ça par exemple avec Château de Sable.
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0: C'est intéressant, je trouve, de juxtaposer Comme des enfants et Château de Sable, ouais. Parce que c'est ta voix et un clavier, dans les deux cas.
1: Très différente.
0: Très différente pourtant, même ta voix a changé.
1: Ben c'est là, j'ai baissé, en fait, parce que depuis mon opération, ça a baissé d'un ton, en fait, peut-être parce que je veux me protéger plus, mais j'ai une voix un petit peu plus grave.
0: Elle est belle, je trouve, ouais. Et t'as gagné en grain, en épaisseur.
1: Oui, hein. Oui, c'est plus feutré.
0: Ah, oh, j'adore. Franchement, c'est sexy.
1: Sexy.
0: Alors, si vous voulez profiter de ce grain feutré et sexy de cœur de pirate, surtout, n'hésite pas si tu as besoin de quelqu'un dans le marketing. Moi, je peux t'écrire des trucs. Hein.
1: Et là, t'es engagée. Hein. T'es engagée direct.
0: On met un autocollant sur l'album. Sexy et feutré.
1: Sexy et feutré.
0: C'est pas très féministe ce que je suis en train de faire. Je ne sais pas, mais en tout cas, ça vient du cœur. Moi, je trouve vraiment.
1: Mais je le prends.
0: Quand j'ai entendu ta voix, je me suis dit, waouh, il y a quelque chose de très. D'un mystère. Mais tout comme sur Comme des enfants, il y avait un côté d'innocence et d'enfance, finalement.
1: Ouais.
0: Et là, je me dis, ça, c'est la femme qu'elle est devenue.
1: C'est la maturité.
0: Ouais, et ben franchement, c'est beau.
1: Merci.

0: cœur de pirate, château de sable. Alors évidemment, on est très ému parce que cette chanson, elle fait un effet incroyable. Est-ce qu'une chanson émouvante pour le public, comme celle qu'on vient d'entendre, Béatrice, c'est forcément aussi un truc émouvant pour toi à fabriquer ? Ou est-ce que tu peux t'en détacher et juste bosser sur ta chanson que tu fabriques ?
1: Je veux dire, oui, évidemment, je pense au public en tête, mais c'est vrai que sur le coup, j'essaie de réfléchir à ma vie perso pour être capable de canaliser ce qui se passe et puis pouvoir l'exprimer en chanson. Mais c'est vrai que, en fait, le résultat d'avoir le public et les gens qui témoignent qu'ils aiment ce que je fais, ça me fait un bien énorme. C'est pour ça que je continue à le faire.
0: Elle est très belle, très émouvante, Château de Sable. Est-ce que parfois, t'arrives à inventer des histoires, des thèmes de chansons, ou est-ce que tout vient de ta vie, musique?
1: C'est arrivé pas souvent que j'ai inventé des trucs. Je l'ai fait avec Ava, une chanson qui était sortie sur mon album Blonde. Mais sinon, c'est pas arrivé souvent que j'invente des trucs. Parce
0: tu te
1: que,
0: sers de ta vie.
1: Ouais, je me sers de ma vie, je me sers des bribes, de moments, de ce que j'ai vécu, même si c'était des trucs très anodins, même si c'est juste comme une anecdote. Je m'en servais pour pouvoir écrire des chansons, mais sinon, j'ai pas encore je suis pas encore prête à inventer des trucs.
0: En full fiction.
1: Ouais,
0: pas encore. Château de Sable, tu peux nous raconter l'histoire de cette chanson?
1: Ben, en fait, Château de Sable, c'est une chanson qui parle de la parentalité quand vient l'adolescence. Donc, moi, j'ai une fille qui a 13 ans. Et puis, je vois, en fait, que mes propres anxiétés sont un reflet de ses anxiétés et il faut absolument que je canalise, moi, mes peurs, parce que sinon, elle va le ressentir. Puis, c'est vraiment une chanson qui parle de comment ton enfant devient sa propre personne. Il faut l'accepter. Et que s'il y a un genre d'indépendance qui se crée, c'est complètement normal. Donc.
0: Oui, c'est même que t'as bien fait ton travail,
1: ouais,
0: en fait, si ton enfant s'éloigne. Mais c'est pas un moment facile.
1: Non, c'est pas facile.
0: Ben voilà, je pense que toutes et tous, vous avez vécu ça, soit avec vos propres enfants, soit avec des petits qui deviennent des ados autour de vous. On en a tous, des cousins, ouais, des neveux, des nièces. Et c'est un moment qui est pas évident. Et merci d'avoir mis ça en chanson. Je pense même qu'on peut la faire écouter à des ados, cette chanson, pour qu'ils comprennent aussi notre point de vue.
1: Oui, le point de vue des parents.
0: Ouais.
1: Oui, si vous pouvez faire ça à la maison et dites-moi ce qui se passe.
0: Exactement. Eh bien, ils font des fugues.
1: Ah non.
0: Ils vont tous chez Béatrice. Rendez-vous chez Béa, elle nous comprend. Allez. Non, l'album Cavale qui sort aujourd'hui. T'es un peu superstitieuse, tu fais des petits trucs spéciaux les jours de sortie. Je sais pas, à minuit, tu brûles un truc.
1: Oh mon Dieu, j'y ai même pas pensé. Non, pas du tout. Non, je suis juste contente quand ça sort.
0: Qu'elle est raisonnable. J'adore. Cavale, ça ressemble à ça.

0: mais que c'est dansant, mais que c'est 80s,
1: yes,
0: finalement. T'es allé piocher dans l'esthétique musicale des années 80.
1: Oui.
0: Mais alors pourtant, c'est pas du tout de la musique que t'écoutais parce que t'étais pas née.
1: Ben non, j'étais pas née, je l'ai pas connue cette période malade.
0: Oui. Qui t'a fait découvrir ça, cette musique de l'époque? Et j'imagine aussi, avec Délice, tu as découvert le stylisme, les couleurs fluo,
1: ouais,
0: les coupes de cheveux improbables et les hommes en mini débardeur.
1: Oh mon Dieu.
0: Les années 80, quoi. Alors qui t'a initié et à quel âge as-tu été initié à ces sonorités?
1: Ben, je pense c'est venu plus tard en fait, parce que c'est une de mes tantes qui a fait mon éducation musicale. Donc genre quand j'étais plus jeune, tu sais, elle m'a passé tous ces vinyles des Rolling Stones, tout ça, en tout cas tout. Puis elle m'a toujours dit, les années 80, c'est pas la meilleure période pour les groupes. Genre, tu sais, moi j'étais vraiment à fond dans Genesis, puis ma mère était comme non, écoute, c'est la période avec Peter Gabriel, va pas plus
0: ouais,
1: loin.
0: Ouais.
1: Parce que c'était comme un peu vu comme une période un peu kitsch.
0: Mais t'as raison, parce que même les Stones, les fans des Stones, ouais, c'est pas les albums des années 80 qui sont les préférés. Hein.
1: Ouais. Ils sont vraiment, moi, c'était vraiment le commentaire que j'avais. Et donc, plus tard, quand j'ai commencé à écouter plus de musique toute seule, j'ai découvert tout un pan, une période, et je suis tombée genre dans Moroder, je suis tombée dans Vangelis même, genre certains trucs de Vangelis.
0: Ah oui, donc là on est à full synthétiseur, incroyable. Jean-Michel Jarre aussi.
1: Oui, et puis F.R. David, je sais pas si tu connais F.R. David.
0: Ah non, ça je connais pas.
1: Ta chanson Words.
0: Oh oui.
1: Oui, grosse chanson. Et puis j'étais genre, mais c'est quoi cette période complètement éclatée avec plein de sondes? C'est quoi qui se passe? Et donc je me suis un peu intéressée à ça. Et je trouvais que pour cet album-là, vu que c'est un album qui parle de l'anxiété, qui parle de fuite, d'évitement, tout ça, et finalement, qu'est-ce qu'on fait quand on veut fuir? Ben, on va soit danser, on va vivre la nuit, et moi, c'est ce que je faisais à l'époque.
0: Oui.
1: Et c'était une période où, je sais pas, je pense que c'est j'associe cette période à ce moment-là.
0: Ouais. Et à ces sonorités, donc, sur l'album, il y a aussi Laisse-moi pleurer, c'est une de mes préférées.

Incroyable hein, d'arriver à faire danser tout en étant émouvante, tout en racontant des trucs. C'est vraiment le tour de force de cet album de Cœur de Pirate, Caval, qui est sorti aujourd'hui. Tu cites volontiers dans tes influences le Springsteen de Dancing in the Dark.

0: tu as utilisé des instruments de cette époque sur Caval, justement, pour arriver à retrouver certaines sonorités. Oui. Les batteries sonnent d'une certaine manière, les synthés aussi.
1: Oui. Absolument, absolument. Les Juno, tout ça.
0: Puis... Ah, t'as fait ça?
1: Ouais, oh ouais. Puis j'ai travaillé avec Nicolas Suprechico, qui est un réalisateur très cool, qui a travaillé avec Ludoyon, avec Zao de Zagazin. Puis lui, il était vraiment à fond là-dedans aussi. Donc, on s'est éclaté. Toujours la recherche du son pour avoir le bon son. Donc, c'est différent que de faire un album avec juste des instruments acoustico-organiques. Mais c'était le fun. Ouais.
2: Il y a une chanson qui s'appelle Les enfants des temps derniers qui, je trouve aussi,
0: elle a sa place dans cette esthétique. Pourquoi t'as dit oh?
1: Parce que c'est la chanson la plus Frenchie, je trouve. La plus.
0: Ouais.
2: C'est marrant.
1: Mais c'est drôle que tu l'aies choisie parce que je trouve que elle parle beaucoup au français.
2: Elle est pour nous.
1: Elle est pour vous.
2: Mais fais-nous croire. Je l'ai écrite exprès.
1: Je l'ai écrite juste pour le public français.
2: Voilà.
0: C'est notre cadeau.

0: Non mais sérieusement, elle est magnifique cette chanson.
1: Eh ben merci.
0: La plus Frenchie.
1: Est-ce que c'est Frenchie, tu penses?
0: Ouais, j'avoue.
1: Ah d'accord, Frenchie. Okay.
0: Parce que c'est beau et chic à la fois.
1: C'est très chic.
0: C'est très français quoi.
1: Et ça parle de la fin du monde, donc un peu la révolution, donc la France. Voilà.
2: C'est ça. Voilà. C'est ça. Voilà. Elle est parfaite. C'est dit. Pour nous, les enfants des temps derniers.
0: Juste, je fais un peu ma curieuse, mais il m'a semblé dans cette chanson entendre une voix masculine faire les chœurs.
1: Oui. Bah, c'est le réalisateur. C'est Nicolas Subrechicot qui chante et je l'ai gardé parce que je me suis dit honnêtement pourquoi pas.
0: C'est la première fois que t'as des chœurs de garçons sur tes chansons.
1: Ouais, puis il est là souvent. Il est là souvent dans l'album, donc c'est assez cool.
0: On l'a dit tout à l'heure, ma chère cœur de pirate, ton album Cavale, c'est un album, mais comme j'allais dire tous les albums précédents, de toute façon, qui n'a pas peur des émotions.
1: Et non.
0: Non, hein.
1: Ah ben non.
0: C'est ta matière première, les émotions.
1: Eh ben, ça serait pas du cœur de pirate si ça allait pas te chercher dans les tripes, donc voilà, et te faire pleurer.
0: Ah oui. Ça fonctionne vraiment. Cavale fait pleurer, mais pour vous, à la maison, et pour essayer de décrypter les émotions de cœur de pirate, un être extrêmement sensible et complexe, je vous propose une interview vice-versa, oui, comme le film de Disney de 2015. Au Québec, ça s'appelait Sans dessus-dessous.
1: Ah, c'est ça? Ouais, c'est ouais. Ouais, je pense que c'était ça. Sans dessus-dessous.
0: Mais toi, tu disais en anglais, je suis sûre que tu l'as vu en anglais.
1: Ouais, je faisais Inside Out.
0: Oh yeah. Donc, vice-versa, en 2015, les cinq émotions primaires, la colère, la joie, la tristesse, la peur, le dégoût. Attention, cœur de pirate. La colère, quelle est la dernière fois que tu t'es mise en colère?
1: Mon Dieu, sûrement après mon mari. Sûrement après mon mari.
0: Genre, c'est régulier.
1: Ça arrive souvent. Je suis désolée. Sorry, Marc. Oui, sûrement après mon mari. Je sais plus de ça devait être quoi le contexte. Sûrement qu'il surveillait pas mon fils de façon adéquate, alors que moi, je suis genre comme un aigle autour de lui. Donc, voilà. Voilà.
0: Colère. La peur. As-tu des phobies?
1: Oui, j'ai toutes les phobies du monde entier parce que j'ai un trouble anxieux généralisé et j'ai aussi des TOC en fait. Donc des trucs un peu obsessifs compulsifs. Puis moi, c'est la peur de la contamination et c'est directement lié à mon travail parce que je peux pas tomber malade.
0: Et non, si t'es malade, tu peux pas chanter.
1: C'est ça. Ouais. Donc c'est quelque chose qui je le travaille, je le nomme et ça va beaucoup mieux. Mais mon Dieu, que c'est je me lave des fois les mains 75 fois par jour. Oh oui.
0: Passons à la joie, alors. Quelle est ta plus grande joie de musicienne?
1: Ma plus grande joie de musicienne, c'est sûrement quand je fais des spectacles et que les gens chantent en même temps que moi qui connaissent les paroles et qui chantent. C'est fou, ça me fait trop plaisir. Et j'aimerais que les gens le fassent tout le temps. Voilà.
0: La tristesse, toi qui es une vraie éponge, est-ce que le désordre du monde actuel te rend triste?
1: Oui, absolument. Je suis et là on l'a dans notre poche en fait, donc on a du et je suis contente de savoir que je suis pas désensibilisée à tout ça, que ça me génère encore de la tristesse parce que c'est important. Mais oui, je suis complètement attristée souvent de ce qui se passe.
0: On termine avec la cinquième émotion primaire du dessin animé vice-versa, le dégoût.
1: Oh yes.
0: Allez, l'aliment et la boisson ou la boisson qui te dégoûte le plus?
1: Je pense les diabolomantes. Je veux pas. Non.
0: C'est marrant parce que ça semble à menthe, enfin c'est assez clean un diabolomante.
1: Je pense que c'est peut-être parce que je l'associe au Jet 27, donc que ça me.
0: Alors c'est pas la même recette.
1: Donc tout ce qui est comme menthe, et comme crème de menthe, la menthe, ça me non.
0: Ça veut dire qu'à un moment dans ton adolescence, t'as un peu vomi un Jet 27.
1: I plead the fifth.
0: Elle a le droit de ne pas répondre ou alors simplement en présence de son avocat.
1: Voilà.
0: Merci, cœur de pirate, pour ces émotions, c'était délicieux.

0: j'ai l'impression que c'est d'autant plus triste une chanson, d'autant plus mélancolique, d'autant plus émouvant quand il y a un rythme entraînant.
1: Ouais, c'est.
0: Tu sais, t'as l'impression d'être seule avec du monde autour.
1: Ouais, c'est ça. Puis cette chanson-là, elle est vraiment spécifique parce que ça parle vraiment genre de quand tu sors la nuit et que tout d'un coup cette anxiété te rattrape. Il y a une grande solitude dans cette situation-là, donc j'ai voulu faire ça. J'adore cette chanson, c'est vraiment une de mes chansons préférées sur l'album.
0: Elle est très puissante et je me disais, mais c'est marrant parce que c'est tellement entraînant et tout. Pourquoi je me sens si vide à l'intérieur en l'écoutant et voilà. Ça fait plusieurs fois dans cette discussion que tu fais référence à la nuit. Mm-hmm. C'est quelque chose que tu évites maintenant.
1: Absolument.
0: T'y étant perdu.
1: Oui. Oui, absolument. Puis en plus, moi, cet album, il parle beaucoup aussi de mes premiers moments quand je suis venue à Paris, quand j'ai commencé à faire de la musique. Et donc, il y a une chanson qui s'appelle La Cérémonie qui parle beaucoup de ça aussi, du fait que je vivais la nuit à Paris. C'est une ville qui m'a vu vraiment avoir des grands hauts de carrière et des grands bas personnels. Donc, j'ai assez exploré ça dans l'album.
0: Et okay. Dans l'album, il y a également, alors là, pour le coup, une chanson qui est carrément explicite dans son titre. Pensée intrusive. J'ai

0: entend des oiseaux, on entend un piano, on entend ta voix enregistrée presque à la maison. C'est la sensation qu'on a. Tu peux nous expliquer ce choix?
1: Mais parce que je voulais vraiment que ça fasse comme la voix qui arrive quand t'as de l'anxiété, quand t'as des pensées intrusives, qui est une voix qui revient, qui est une voix réconfortante, mais aussi qui te dit pas les vraies choses, en fait. De ce que j'ai compris de l'anxiété, c'est que c'est quelque chose qui arrive et qui te donne beaucoup de questions, mais pas beaucoup de réponses. Donc c'est... Qu'est-ce qui arriverait si, qu'est-ce que tu ferais si,
2: bon, et c'est pas. En vrai, c'est imaginer le pire.
1: Exactement.
2: Tout le temps.
1: Ouais.
2: Sans répit.
1: Ouais, tout le temps. Et alors que ça se veut être un mécanisme de survie, l'anxiété. Ouais. Alors, c'est très spécifique et très étrange à naviguer. Mais ouais, j'ai voulu faire une chanson vraiment comme ça, en plein milieu de l'album, un peu pour te sortir du reste.
2: Ouais. Eh ben, c'est réussi parce qu'elle nous prend par surprise et à la fois, on reste.
1: Ouais.
2: On reste avec elle, hein. On se dit pas, oh là là, qu'est-ce qui... Non, non. On reste avec elle et elle nous chope. Pour terminer, ma chère cœur de pirate, te remercier, évidemment, d'être venue nous voir.
1: Merci.
2: Bonne route à toi. J'imagine, tu rentres un peu au Québec, là.
1: Ouais, je vais faire un peu les deux. Je vais revenir en novembre. Je suis un peu là et au Québec à la fois.
2: OK. Ouais. Et la bise à ton mari entre deux engueulades, hein.
1: Oui.
2: S'il te plaît.
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2: Gabi ou Gabi est le morceau qui a sauvé la carrière d'Alain Bachung.
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2: Après 15 ans sans succès, l'artiste est considéré comme un loser. Alors que plus personne ne croit en lui, le directeur de production de sa maison de disques, Gérard Baquet, prend la décision de financer l'enregistrement du 45 tours de Bachung en détournant secrètement une partie du budget d'un autre artiste de la maison, Paul Mauria. Les paroles, écrites par Boris Bergman, évoquent subtilement un travesti ou un transsexuel du nom de Gabi.
3: Oh Gabi, Gabi, tu devrais pas me laisser la nuit. 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
2: Aucune radio ne veut diffuser le titre. Après 6 mois de persévérance de l'attaché de presse, le succès explose et le titre devient rapidement numéro 1 du hit-parade à l'été 80.
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4: Bonjour la France, j'espère que tu vas bien la France. Autant vous dire que moi je vais bien, mais comment... Voilà, c'est jeudi.
5: Tu vas pas si bien.
4: Oh, oh, oh, oh.
5: Non, tu vas pas si bien.
4: Non, on est jeudi, c'est le dernier jour, demain c'est la finale. Oui, la oui, personne oui. À ma droite...
5: Bonjour.
4: ...a 3 candidats.
5: Exactement.
4: Tais-toi, la ramène pas trop.
5: Et oui. Oh,
4: donc autant vous dire que mon candidat aujourd'hui a une pression sur les épaules de dingue.
5: Bah, le mien aussi, hein, du coup. Hein.
4: Oui, oui.
5: Oh, oh.
4: Alors, demain, vendredi pour la finale, le premier prix, c'est hyper sympatoche. Alors, je vous le dis, c'est les vacances avant les vacances. Parce que je vous fais gagner un séjour pour 4 adultes à PortAventura World. Et vous avez 3 jours, 2 nuits en pension complète dans un hôtel 4 étoiles.
5: Magnifique.
4: L'accès illimité pendant 3 jours à PortAventura Park, un accès à Ferrariland. Et pour rejoindre PortAventura World, on vous offre 100 euros de carburant. Voilà, ça c'est le premier prix. Le deuxième prix, il s'agit de quoi, Chonchon des Bois?
5: Pour l'un des candidats de Valérie demain qui gagnera ce très très beau cadeau. Eh oui! Olé, nous sommes en Espagne et vous aurez peut-être l'occasion de repartir avec la machine à café. Celle de Joe Malongo, 32
4: ouais,
5: dosettes
4: ouais,
5: et
4: 6 ouais.
5: verres en verre. Vous jouez avec Valérie aujourd'hui, vous gagnerez la cafetière demain.
4: Oui d'accord, ok, allez. Bon, comme il faut être un peu sérieux, nous allons faire un appel à téléphone pour l'émission de Wendy Bouchard. Peux-tu nous expliquer, mon petit Eric?
5: Bah, vous l'ignorez pas, on a déjà traversé 2 canicules et une 3e vague de chaleur se précise. Alors, quelles leçons tirer de ces épisodes de chaleur extrême? Est-ce qu'on a un point de bascule et comment s'adapter? C'est Maud Bréjon, la porte-parole du gouvernement, qui répondra à vos questions en direct dès 13h. N'hésitez pas à appeler dès à présent d'ailleurs le standard pour participer à l'émission Ma France au 0810 055 056.
4: Voilà, ceci étant dit, jingle et démarrage. Bonjour les amis,
5: bonjour.
4: Comment ça va?
6: Bonjour.
4: Nicolas?
7: Bonjour.
4: Ah, t'es là. Ok, parce que comme on m'a dit que tu faisais un peu de shopping en ville, j'étais un peu... Ça va, tu vas bien, Nicolas?
7: Je vous écoute très bien, merci.
4: Écoute-moi bien, Nicolas. Tu es mon dernier candidat de la semaine.
5: Mon dernier espoir.
4: C'est-à-dire que t'as intérêt à gagner, parce que sinon c'est...
5: Elle a menacé de casser le studio, quand même. Hein.
4: Ouais, ouais. Donc t'as...
7: On va essayer, on va trouver un four.
4: Non, tu vas me redire ça en disant on va y arriver. Le « on va essayer » ne me plaît pas du tout. Alors, Nicolas, on va gagner.
7: On va gagner.
4: Voilà. Alors, tu as 46 ans, tu habites à Quimper. Tu as 3 enfants, Léa, Louis et Juliette, qui d'ailleurs, c'est des jumeaux, Louis et Juliette.
7: C'est ça.
4: Ah, c'est bien.
7: Ça, ils sont à côté de moi, là.
4: Oh, bah c'est bien, ça. Comment ils vont?
7: Eh ben, ils vont très bien. C'est les vacances anticipées pour eux, donc c'est super.
4: Oh, bah génial. OK. Alors, j'aimerais savoir pourquoi on t'appelle Nicomax.
7: Eh ben, parce que c'est un diminutif entre mon nom de famille et mon prénom, donc c'est pas compliqué, voilà.
4: D'accord, ok.
7: C'est la raison pour laquelle on appelle comme ça.
4: Très bien. Alors, d'ailleurs, tu pars où en vacances avec les enfants, puisque là...
7: Eh ben, j'y suis. Ah. On est sur la route de Calvi, et là, on est à Saint-Bastien, c'est pour ça qu'on est en extérieur.
4: Vous êtes sur la route de Calvi, tu vas aller à Saint-Florent à la plage?
5: Bastien, à côté, magnifique.
7: Ouais, à Calvi, à la plage. On va en profiter. Pour l'instant, il pleut, mais ça va venir.
4: Oh là là, Saint-Florent, les plus jolies plages du monde. Ce village est une merveille. Bien, quelle chance tu as. Alors, tu es agent SNCF.
7: Exactement.
4: Et tu es au poste d'aiguillage. Ça veut dire que c'est toi qui t'occupes des trains, c'est ça, de la circulation des trains?
7: Exactement, on s'occupe de la circulation des trains, donc en gare et puis entre les gares.
4: Bon,
7: donc on s'occupe de la circulation des trains, des incidents et de tout ce qui se passe sur le rail.
4: T'as déjà la pression au travail, et là, en plus, moi, je te mets la pression dans le jeu.
5: T'as du boulot.
4: Ouais. Alors, petit, tu voulais être pompier, comme tous les petits garçons, en fait.
7: Exactement, c'est ça. Après, ça a évolué. Il y a eu chauffeur de camion poubelle, pizzaïolo, des choses simples qu'on pouvait voir de nos yeux d'enfant.
4: Écoute, en tout cas, là, nous allons te faire partir à PortAventura World.
5: Oui, oula.
4: Tu vas gagner. Première question, vrai ou faux? Écoute bien. Tiens, je te mets une petite samba. Ça, tu vois, c'est la musique de la Win.
5: Ça, c'est pour moi, ça.
4: Alors écoute bien la question.
5: Je demande à la réalisatrice de garder cette musique pour tout à l'heure, hein, bien sûr.
4: Nicolas, le Brésil est le troisième plus grand pays du monde en superficie. Est-ce que c'est le troisième plus grand pays du monde en superficie? Vrai ou faux? Top chrono, 5 secondes.
7: Je peux dire faux.
4: Faux? Eh bien, t'as bien raison. Ouais. Tu as bien raison, parce que le Brésil, c'est le cinquième. Le premier, Russie, Canada, deuxième, troisième, États-Unis, quatrième, Chine, et cinquième, le Brésil. Bravo, premier point pour Nicolas. Je la sens bien, cette victoire.
5: Bonjour, Marilyn.
6: Bonjour, Eric. Bonjour, Valérie. Bonjour à tout le monde.
4: Bonjour.
5: Marilyn, est-ce que tu te rends compte ce qui se passe pour moi? Pour ma famille, pour mon honneur, cette semaine, j'ai la possibilité d'avoir quatre candidats. Et tout va reposer sur toi aujourd'hui. Ben oui, parce que j'en ai déjà trois.
6: J'ai pas la pression.
5: Ah bah si, je te mets un petit peu de pression, mais bon, j'aimerais tellement une fois, tu vois, ça m'est arrivé une fois, je me souviens pas, c'est il y a tellement longtemps, Marilyn, tu t'en prie. Soyez la bienvenue, en tous les cas, tu habites à Bergerac, c'est en Dordogne. Quel temps tu as? Ça va? C'est un peu frais là, en ce moment?
6: Ciel bleu, ouais. Un petit peu de vent, idéal.
5: Ouais, on respire, hein, ça va, c'est plutôt agréable. T'es marié, comment s'appelle la personne?
6: Toufik.
5: Vous avez un enfant qui s'appelle, se prénomme?
6: Un petit garçon qui s'appelle Yanis.
5: Yanis, bah, il est en vacances demain, Yanis. Ça y est, c'est fini demain, là.
6: Exactement.
5: Ouais. 9 ans, alors attends, il passe en quoi, là? CM2?
6: Exactement, CM2, oui.
5: D'accord.
6: Ça y est, bientôt la fin de l'école primaire.
5: Eh ouais, oh là c'est là. La fin. Eh ouais, après c'est le collège.
4: Ah, c'est le collège.
5: Oh là là là là. Est-ce que tu as prévu déjà des choses avec, avec Toufik et Yanis? Vous savez où est-ce que vous partez cet été? On est quand même le 2 juillet, là, donc...
6: Oui, alors on n'a pas prévu grand-chose parce qu'on refait notre cuisine, mais on n'habite pas loin de la mer, donc on fera des petits sauts à la plage.
5: On n'habite pas loin, c'est plutôt pas mal. Qu'est-ce que tu fais dans la vie, Marilyn? Je t'ai pas demandé.
6: Alors, je suis technicienne de laboratoire en analyse médicale.
5: Ah,
4: ça intéresse Eric.
5: Ah, tout de suite, on va bien s'entendre.
4: Ah là là, tout ce qui est médecine, tu sais.
5: Je suis hypochondriaque, hein, donc dès que j'ai un médecin, une laborantine...
6: Oh là. Bah,
5: ah là, je suis bien, là.
4: Ah, t'es mal barré, il va te demander l'adresse de ton labo, tu vas l'avoir tous les jours, il va faire des prises de sang.
6: Ah ben, pas de soucis, avec plaisir.
5: Ouais, voilà, elle va me faire des petites radios, des analyses, là, pendant l'émission, ça va être bien, ça. Bon, allez, Marilyn, on va jouer tout de suite.
6: J'ai vraiment foie gras en même temps.
5: Bah oui. Oui. C'est ce que m'a dit les analystes ce matin, que j'avais foie gras, donc tu veux, le foie gras, bon, bah, mais c'est vrai en plus. Question à un point, la voici. Oh, le souvenir, alors là j'adore, oui.
8: Salut, c'est moi, Nono, suis le robot, cadre d'Ulysse,
5: quand télémax. Ça c'était Ulysse, Nono, le petit robot, c'est dans les années 80, ça c'était un dessin animé. Le mot robot a été inventé par un auteur tchèque. Voilà, moi je l'affirme, mot robot, c'est un auteur tchèque qui l'a inventé. Est-ce que je dis vrai, est-ce que je dis faux? Top chrono, 5 secondes.
6: Je vais dire vrai.
5: Oh, Marilyn, je le sens bien. Oh, ça part bien. Oui, c'est vrai. Il s'agit d'un écrivain tchèque, Karel Čapek, qui a popularisé le terme robot en 1921 dans l'une de ses pièces de théâtre. Le mot robota signifie corvée ou travail forcé. Bravo, Marilyn.
4: Allez, un point Nico, un point Marilyn. Et là, tout de suite, on a tous dans le cœur une petite fille oubliée, une jupe plissée queue de cheval.
5: À la sortie du lycée.
4: Bah, évidemment. Allez, vous écoutez ici, vous écoutez Laurent Voulzy, on vous kiffe, à tout de suite.

0: Alors, il paraît qu'on bricole comme un petit foufou.
1: Eh ben, on fait plein de choses à la maison. Ben oui, on s'occupe.
0: Alors, qu'est-ce qu'on fait? Qu'est-ce qu'on sait faire en bricolage?
1: Eh ben, qu'est-ce qu'on fait? On fait des petites choses, on fait de la peinture. Dernièrement, on a fait une terrasse en bois. On essaye d'avancer le chantier un petit peu comme on peut. On a les trois asticots qui ne nous aident pas forcément. Hein, donc, oui. Il faut passer derrière eux. Donc, la peinture... Eric Dédé, on va dire.
0: D'accord, mais c'est bien. Bon, en revanche, hein, c'est ton beau-père qui fait le potager, parce que bon, toi, on n'est pas sur le potager, quoi.
1: C'est ça, donc on va au marché bio, c'est bien, ça coûte pas cher, et puis on a des tomates, là, c'est bientôt la saison, donc ça approche, c'est bien.
0: Ben oui, parce que les tomates, c'est pratique, parce que côté cuisine, tu fais quand même des pizzas, beaucoup, pour tes enfants.
1: Et bah, de temps en temps, j'ai un four à pizza, donc je m'essaie à peut-être une reconversion future, on sait jamais.
0: Et bah oui.
2: Oui, vous voulez être pizzaïolo.
0: Bah oui, alors.
1: C'est ça.
0: Voilà. Oui. Et puis, dis donc, tu fais quand même des crêpes, parce que tu joues avec ici Brésil, t'habites à Quimper. Si tu fais pas des crêpes.
1: Tout le monde sait faire des crêpes à Quimper.
0: Bah évidemment, sinon tu n'es pas breton, mon chat. Hein, donc c'est comme ça, il y a un moment donné. Voilà. Et alors, encore plus dans la bretonnerie, tu as longtemps fait partie d'un bagade. Et tu joues de la cornemuse.
1: Voilà. Exactement, j'ai appris à jouer de la cornemuse à l'âge de 11 ans.
0: Ah oui, quand même.
1: Et donc j'en ai 46. J'en joue moins actuellement, mais j'en ai joué pendant longtemps en bagade.
0: Ah ouais, quand même, d'accord, ok. Oui, mais tu l'as toujours avec toi, t'en joues de temps en temps, donc t'as toujours ta cornemuse.
1: Oui, j'ai toujours ma cornemuse sur laquelle j'ai appris à jouer. Donc ça m'arrive de jouer de temps en temps, mais ça c'est un petit peu plus rare.
0: D'accord.
1: Les derniers temps.
0: Ok, alors on va marquer tout de suite le deuxième point. Écoute bien. La dernière exécution à la guillotine en France a eu lieu alors que Star Wars était déjà sorti au cinéma. Est-ce que la dernière exécution à la guillotine en France a eu lieu alors que Star Wars était au cinéma? Vrai ou faux, top chrono 5 secondes.
1: Je dis vrai parce que je crois que Star Wars, ça date, donc ça devait être fin des années 70, la dernière exécution.
0: Eh bah bravo, parce que la dernière exécution, c'était le 10 septembre 77 à Marseille, et Star Wars était sorti bien avant, donc c'est parfait, tu as un deuxième point, bravo.
2: Marilyn qui habite à Bergerac en Dordogne, qui est mariée à Toufik et qui est laborantine médicale. Bon, alors on découvre un petit peu les passions de Marilyn. Du coup, aucun bricolage, très peu de sport, on n'est pas là-dedans, Marilyn.
3: Alors, moi, ma passion, déjà, c'est mon fils, la première, et d'accord. La seconde, c'est shopping.
2: Ah, shopping!
0: Ah, le shopping, mais c'est une très belle passion,
2: ça! Alors, ça tombe très bien qu'on en parle, parce que, effectivement, ce sont les soldes en ce moment, les soldes qui ont été prolongés, d'ailleurs, jusqu'à la fin du mois de juillet, et tu es une dingue du shopping. Mais, du genre, voilà, qu'est-ce que tu as acheté, là, récemment? Des fringues, des bijoux, je crois que t'y vas, quand même, tu dépenses, hein?
3: Des fringues, des bijoux, ouais. Les chaussures, les sacs aussi.
2: Les chaussures, ok.
3: Ouais. C'est une vraie fille, en fait.
2: Oui, bien sûr. Mmh. Alors, ton rêve serait d'avoir un dressing. Alors, le dressing, pourquoi? Pour tous les vêtements, pour les chaussures? Qu'est-ce que tu achètes le plus, en fait?
3: Je suis une grosse collectionneuse de boucles d'oreilles.
2: Ça va, ça prend pas trop de place.
3: Désespérée, d'ailleurs.
2: Ça va, ça prend pas trop de place. Mais genre, t'en as combien? Avoir collectionneuse de boucles d'oreilles, ça veut dire du genre 50 paires, 100 paires.
3: Moins de 300 paires.
2: 3, oui, non, oui.
0: Ah oui,
2: non,
0: d'accord.
2: On est bien là, 300 paires. Là.
3: Oui.
0: Ouais, t'as une commode entière que de bijoux, quoi.
2: Ah oui, non, là, c'est quand même beaucoup.
3: Exactement.
2: Il reste un tout petit peu de place pour ton mari ou pas? Ou du coup, au milieu de tout ça?
3: Ah, il a une étagère, ouais, dans l'armoire.
2: Ah, bah, sympa, le pauvre. Alors, tu fais les magasins à peu près deux fois par semaine et tu reviens toujours avec quelque chose. Quel est le dernier truc que t'as acheté? Le dernier petit truc que t'as pris là? Peut-être hier ou ce matin d'ailleurs?
3: Des fringues, hier.
0: voilà.
3: Mais pour toute la famille.
2: Voilà. Marilyn, je te rappelle que je compte énormément sur toi et je sais que tu es capable de marquer ton deuxième point qui arrive tout de suite.
0: Ouais.
2: Pour égaliser, être comme Nicolas et tenter le grand chelem. Pour moi, avoir quatre candidats. On va parler d'oiseaux grâce à la compagnie créole.
0: Ça fait chanter les abeilles. Je peux vous dire qu'on a des stagiaires notre studio.
2: Ils chantent.
0: Et Alice, l'une des stagiaires, elle est à Bâle.
2: Attends,
0: elle danse.
2: Dire bonjour. Bonjour,
0: Alice,
2: mademoiselle.
4: Bonjour.
0: Inès.
2: Salut, Inès.
0: Alors, vas-y, ouvrez.
4: Bonjour.
0: Voilà.
2: Et ton prénom, c'est
4: Louise.
2: Voilà, Louise. Beaucoup de filles, là. Je suis un petit peu seule.
0: Oui, bon. Ça te fait pas de mal.

0: C'est vrai.
1: Le colibri d'Héléna, petit oiseau, hein, s'appelle le colibri d'Héléna, pèse moins lourd qu'une pièce de 5 centimes d'euros. C'est déjà pas lourd, ça. Est-ce que c'est vrai ou faux, selon toi, top chrono, Marilyn? Est-ce que le colibri d'Héléna pèse moins lourd qu'une pièce de 5 centimes? Vite! Tu dis vrai, t'as raison. C'est un oiseau qui pèse environ 2 grammes pour seulement 5 centimètres. On le trouve à Cuba et ses ailes peuvent battre jusqu'à 80 fois par seconde et ça produit une espèce de bourdonnement. C'est tout petit. En tous les cas, un deuxième point, je suis ravi, Marilyn.
2: Allez, de Nico, de Marilyn. Et là, tout de suite, ah là là, on va partir avec mon petit Juju, mon petit Dodo, mon Julien Doré. Allez, vous écoutez ici et on va écouter nous. Julien Doré, vous êtes dans votre voiture, vous écoutez ici, on vous aime, à tout de suite.

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1: Allez, jingle.
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1: Nicolas a deux, Marilyn a deux. Nicolas, va falloir t'envoler, mon chat, je le sens. Tu vas devoir t'envoler, hein, ok?
3: On va faire ça.
1: Voilà, alors, on t'a demandé avec qui t'aimerais déjeuner, et tu aimerais déjeuner avec, avec elle. Bon, alors, j'imagine que tu l'as déjà vu en concert.
3: Oui, je l'ai déjà vu lors de festivals, et puis du coup, je lui lance une invitation pour l'inviter à manger.
1: On va demander à Zazie, hein, Zazie, voilà. On va demander à Émilie Mazoyer de lui demander. Alors, on demande toujours des choses incroyables aux gens, et là, on t'a demandé quel était ton talent inutile.
0: Ah, c'est bien ça.
1: Et tu sais faire bouger tes oreilles.
3: Voilà, alors comme les poissons qui bougent leurs ouïes, j'arrive à faire bouger mes oreilles, ça sert strictement à rien, mais bon, c'est un talent caché que je dévoile peu parce que bon, j'en suis pas forcément fier.
1: Moi j'adorerais avoir ça.
0: Il y a Alice qui sait le faire aussi, tu peux nous montrer?
1: On a Alice qui sait le faire, vas-y s'il te plaît.
0: Cheveux,
1: alors
0: va
1: vas-y,
0: voir.
1: On y va, c'est parti.
0: Non, sérieux. Ah oui.
1: Bon, Nicolas.
0: Très radiophonique tout ça.
1: Nicolas, tu te filmes et t'envoies le film à Maître Coupez. Alors. C'est le moment de ton quiz musical. Je t'explique, aujourd'hui c'est le qui chante, mais tu ne vas avoir que 5 secondes. Tu auras deux chansons, mais tu n'auras que 5 secondes pour reconnaître les deux artistes qui vont chanter, l'un après l'autre. Écoute bien la première chanson. Obladi, Oblada,
0: c'est court.
1: C'est qui chante?
3: Oh, c'est pas récent, là. Je pense que c'est un groupe anglais, c'est les Beatles, ça, non?
1: Eh bien, est-ce que c'est une bonne réponse? Oui! Obladi, Oblada, life goes on, Allez, premier point pour Nico.
0: On les écoute pas souvent, les Beatles, ça fait plaisir.
1: Allez, écoute bien ta deuxième chanson, écoute.
4: Et toi non plus, tu n'as pas changé.
0: Ah, je vous ai fait plaisir.
1: Qui c'est qui chante?
3: Ça, c'est Julio, ça, non?
1: Julio Iglesias. Pour moi, à chaque fois que j'entends cette chanson, c'est Jacques Villeray dans Papy fait de la résistance.
0: Oui, c'est vrai.
1: Pour moi, c'est ça. C'est Julio, oui.
4: Tu n'as pas changé.
1: Ça fait 2 points pour Nico. Ça fait 4, bravo.
0: Je revois le plan de Jacqueline Maillard qui n'en peut plus de lui. Michel Taupin. Évidemment.
1: Michel Taupin, mission pour la France.
0: Christian Clavier, évidemment. Vous connaissez Julio Iglesias, la jeune génération, là,
1: Oui, quand même.
0: Ah, oui, oui. Ah, je sais pas. OK. Alors.
1: Dépêche-toi, parce que t'as 1 minute 30.
0: Mais c'est parce que vous êtes trop bavarde.
1: Ah, bien sûr, c'est de ma faute.
0: Bah, évidemment, il m'a suivi. C'est du sabotage. On me laisse qu'une minute trente.
1: Oui, bah, t'as le temps de faire.
0: Marilyn, j'ai même pas le temps de te mettre en avant, de parler de quoi que ce soit, du fait que t'es fan de Mathieu Chédid, par exemple.
4: Je dis aime.
0: Eh oui.
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0: Tu l'as vu combien de fois en concert à Périgueux?
5: Une seule fois, mais je devais le voir pendant le Covid à Bordeaux, mais ça avait été annulé.
0: T'adores, tu l'écoutes depuis tes 18 ans, j'espère qu'il va te porter bonheur. Voici ton quiz, 5 secondes, ça dure pas plus. Pour reconnaître l'extrait suivant, on y va. Top chrono, qui chante?
5: J'ai un trou.
0: Ah, c'est pas la réponse que j'attends.
1: J'ai un trou n'est pas un artiste.
0: Non.
5: Lenny Kravitz.
0: Comment tu dis?
5: Lenny Kravitz.
0: Lenny Kravitz, c'est bien tenté, mais non, c'est Stevie Wonder. Allez, on se rattrape. On se rattrape avec un autre groupe, le tube est très connu. Allons-y. Don't Stop Me Now, c'est
5: Queen. Fan aussi, donc c'est Queen.
0: Oui.
1: Eh oui, c'est la chanson qui rend le plus heureux.
0: Exactement.
1: Allez, ça fait 4 pour Nicolas, 3 pour Marilyn, c'est pas mal.

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3: Bien sûr que oui.
2: Olé.
3: Olé.
2: Alors, Nicolas à 4, Marilyn à 3. Ok.
3: Ça va.
2: Nicolas, je le sens bien. Hein. PortAventura World, là, moi, je pense que c'est bien. Alors, on va parler d'amour. On va parler du fait comment tu as rencontré ta chérie. Alors, ça s'est fait par le biais de la musique parce que vous faisiez partie tous les deux d'une association de musique, c'est ça?
4: Oui, c'est ça. Donc, en fait, on faisait chacun partie d'une association. Et puis, au cours de festival pendant l'été, on était amené à se rencontrer à plusieurs moments de l'année, et puis surtout en été. Et puis, c'est comme ça qu'on s'est rencontrés. Et puis, c'est comme ça que ça a continué.
2: Attends, parce que ta femme, elle joue de l'accordéon diatonique.
4: C'est ça.
2: Et qu'est-ce que c'est, l'accordéon diatonique?
4: C'est ce qu'on entend. Donc, c'est une sorte d'accordéon. Donc, on connaît beaucoup le chromatique.
2: Ouais.
4: En Bretagne, il est beaucoup joué pour accompagner des cercles. Voilà.
2: La sonorité n'est pas la même.
4: Des danseurs bretons, la sonorité n'est pas la même exactement.
2: Ok, voilà. Ça fait combien de temps que vous êtes ensemble?
4: Ça fait combien de temps? Ça fait 15 ans.
2: Oh là là là là, grosse histoire d'amour, c'est magnifique. Aïe, aïe, aïe, allez, on va essayer de marquer 3 points de plus immédiatement avec la question à choix multiples. Je t'explique, je te pose la question, je te propose des réponses, t'auras 10 secondes pour me donner ton choix. On écoute Kenji. Alors, Kenji Girac, demain, figure-toi que Kenji va fêter ses 30 ans. Alors, d'accord. Est-ce que tu sais quel était son métier avant de remporter The Voice? Alors, est-ce qu'il était maçon, élagueur, ferrailleur ou coiffeur pour Éric Bastien?
3: Bien sûr.
2: Qu'est-ce que faisait Kenji avant de remporter The Voice? Maçon, élagueur, ferrailleur, coiffeur personnel d'Éric Bastien. Top chrono, 10 secondes.
4: Ça, j'en sais strictement rien, donc ça va être au pif, je vais dire élagueur.
2: Au pif, élagueur.
4: Ouais.
2: Eh bien, quel joli pif tu as, parce que c'est vrai. Oui, il travaille avec son père dans l'élagage des arbres. Voilà, donc tu as 7, bravo.
3: Marilyn, je rappelle l'enjeu de cette émission pour moi et pour toi et pour la France. 3 candidats, ça ne m'est jamais arrivé, ou tellement rarement. Et sache que toute ma famille écoute cette émission pour la première fois. Marilyn, si tu gagnes avec moi aujourd'hui, j'aurais fait un sans faute et j'aurais 4 candidats.
2: Bonjour monsieur et madame Bastien.
3: Salut maman. J'y crois Marilyn, j'y crois encore.
2: Vous l'avez élevé avec un gros égo hein, quand
3: voilà,
2: même. Hein.
3: Je vous ai dit, ils sont déjà en construction à la radio pour élargir le bâtiment. Alors, Marilyn, on a 3 points, on est pas mal. Marilyn sait se détendre, elle est totalement zen, parce qu'elle a un petit rituel en ce moment.
2: Ah!
3: Il y a des cigales en Dordogne, dis donc, Marilyn?
5: Ah, ça arrive quand il fait très chaud qu'on les entende, okay. Mais voilà, oui.
3: Quel est ton petit rituel du soir, en mode nuit, on écoute les cigales? Qu'est-ce que tu fais en ce moment que tu adores?
5: Ah, surtout là, en temps de canicule,
3: oui.
5: Je me pose dans mon transat le soir, sous la lune et sous les étoiles, avec mon chat, et voilà, et j'y profite du calme. Que mon fils dort
3: Tout le monde dort. Ouais, c'est la chance d'avoir un transat dans le jardin, en train de regarder les étoiles. Franchement, c'est beau.
5: Oui, c'est très agréable.
3: J'imagine. Alors, on a un voyage en Espagne à offrir. Je sais que tu as déjà voyagé en Espagne, au Maroc. Tu as de bons souvenirs de l'Espagne d'ailleurs? C'est un pays que tu aimes bien?
5: J'aime beaucoup et surtout à Barcelone. On a passé des super vacances, donc
3: ça va
5: bien vous partir.
3: T'aimerais aller au Costa Rica par exemple? Ça, c'est une destination qui te plairait?
5: Oui, parce que ça a l'air sauvage et la nature a l'air d'être encore préservée, loin de toute l'agitation de chez nous, donc ça me fait un peu rêver.
3: Alors en fait, si tu vas au Costa Rica, par contre, il faudra que tu aies des guides ou que tu aies des plans, qu'il y ait des gens qui t'aident, parce que j'ai cru comprendre que tu es nul, mais nul en orientation.
2: C'est possible.
5: Ah oui, c'est un faible mot, oui.
3: C'est-à-dire, tu te
5: perds. Mon frère écoute d'ailleurs, il va bien rire, parce qu'il se moque de moi avec ça. Je suis très nulle, je me perds dans une rue à côté de chez moi, oui, c'est possible.
3: Ah oui, tu te perds dans ta ville et dans tes rues, carrément.
2: Ah oui.
5: Ah oui, il me faut le GPS, oui. Oui. Pas pour tout, hein, mais il y a des rues où je passe pas souvent, je les retrouve pas, quoi.
3: Non, mais je découvre qu'il y a des rues, t'es passé dedans la veille ou le matin même, et tu ne la reconnais pas l'après-midi, par exemple. On en est à ce point-là, hein.
5: Ah, ben, c'est une rue que je connais pas, oui.
2: Ah, tu feras jamais Koh-Lanta, hein.
5: Pas,
3: hein. Ah, ouais, non, là, c'est
5: non,
3: clair.
5: Non. Déjà, bon. Ne pas manger, je pourrais pas, donc, encore
2: ah, oui,
5: plus
2: c'est vrai.
5: La cause de rien.
2: On est d'accord.
3: Et on a un petit défaut, on est susceptible, en revanche. Ah.
5: Oui, c'est vrai, ouais. Bon, ça s'arrange avec le temps quand même, hein, j'ai remarqué, mais bon.
3: Oh, alors ça
5: oui,
3: va.
5: Quand même.
3: Bien, allez, on a 3 points là à prendre, hein. Ok. Mm-hmm. On l'attente.
5: Ouais, allez, on y va.
3: Bah, tu sais quoi, je vais demander à Eva, parce qu'il y a plein de stagiaires hein, aujourd'hui avec nous dans le studio. Oui, c'est ça, le micro, c'est ça.
6: Bonjour.
3: C'est Eva qui va poser la question. Ok, Marilyn, t'es d'accord?
5: Allez, c'est parti.
6: Alors, Marilyn, samedi.
3: Attends, petit extrait.
7: Je suis allé les voir passer les tours de France.
2: Ah mais ça c'est ta chanson. C'est toi qui chantes là, on reconnaît bien ta voix.
3: Bien sûr.
7: C'est
3: ouais.
7: Une belle
3: Tu peux y aller.
6: Ok, Marilyn, samedi c'est le départ du Tour de France à Barcelone.
3: Stop. Petite pression, tranquille. Voilà. Ok, la suite.
6: Mais savez-vous combien de vitesses possédait le vélo du vainqueur du tout premier tour, donc en 1903? Je vous donne les réponses possibles. La A, une vitesse. La B, 3. Et la C, 5. Ou alors la D, aucune vitesse.
3: Top chrono. Allez bien, Eva.
6: Merci.
5: Je dirais 2 vitesses.
2: Deux vitesses, bah c'est non, bien parce que comme c'était
3: c'est
2: pas.
3: 1, 3 ou 5. 1, 3 ou 5. Alors.
2: Marilyn, bah c'est trop tard, elle a dit 2. Voilà, donc pas assez faux.
3: Et non, quelle était la réponse, Eva?
6: La réponse était une vitesse,
3: et
6: Marilyn.
3: Pourquoi?
6: Eh bien, parce que le vainqueur de la première édition, Maurice Garin, roulait sur un vélo à une seule vitesse.
3: Et voilà.
6: À l'époque, pas de dérailleur, pas d'assistance, juste des mollets et du courage.
2: Et voilà.
3: Bon, c'est l'occasion de vous rappeler qu'on est partenaire du Tour de France,
2: oui.
3: Que ça commence samedi,
2: bien
3: qu'on va
2: sûr.
3: Le suivre tout le mois de juillet sur votre radio ici et ici.fr.
2: Et surtout, je rajoute que, évidemment, ici a nommé Eric Bastien
3: oui.
2: Ambassadeur du Tour de France.
3: Oui.
2: Il sera sur les routes avec vous,
3: exactement.
2: En vélo.
3: Sur le char.
2: En vitesse une.
3: En voilà. Un peu chaudou.
2: Allez, ça fait 3 pour Marilyn, 7 pour Nico. Nico, tu vas gagner. Nico. Nico.
3: Ah, je crois qu'il s'est perdu.
2: Oh là, je crois qu'il est
3: perdu dans les rues de la ville.
2: C'est bien. Allez, maintenant, on va écouter. Bah là, c'est vraiment. Là, j'ai vraiment mon 500. Hein, j'ai vraiment mes tiacs. Je vais vraiment en boîte le samedi soir. On est en 1981. J'ai 16 ans. C'est.

0: Bientôt.
1: Mais une pression pour le désannonceur d'anglais.
0: Ben,
1: soft
0: alors.
1: Sel.
0: Ouais.
1: Tainted loved.
0: Bon, ouais, on va dire que tainted c'est bon jingle. Allez, plume.
1: Bah, je sais pas ce que ça veut dire, toujours pareil.
2: Hein. Au taquet. Votre
0: l'amour coloré.
2: Midi.
1: L'amour teinté,
2: c'est
1: quoi.
2: Ici.
0: Ouais. Voilà, allez. Bien, nous sommes avec Nicolas qui est largement en tête avec 7 points.
1: Pas du tout.
0: Marilyn suit de très très loin. Elle est en vitesse 1 sur son vélo.
1: Te laisse
0: elle
1: pas
0: 3.
1: Faire, Marilyn. Quand même.
0: Alors, je rappelle que Nicolas joue avec ici Brazizel, qu'il a 46 ans, qu'il habite à Quimper, qu'il a 3 enfants, qu'il bricole, il fait plein de trucs. C'est un homme complet. Alors, par contre, il lui arrive des aventures un peu rigolotes parce que. Un jour, il a vraiment beaucoup bossé, hein, beaucoup bossé.
1: Bah, c'est un homme, quoi.
0: Voilà. Oh là là. Pff, oh les. C'est qu'en 2026.
1: C'est vrai que je suis tout seul dans le studio, là, donc.
0: Voilà, lui, hein, il y a quand même 5 meufs sur le plateau.
1: Mais j'attendais leur réaction, mais finalement.
0: Putain, c'est vrai, il y a 3 meufs en régie. Vrai. On est 8.
1: Ouais.
0: Donc je serais toi, je serais profil.
1: Je crois que je vais me taire.
0: Ouais, je crois bien.
1: Ouais, c'est mieux.
0: Ferme-la physiquement. Alors un jour, il rentre chez lui, notre petit Nico, il est crevé. Du coup, il mange vite fait et il va se coucher. Et qu'est-ce qui se passe après?
3: Et ben, qu'est-ce qui se passe après? J'avais zappé l'invitation de collègues de travail avec un barbecue organisé. Et au bout d'un moment, les copains s'inquiètent. Ils passent un petit coup de fil pour savoir ce qu'il en est, où je suis. Et puis, évidemment, ils n'ont pas su la fin de l'histoire, hein, parce que je ne leur ai pas raconté. Et donc, je suis sorti de mon lit en 2-2, et puis je les ai retrouvés, et puis j'ai mangé une deuxième fois, et on a passé une bonne soirée.
0: Ah oui, donc toi, t'es crevé. Allez, barbecue party, c'est pas grave. Je suis crevé, mais je me lève et je vais manger des merguez.
3: C'est ça.
0: Ah ouais, t'es un gourmand, toi, hein, quand même. On est quand même.
3: C'était surtout pour parler ordinaire que j'étais dans mon lit et puis que j'avais zappé l'invitation.
0: Voilà, alors il t'arrive quand même toujours des trucs, hein, parce qu'un matin, tu t'es réveillé en sursaut, ton réveil n'est pas sonné, tu te prépares et tu pars bosser. Et qu'est-ce qui se passe?
3: Eh ben, qu'est-ce qui se passe? Je monte dans ma voiture, je vais au boulot et puis après 5 minutes de route, je me rends compte qu'on est samedi et que je bosse pas ce jour-là. Donc je fais demi-tour au premier rond-point et puis je retourne à la maison.
0: Et tu t'es recouché?
3: Et je reprends ma grasse matinée.
0: Ok, c'est magnifique. Non, j'aime bien Nicolas, on est bon. Alors là, écoute, on va faire en sorte que tout soit clair. Là, il faut marquer, mon chat. Vraiment, il faut marquer. 5 points, c'est la question cash. Tu es largement en tête. Donc on y va, on marque. Tiens, une petite ambiance.
4: Faut passer ton bac. Faut passer ton bac.
1: J'adorais ça.
4: Faut passer ton bac.
1: Je sais plus qui fait ça, mais c'est.
4: Je retrouve mes potes à 18h.
1: Eh oui.
4: Au café d'en face.
0: C'est pas les mecs du 6-9.
1: C'est Manu Payet, ouais.
0: Bah,
1: et Bruno Guillon.
0: Voilà, c'est tous les mecs.
1: J'adore.
0: Du 6-9.
1: Super.
0: Alors, écoute bien, c'est une question sur le baccalauréat. Quelle moyenne faut-il obtenir au bac pour avoir la mention bien? Quelle moyenne? Quelle moyenne faut-il pour avoir la mention bien au bac? Top chrono, 10 secondes.
3: Alors, c'est pour une mention bien, hein, c'est ça?
0: Ouais.
3: Donc, je vais dire 14, à partir de 14, c'est bien.
0: Et oui! Bien sûr, évidemment, bravo! Voilà, donc ça fait 5 points de plus pour mon petit Nico. Eh ben il a 12, ouais. voilà.
1: C'est qu'il y a une mention dans ce studio, combien?
0: Ah,
1: il y a de la mention là.
0: Bah oui.
1: Ah, toi aussi, mention.
0: Bah, je l'ai passé 2 fois.
1: Voilà. Bah, Alice, qu'est-ce qui t'est arrivé? J'ai pas eu de mention?
0: Qui
1: c'est qui a pas levé la main alors? Tout le monde a une mention.
0: Ça, pour faire des vannes sexistes, il y a du monde, mais pour avoir des mentions au bac.
1: Il y en a pas. Marilyn, t'as une mention?
5: Oui.
0: Et voilà, c'est une femme, elle a une mention.
1: T'as eu quoi comme mention? Bien, c'est bien, pas ça, très bien, médiocre, excellent.
5: Bien,
1: voilà,
5: bien, c'est déjà bien.
1: Eh ben oui, je suis d'accord.
0: Bah, c'est bien, déjà c'est déjà mieux que Eric.
1: Là, c'est vrai, non, j'ai pas une mention. Marilyn, on n'a pas parlé de cuisine tout à l'heure, et tu sais qu'à cette heure-ci, à 12h46, moi, je suis pas le seul, on a un petit peu faim. Alors, il y a un des plats.
6: C'est trop chouette, je crois que les lasagnes sont prêtes.
1: Que l'on adore.
6: Viens la vite,
1: avec Valérie.
6: On va se péter le bide.
1: On va se péter le bide, c'est clair, c'est les lasagnes. Il paraît que tu réussis, mais d'une force, les lasagnes. Tu peux nous dire quelle est ta recette?
5: Beaucoup de béchamel pour pas que ce soit sec.
0: Mais merci! Merci la béchamel, oui!
1: C'est ça le secret?
5: Ah oui, la béchamel c'est la vie.
0: Mais la béchamel c'est la vie, la crème c'est la vie.
1: Et tu fais tes pâtes toi-même ou non, peut-être pas quand même, si?
5: J'ai déjà fait une fois et franchement, on en trouve des très bonnes dans le commerce. Mais donc,
1: oui,
5: voilà.
1: Bien sûr. Bon, alors nous, ça nous va les lasagnes. Alors, côté dessert, t'es pas mal au niveau pâtisserie. Je crois que tu fais de la forêt noire et des charlottes aux fraises.
5: Oui, exactement. Oui, je suis assez fan de pâtisserie et je fais des confitures aussi.
1: Très bien.
5: Voilà. Et, je fais des glaces parce que j'ai gagné une machine à glace. Donc ça, c'est génial.
1: Alors attends, t'as gagné une machine à glace avec ici Périgord. Là, il n'y a pas longtemps en plus avec
5: exactement.
1: Ta radio.
5: Exactement.
0: Ouais, et voilà.
1: C'est bon ça. Et on salue l'équipe. Alors, machine à glace, tu l'as pas encore testée ? Non, pas encore là.
5: Si, je l'ai testé. Ah ben, je l'ai gagné pendant la canicule, donc voilà.
1: Ok. Et alors, Alexandre nous disait tout à l'heure, Nicolas, pardon, je ne sais pas pourquoi. Je
0: voilà. Allez.
1: Nicolas nous parlait
0: tout à l'heure. Mon candidat s'appelle Nicolas.
1: Oui, bien sûr. Il voulait être pizzaïolo et vous m'avez dit qu'il était le roi de la pizza. Mmh. Vous vous souvenez ? Eh ben, elle aussi, c'est la reine de la pizza. Mmh. Vrai ou pas ?
5: Ouais, je me débrouille pas mal en pizza. En plus, j'avais un frère qui était pizzaïolo. Je suis à bonne école.
1: Bon, allez, nous allons jouer. Tu sais que là, c'est important. Là,
0: une fois de plus,
1: 5 points, là.
0: Il a quand même les questions les plus faciles.
1: Non,
0: c'était hyper dur de trouver 14 sur 20. Lui, il a une question, mais une gosse de maternelle connaît la réponse. Non,
1: vous allez voir. D'ailleurs, rappelle-moi ton prénom.
2: Louise.
1: C'est Louise qui va poser la question. Avant de poser la question, Louise, qui sera une question cash, hein, je te rappelle, Marilyn. T'auras 10 secondes pour y réfléchir. Voici un extrait. Ça vaut 5 points, Louise. Tu es dans ma team maintenant. Vas-y.
2: Exactement. Dans quel pays Claude François est-il né ?
0: Top chrono.
5: En Égypte.
0: Voilà, merci.
2: Exactement. Alors, bonne réponse.
0: Eh oui, et voilà. C'est pas de la question de maternelle, ça ? Bon, voilà.
1: Oh,
0: allez.
1: Bien,
0: ça fait 12 pour Nicolas qui a eu une question extrêmement difficile.
1: Elle est toujours en tête, ça.
0: Oui,
1: va,
0: oui, allez, 8 pour Marilyn qui a eu une question évidemment de la team Bastien, une question trichée.
1: C'est pas moi qui ai choisi les questions.
0: Allez,
1: moi.
0: Oui, ils savent bien dans quel ordre ça va. Allez, notre amie Inès, tu vas nous dire maintenant qu'est-ce qu'on écoute sur ici là maintenant ?
7: Hop.
0: Allez, vas-y, on écoute.
2: On écoute, on va écouter L'amour ça se donne d'Amel Bent, une nouveauté 2025.
0: Eh ben c'est magnifique, on écoute Amel Bent, vous écoutez ici. Et visez la lune, l'amour ça se donne, Amel je t'aime, à tout de suite.

0: L'amour, ça se donne. Amel Bent, tandis que Valérie se moque de mon petit déhanché de danse.
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2: Et nous sommes au taquet avec Nicolas qui joue avec ici Braise Isel contre Marilyn, ici Périgord. Nicolas est en tête.
0: Oui.
2: Quoi? Qu'est-ce qu'il y a?
0: C'est un triste constat, mais.
2: Oui, bah, il est en tête. Avec combien?
0: 12 points. Voilà. Ça veut dire qu'il a fait un sans faute, le gars.
2: Exactement, voilà, parce qu'il est brillant et qu'il va remporter. Voilà. Bon, bref. Alors, mon petit Nicolas, il paraît que t'as un porte-bonheur, une bonne étoile, en fait. Hein, voilà. Alors, il paraît que t'as toujours de la chance en fait. T'es toujours chanceux. Quand tu travailles, tout va bien avec les trains. Et dès que t'es en vacances, les collègues ils disent que c'est pas pareil. Voilà.
3: Voilà, je me fais chambrer régulièrement parce que je passe souvent à travers les gouttes. Et puis, quand on voit partir en vacances, on se dit que c'est pas le moment de prendre le train parce que c'est là qu'il arrive des catas.
2: Et voilà.
3: Pour info, donc.
2: Tu as une bonne étoile. Très bien. Alors, tu as une bonne étoile. Tu es magnifique. Tu es formidable. Tu es juste un peu têtu. On va dire que c'est un petit défaut. Voilà. Allez. T'es têtu.
3: C'est ce qu'on dit. Moi, je suis pas d'accord, mais c'est ce qu'on me dit. Donc,
2: comme dit la réalisatrice, t'es breton. Voilà. Alors, pour t'encourager, on va écouter une magnifique chanson de Zazie.
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2: Moi, j'avais adoré la version d'Olivia Ruiz dans la Starac. Voilà. Alors, tu adores le Grand Bleu, tu adores tout ça. Je souhaite que tu sois à fond pour remporter ce bingo. Écoute bien ce petit bingo. À mon top chrono, tu vas avoir 10 secondes, pour me citer un maximum de super-héros mecs. Tous les super-héros mecs qui existent au monde depuis toujours. Top chrono, 10 secondes.
3: Superman, Batman, Spider-Man, Iron Man, tout ce qui finit en man. Qu'est-ce qu'on a encore?
2: Tu m'en as donné quatre. Il y avait Hulk, Captain America, Thor, Doctor Strange, Black Panther, Silver Surfer, Wolverine, Aquaman, Green Lantern, Deadpool, que sais-je. Mais tu m'en as donné quatre. Voilà, maintenant t'as plus qu'à espérer que Marilyn n'en donne pas.
0: Bon, Marilyn, je vais expliquer la règle pour ceux qui découvrent le jeu. Pour nos stagiaires, peut-être aussi. Nicolas est en tête avec 12 points et tu as marqué 8 points. Jusque-là, félicitations. On est au bingo. Le bingo, il vaut 10 points. Ça veut dire que tout peut changer. Pour prendre les 10 points, il faut être celui qui marque le plus, voilà, qui donne le plus de bonnes réponses au bingo. Il a donc fait 4. Marilyn, si tu fais 5, t'encaisses les 10 points. T'es avec nous demain vendredi. T'as un pas de plus vers l'Espagne.
2: Bon, allez,
0: et tu me rends heureux. Voilà, laissez-moi expliquer, s'il vous plaît.
2: Oui, on le sait tous.
0: Ça va. Marilyn.
5: Oui.
0: On se concentre.
5: Je suis à fond, là, je suis au taquet.
0: On est tranquille. Avec une musique que tu adores. Ça, c'est pour te faire plaisir. Parce que côté musique, tu adores Lady Gaga. On a un extrait là, d'Abracadabra. Tu l'as déjà vu en concert ou pas, Lady Gaga?
5: Alors j'adorerais.
0: Bah oui, c'est possible, elle passe en France quand même de temps en temps. Pas souvent, mais bon.
5: Ah oui.
0: Bah oui, t'aimes Julien Doré, Jean-Louis Aubert, Michael Jackson ou encore Queen et Bruno Mars. On y va, c'est l'heure de vérité. Voici ton bingo. 10 secondes pour me citer. Un maximum de super-héros, mais côté filles. Voilà, les filles super-héros, quelles sont-elles? Top chrono, 10 secondes, on y va.
5: Alors, Catwoman, Black Widow, La Femme Invisible, Spider-Woman, Miss Hulk, Elektra.
2: Ça se passe bien sur Google.
0: Allez,

0: finaliste à de danser immédiatement.
1: Bravo.
0: Voilà. C'est la deuxième fois en deux ans que cette espèce de personne va avoir les quatre candidats.
1: Avec moi.
0: Je peux te dire deux fois en deux ans. J'espère que Radio France est prêt à ouvrir les portes pour les go. Bravo Nico, t'as pas démérité. Marilyn a eu la chance de passer en deuxième et d'ouvrir Google en tapant super héros.
2: C'est
0: le mauvais
2: choix, ça. C'est grâce à mon fils.
1: Ouais, bien sûr.
0: Comme par hasard, c'est le même ordre que sur Google.
1: Regardez,
0: Wonder Woman super. Allez. J'ai envie de vous dire, mes petits chéris, bravo. Merci Alice, merci Inès, merci Louise, merci Eva.
3: Merci. Hein.
0: Merci Céline à la Réal, Océane à la Technique, Alex au Standard, le professeur Coupez au Savoir. Alors, demain, j'aime mieux vous dire que ça va être la misère au niveau de l'ego.
3: Ça va être soirée disco, je te dis.
0: Je vous embrasse très fort, la France, je t'aime, amuse-toi bien, à demain. Il est 5h, Paris s'éveille, c'était ici, c'était au taquet.
3: Ah, c'était bien surtout.
0: Et alors là, maintenant, ça va swinguer, ça va rock'n'roller.
3: Exactement, parce que les petits matins arrivent sur ici avec Johan Rock'n'Roll qui vous accompagne une bonne partie de l'été, le coquin.
0: Oh yeah!

0: pour démarrer la journée, c'était évidemment Michel Sardou. Vous êtes bien ici.
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0: J'espère que vous allez bien. Ce jeudi, nous voilà partis pour se réveiller ensemble avec le sourire. Quelques conseils vie pratique en prime pour vous faciliter le quotidien. Et puis un réveil évidemment en musique avec Jean-Jacques Goldman et Paul McCartney dans les prochaines minutes. Et puis à mes côtés ce matin pour vous informer au plus près de ce qui se passe dans l'actualité, aussi bien tout près de chez vous que au bout du monde. Bonjour Cyril Ardoredon.
2: Bonjour Johan Rock, bonjour à tous.
0: Qu'est-ce qu'on trouve dans l'actualité ce jeudi?
2: Eh bien on revient évidemment sur la Coupe du Monde. Quart de finale ce soir face au Maroc.
0: Tiens, justement, si ce soir vous serez devant votre télé pour supporter les Bleus, venez nous en parler, venez nous dire quel est le dispositif de votre soirée. 0810 055 056, dès lors que vous passez sur l'antenne, vous gagnez le paqueté cette semaine, notamment une paire de lunettes pour regarder l'éclipse en toute sécurité, puis le dernier roman de Franck Tillier, et puis les soldes d'été, on est en plein dedans, ça tombe bien, c'est le sujet de Par ici les économies, comment repérer les bonnes affaires et éviter d'être pris pour un pigeon. On fait le point dans 10 minutes.
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0: Nous sommes le jeudi 9 juillet. Bienvenue, il est 5h. Le journal présenté par Cyril Ardoredon. Plus que 3 matchs et la France sera championne du monde de foot.
2: Si tout se passe bien, évidemment, les Bleus en quart de finale ce soir face au Maroc. Un adversaire que l'on connaît bien et que l'on avait battu d'ailleurs en demi-finale lors du dernier mondial au Qatar. Xavier Monferrand, c'est l'un des premiers gros tests de la compétition pour l'équipe de France.
3: C'est un homme de peu de mots, Jean-Philippe Mateta, mais l'attaquant des Bleus n'a pas besoin de s'étaler. Il a bien compris que le Maroc a grandi depuis la dernière Coupe du Monde au Qatar.
4: Je pense que l'équipe du Maroc de maintenant, elle est vachement meilleure. Elles sont vraiment en progression. C'est les 6e mondiaux. Et ce qu'ils font en ce moment, c'est très fort.
3: Très fort. 10 buts en 5 matchs dans ce mondial pour les Marocains, que les Bleus croisent souvent tout au long de l'année. Voilà aussi pourquoi le défenseur tricolore Dayo Upamecano se méfie.
5: Ils jouent pratiquement tous dans des gros clubs. On les connaît. Maintenant, on va bien les analyser. C'est une équipe qu'on respecte, mais on veut gagner ce match pour continuer dans cette compétition-là.
3: Après la Suède et le Paraguay, le niveau va s'élever face au Maroc, finaliste de la dernière Coupe d'Afrique des Nations. Mais jusque-là, ce n'était pas non plus les vacances pour le sélectionneur des Bleus, Didier Deschamps.
6: On a eu des adversaires difficiles. C'est pas parce qu'après, de par ce qu'on a fait le résultat, oui, bah, c'était un match facile. On a pu se rendre certains matchs faciles, mais on a eu de l'opposition élevée aussi. Maintenant, vous n'êtes pas en quart de finale de Coupe du Monde comme ça, plus en gravit la montagne, il y a forcément la qualité qui augmente.
3: Et si ça peut rassurer les Bleus et leurs supporters, la France n'a jamais perdu contre le Maroc en match officiel.
2: France-Maroc en quart de finale de la Coupe du Monde, coup d'envoi dès 22h. 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
0: Début de campagne présidentielle pour Marine Le Pen.
2: La chef de file du RN en déplacement dans la Sarthe à la Flèche hier matin avec Jordan Bardella. Première visite sur le terrain immédiatement après sa condamnation dans l'affaire des assistants d'eurodéputés FN. Marine Le Pen se pourvoit en cassation et la plus haute juridiction de l'ordre judiciaire indique qu'elle pourrait rendre sa décision au plus tard début avril, avant le premier tour de la présidentielle. Une date, Aurélien Tirard, qui n'est toutefois pas gravée dans le marbre.
7: Il s'agit de facteurs techniques, de procédures pour certains extérieurs à la juridiction. C'est pour ça que la Cour de cassation donne un calendrier indicatif, car son arrêt dépendra par exemple du nombre, de l'importance et de la complexité des arguments juridiques qui seront soulevés par Marine Le Pen et par ses contradicteurs. Il faudra voir aussi si des questions prioritaires de constitutionnalité seront déposées. Et puis il y a un délai incompressible pour que les magistrats désignés étudient le dossier, écrivent un rapport et donnent leur avis. Les avocats peuvent ensuite faire des observations. Il faut encore après que l'affaire soit examinée puis mise en délibéré. C'est pour cela que la Cour de cassation estime pouvoir rendre sa décision au plus tard début avril, tout en n'excluant pas que ce soit après. En tout cas, vu ce calendrier, il apparaît de plus en plus improbable que Marine Le Pen porte un bracelet électronique pendant la campagne présidentielle.
2: Explication d'Aurélien Tirard sur votre radio locale ici à retrouver sur ici.fr.
0: 72 départements sont aujourd'hui en vigilance vigilance orange canicule.
2: Une très grande partie du pays est donc concernée. Face aux feux de forêt, 5 départements du sud sont en rouge pour un risque très élevé. 54 sont en orange pour un risque élevé. Il y a eu 8500 incendies en France cette année selon la sécurité civile, un peu moins que l'an passé à la même date. Plusieurs feux sont en cours. Celui qui a parcouru 4900 hectares dans les Pyrénées-Orientales reste sous contrôle malgré plusieurs reprises. 1000 hectares parcourus dans l'Indre près de Châteauroux. 5000 personnes sont isolées en Savoie à Pralognan-la-Vanoise suite à la fermeture d'une route en raison d'un incendie. Et dans ces conditions, comment la SNCF gère-t-elle le trafic des trains ? Yvan Planteil, vous vous êtes rendu au centre opérationnel de gestion des circulations à Bordeaux.
7: Avant de rentrer dans le centre des opérations, un tour par les voies où il fait une trentaine de degrés. Les techniciens surveillent en particulier les caténaires et les rails, comme nous l'explique Thierry Rose, dirigeant territorial infrastructure chez SNCF Réseau.
8: La caténaire en fait se détend avec la température, elle se dilate. Puis vous avez la voie ferrée. Aujourd'hui, moi j'ai une prévision de montée de température au rail qui est quand même pas loin de 60 degrés.
7: Quand un incident est signalé, le centre de crise prend le relais. 4 écrans géants occupent un mur. Certains indiquent les retards. Cécile Rodier est dirigeante territoriale des opérations.
9: On a aussi une animation là, de la manière dont les températures évoluent au fur et à mesure des journées. Ensuite, on va mettre la salle de crise en veille en fonction des situations.
7: Une fois que la situation est bien identifiée, les consignes partent dans le centre de gestion des circulations. C'est une autre salle, là aussi, des écrans plein la pièce. C'est ici que l'on arbitre, d'après Samuel Lacouve, l'un des dirigeants.
10: Le but du jeu, c'est de faire des choix circulation et de les transmettre au niveau des gares. On a des règles de priorité. Un train qui partira à l'heure d'une gare, un train TER qui n'a rien à voir avec 2 heures de retard sur un TGV. Pourquoi lui prendre du retard par rapport à un train qui aurait déjà du retard en amont. Et d'ailleurs, c'est à nous de faire appliquer ces choix au niveau des gares.
7: Et même si certains retards ou problèmes d'aiguillage ont été signalés pendant ces deux dernières vagues de canicule, la SNCF assure qu'en Nouvelle-Aquitaine, ces incidents ont été très minoritaires.
2: Yvan Planteil, ici Gironde. Et puis il fera chaud aussi aujourd'hui sur le Tour de France. 6e étape entre Pau et le majestueux Cirque de Gavarnie. 186 km à l'assaut des Pyrénées. L'itinéraire passe notamment par le col du Tourmalet à plus de 2000 mètres d'altitude. Emmanuel Macron doit assister à cette étape et il participera à la cérémonie de remise des maillots à Gavarnie. Allez, la météo après ce message.
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2: La canicule se poursuit donc en France aujourd'hui, Johan.
0: Avec ce dôme de chaleur qui se répand progressivement sur le pays. Et on attend encore des températures très élevées ce jeudi. Cette nuit, là encore, fait très chaud, pas d'air, un mercure qui voit rouge. Résultat, au lever du jour, ce matin, des valeurs qui, par endroits, ne sont pas inférieures à 28 degrés. Ce sera le cas à Perpignan ce jeudi en matinée. 27 à Montpellier, 23 dans la capitale, 22 à Bordeaux. Alors que dans les Hauts-de-France et la région du Grand Est, on respire davantage ce matin. Il fera 18 à Lille, 14 à Charleville-Mézières, idem sur les côtes normandes, 18 à Cherbourg, puis cet après-midi donc, des températures qui seront toujours caniculaires, 36 à Limoges, 39 à Bordeaux, jusqu'à 39 degrés dans le courant de l'après-midi à Montpellier et Perpignan. Et chez vous, comment ça se passe? On fait la météo ensemble, vous nous envoyez un petit message sur la page Facebook d'ici, le nom de votre commune, une température, la photo si vous le souhaitez. On a toujours envie de voir quelques-unes de vos photos. La page Facebook d'ici vous attend.
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0: 40 ans cette année pour cette chanson de Jean-Jacques Goldman. Peut-être le premier titre que vous écouterez ce matin. Bon début de journée ici, il est 5h08.

0: savoir déjà debout de l'autre côté de votre poste de radio. Bonjour à vous, il est 5h11.
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0: Devenir un héros malgré soi, c'est l'expérience inédite que vient de vivre un jeune Américain. Il rentrait de 2 semaines de randonnée solo dans les Rocheuses du Canada, 2 semaines entières sans réseau téléphonique ni internet, juste lui et la montagne. Et quand cet homme a retrouvé sa voiture stationnée sur le parking de la montagne, 847 notifications l'attendaient sur son téléphone, un rapide examen du contenu des notifs. Et

0: Ouais, ça s'emballe, il reste à vendre des climatisations, ce qui, à l'heure actuelle, est plutôt une bonne affaire. Affaire à suivre, évidemment. Il est 5h13, vous écoutez ici. Et dans l'info, justement, du jour, c'est toujours et encore la canicule en France.
1: Ouais, oui, il fait chaud et forcément, avec le Tour de France, sur la route du Tour de France, il y a un peu moins de spectateurs. Reportage à venir à Vic, en Bigorre, dans les Hautes-Pyrénées.
0: Ce jeudi matin, on ne boude pas notre plaisir. Sir Paul McCartney arrive dans vos oreilles. En attendant, c'est le moment de faire quelques économies. Bonjour Valère Coréard, chaque jour avec vous un bon plan pour redorer le blason de notre pouvoir d'achat. Et aujourd'hui, on fait les soldes.
2: Oui, les soldes d'été ont débuté le 24 juin et se termineront finalement le 28 juillet dans la majeure partie de la France. Alors si vous comptez encore en profiter, il y a quelques règles qu'il vaut mieux connaître avant de passer en caisse, parce que pendant les soldes, les prix baissent, mais vos droits, eux, restent les mêmes. Premier point, un produit soldé bénéficie exactement des mêmes garanties qu'un produit vendu au prix normal. Si vous achetez une cafetière, une paire de baskets, un vêtement qui présente un défaut, le commerçant ne peut pas vous répondre « Désolé, c'était les soldes ». Non, la garantie légale s'applique de la même manière. Autre point important, les réductions affichées doivent être réelles. Le prix barré doit correspondre au prix le plus bas pratiqué par le commerçant au cours des 30 derniers jours. C'est une règle qui permet d'éviter les fausses promotions avec des prix gonflés juste avant les soldes.
0: Et si le commerçant affiche « ni repris, ni échangé », est-ce qu'il en a le droit ?
2: Oui, mais seulement si vous changez d'avis. En revanche, si le produit est défectueux ou ne correspond pas à ce qui était annoncé, le vendeur est tenu d'appliquer les garanties prévues par la loi. Enfin, sachez que les articles soldés ne peuvent pas avoir été mis en rayon spécialement pour l'occasion. Ils doivent déjà être proposés à la vente depuis au moins un mois avant le début des soldes. Et contrairement aux promotions, le commerçant n'a pas le droit de se réapprovisionner sur ses produits pendant la période des soldes. Alors un dernier conseil, ne vous laissez pas séduire automatiquement et uniquement par un moins 50 ou un moins 70%. Regardez le prix final et demandez-vous surtout si vous avez réellement besoin de ce produit. Vous êtes plutôt du genre à faire les soldes dès le premier jour, à attendre les dernières démarques. Vous faites des affaires? Écrivez-moi par ici leséconomies@radiofrance.com.
0: Merci Valère. Et à demain, alors que le soleil tape dur sur la France, vous nous parlerez des lunettes de soleil reconditionnées. En attendant, 5h15, vous êtes bien ici.
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0: Ce jeudi, 72 départements sont encore en vigilance orange canicule.
1: Troisième vague de chaleur qui touche essentiellement l'essentiel du pays, à l'exception de quelques départements du Nord, de la Corse, du Var, des Alpes-Maritimes, des Hautes-Alpes, de la Haute-Loire et de la Lozère. Jusqu'à 43 degrés relevés hier dans l'Hérault, 40,2 dans les Bouches-du-Rhône ou encore 34 à Vic-en-Bigorre dans les Hautes-Pyrénées, soit 7 degrés au-dessus des normales de saison. C'est là que se déroulait une partie de l'étape du Tour de France hier, et les spectateurs, Juliette Gloria, sont un peu moins nombreux que d'habitude et un peu mieux équipés.
5: Vous voulez boire, les loulous ?
6: Organisation quasi militaire pour Laetitia et sa petite famille.
7: Ah oui, obligatoire avec 4 enfants avec moi. Les bouteilles d'eau, elles sont obligatoires. Il y a quoi ? Il y a 6 litres d'eau, tout le monde a les casquettes et la crème solaire et la pastèque pour bien rafraîchir, pour le goûter. Ça goûte, hein, des enfants. Bon, les parents aussi, mais ça, faut pas le dire.
5: Vous avez la glacière ?
7: Ah oui, oui. Tout est au frais.
5: Même les crèmes solaires.
7: Ah oui, oui. Sinon, après, ça bave de partout, c'est pas agréable.
6: Avec ses enfants, ils sont arrivés tôt, en début d'après-midi, pour avoir de la place. Mais la chaleur a démotivé certains et la famille a le trottoir presque pour elle toute seule.
7: Je m'attendais à ce qu'il y ait plus de monde. C'est pour ça que j'étais inquiète. Je me suis dit, je vais y arriver un peu tard. Puis en fait, non, c'est vrai qu'il n'y a pas grand monde. Ça fait bizarre. Il y a un petit peu plus de monde au village, mais même au village, il n'y a pas grand monde non plus.
6: Et ceux qui sont là ont tout prévu. Élodie, par exemple, a choisi un emplacement sous un arbre qu'elle avait repéré bien avant le passage du tour.
8: J'avais déjà guetté il y a un peu plus d'une semaine à quel emplacement se mettre, où il y avait de l'ombre sur ce tronçon. Et après, voilà, si j'aurais pas eu cet emplacement, je sais pas si on serait resté avec 40 degrés, quoi.
5: Et puis vous êtes super bien équipés, là. Je vois l'eau, les casquettes,
8: oui. La crème solaire, les bonbons, de quoi occuper les enfants.
9: Moi, j'ai peur de... On peut mourir.
8: Mourir de chaud. Mourir de chaud. Et fait chaud.
6: Juste en face, installées sous leur parasol, Monique et Solange, deux copines, ont préféré venir sans leurs petits-enfants.
10: De petites

0: filles qui sont pas venues, elles sont petites et il fait trop chaud.
1: Mais vous vous êtes quand même mis bien en avance.
2: Ben oui, on pensait qu'il y aurait du monde.
1: Simon, là, quand on regarde sur le trottoir à gauche, à droite, vous êtes bien seul, un peu.
3: Eh, mais on s'en fiche. Eh non, non, on va voir la caravane. De quoi boire, un petit siège, et voilà, on est prêt.
4: Et leurs petits-enfants pourront compter sur leur mamie pour braver le soleil et leur ramener quelques goodies en souvenir du tour.
5: Le reportage de Juliette Gloria sur votre radio locale ici. Et aujourd'hui, les spectateurs et les coureurs vont avoir encore plus chaud. Il va faire jusqu'à 36 degrés à Pau sur le départ de cette 6e étape. 186 km à l'assaut des Pyrénées. L'itinéraire passe notamment par le col du Tourmalet à plus de 2000 mètres d'altitude. Départ à 12h25.
6: Qu'est-ce qui passe à la télé ce soir? Anne Roumanoff en prime à l'occasion de la diffusion de son dernier Seul en scène. Ce matin, elle sera l'invitée des coulisses télé dans 5 minutes après ce petit bout de monument signé Polo.

0: Merci d'avoir choisi ici votre radio locale. À 5h20, on se réveille ensemble. Et c'est un 9 juillet qu'ils sont nés. La romancière Amélie Nothomb, l'une des autrices les plus populaires en France, souffle aujourd'hui ses 60 bougies, tout juste un an de plus, pour la chanteuse et guitariste Courtney Love. Et puis on souhaite ce jeudi un bon anniversaire à l'acteur Tom Hanks. 70 ballets pour Tom, et presque autant de classiques au cinéma dans lesquels il a joué. Philadelphia, Seul au monde. Cyril, vous avez un film préféré de Tom Hanks?
1: Forrest Gump.
0: Ouais, moi aussi. Et puis La Ligne
1: Très
0: verte.
1: Beau film.
0: Et puis Il faut sauver le soldat Ryan. Enfin bon, on n'aurait pas assez de cette émission pour égrener tous les titres. En ce moment, Tom Hanks qui est à l'affiche du film d'animation Toy Story, sa voix évidemment. Et puis un éphéméride très musical ce jeudi, puisque nombre de compositeurs interprètes sont nés un 9 juillet, tout comme par exemple Bon Scott. Ex-chanteur d'ACDC, disparu tragiquement, étouffé dans son vomi en 1980. Autre registre, autre vie, ce grand gaillard de Pierre Perret qui fête aujourd'hui son anniversaire. C'est au mois d'août. Et Pierrot qui est en pleine forme.
1: C'est au mois d'août du coup, c'est au juillet.
0: Oui, bah bon, voilà, on va refaire la chanson.
1: C'est gouré.
0: 92 ans aujourd'hui pour Pierre Perret. Et puis enfin, c'est un 9 juillet également qu'est né William Scheller. Bon anniversaire à vous si c'est aujourd'hui que vous êtes né. Aujourd'hui également, ce soir, on parle télé, les coulisses télé qui vous emmènent ce matin dans le One Woman Show de l'une des humoristes préférées des Français, diffusée ce soir sur TMC. Révélée il y a presque 40 ans dans l'émission La Classe, Anne Roumanoff, la dame en rouge, est ce soir sur TMC avec son dernier seul en scène.
2: On présente des condoléances quand on souhaite un anniversaire, on n'appelle même plus les gens, on envoie des émoticônes. Moi, une fois, je devais souhaiter un anniversaire et présenter des condoléances le même jour. J'étais fatiguée.
0: L'expérience de la vie, c'est une heure et demie durant laquelle l'humoriste épingle les tics et les travers de notre époque. Réseaux sociaux, vie de couple, coach, wokisme et même les caisses automatiques des supermarchés qui ne fonctionnent jamais. Après 3 ans de tournée et plus de 100 000 spectateurs, j'ai demandé à Anne Roumanoff si le soir de la captation de son spectacle avait été une soirée un peu plus intense que les autres.
3: Oui, c'est toujours un peu stressant la captation parce qu'on se dit c'est ta trace qui va rester du spectacle, qu'on essaye d'être au top. Donc oui, moi je suis toujours un peu stressée avant et soulagé après. Alors évidemment je le dis au public parce que de toute façon il y a des caméras partout quand le spectacle est capté, donc on peut pas ne pas leur dire et voilà, je les préviens, je leur dis aussi s'il y a des couples illégitimes dans la salle, c'est le moment de changer de place parce qu'il y a des plans sur le public. C'est pas une soirée comme les autres, clairement. Pour moi, à chaque fois, c'est un challenge.
0: Et le rythme des spectacles d'Anne Roumanoff ne doit rien au hasard. Une fois le rideau tombé, l'artiste a l'habitude de réécouter le spectacle du soir qu'elle a enregistré sur son dictaphone pour mieux évaluer l'intensité des rires de son public pendant la représentation.
3: Je fais ça surtout quand je suis en rodage et que j'essaye des nouvelles choses. Parce que quand on est sur scène, on sait pas forcément qu'est-ce qui va faire rire ou pas. Même s'il y a un rire sur scène, on ne perçoit pas avec justesse parce qu'on est sur scène, on doit penser à ce qu'on veut dire après, etc. Et quand on réécoute à froid, on voit vraiment... J'aime ça faire évoluer mes spectacles parce que pour moi, c'est ça qui fait qu'un spectacle est vivant, c'est que ça change.
0: Anne Roumanoff qui rôde son nouveau spectacle durant l'été partout en France, là où habituellement ses collègues humoristes font une pause de 2 à 3 ans entre 2 spectacles, elle les enchaîne dans la foulée.
3: Oui, mais parce que je suis un tempérament angoissé, j'ai toujours peur de ne pas avoir de travail, donc c'est pour calmer mon angoisse.
0: Même à 60 ans, on a encore peur de ça.
3: Oui, alors déjà, c'est pas la peine de dire mon âge. Hein.
0: C'est bientôt plus vrai, d'ailleurs. Je dis ça, mais...
3: Oh, ça suffit. Hein. Déjà, je sais, de toute façon, ça sert à rien que je triche, parce que c'est marqué sur Wikipédia, mais quand le spectacle a été capté, j'avais 59. Donc,
0: bon, c'est toujours bon de le préciser, Anne. Mais c'est grave d'avoir 60 ans aujourd'hui?
3: Oui, c'est très grave, j'ai beaucoup de mal. D'ailleurs, j'en parle dans mon spectacle.
0: L'expérience de la vie, le spectacle d'Anne Roumanoff, c'est ce soir, 21h25, sur TMC. Après Anne Roumanoff, ce soir, en deuxième partie de soirée, est-ce que vous allez regarder le match Les Bleus face au Maroc? 0810 055 056. Venez nous le dire et puis, accessoirement, venez nous raconter comment se passe ce début de journée. 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Il faudrait que pleuve l'amour. C'est une bonne idée, ça. Pascal Obispo, Francis Cabrel.

0: écoutez ici tous les jours avant l'info un petit peu d'histoire avec Stéphane Bern et son voyage dans le temps. Ce matin, vous nous emmenez, Stéphane, à l'époque où le plus célèbre des prophètes publiait un livre de cuisine.
1: Les prophéties de Nostradamus ont traversé des siècles. Mais même avec la meilleure stérilisation possible, ce n'est probablement pas le cas de ces bocaux de confiture. En 1555, Salon de Provence, dans le sud de la France. Nostradamus, médecin et astrologue, travaille avec acharnement à la rédaction d'un ouvrage qui va marquer l'histoire et asseoir sa renommée, les prophéties.
2: N'oublie pas, Obi-Wan, si la prophétie est juste, ton apprenti est celui qui doit ramener l'équilibre dans la force.
1: Des vers mystérieux et des quatrains énigmatiques, mêlant moyen français, latin, grec et provençal, rendent le texte difficile à déchiffrer. Plus difficile encore à déchiffrer que la notice d'un médicament pour un presbyte qui n'a pas ses lunettes sous la main. Mais cette même année, en 1555 donc, Nostradamus fait paraître un autre ouvrage dans un registre plus doux. On l'imagine volontiers faire une pause entre deux prophéties pour s'atteler à ce livre bien moins connu, le traité des fardements et confitures. Le grand écart éditorial, hein. Apocalypse le matin, marmelade l'après-midi.
3: Je suis présentant confiture.
1: Car avant d'être prophète, Nostradamus est d'abord médecin. Et à la Renaissance, le sucre n'est pas un plaisir. Il est considéré comme un remède. La première partie du traité est consacrée à diverses façons de fardement et senteur pour illustrer et embellir la face. La seconde nous montre la façon et manière de faire confiture de plusieurs sortes. Avec un tel programme, il y a fort à parier que de nos jours, Nostradamus serait influenceur sur Internet. À mi-chemin entre gourmandise et pharmacie, Nostradamus propose des recettes pour tous les fruits que l'on trouve en Provence, chacun étant travaillé selon ses propriétés pour soulager le foie, chasser la mélancolie ou mitiger la chaleur exubérante du cœur.
4: J'ai la rate qui se dilate, j'ai le foie qui est pas droit.
1: Comme quoi on peut à la fois annoncer la fin du monde et s'y préparer grâce à de délicieuses recettes de confiture.
0: À demain, Stéphane Bern, pour un nouveau voyage dans le temps. C'est à la une de la presse ce jeudi, les 10 ans de l'attentat de Nice et les commémorations qui auront lieu la semaine prochaine. On en parlera avec notre invité qui vient de signer une grande enquête à cette occasion dans le magazine Le Pèlerin, 6h-10, tout à l'heure. En attendant, il est 5h30. L'info en France et dans le reste du monde, c'est l'heure du 90 secondes présenté par Cyril Ardo-Redon.
5: La France face au Maroc, l'affiche de ce quart de finale de Coupe du Monde de foot ce soir. Jusqu'à maintenant, les Bleus n'ont jamais perdu face au Lion de l'Atlas en match officiel. Coup d'envoi à 22h, rencontre à suivre sur votre radio locale ici et sur ici.fr. 5 départements du sud de la France en rouge pour un risque très élevé de feux de forêt. 54 en orange pour un risque élevé. Plusieurs incendies sont en cours ce matin. 1000 hectares parcourus dans l'Indre près de Châteauroux. Le feu dans les Pyrénées-Orientales qui a parcouru 4900 hectares restent sous contrôle. En Savoie, une route fermée en raison des flammes. 5000 personnes isolées à Pralognan-la-Vanoise. Une grande partie du pays en vigilance orange canicule. 72 départements sont concernés. C'est essentiellement le nord du pays qui est épargné. Dans ce contexte, le Sénat a adopté en première lecture un projet de loi pour permettre la location des passoires thermiques, ces logements au DPE F ou G, si le propriétaire s'engage à faire des travaux de rénovation. La gauche dénonce un recul. Le texte doit désormais être examiné par les députés. Le procès en appel de Cédric Jubilla reste à ce stade programmé fin septembre. C'est ce que dit la présidente de la Cour d'appel de Toulouse. La justice vient officiellement d'être informée des aveux du plaquiste de 39 ans. Et puis le Tour de France, 6e étape dans les Pyrénées entre Pau et le majestueux cirque de Gavernier aujourd'hui. 186 km qui passent notamment par le célèbre col du Tourmalet à plus de 2000 mètres d'altitude.
0: Ici, 5h32, plus qu'un match et la France entrera dans le dernier carré de la Coupe du Monde de foot.
5: Ah oui, mais quel match ! France-Maroc en quart de finale, coup d'envoi dès 22h, une rencontre forcément un peu particulière, tant nos deux pays sont liés. Il y a plus d'1,5 million de Marocains en France, 50 000 Français vivent au Maroc. Et pour ceux qui sont entre ces deux cultures, le cœur a bien souvent du mal à choisir. Théophile Pedrola, vous avez rencontré Ismaël et Leïla à Dieppe, en Seine-Maritime.
6: Les deux trentenaires regardent presque chaque match du mondial. Ils insistent, ils sont marocains, installés en France. Alors forcément...
7: On a ce sentiment, c'est qu'en fait, voir deux membres de famille qui jouent le match. Un oncle maternel, un oncle paternel qui joue entre eux et donc qui supportait.
6: Ismaïl Hamdaoui est en France depuis 8 ans, alors son cœur de marocain balance.
7: C'est naturel, je supporte le Maroc. Mais là, je commence à avoir des sentiments pour la France. C'est pour ça qu'on fait ce match. C'est assez spécial pour nous, tant que marocains ou franco-marocains.
6: Même son de cloche pour sa femme, assise à ses côtés sur le canapé, Leïla Awam, elle travaille sur le chantier nucléaire de Penly, arrivée en France depuis moins de 2 ans.
8: J'ai le sentiment divisé en deux. On parle que de ça, on se taquine. La Coupe du Monde a créé une ambiance très spéciale au boulot, avec la famille, avec les amis. Ça fait vraiment plaisir.
6: Il faut dire que ce couple fan de football rêvait aussi un peu de ce match, la revanche de 2022, quand la France avait éliminé le Maroc en demi-finale.
8: Je vais pas mentir, sincèrement oui. Il y a un petit sentiment de revanche. Alors je veux bien que le Maroc cette fois gagne.
6: Alors ce soir, ils seront avec leur maillot marocain et des amis français. Que le meilleur gagne, mais leur pronostic, c'est une victoire marocaine.
5: Théophile Pedrola, ici Normandie. France-Maroc en quart de finale de la Coupe du Monde. Coup d'envoi à partir de 22h. Match à suivre en intégralité sur votre radio locale ici, sur ici.fr et sur notre chaîne YouTube. Avant match dès 21h30 et débrief après la rencontre avec toute notre équipe de spécialistes. Un coup d'œil sur notre ciel et la canicule qui se poursuit aujourd'hui, Johan.
0: Va faire encore et toujours très chaud sur l'ensemble du territoire, avec une nuit qu'on vient de passer, encore caniculaire, un air étouffant, une nuit tropicale et donc des températures qui, au lever du jour, aujourd'hui seront encore très élevées. 28 degrés pour la maximale ce matin à Perpignan, 27 à Montpellier, 23 dans la capitale et dans les Hauts-de-France en revanche. Et puis sur la région du Grand Est, on respire davantage, 18 ce matin à Lille, 14 à Charleville-Mézières, ainsi que sur les côtes normandes avec 18 à Cherbourg ce matin. Cet après-midi, logiquement, les températures vont s'emballer, toujours caniculaires ces températures, 36 degrés à Limoges, 39 à Bordeaux, 32 à Lille et jusqu'à 39 degrés dans le courant de l'après-midi à Montpellier et sur le pourtour méditerranéen. Comment ça se passe chez vous? Vous nous l'écrivez, vous nous postez vos petits messages sur la page Facebook d'ici, comme l'a fait Karine, 17 degrés chez elle à Douai et un ventilateur qui tourne à fond les ballons, comme elle nous écrit. Merci Karine, tous les matins sur votre radio locale, on fait la météo ensemble.
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0: C'est toujours un plaisir de vous savoir de l'autre côté, où que vous soyez ce matin, cuisine, chambre à coucher, salle de bain, votre jardin, al frigo, à l'intérieur, ah oui, c'est une bonne idée. Vous en avez un, profitez-en. Enfin, il faut qu'il soit quand même un petit peu grand, conséquent.
5: Un frigo américain.
0: Ah oui, d'accord. Ah, ça c'est Cyril. Voici Étienne Dao sur votre radio locale, 5h35, bon réveil.

0: 5h38, vous écoutez ici votre radio locale qui vous accompagne dans les tout premiers instants de cette nouvelle journée.
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0: Et dans 3 minutes, gare aux arnaques. Ce jeudi, on vous évite de tomber dans le piège de la double arnaque.
2: Avec des fausses cartes avantages SNCF à 2,45€. Valentin Bertrand nous en dira plus dans quelques instants.
0: Et pour la musique, ce matin, le programmateur d'ici a choisi cette chanson. Il a du goût, le programmateur d'ici. Dans un instant, Christophe Maé. Pour l'heure, on accueille Yolande qui nous appelle d'où d'ailleurs. Bonjour Yolande.
2: Bonjour Yolande.
3: Bonjour, vous allez bien?
0: Je vais très bien. Vous êtes où là? Vous êtes en voiture, vous êtes arrêté sur le bord de la route. Vous êtes où?
3: Tout à fait.
0: Dans la France?
3: Là, je suis dans le Beaujolais, à une demi-heure de Lyon. J'étais en route pour la Savoie.
0: Bon, vous rentrez chez vous?
3: Quelques jours. Voilà, je rentre chez moi.
0: Bon. Et vous êtes contente parce que, m'a-t-on dit au standard, vous retrouvez un peu de fraîcheur, un peu plus que là où vous étiez?
3: Et tout à fait. Au moins, les nuits sont fraîches. Voilà, voilà.
0: Bon, justement, c'est quoi, vous, votre petit tips, votre petit conseil pour essayer de garder la maison, l'appartement au frais en cette période de canicule?
3: Eh bien, vous fermez vos volets, vos stores, ce que vous voulez. Vous aérez grand les fenêtres au petit matin avant que le jour ne se lève. Et puis, eh bien, vous buvez un grand coup d'eau et vous restez au calme.
0: Bah
3: si
0: voilà.
3: Vous le pouvez.
0: C'est du bon sens, mais ça va toujours mieux en le rappelant, Yolande. Ce matin, on va vous envoyer en Savoie, chez vous, le paqueté. Est-ce que vous savez ce qu'il y a dans le paqueté?
3: Je ne me souviens plus.
0: Alors,
3: hier.
0: Un roman du maître du suspense à la française Franck Tillier. Il y a des lunettes pour regarder l'éclipse le 12 août prochain, rappelez-vous. Et puis,
3: oui.
0: Et puis plein de petites choses. Allez voir, des surprises, ça va arriver chez vous. C'est
3: super.
0: Aux petits oignons pour passer l'été aux couleurs d'ici. Je vous souhaite une bonne fin de route, Yolande, ce matin.
3: Oui. Eh bien, merci beaucoup. À vous, bon courage.
0: Et à très bientôt sur l'antenne d'ici.
3: À très bientôt. Au revoir. Merci.
0: Bon réveil. Il est 5h41.
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0: 5h42 chaque matin ici, c'est le moment de votre rendez-vous anti-arnaque. Et attention Valentin Bertrand, une arnaque peut en cacher une autre.
7: Oui, comme les trains dans lesquels Julie espérait monter. On vous a déjà parlé ici de ces fausses cartes avantages SNCF à 2,45€. Julie, elle, a sauté sur une autre annonce en ligne, la carte Liberté, destinée plutôt aux professionnels. Une offre trouvée sur les réseaux sociaux à 17€ au lieu de 349. La belle affaire quand même, hein, 95% de réduction. Le site est une copie conforme de celui de la SNCF. Elle règle, reçoit un mail de confirmation avant de réaliser que la fameuse carte n'apparaît pas sur son application SNCF. Elle a alors le bon réflexe, appeler tout de suite sa banque pour bloquer sa carte bleue. La plupart des applications bancaires proposent aussi de le faire directement depuis votre espace client. L'histoire, elle aurait pu s'arrêter là. Une grosse frayeur et 17€ évaporés dans la nature.
0: Mais sauf que l'escroc est reparti à l'assaut.
7: Quelques minutes plus tard, Julie reçoit un mail de sa banque, rien de bien suspect. Le message l'informe qu'un conseiller va l'appeler prochainement. Et comme prévu, le téléphone sonne. Au bout du fil, le conseiller évoque des vérifications pour l'envoi de sa nouvelle carte bleue. Les questions sont d'abord anodines, puis de plus en plus précises. Date de naissance, email, puis identifiant et mot de passe. Dans ce cas-là, il n'y a qu'une chose à faire, raccrocher, c'est ce qu'elle a fait. Deuxième surfroide de la journée quand même, avec donc au moins deux leçons à en tirer. Un vrai conseiller ne demandera jamais votre mot de passe, quelle que soit la situation, ce code doit rester secret. Et surtout, redoubler de vigilance après une première arnaque. Les escrocs ont souvent mis la main sur des informations précieuses. En l'occurrence ici, en entrant ses numéros de carte, Julie a indiqué sans le vouloir le nom de sa banque et donc mâché le travail à l'escroc qui n'avait plus qu'à fabriquer le mail sur mesure pour rendre crédible l'appel qui allait suivre.
0: Et pour retrouver tous les liens utiles de C'est pas vrai, rendez-vous sur le site de la radio ici.fr à l'onglet arnaque. Si vous pensiez que les animaux ne savent pas ce qu'est la mort, le nouvel épisode du monde merveilleux du vivant risque fort de vous étonner. D'ici là, voici Christophe Maé, la lune sur les ondes d'ici, 5h44.

0: Alors que le jour se lève sur la France, vous écoutez ici, un peu naturel dans ce monde de béton et d'acier, c'est l'heure du monde merveilleux du vivant. Enfin, je dis merveilleux aujourd'hui, c'était peut-être pas le terme exact, puisque le thème de ce jeudi, c'est la mort. Bonjour Benoît Prospero.
1: Oh mais, pas très heureux, la mort fait partie du cycle du vivant, et puis toute fin est un début, etc. Bref, au programme compréhension, complexité et savoir. Et donc, première chose à savoir, les animaux non humains, oui, parce que nous sommes aussi des animaux, les animaux non humains, donc, comprennent bien plus la mort qu'on ne le pense. Concrètement, de très nombreuses espèces ont des réactions très fortes face à la mort de leurs congénères. Par exemple, isolement, toilettage, exploration, arrêt alimentaire, agressivité, cri. Certains, comme les éléphants, peuvent même placer des feuilles ou de la terre sur les cadavres, ce qui signifie qu'ils ont probablement, à minima, conscience de la mort de l'autre.
0: Ça paraît quand même incroyable.
1: Et ça ne s'arrête pas là. Deuxième chose à savoir, les comportements des animaux face à la mort sont beaucoup plus variés et complexes que ce que l'on vient de voir. Par exemple, pour ne pas se faire capturer ou attaquer par un prédateur, certains font semblant d'être morts. C'est le cas de l'opossum, de la couleuvre, de l'hippocampe, du papillon citron, etc. Et toujours au sujet des comportements animaux face à la mort, sachez que certains peuvent même se laisser mourir de chagrin, comme par exemple le petit chimpanzé après la mort de sa mère. Ou à l'inverse, d'autres n'arrivent pas à lâcher leur bébé mort. C'est le cas pour les éléphants, les orques et bien d'autres.
0: Oui, en réalité, derrière ces comportements, les animaux ressentent des émotions bien plus complexes qu'on peut le penser.
1: C'est la troisième chose à savoir, nous savons désormais que les animaux font preuve d'émotions complexes comme l'empathie, la tristesse ou encore la peur. Et rappelons que sous-estimer les capacités des animaux à souffrir et à comprendre la mort a parfois facilité et continue de faciliter leur maltraitance et notre aisance à les tuer. Dis que je suis un lama et attends que je crache une vérité gênante, le monde vivant est merveilleux. Comprenons-le et protégeons-le. Et pour toutes ces connaissances, merci à la formidable directrice de recherche au CNRS et au Muséum National d'Histoire Naturelle, Emmanuelle Puy-de-Bas, autrice du livre « Les oiseaux se cachent-ils pour mourir ?» si publié aux éditions de La Chaux et Niestlé.
0: Merci à vous Benoît Prospero, ici.fr, pour retrouver tous les épisodes du monde merveilleux du vivant.
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0: À 6h10, 14 juillet 2016, à la une de la presse. Dans quelques jours, on commémore les 10 ans de l'attentat de Nice.
3: Et à cette occasion, le Pèlerin signe une enquête dans laquelle la journaliste Rachel Notot a rencontré des adolescents qui ont échappé de justesse à l'attentat.
0: Bonjour Rachel.
4: Bonjour.
0: Au cours de ce reportage, vous avez rencontré plusieurs victimes qui, à l'époque, étaient enfants, adolescents. Qu'est-ce qui vous a le plus marqué en les écoutant ?
4: En les écoutant, j'étais assez surprise de voir qu'il y avait, entre guillemets, une génération de cet attentat. C'était des enfants à l'époque qui aujourd'hui sont soit devenus des adolescents ou des jeunes adultes et qui, par exemple, sont toujours traumatisés quand ils voient un camion. Ça peut paraître anodin pour nous, mais il faut s'imaginer que ce soit dans les rues de Nice ou ailleurs, on en croise finalement souvent des camions. C'est des enfants ou des jeunes qui peuvent se mettre à pleurer soudainement ou à reculer en arrière en criant et qui en fait revivent ce qu'ils ont vécu ce soir-là.
0: Le syndrome post-traumatique que vous êtes en train de décrire, il est présent chez toutes les personnes que vous avez rencontrées ?
4: Alors c'est ça qui est un petit peu plus particulier en fait, chacun vit son traumatisme si je puis dire ainsi, un peu à sa manière. Il y a ceux qui ont quand même essayé d'avancer, qui ont soit finalement grandi trop vite, des enfants, je pense notamment à une petite fille qui avait 7 ans à l'époque et qui a dû courir de toutes ses forces pour fuir avec sa maman et son petit frère. Donc il y a ces gens qui ne veulent plus, ces jeunes qui ne veulent plus en parler pour essayer d'avancer et ne pas être cantonnés à cet attentat. Mais il y a aussi un petit peu l'aspect inverse, ou des enfants qui restent beaucoup marqués par ce traumatisme et qui ne sortent plus, qui n'ont plus, alors si je puis dire ainsi, goût à la vie et qui plutôt se retrouvent entre jeunes victimes pour être dans cette bulle-là où ils se comprennent entre eux. Et là, on sent encore qu'ils sont toujours restés coincés sur ce soir-là, en fait.
0: Leur vie s'est arrêtée il y a 10 ans. Un mot sur la commémoration des 10 ans qui aura lieu mardi prochain. Qu'est-ce qui est organisé pour l'occasion concrètement sur la promenade ?
4: Alors, à Nice, la commémoration commence 2 jours plus tôt. Il y aura une marche solennelle déjà dès le dimanche 12. Et sinon, le 14 juillet, il y aura un concert avec un orchestre et surtout, il y aura la venue d'Emmanuel Macron. Le moment marquant se déroulera dans la soirée, à l'heure où le camion a fauché la vie de toutes ces personnes et traumatisé toutes ces personnes. Et il y aura un spectacle de drones, normalement 86 drones, pour le nombre de victimes tuées ce soir-là, qui feront un spectacle dans les airs en hommage à ces personnes disparues.
0: L'attentat de Nice, 10 ans après, une enquête à retrouver dans le magazine Le Pèlerin, actuellement en kiosque. Merci Rachel d'être passée ce matin.
4: Merci à vous.
0: Le piment fait son grand retour. Le saviez-vous ?
3: Non.
0: Dans un instant, il arrive dans vos oreilles, le piment, ainsi que Muriel Jordan. C'est tendance du piment pour vos oreilles également. Cette chanson d'Anastasia, 5h53. Bon réveil.

0: Vous écoutez ici avant de s'informer avec vos infos locales et le retour de l'info donc avec le journal de 6h. Muriel Jordan est là, elle est des nôtres pour décrypter un phénomène de société comme chaque jour. Muriel, ce jeudi, on va se pencher avec vous sur un produit vieux de plusieurs millénaires mais qui n'a jamais été autant à la mode.
1: Oui, le piment, mais c'est la folie, le piment est partout, au resto, dans des émissions à succès, sur les réseaux sociaux, dans les supermarchés, les festivals. Non mais tout le monde semble raffolé de ce produit qui vient relever vos plats et vous causer aussi des désordres gastriques. Bon, et oui, écoutez, on va pas pratiquer la langue de bois, c'est une réalité. Sur les réseaux sociaux, des centaines de milliers d'internautes clament leur amour gustatif pour le piment.
2: Seuls les mangeurs de piment peuvent comprendre ça. On a l'impression que je suis en pleine souffrance, non? Mais vous n'imaginez même pas le bonheur en moi de trouver un piment qui me tabasse comme ça.
3: Bon, c'est les plus efficaces qu'il a choisi.
4: Envoyer un shot.
5: Tu vois la tête de cette personne-là qui s'appelle Smoking Head? C'est un piment qui a été en fait génétiquement croisé avec d'autres piments pour essayer d'obtenir le piment le plus piquant du monde. Genre, c'est pas un piment.
4: Non, c'est pas un piment naturel, le pepper.
1: Nous sommes passés dans un monde où les gens classent leurs sauces les plus pimentées dans leur frigo, les commandent sur des sites dédiés. Un monde où les gens partagent leur adresse préférée de magasin de piment. Le piment est devenu le nouveau produit de la pop culture, un truc incontournable, tendance, bref, un phénomène culturel à part entière.
0: Et les ventes de sauces piquantes qui tabassent donc, Muriel, ont bondi de 30% en 5 ans. Et ça, c'est en partie grâce aux réseaux sociaux.
1: Oui, le piment fait monter la température de nos papilles, mais aussi celle du marché mondial des sauces piquantes, qui devrait atteindre 8,1 milliards de dollars d'ici 2033. L'Amérique du Nord est un très très gros consommateur, mais la France commence à sérieusement concurrencer les autres pays. Ce sont surtout les 18-35 ans qui en raffolent. Faut dire que, bon, niveau intestin, ils sont peut-être un peu en meilleure forme que nous. 60% de la génération Z se dit prête à tester le piment le plus fort du monde. L'émission Hot Ones a aussi participé au succès du piment. Le concept des stars qui répondent à une interview en goûtant 10 sauces pimentées, de la plus douce à la plus forte. À la fin, certains n'en peuvent plus et ça donne des moments vraiment drôles. L'émission existe en France, elle est produite par Canal+, et adaptée d'un concept américain. Là, par exemple, vous avez Adèle Exarchopoulos, Alain Chabat, Xavier Niel ou encore Leïla Bekti qui se prêtent au jeu des questions sous l'effet piment. Il y en a qui souffrent.
6: Ne bois pas trop parce qu'après tu vas trembler de froid.
7: Qu'on m'allaite.
6: Ah putain. Elle a un peu pimenté, hein. Tu voulais être psy en prison?
7: Je m'en fous.
6: Ouais, ça monte d'un coup. Hein.
7: J'ai rien à dire, ça me fait trop mal.
8: Une molaire qui se déchausse. C'est sûr. Je te jure. Je sens qu'elle attaque la gencive.
6: Tu vas avoir mal aux dents, c'est vrai.
9: Mais comment ça s'arrête?
10: J'ai envie et de vomir et de tout casser.
1: Bref, le piment, c'est tendance. Il nous rend tous accros, tous fous, tous flammes.
0: À demain, Muriel Jordan, pour un petit déjeuner sans piment. 5h59, dans un instant, votre radio locale et les infos. Puis tiens, ce soir, 22h, le match France-Maroc, quart de finale à vivre ici à partir de 22h. En attendant, on vous souhaite une excellente journée.
11: Merci beaucoup, Johan. Évidemment, on te retrouve demain pour la dernière de la semaine à partir de 5h. Et avant d'attendre le match de foot ce soir, évidemment, on va passer la journée tous ensemble sur votre radio locale ici, Pays Basque. Et on va se réveiller avec l'équipe d'ici matin, fidèle au poste, qui reste inchangée. Thibaut Vincent pour l'info. Ça va, Thibaut?
12: Ouais, bonjour, Evonan, ça va très bien, et vous?
11: Eh ben, ça va impeccable. Et puis, on a Xavier aussi à la réalisation de cette émission. Salut, Jabi.
13: Bonjour, bonjour tout le monde.
11: En forme là aussi?
13: Oui, toujours.
11: Impatient pour le match de ce soir, évidemment.
13: Ah ben oui.
11: On va en parler aussi tout au long de cette matinée. Allez, c'est parti, jeudi matin, il est l'heure de se réveiller.
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11: Et nous sommes le 9 juillet. Très bon réveil à vous. Il est 6h. Le journal présenté par Thibaut Vincent.
12: Le Pays Basque attaque une troisième journée consécutive en vigilance orange canicule et le thermomètre remonte aujourd'hui 38 degrés attendus sous abri à Mauléon, selon Météo France 37 à Saint-Palais après une nuit au-dessus des 20 degrés encore. Conséquence, eh bien, la sécheresse s'aggrave d'autant qu'il ne pleut plus depuis plusieurs semaines maintenant. La préfecture des Pyrénées-Atlantiques renforce ses mesures pour préserver les ressources en eau sur l'ensemble du département. Il est interdit entre 8h et 20h d'arroser les jardins, laver la voiture à domicile et remplir la piscine également, sauf pour une remise à niveau. Les prélèvements d'eau qui sont limités dans les cours d'eau par ailleurs. Côté basque, le saison, la Nive et la Nivelle sont placés en niveau alerte renforcée, niveau crise pour la Joyeuse.
11: La canicule qui a également des effets sur la qualité de l'air.
12: Oui, qualité moyenne hier sur le Labourd, en tout cas une grande partie, mais dégradée à l'intérieur des terres, à l'est d'une ligne Urquit, Asparin, Cambo, Ainoa. C'est selon les données de l'association Atmo. Elle possède 3 stations de mesure au Pays Basque, dont une, Stéphane Garcia, le long du boulevard du BAB, près des Halles des 5 cantons à Anglette.
9: C'est un petit bâtiment de 3 mètres de haut, surmonté de cheminées situées en bordure du boulevard du BAB. Une structure qui passe totalement inaperçue pour beaucoup.
15: Je me gare devant tous les jours, je ne me suis jamais posé la question de ce que c'était comme un bâtiment. Poste police peut-être ou de la mairie.
16: Ça ressemble à des toilettes publiques.
17: Un local électrique.
18: Ça me fait plus penser à des radars de police qu'à un calcul pour l'air.
9: Et pourtant, cette station aspire l'air en continu pour traquer les polluants invisibles dans le BAB, comme l'explique Alexis Gorichon, technicien Atmo, qui nous attend devant la porte de la structure.
19: On a des appareils qui mesurent des particules et un appareil qui mesure donc du NOx qui provient plus particulièrement du trafic routier avec une plus grosse prononciation à Anglette parce qu'en fait à Anglette on a le trafic juste à côté avec le boulevard du BAB.
9: Et pour piéger ces particules fines,
19: je vais déclencher la pompe. Vous voyez, on a une pompe ici qui est reliée derrière l'analyseur.
9: La machine utilise une méthode étonnamment visuelle.
19: On a une buse qui va se coller à ce ruban qui va aspirer l'air et qui va faire des petites taches. Et vous pouvez le voir un peu ici.
9: Ah oui, c'est des points.
19: Au plus il est foncé, au plus ça sera pollué. Ça analyse le taux de concentration de particules en fait dans l'air. Tous les heures, on a un point.
9: Les données sont envoyées en temps réel aux ingénieurs de la région, tous basés à Bordeaux, pour analyser ce que nous respirons.
12: Les données d'Atmo qui sont disponibles pour le grand public sur son site atmo-france.org.
11: Le vol en parapente se termine en hélicoptère.
12: Un homme de 38 ans s'est blessé au dos hier après une mauvaise réception à l'atterrissage. C'était vers 13h à Mendionde, au pied du Baïgoura. Il a été pris en charge par l'hélicoptère du SAMU et transporté à l'hôpital de Bayonne. La commission d'enquête indépendante sur Betaram a présenté son rapport mardi à l'Assemblée nationale sur les violences physiques et sexuelles commises pendant des décennies au sein de l'établissement scolaire catholique béarnais. La commission appelle les acteurs institutionnels à se mobiliser dès septembre pour mettre en œuvre ses recommandations. La réparation de toutes les formes de violence et l'accès aux soins pour les victimes.
11: À moins d'une semaine des fêtes de Bayonne, le collectif 2032 appelle de nouveau à une édition apaisée.
12: Et ce groupe composé de riverains, de peignas, de commerçants notamment, s'est créé après l'agression mortelle de Patrice Lagnès. C'était en 2023 sur les quais du centre-ville, le premier jour des fêtes. Son objectif à ce collectif, responsabiliser les festaires, réduire l'impact écologique des fêtes, placer également habitants et culture locale au cœur des festivités et donc apaiser la rue. Le collectif 2032 reconduit notamment cette année le dispositif inédit Vigilance Fête créé l'an passé avec la mairie, une première en France via une application gratuite pour smartphone. Les explications d'Owen Lagadec-Hiriart, membre du collectif 2032.
20: Elle va permettre au grand public, notamment non bayonnais, de trouver un lieu où aller se réfugier si une personne est victime, soit de harcèlement, soit d'une blessure, avec des postes de secours géolocalisés, avec distance à pied, mais également aux personnes vigilantes de remonter des informations. L'an dernier, on a eu 25 incidents remontés. C'est sans doute une bonne proportion. Peut-être y en a-t-il un petit peu plus, mais c'est bien aussi de se dire qu'il n'y en a que 25. Ces fêtes ne sont pas dangereuses, ce sont des fêtes joyeuses, des fêtes traditionnelles, et donc l'application n'est pas là pour alerter sur la sécurité. Elle est là pour prévenir le sujet. Notre enjeu cette année est plutôt celui de la communication.
12: Une cinquantaine de bars et peignas de Bayonne participent à ce dispositif. Également 70 référents membres du collectif 2032 qui sont présents dans les fêtes pour aider les victimes potentielles. Le banquet du canon français à Biarritz continue de soulever les oppositions. On vous en parlait lundi sur notre antenne avec l'un des dirigeants de cette société qui organise ces grands repas festifs à travers la France, qui rassemble des milliers de personnes. À Biarritz, ce sera le 28 novembre prochain, mais des associations, notamment féministes, des syndicats et des partis de gauche s'y opposent au nom de la lutte contre l'extrême droite, le racisme et toutes les formes de discrimination. Dans un communiqué commun, ils appellent le maire de Biarritz, Serge Blanco, à prendre les dispositions nécessaires pour que cet événement ne puisse pas se tenir à la Halle Irati. Une pétition a déjà recueilli 300 signatures.
11: Le choc fratricide ce soir à la Coupe du Monde de football.
12: Premier quart de finale entre la France et le Maroc. C'est la revanche de la demi-finale gagnée par les Français il y a 4 ans. Un match surtout entre deux pays très liés. Il y a 1,5 million de Marocains qui habitent en France, dont la moitié sont binationaux selon l'Observatoire de l'immigration. En tout cas, ce match donne lieu à de jolis échanges et chambrages entre les deux communautés. Reportage au bar Saint-Pierre, place des Gascons à Bayonne, dont le patron est d'origine marocaine. Voici la guitoune.
16: Ici, des drapeaux de toutes les nations se côtoient au-dessus du bar. Monique vient voir le patron, Alex, pas pour le café, mais pour parler du match France-Maroc.
17: Elle me dit, mais quand on rien, je dis pourquoi. Elle me dit, le Maroc va perdre.
21: C'est pour plaisanter. Et puis alors, franchement, le foot...
22: J'y connais que dalle.
16: Alex, le patron d'origine marocaine, se fait chambrer de tous les côtés.
23: Ouais. Bon, les Marocains, ils vont pleurer alors, du coup, demain.
24: Oh, c'est gentil, c'est une belle rivalité. France-Maroc, ça va, ça se passe bien.
25: Ça met de l'ambiance. Ça met du grain de sel.
24: Et puis bon, ils ont la revanche parce qu'ils avaient perdu il y a 4 ans. Il y a 4 ans, les Marocains, ils auraient dû gagner. Mais là, ils perdront. Et pourtant, je suis plutôt pour l'Espagne, moi. Mais l'Espagne, ça ronronne, ça joue à 2 à l'heure. Les Français, c'est vraiment une équipe la plus forte que j'ai vue pour l'instant. Allez, bonne journée.
25: Charge de revanche. Hein. Merci, mon ami. Comment va, madame ?
22: Ça va bien.
16: Et malgré toute cette rivalité bon enfant, le patron Alex ne veut retenir que le meilleur.
25: Que ce soit les Français ou les Marocains qui gagnent, on est heureux des deux côtés, sincèrement. On est avec les deux. On est partagé en deux, on aime deux drapeaux. C'est des amis, c'est des frères, c'est tout. Hein. J'espère qu'ils vont donner du très bon football, que les gens vont se régaler, les spectateurs du monde entier. Montrer que le football amène la paix, la joie, l'enthousiasme.
16: Enthousiasme à vivre à partir de 22h.
12: La France-Maroc à suivre dans notre émission spéciale en vidéo sur notre site et application ici à partir de 21h30 ce soir. Le Tour de France, 6e étape aujourd'hui. Premier grand test en montagne entre Pau et Gavarnie, un site exceptionnel inscrit au patrimoine de l'UNESCO qui accueille la Grande Boucle pour la première fois. 186 km aujourd'hui au menu avec l'ascension des cols mythiques d'Aspin et du Tourmalet. Le Norvégien Thorsten Trøen est toujours maillot jaune. Hier, c'est le Néerlandais Olaf Koy qui s'est imposé au sprint à Pau. La météo est donc nouvelle journée caniculaire. Les températures qui remontent, hein, Alexis.
11: Oui, en effet, puisque cet après-midi, on attend 32-34 degrés au meilleur de la journée. 34, ça sera pour Mauléon et Saint-Palais. Une moyenne de 32 degrés pour la vallée de Saint-Jean-Pied-de-Port. 31 pour Bidache et Cambeau. Et ensuite, on passe en dessous des 30 degrés. 29 à Anglet, 27 à Saint-Jean-de-Luz. Avec tout au long de cette journée, donc du soleil, quelques passages nuageux. Et au réveil, en ce moment, vous avez entre 20 et 23 degrés déjà. 20 pour Baïgorry et 23 pour Andaï. Il est 6h08.
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11: Allez, c'est reparti pour une nouvelle journée. On se rapproche tout doucement du week-end. Faut le voir comme ça, restons positifs. Pour la musique, c'est Bernard Lévillier et Nicoletta.
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0: Les idées noires de Bernard Lavillier avec Nicoletta.
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0: Dans les prochaines minutes avant 6h30, tous les jours, vous découvrez celles et ceux qui font vivre notre territoire. Les gens d'ici, tout simplement, aujourd'hui. Vous allez entendre le récit d'une nouvelle Basque qui a quitté un pays sous les bombes pour se reconstruire. Ici, en France, on retrouvera Liana au micro de Valérie Delos. Mais juste avant, en ce 9 juillet, bonne fête à toutes les Amandines que vous connaissez ou qui sont avec nous ce matin à 6h12. Bonne fête à vous. Il y a des anniversaires aussi, notamment l'anniversaire de celui qui est originaire du Tarn-et-Garonne, compositeur et interprète Pierre Perret.
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0: 91 ans aujourd'hui pour ce compositeur, ce chanteur populaire et surtout amoureux.

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2: 6h14, vous êtes peut-être en train de faire couler votre café, de prendre votre petit déjeuner. Bah attendez, avant d'appuyer sur le bouton, puisque les nouvelles machines à café permettent d'être votre propre barista à domicile, entre boissons lactées, grains à moudre, capsules, mousse parfaite et écran tactile, font-elles vraiment un meilleur café? On s'était posé cette question et Fabienne, auditrice, avait témoigné puisqu'elle est contre les capsules.
3: Ah non, non, non, pas de dosette, non. Quand on voit le prix du café au kilo, je suis à la bonne vieille cafetière à piston. Ouais. Mais ça fait des années que je suis à la cafetière à piston.
2: Qu'est-ce que ça vous apporte, ce café au piston?
3: Alors déjà, j'achète mon café chez un torréfacteur. Déjà, ça aide, si on tombe sur du bon café. De temps en temps, j'en achète, j'allais dire, sur les marchés. Oui, des fois, on trouve sur les marchés des torréfacteurs, voilà. Et... ce que ça m'apporte, je sais pas, je trouve qu'il est meilleur.
4: Et économiquement, vous qui avez connu les deux, il y a quand même une différence, et dans quel sens?
3: Alors, disons qu'on peut changer, enfin, on peut changer plus facilement, déjà, de café. Si on n'aime pas une sorte, on peut en trouver une autre. J'en ai essayé plusieurs, hein. Mais c'est le prix surtout. Et puis, goût. Le goût.
4: Justement, mais le prix, alors, je suis désolé, je suis axé sur le prix avant de se faire axer sur le goût, mais sur, c'est-à-dire que c'est moins cher pour vous, là, avec la cafetière à piston et le. Et
3: oui,
4: le...
3: moi je trouve. Alors après, oui. Moi je bois pas non plus énormément de café.
4: D'accord. Hein.
3: Donc c'est peut-être pour ça aussi. Mon mari en boit pas du tout, donc ça aide encore plus. Mais oui, je trouve que quand même le prix, c'est pas le même. Ouais.
2: Elias, pour ce qui est de la question du goût, cette fois-ci, est-ce que vraiment un piston, ça apporte une meilleure qualité ou là aussi, ça dépend du dosage, ça dépend de comment on le fait?
5: Mais c'est toujours pareil, bien sûr que ça dépend du dosage. Et par rapport à la méthode de fabrication, je reviens au goût. Il y en a qui vont préférer d'autres types de café, il y en a pour qui ils ont essayé le filtre, le piston et l'expresso, et ils restent sur le piston parce que c'est une manière de le faire, une manière de l'infuser qui leur correspond.
2: Et tout à l'heure, à partir de 9h, Juliette Géraud continuera de vous faire revivre les meilleurs moments de bienvenue chez vous avec plein de questions. Par exemple, faut-il encore se faire la bise en 2026? Petit-déj plutôt salé ou sucré? Ou est-ce que l'école, c'était mieux avant? Des réponses qu'elle apportera tout à l'heure à 9h. Dans un instant, on file au sémaphore de Sokoa. Juste avant, voici les Bee Gees.

0: C'était les Bee Gees, juste avant de filer au sémaphore de Sokoa pour faire le point sur la météo de l'océan. Et aujourd'hui, c'est Célia qui est avec nous. Bonjour Célia.
1: Bonjour Alexis, bonjour à tous.
0: Le traditionnel point sur les marées pour celles et ceux qui veulent profiter de l'océan aujourd'hui. Comment sont-elles annoncées?
1: Oui, donc la prochaine pleine mer sera à 12h13 et la prochaine basse mer à 18h20. Et le coefficient du jour est de 52.
0: Pour ce qui est de la houle, ces derniers jours, elle était plutôt légère, disons. Est-ce que c'est encore le cas aujourd'hui?
1: Oui, elle est encore plus tendre, environ 40 cm de houle, et ça devrait rester stable.
0: Pour une température de l'eau de combien?
1: 25,5.
0: Est-ce que du vent est annoncé peut-être par Météo France aujourd'hui?
1: Alors pour l'instant, on a un vent du sud-est pour une dizaine de kilomètres heure et il devrait virer sud à sud-ouest pour une vingtaine de kilomètres heure dans l'après-midi.
0: Une visibilité aussi ces derniers jours un peu réduite, notamment avec quelques passages nuageux. Pour ce matin, comment ça s'annonce?
1: Oui, alors on a une visibilité à 14 kilomètres et effectivement, elle devrait potentiellement réduire encore un peu suivant la nébulosité.
0: Bon, on va donc suivre ça de très près, évidemment. Célia, on vous retrouve tout à l'heure, juste après les infos de 9h. Je vous laisse, je vous libère. Vous pouvez aller prendre un petit café, il est 6h21.
1: Oui.
0: C'est pas mal.
1: Oui.
0: Merci beaucoup, passez une très très bonne journée. Place aux gens d'ici ce matin, puisque le Pays Basque, vous le savez, est une véritable terre d'accueil et elle n'a pas failli à sa réputation au début du conflit ukrainien, comme vous allez l'entendre à travers la voix ce matin de Lilia. Elle est au micro de Valérie Delos.
2: Bonjour, je m'appelle Lilia, j'ai 28 ans et je vis à Bardos. Lilia, vous avez un très joli accent, il vient d'où?
3: Je suis ukrainienne. Je suis arrivée en mars 2022, c'était juste après la guerre. Je suis arrivée avec ma sœur, voilà, et on habitait 2 mois à côté de Versailles, après 2 mois à Bayonne et après on a déménagé à Bardos.
2: Pourquoi Bardos?
3: En fait, c'était l'association qui s'occupait des Ukrainiens. Ils ont proposé venir à Bardos. On a vu que c'est petit, joli village au Pays Basque. On ne pouvait pas refuser.
2: Parlez-moi de votre sœur. C'est une petite sœur, grande sœur?
3: C'est ma grande sœur. Elle a 30 ans.
2: J'imagine que c'est important pour vous d'avoir un membre de votre famille ici aussi avec vous?
3: Oui, bien sûr. Ça aide beaucoup.
2: Vous avez encore de la famille en Ukraine? Hein?
3: Oui, ma mère, elle est en Ukraine. Maintenant, j'ai beaucoup les amis, partie des familles. Ils sont presque tous en Ukraine.
2: Est-ce que vous pouvez nous parler de la vie juste avant que vous partiez d'Ukraine et qu'est-ce qui a fait que vraiment vous êtes dit il faut partir?
3: J'ai travaillé en commerce. En fait, j'ai commencé à travailler quand j'avais 19 ans. Je travaillais à Kiev. J'aimais beaucoup ma vie. On ne pensait pas que ça peut arriver un jour la guerre. Et après la guerre, ça changeait beaucoup. Dans la rue, il n'y avait personne, il n'y avait pas les voitures, il n'y avait rien. Comme ça, on a pris décision de partir.
2: Comment vous êtes arrivé ici?
3: Au début, on a pris bus, après on a pris train, après on a pris 2 trains en Roumanie et après on a pris avion pour aller jusqu'à Paris.
2: Est-ce que vous rappelez des sentiments que vous aviez à ce moment-là?
3: Au début, j'étais stressée, mais c'est aussi grâce à madame la maire de Bardos, on a commencé à apprendre la langue et après on a commencé à travailler et maintenant je suis très contente. En plus, je suis contente qu'on est arrivé au Pays Basque parce que les gens ici, ils sont très très gentils. Il y a beaucoup de gens qui ont demandé est-ce qu'on a besoin de quelque chose, qui voulaient nous aider.
2: Mon petit doigt m'a dit qu'en plus à Bardos, vous avez aussi rencontré l'amour. Est-ce que c'est vrai ou pas?
3: Oui, c'est vrai.
2: Vous retournez des fois en Ukraine?
3: Oui, je suis retournée là pour 4 mois. C'était fin 2023. Il y avait beaucoup de changements. Il y a beaucoup de gens qui travaillent juste quand il y a les alarmes. T'es obligé de partir, t'es obligé de trouver la place comme métro ou place où tu seras en sécurité. Voilà, mais quand même, beaucoup de gens, ils sont habitués à vivre comme ça. Même les enfants, école, c'est en ligne. C'est un peu dommage de voir le pays comme ça.
2: Vous avez l'espoir encore quand même?
3: J'ai l'espoir que la guerre va terminer bientôt, mais on ne sait pas. Je regarde les nouvelles maintenant chaque jour et c'est difficile.
2: Nous, de l'extérieur, on se dit mais qu'est-ce qu'ils sont forts. Est-ce que c'est le fait d'avoir été tellement d'années confrontés à la guerre qui fait votre tempérament comme ça, à vous les Ukrainiens?
3: Merci beaucoup, c'est très gentil. Je pense que oui, après quand t'as pas le choix, c'est plus facile. Même pour nous, on est déménagé ici, on a appris la langue parce qu'on n'avait pas le choix.
2: Il y a des choses qui sont communes entre l'Ukraine et le Pays Basque.
3: Les paysages, en Ukraine, nous avons aussi les montagnes, mais c'est pas pareil comme au Pays Basque.
2: Est-ce qu'il y a un endroit ou alors un plat Pays Basque que vous aimez particulièrement, que vous avez découvert?
3: Mon plat préféré, c'est chipiron.
2: Ici au Pays Basque, la notion de famille, elle est très importante. C'est pareil en Ukraine ?
3: Oui, bien sûr.
2: Allez, juste on se dit au revoir en ukrainien, comme ça on entend votre jolie langue résonner dans notre oreille.
3: До побачення.

0: C'était le petit pêcheur de Manon Lisa qui a vu passer une fois que Céline Dion recherchait des chansons pour son prochain album. Elle a envoyé des titres comme ça. Résultat, bim, 3 chansons sélectionnées sur le prochain album de Céline Dion. C'était une nouveauté ici, Pays Basque. Dans un instant, on va se réveiller avec la boulangerie Ima.
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0: Le match France-Maroc, c'est le sujet principal de l'actualité. On en parle ce matin à 6h30 tout pile dans l'info, représenté par Cyril Ardo-Redon.
9: Le premier grand test pour les Bleus dans ce mondial de foot, France-Maroc. En quart de finale ce soir, 3 ans et demi après la victoire française en demi-finale lors de la dernière Coupe du Monde. Coup d'envoi à 22h et match à suivre sur votre radio ici et sur ici.fr. L'incendie dans les Pyrénées-Orientales sous contrôle malgré plusieurs reprises. En Savoie, 5000 personnes isolées à Pralognan-la-Vanoise en raison de la fermeture d'une route à cause des flammes. 5 départements du sud sont en rouge face aux feux de forêt. Dans ce contexte, les feux d'artifice du 14 juillet annulés dans l'Hérault, en Charente, sur ordre des préfectures. Dans la Loire, le préfet formule une recommandation en ce sens. Des communes de la Creuse, de la Drôme ou de la Vienne ont pris localement cette décision. Et durcir les sanctions contre les auteurs de faits racistes ou antisémites, faciliter les poursuites et étendre les moyens de la lutte contre la haine en ligne. Le gouvernement présente aujourd'hui en Conseil des ministres son projet de loi sur la cohésion républicaine. L'exécutif espère un examen au Sénat à partir d'octobre. Emmanuel Macron dans les Pyrénées pour assister aujourd'hui à la 6e étape du Tour de France. 186 km entre Pau et le majestueux cirque de Gavarnie. L'itinéraire passe notamment par le col du Tourmalet à plus de 2000 mètres d'altitude. Et puis c'est le village préféré des Français 2026, Bormes-les-Mimosas dans le Var. Élu hier soir dans l'émission présentée par Stéphane Bern sur France 3. C'est la première fois qu'une commune de la région Provence-Alpes-Côte d'Azur remporte ce titre.
0: 6h31 dans notre reportage en basque, Thibaut, Cyril en parlait à l'instant. Retour sur l'événement donc de ce soir, France-Maroc, quart de finale de la Coupe du Monde de foot.
10: Et revanche de la demi-finale remportée par les Français il y a 4 ans. Et en cas de victoire, ces Français justement pourraient retrouver l'Espagne en demi. C'est ça dont on vous parle exactement à l'instant. Une perspective qui aiguise en effet déjà les appétits au Pays Basque, on s'en doute. Reportage Oihana Larzabal.
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10: Eh bien, avant cette possible demi-finale, les Espagnols des Basques, Unai Simon, Mikel Merino et Mikel Oyarzabal notamment, devront écarter la Belgique. Et la France, de son côté, doit s'imposer évidemment ce soir contre le Maroc. Le coup d'envoi, c'est à 22h. Émission spéciale en vidéo dès 21h30 sur votre application ici.
0: Et dans le journal de 7h, Thibault, retour sur l'affaire des agressions sexuelles au centre de loisirs de Tarnos.
10: L'animateur soupçonné a été mis en examen hier par un juge d'instruction après 3 plaintes pour viol et 3 pour agression sexuelle sur des enfants de 3-4 ans. Il est placé en détention provisoire. L'enquête se poursuit pour savoir s'il y a d'autres victimes potentielles. La météo et nouvelle journée en vigilance orange canicule, Alexis.
0: Oui, exactement, avec encore des températures qui vont franchir les 30 degrés par endroit cet après-midi, puisque nous attendons 31 pour Cambeau et Asparin, 32 pour le secteur de Saint-Jean-Pied-de-Port ou encore 34. La maximale, ce sera pour Mauléon et Saint-Palais. Tout au long de cette journée, du soleil cet après-midi, peut-être quelques passages nuageux, mais toujours cette impression de beau temps. Et ce matin, pour les températures, vous avez 20 degrés autour d'Ossès et d'Isturitz, 21 à la Bastide-Clérance, 22 pour Bayonne et Guétari et jusqu'à 23 pour Rendaille. Si vous êtes actuellement sur les routes, peut-être en direction du boulot puisque c'est pas les vacances pour tout le monde, eh bien rien à vous signaler. Trafic vraiment très fluide. Si vous constatez quoi que ce soit, le 05 59 2x17 2x est à votre disposition. Et si vous avez prévu de prendre le train aussi ce matin, peut-être pour vous rendre au boulot là aussi, eh bien tous les trains circulent dans les prochaines minutes. Il y a uniquement celui de 8h50 qui pour l'instant est supprimé puisqu'il y a un incident lors de la préparation du train. Vous avez toutes les infos sur le site de la SNCF. Il est 6h35.
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0: J'espère vraiment que tout va bien pour vous ce matin, en ce jeudi matin. Si vous vous préparez, eh bien faites-le tranquillement. Profitez vraiment de cette belle journée et profitez aussi de la musique. Avec ici, Pays Basque, voici Gérard Blanc, une autre histoire.

0: Gérard Blanc avec une autre histoire et nous on entame une autre demi-heure ensemble.
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0: Tiens, il parlait d'histoire, Gérard Blanc, ça tombe bien puisque lui aussi, Gorka, tous les jours avant 7h, il vous partage une histoire en lien avec une chanson de notre territoire. Aujourd'hui, c'est une chanson latine qui va vous faire voyager de la Soule jusqu'à la Grande-Bretagne pour traverser tous ensemble la période anglo-saxonne. Rendez-vous donc dans quelques minutes, mais juste avant, on se réveille aussi ce matin. 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Bonjour Marine.
3: Bonjour Alexis, bonjour à tous.
0: Quel plaisir de vous retrouver Marine ce matin. Est-ce qu'on peut faire un petit point météo? C'est quoi les températures en ce moment sur Saint-Jean?
3: Alors pour l'instant il fait un peu frais là, il y a une vingtaine de degrés donc on est très bien.
0: Ouais.
3: Mais je sais que ça va monter cet après-midi, là on va passer la barre des 30 et là ça va être un peu plus chaud.
0: Oui c'est ça, on est encore en vigilance orange canicule justement. Est-ce que vous avec votre boulangerie qui n'est pas comme les autres puisque vous ne faites pas par exemple de chocolatine ou de croissant, est-ce que vous avez aussi peut-être adapté vos préparations, vos produits avec ces fortes chaleurs et cette canicule?
3: Exactement. Il faut s'adapter, travailler les pâtes un peu plus molles, quand il fait un peu plus frais et du coup, essayer d'inverser, on va dire, notre production sur la journée. Mais il faut quand même la faire. Donc, à un moment donné, il y a forcément la chaleur qui va prendre le dessus par rapport à la production.
0: Ça peut monter à combien dans votre boulangerie?
3: Il y a 15 jours, c'est monté à 48.
0: Ah oui, assez costaud quand même, ouais.
3: Ouais, ça c'était costaud. Donc on espère pas trop remonter aussi haut dans les prochaines semaines quand même.
0: Je l'espère pour vous aussi. Marine, c'est le début des vacances évidemment sur Saint-Jean. Il y a eu pas mal d'animations qui se développent en ce moment. C'est quoi le sujet majeur que vous évoquez peut-être avec vos clients et avec les curieux du jour? Est-ce que justement c'est les canicules? Est-ce que c'est la dauphine aussi dans la baie?
3: Non, c'est plus la canicule en ce moment. Oui, effectivement. Plus la canicule. La dauphine, non, ça va. On a eu déjà l'épisode... On va dire c'est assez, on va dire.
0: Et évidemment, il y a aussi un autre événement qui se prépare ce soir. C'est donc ce match entre la France et le Maroc. Est-ce que vous allez suivre, vous, Marine, ce match ou pas?
3: Non, malheureusement, vu les horaires, ça va être compliqué. Mais on va supporter quand même la France dans le cœur.
0: Évidemment. Bon, ça ne nous empêche pas. Votre petit prono, tiens, pour ce soir, France-Maroc.
3: Allez, un petit 2-1.
0: 2-1, Thubo, est-ce que ça te semble correct
4: ouais,
0: ou pas?
4: Bah, pour qui, c'est ça qui...
0: Ah oui, pour qui, bah oui.
3: Évidemment.
4: La France, bon, okay.
0: 2-1 pour la France, ça me paraît pas
4: oui,
0: mal.
4: Oui. Après, peut-être en prolongation.
0: Ok, très bien, c'est le pronostic de Thibaut. Bon, bah, en tout cas, Marine, c'est noté. Bah, on verra ce soir si ça marche ou pas, donc votre prono 2-1 pour la France. Merci beaucoup, en tout cas, d'avoir pris du temps pour nous. 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Je vous dis à très vite, Marine, adieu.
3: À bientôt, merci beaucoup, au revoir.
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0: Tout au long de l'été, Gorka a décidé de vous révéler des secrets. Les secrets qui se cachent derrière des titres et des chansons que vous chantonnez peut-être ou que vous entendez régulièrement sur votre radio ici, Pays Basque. Et Gorka, aujourd'hui, tu nous emmènes où en ce jeudi matin?
9: Aujourd'hui, nous partons du côté de la Soule, mais pas que. Mais pas que, parce que nous allons traverser tout le monde anglo-saxon. Pourquoi vous dis-je cela? Connaissez-vous ces premières phrases? Virginia Gastetio Bat Segoen. C'est un chant basque folklorique de Noël. En fait, elle fait référence au récit biblique de l'Annonciation et au Magnificat de Marie, inspiré d'Angelus ad Virginem. C'est un chant latin du XIIIe siècle, qui est connu aussi comme Virginio Gastetio Bat Segoen. Alors, cette chanson, elle a été recueillie par Charles Borde. Charles Borde qui faisait le tour, qui est le fondateur de la Schola Cantorum, qui a fait le tour des Pyrénées pour retranscrire des vieilles mélodies qui existaient ici et là. Et ces mélodies recueillies par Charles Borde ont été reprises en anglais par le père Sabin Baring Gould, qui était prêtre anglican, antiquaire et romancier. Lui, il va s'inspirer de cette mélodie pour rajouter les paroles en anglais et faire de cette chanson folklorique eh bien des cantiques de Noël. Ce qui veut dire que cette chanson, cette mélodie, qui était donc au départ Virginia Gastetiobat Seguin, est devenue Gabriel's Message, arrangé donc par Edgar Petman, ce prêtre anglican, qui a inspiré de Sabine Baringoul, prêtre anglican lui aussi, qui va faire de cette chanson un cantique chanté aujourd'hui en Australie, en Nouvelle-Zélande, en Angleterre, dans tout le monde anglo-saxon, à la période de Noël. C'est vraiment un des chants les plus populaires qui existent aujourd'hui. Et c'est très intéressant, c'est très rigolo de voir qu'un des chanteurs qu'il a popularisé et enregistré sur un de ses albums s'appelle Gordon Matthew Thomas Summer. Ça vous dit peut-être rien. Si je vous parle de Sting, ça vous dit quelque chose? Bien. Donc, c'est assez agréable quand on est du Pays Basque de savoir que Sting interprète une chanson qui s'appelle en anglais Gabriel's Message, mais qui est une chanson sous le titre écrite entre le 13e et le 15e siècle de son vrai nom, Virginia Gastetiobat Seguin. On va écouter ça.

0: Il sera d'ailleurs en tournée tout au long de cet été. C'était Sting qu'on vient d'écouter à l'instant. Et si vous voulez le voir au plus proche de chez nous, alors il passera pas au Pays Basque, mais par contre, il sera pas très loin dans le Gers le 20 juillet prochain pour un concert dans le cadre du festival Jazz in Marcia, qui a aussi plein d'autres artistes qui seront présents, notamment Kezia Jones ou encore Imani ou même Célassou. 6h48, tous les jours, on vous partage nos 3+. Ce sont ces informations pratiques, locales, utiles, sympathiques qui vont vous aider au quotidien. On commence, tiens, si vous avez des animaux de compagnie, que vous voulez les emmener à la plage, eh bien c'est possible à Anglette, puisque jusqu'au 1er novembre, Anglette vous propose la plage canine. Alors c'est tous les soirs de 19h jusqu'à 10h du matin, donc jusqu'au lendemain. L'accès à la plage et la baignade des chiens sont autorisés sous la surveillance et l'entière responsabilité de leurs propriétaires dans l'espace matérialisé sur la plage des Cavaliers. Il y a une zone accessible qui est délimitée avec des panneaux. Les chiens de deuxième catégorie, eux, doivent être muselés et tenus en laisse. Et les chiens de première catégorie, par contre, sont interdits. Évidemment, on le rappelle, et c'est du bon sens, les propriétaires de chiens sont tenus de ramasser les déjections sous peine de sanctions.
1: Oui, c'est que pour les chiens, donc, du coup, hein.
0: Avec les maîtres, évidemment.
1: Ouais, mon sanglier, je peux pas.
0: Non, tu peux pas, par exemple. Tiens, Thibaut, perds pas la parole avec toi, notre deuxième plus.
1: Et je vais à la plage également. Je vous emmène à la plage, celle de la grande plage à Biarritz pour une opération de la prévention routière aujourd'hui afin de sensibiliser les usagers aux dangers de la route durant la période estivale. C'est une période qui est marquée par une hausse des risques avec notamment la baisse de la vigilance, le relâchement des comportements et la consommation d'alcool. Sur son stand, l'association organise des ateliers ludiques et pédagogiques autour des principaux facteurs de risque, alcool, donc fatigue, distracteur. Et elle distribue également des étiquettes. Ces bénévoles seront donc aujourd'hui sur la place de la Grande Plage à Biarritz de 16h à 19h. Tournée d'été dans les Pyrénées Atlantiques qui fera également escale le 21 juillet à Saint-Jean-de-Luz et le 22 à Anglette.
0: Et qu'est-ce qui nous manque dans nos 3 plus ? Eh bien, c'est les vocaux que vous nous envoyez tout au long de la journée sur notre WhatsApp au 05 59 2x17 2x. Vous enregistrez un vocal, même si c'est raté. Vous inquiétez pas, on fait un petit montage derrière et ensuite on s'occupe de les diffuser en temps et en heure, vos messages.
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0: Et voilà, si vous voulez nous laisser des messages, eh bien 05 59 2x17 2x, vous nous faites des vocaux. Et évidemment, il faut juste installer l'application WhatsApp, mais vous enregistrez ce numéro de téléphone. Comme ça, vous pouvez faire, disons, de la radio avec nous quand vous voulez. Dans un instant, les petits plaisirs de l'été, on va aller retrouver Alison qui aime profiter l'été de la nature en pleine nuit avec sa toile de tente sur le dos. Et vous restez avec nous parce que je vais aussi vous annoncer un cadeau que vous allez pouvoir gagner dans les prochaines minutes dans la Force Basque. C'est un cadeau en lien avec les arènes de Bayonne et plein de soirées-concerts aux arènes de Bayonne dans les prochains jours.

0: Magic System avec Magic in the Air pour se mettre dans l'ambiance avant le match de foot ce soir entre la France et le Maroc. Tout à l'heure, sur les coups de 7h15, vous allez jouer avec nous à la Force Basque et vous allez pouvoir profiter de deux places pour aller voir un artiste qui sera présent aux arènes de Bayonne. Je vous le donne en avant-première puisque vous êtes d'Elefto ce matin. Vous irez profiter du concert de Julien Doré. Composé d'ores et déjà le 05 59 2 x 17 2 fois pour être les premiers à nous appeler dans les prochaines minutes.
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0: Téléphone avec Cendrillon, juste avant de retrouver votre petit plaisir de l'été. Aujourd'hui, c'est Alison qui est au micro de Lauriane Rodriguez.
1: Oui, le réveil en pleine nature ou la nuit, c'est souvent ponctué d'un potioc qui vient brouter à côté de la tente. On espère qu'il va pas manger les sardines et pas se rouler dedans non plus. Je m'appelle Alison, j'ai 31 ans et je vis à Saint-Pé-sur-Nivelle. Mon plaisir de l'été, c'est de mettre les sacoches sur mon vélo gravel et de partir avec ma tente pour bivouaquer sur les sommets de nos belles montagnes basques. Alors on met dans les sacoches la tente, le duvet pour la nuit et quelques petites vivres, toujours un petit morceau de brebis ou un morceau de saucisson aussi. On va très souvent sur les crêtes du Mandarin. On part de la maison direct. Donc Souride, Espelette, et à partir de là on commence à monter forcément, à prendre un petit coup de chaleur pour aller s'installer un tout petit peu plus bas que le Mandarin, entre le Mandarin et les crêtes du Biscayuls. Il y a un petit col à cet endroit, pas loin d'une forêt, qui permet d'être tranquille et de gêner personne aussi, c'est important en montagne. Oui, le réveil en pleine nature ou la nuit, c'est souvent ponctué d'un potioc qui vient brouter à côté de la tente. On espère qu'il va pas manger les sardines et pas se rouler dedans non plus. Ça nous permet quand même de bien dormir, d'être bercé par le chant des oiseaux au réveil. Oui, voilà, ça se mérite. Mais bon, après la montée, il y a toujours la descente. Les vacances, c'est pas forcément très loin de la maison et il n'y a pas besoin de toujours trouver une semaine, deux semaines pour s'évader et avoir un sentiment de dépaysement juste à côté de chez soi. On a quand même une région fantastique pour ça. Aux auditeurs d'ici Pays Basque, pour cet été, je souhaite de la fraîcheur. On a beaucoup plus d'entrain à profiter de l'extérieur et l'extérieur est gratuit.
0: La fraîcheur qu'on espère tous. Merci beaucoup Alison, on vous souhaite un bel été. Évidemment, on joue bientôt à la Force Basque. Vos places pour Julien Doré, c'est dans moins de 5 minutes.
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0: Très bon jeudi 9 juillet à vous, il est tout juste 7h. L'heure de s'informer avec le journal de Thibaut Vincent.
3: Un animateur du centre de loisirs de Tarnos mis en examen pour viol et agression sexuelle. Il a été présenté à un juge d'instruction hier à l'issue de sa garde à vue. Il a été placé à Wassy-la-Guitoun en détention provisoire.
4: Après 48 heures de garde à vue, cet homme a donc passé sa première nuit en prison, accusé par 6 petites victimes, 6 enfants âgés selon nos informations de 3 à 4 ans. La première des familles s'est rendue à la brigade de gendarmerie de Tarnos il y a tout pile une semaine. Leur enfant leur révèle alors des violences sexuelles et désigne l'animateur comme l'auteur présumé, un homme jusque-là inconnu des services de police, de gendarmerie et de la justice. Le lendemain de cette première plainte, la ville de Tarnos est informée de l'affaire. Elle suspend l'animateur, communique auprès des familles. Et là, ce sont plusieurs témoignages qui sont ainsi révélés. En 5 jours, 3 plaintes ont été déposées pour viol et 3 autres pour agression sexuelle.
3: Wassy-la-Guitoun, l'enquête se poursuit avec de nouvelles auditions et des actes d'enquête en victimologie pour déterminer s'il y a d'autres victimes.
0: Les mesures d'apaisement des fêtes de Bayonne sont trop lente.
3: Le collectif 2032 tire la sonnette d'alarme à moins d'une semaine de la cérémonie d'ouverture. Ce groupe de riverains, commerçants et peignas s'est constitué après le meurtre de Patrice Lagnès lors de l'édition 2023. Son ambition, apaiser la rue, mettre les habitants et la culture locale au cœur des festivités ou encore réduire l'impact écologique des fêtes, en collaboration tout cela avec la mairie. Mais la mise en place de certaines mesures que préconise le collectif est encore trop lente. Il est notamment à l'origine du jeudi sans sono qu'il voudrait voir étendu, explique Owen Lagadec-Iriart, membre du collectif 2032.
5: On a apporté cette contribution de jeudi sans musique amplifiée, qui ne veut pas dire jeudi sans musique, ça veut dire avec musique vivante. Notre propos était déjà de l'étendre à plus de jours dans la semaine et d'importer aux bars, parce que les bars sont aussi des commerces qui ont besoin d'activités et d'animation de voeux, un maillage musical qui permette au festaire d'avoir une proposition de contenu éclairé et à l'ensemble des acteurs de la ville de bénéficier aussi d'une ambiance musicale durant ces journées-là. Et bien ça, c'est à l'arrêt, ça a un peu trébuché cette année, mais par manque de méthodologie, par manque évidemment aussi de ressources, d'un point de vue politique, peut-être il y a eu des priorisations différentes, et bien alors que les réunions étaient définies cette année, n'ont pas pu avoir lieu, on n'a pas pu déployer le programme.
3: Le collectif 2032 qui participe par ailleurs au dispositif Vigilance Faite via une application gratuite pour smartphone qui permet d'alerter en cas d'agression et qui permet également aux victimes de trouver des refuges. Une cinquantaine de bars et peignas participent à cette opération. Un dispositif inédit en France.
0: Des restrictions de consommation d'eau mises en place au Pays Basque.
3: La sécheresse s'aggrave avec les épisodes de canicule et l'absence de pluie depuis plusieurs semaines maintenant. La préfecture des Pyrénées-Atlantiques renforce ces mesures pour préserver les ressources en eau. Sur l'ensemble du département, il est interdit entre 8h et 20h d'arroser les jardins, laver la voiture à domicile, remplir la piscine, sauf pour une remise à niveau. Les prélèvements d'eau sont également limités dans les cours d'eau. Côté basque, le Saison, la Nive et la Nivelle sont placés en niveau alerte renforcée, niveau crise pour la Joyeuse. Le Pays basque qui attaque une troisième journée consécutive en vigilance orange canicule avec des températures qui remontent aujourd'hui. 38 degrés attendus sous abri à Mauléon selon Météo France, 37 à Saint-Palais notamment. Un parapentiste sérieusement blessé. Hier, il s'est mal réceptionné à l'atterrissage. C'était vers 13h à Mendiond, au pied du Baïgoa. L'homme de 38 ans souffre du dos. Il a été transporté par hélicoptère du SAMU à l'hôpital de Bayonne.
0: Ils s'unissent contre le banquet du canon français à Biarritz.
3: Des associations, notamment féministes, des syndicats et des partis de gauche appellent le maire de Biarritz, Serge Blanco, à prendre les dispositions nécessaires, je cite, pour que cet événement ne puisse pas se tenir à la halle d'Irati. Ça sera le 28 novembre prochain. Opposition au nom, dit le communiqué, de la lutte contre l'extrême droite, le racisme et toutes les formes de discrimination. Une pétition a recueilli 300 signatures. La commission d'enquête indépendante sur Betaram a présenté son rapport mardi à l'Assemblée nationale sur les violences physiques et sexuelles commises pendant des décennies au sein de l'établissement scolaire catholique. La commission appelle les acteurs institutionnels à se mobiliser dès septembre pour mettre en œuvre ses recommandations. La réparation de toutes les formes de violence et l'accès aux soins pour les victimes.
0: France-Maroc, c'est l'événement ce soir de la Coupe du Monde de football.
3: Quart de finale qui déchire les couples mixtes au Pays Basque. Chabara et Mohamed sont marocains, mariés à des Français. Et ce soir, à Bayonne, ils auront le cœur partagé.
6: Je suis marié avec un Français, ça sera la bataille à la maison. Hein. Il s'appelle Mélissa. Je dis bonjour et je t'aime. Même si la France il va gagner, je t'aime quand même.
7: Je suis marié avec un Français et j'ai deux enfants. Donc voilà, ils sont moitié Français, moitié Marocain. Il y en a une pour la France et une pour le Maroc. Donc il y en a une qui a le drapeau marocain, l'autre drapeau français. L'autre, oui maman, moi je suis à ton côté. L'autre, papa, moi je suis à ton côté.
6: Et mon fils, il a 4 ans. Moitié Marocain et moitié Français. Le t-shirt marocain et le short français. Hein.
7: C'est amusant. Soit la France, soit le Maroc. Moi, je suis gagnante quand même, j'ai pas de problème. Donc, mon mari, oui. Lui, il va me dire, eh ben alors la Marocaine, alors Et ben m'embêter un petit peu, mais après ça va, c'est rigolo quoi.
6: Comme ça, elle est un peu de l'ambiance à la maison. Hein. On verra, toujours Inch'Allah. Hein. On attend le destin. Moi, je dis 80% français et 20% marocain. Hein. Parce que la France, elle est forte. Hein. J'espère qu'il va gagner le 20%.
3: On verra ça ce soir, France-Maroc. Le quart de finale de la Coupe du Monde de football, c'est à 22h. Émission spéciale en vidéo sur notre application ici à partir de 21h30.
0: Et puis première étape de montagne sur le Tour de France.
3: Ouais, le peloton s'élance de Pau tout à l'heure pour la 6e étape. 186 km avec les ascensions des cols d'Aspin et du Tourmalet. Et une arrivée inédite au pied du cirque de Gavarnie, un site exceptionnel inscrit au patrimoine de l'UNESCO. Mais c'est surtout ces deux montées qu'on attend. Une étape que nous décrit Romain Sicard, le directeur sportif basque de l'équipe Total Energy.
8: C'est des routes que je connais, c'est les Pyrénées, c'est pas très loin de chez moi, donc évidemment, des routes que le Tour emprunte également régulièrement. Une belle étape en prévision. C'est une étape pyrénéenne, une vraie, avec la semaine, la Tourmalet, et puis cette arrivée inédite à Gavarnie, mais forcément une étape qui va être forcément difficile, le premier rendez-vous en montagne. Je pense que le vrai juge de paix, ça sera évidemment le Tourmalet. C'est un col redoutable qui est très long, presque une heure de montée avec des gros pourcentages sur la fin, donc il faut bien appréhender cette difficulté et bien gérer le rythme. Nous, on va s'engager dans une course offensive avec de bonnes cartes en montagne. S'il y a une fenêtre de tir pour que l'échappée arrive au bout, nous, on se doit d'y être. C'est des étapes qu'on affectionne, on a des coureurs qui grimpent bien, donc faire une course de caractère.
3: Et ça va être compliqué aujourd'hui. Le maillot jaune est toujours sur les épaules du Norvégien Thorsten Train. Hier, c'est le Néerlandais Olaf Coy de l'équipe française Décathlon qui s'est imposé au sprint à Pau. Un mot de Sesta Punta avec la première finale de l'été des Masters de Saint-Jean-de-Luz ce soir. Elle oppose Basque et Urechti à Erquiaga et Oyenar à partir de 20h45. Horaire avancé pour permettre évidemment à tout le monde de pouvoir suivre le quart de finale de la Coupe du Monde de football de l'équipe de France. La météo avec encore de fortes chaleurs attendues aujourd'hui.
0: Oui, en effet, puisque cet après-midi, on sera largement au-dessus des 30 degrés puisque nous attendons 31 à Bidache, Cambo et Asparin, 32 pour la vallée de Saint-Jean-Pied-de-Port et on attend même jusqu'à 37 degrés pour Saint-Palais ou encore 38, ce sera sous abri à Mauléon. C'est pour ça, profitez un petit peu de ce matin si vous avez besoin de bouger puisque vous avez entre 20 et 23 degrés, 20 pour Baïgorry, 21 à Sarre et Mauléon, 22 à Baïgorry, 23 à Hendaye. Nous sommes toujours en vigilance orange canicule aujourd'hui encore. Donc soyez vigilants, évidemment. Vous pensez à vous hydrater, à vous mettre de la crème solaire et tout ce qui va avec. Et puis aussi à passer peut-être un coup de fil aux personnes qui sont un peu plus faibles sur ces périodes-là. Vigilance orange canicule donc maintenue aujourd'hui. Il est 7h08.
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0: Encore 2 heures à passer tous ensemble, direction 9h, tranquillement, toujours avec l'équipe d'ici matin. Pour la musique, voici Ronan Luce avec La Lettre.

0: Un artiste qui aime jouer aussi avec les mots et la langue française, c'était Ronan Luce, La Lettre.
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0: Il est 7h11, 7h12 même, passé d'une minute. Pour les prochaines minutes, avant 7h30, nom de nom comme tous les jours, avec Cédric Touza et David Talek. Aujourd'hui, on va s'intéresser au règne d'Henri IV, puisque sous le règne d'Henri IV, un gars à star a hérité d'un surnom à cause d'une infirmité au niveau de son visage. Ils vont tout vous expliquer dans un instant, mais juste avant, je crois qu'il est l'heure de jouer. Prenez votre téléphone. Pourquoi donc ? Eh bien parce qu'on vous envoie profiter du concert de Julien Doré. Ce sera dans le cadre des arènes d'Arènes en Seine aux Arènes de Bayonne le 28 juillet prochain. Ce matin, c'est pas une place qu'on vous offre pour aller profiter de ce concert. On vous en offre, Thibaut,
3: deux
0: places, évidemment, pour aller voir cette figure incontournable de la scène française avec 15 ans de carrière sans faute. Il est connu pour Paris Seychelles, Coco Caline ou encore Le Lac.
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0: Et puis il est aussi connu par exemple pour La Fièvre, tiens.
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0: Alors vous pouvez d'ores et déjà nous appeler au 05 59 2x17 2x. Pourquoi ? Puisque si vous êtes sélectionné, ensuite vous allez lancer la roue de la force basque, tomber sur un défi. Et si vous réussissez ce défi, eh bien vous repartez ce matin avec les deux places pour Julien Doré. Donc en fait, vous êtes un peu privilégié, puisque pour celles et ceux qui ne sont pas levés encore pour l'instant, ben ils n'ont pas l'info. Donc c'est pour ça, dépêchez-vous, 05 59 2x17 2x pour jouer avec nous dans quelques minutes.
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0: îlots de fraîcheur, des endroits climatisés, les salles de cinéma deviennent un refuge. On traque un brin d'air en bord de mer, de l'ombre à l'abri des forêts, une nuit un peu plus fraîche en montagne. Et même là, la chaleur nous rattrape. La température de nos mers et océans n'a jamais été aussi élevée. Sur les plages bretonnes, les vacanciers se jettent à l'eau sans hésiter. Imaginez-vous 22 degrés, par exemple, hier en baie de Douarnenez. C'est 6 degrés de plus que la moyenne. Alors on se jette à l'eau, mais on culpabilise, on angoisse. Rien de tout ça n'est normal. Nos trains pour partir en vacances sont annulés, comme les feux d'artifice. Cette année, dans de très nombreuses communes françaises, les enfants ne pousseront pas de soupirs d'émerveillement le 14 juillet. Annulation des festivités, car la menace incendie guette. Le pire, c'est qu'on ne sait pas jusqu'à quand ça va durer. Mais on a une certitude, ce n'est que le début de ce qui nous attend dans les années à venir. Et les candidats à l'élection présidentielle mettront, on l'espère, le changement climatique, son accélération au cœur des débats. Il n'y a vraiment plus le choix.
1: Merci beaucoup Delphine Gocho, c'était mon œil. Je vous rappelle que ce matin au 05 59 2 fois 17 2 fois, vous pouvez remporter vos deux places pour aller profiter du concert de Julien Doré le 28 juillet prochain aux Arènes de Bayonne. Je vous laisse moins de 3 minutes encore si c'est pas fait pour composer ce numéro de téléphone et jouer avec nous. On joue juste après Imanol. Mendy.

0: Il est 7h19. L'heure de filer à Saint-Pierre-à-Biérup ce matin pour jouer avec notre candidate plus que réveillée, c'est Muriel. Bonjour Muriel et Gounon.
1: Bonjour et Gounon tout le monde.
0: Comment allez-vous en ce jeudi matin?
1: Hyper contente.
0: Ah ouais, pourquoi?
1: J'avais tenté hier Mika et puis on m'a pas rappelé, mais je suis pas rancunière, j'ai retenté ce matin et du coup on m'a rappelé, donc je suis hyper contente.
0: Alors attendez, parce qu'on va partager des infos croustillantes que nous a glissé Brigitte qui vous accueille ce matin au 05 59 2x17 2x. Elle nous a dit qu'hier vous aviez essayé

0: essayer de soudoyer Laurie à l'accueil d'ici Pays Basque, peut-être en lui proposant des croissants ou des chocolatines, c'est ça, pour aller voir Mika en concert?
1: Oui, alors j'utiliserai pas le terme soudoyer, c'est encourager. Voilà, mais ça n'a pas marché, donc c'est quelqu'un de très intègre que vous avez, mais je garde bien l'idée, vous inquiétez pas.
2: Tous, on est très intègres.
0: Bon, vous avez essayé.
2: Mais on est gourmands aussi.
0: Vous avez essayé, voilà, de mettre toutes les chances de votre côté.
1: J'essaie de me démarquer, en fait, voilà.
0: Bon, eh ben écoutez, ça paye en tout cas ce matin. Après, on n'est pas contre les croissants et les chocos, hein, franchement, Muriel, si vous passez devant la radio. On va essayer de vous offrir donc vos places pour aller profiter du concert de Julien Doré. Sur l'échelle de la Dorémania, entre 1 et 10, vous êtes à combien?
1: Allez, on va dire 8.
0: 8? Ah ouais, c'est pas mal déjà.
1: C'est pas mal.
0: Bon, écoutez, Muriel, tout repose maintenant sur vous puisque vous allez lancer la roue de la force basque pour connaître votre défi. C'est quand vous voulez pour lancer la roue.
1: Allez, on y va.
3: Le ni oui, ni non.
0: Ok, le ni oui, okay. Ni non. Vous connaissez les règles, Muriel?
1: Tout à fait.
0: Je vous pose des questions pendant 30 secondes avec Thibaut et Chabi aussi à la réalisation de cette émission. Il faut répondre aux questions sans utiliser oui et non. Et alors, comme hier, vous avez, non pas soudoyé, mais vous avez utilisé des arguments. Je serai intransigeant ce matin. Attention, s'il y a le moindre oui, Muriel, s'il y a le moindre non, ça ne passe pas, ok?
1: D'accord.
0: Allez, attention.
2: Elle est prête, hein.
0: Top chrono, Thibaut, à toi.
2: Vous avez déjà vu en concert Julien Doré, Muriel?
1: Pas encore, c'est l'occasion.
0: Vous allez y aller avec qui à ce concert?
1: Mon mari, il connaît pas les arènes.
0: Vous êtes sûre? Vous êtes sûre? Vous êtes sûre, Muriel?
1: Ah, parfaitement. Ah bah oui, je vais pas y aller avec un autre.
2: Ah là là.
0: Il y a eu, Muriel, le petit mot magique.
2: C'est anodin.
0: Ah là là.
2: C'est passé comme ça. Bah oui, vous avez dit. Aïe, aïe, aïe, aïe.
1: Oh non.
2: Ah, c'était l'espèce d'écart de langage, de réflexe. C'est terrible.
0: Parce que
2: c'est horrible ce jeu.
0: C'est horrible ce jeu et je suis très embêté parce que il y a Brigitte dans mon casque qui me dit oh mais non, mais la pauvre, mais non.
2: Elle a perdu Brigitte aussi.
0: Mais Brigitte, oui, t'as perdu aussi en même temps. Alors, je sais pas. Bah écoutez, je sais pas. Qui prend la décision? C'est Brigitte qui prend.
1: J'étais vraiment gaucher hier, j'ai gueulé dans ma voiture hier.
0: Eh ben Muriel, il y a Brigitte qui me dit dans le casque, je prends la décision, je lui offre, j'en prends la responsabilité. Bah écoutez.
1: Ah oui, ah, c'est hyper gentil.
2: Bah, vous pouvez remercier Brigitte.
1: Vous avez été fort. Mais ouais.
0: Bon, en tout cas, bah écoutez Muriel, c'est cadeau, c'est comme ça. De toute façon, ça reste entre nous ce matin, on n'est que tous les cinq. De toute façon, il y a
1: personne n'écoute, la personne n'est réveillée.
0: Mais voilà, exactement Muriel, donc personne ne le saura. Ça marche?
1: Oui, merci. Ben,
0: profitez bien de ce concert. Vous pensez à nous envoyer des photos, des vidéos et tout ce qu'il faut pour nous dire comment s'est passé le concert de Julien Doré. Je vous dis à très vite alors.
1: À très vite, merci beaucoup.
0: Adieu Muriel. Place à Nom de Nom pour retrouver Cédric Touza et David Talley qui nous entraînent dans un voyage au cœur des surnoms aujourd'hui.
2: Dans Nom de Nom, sur votre radio ici Pays Basque, on va le voir, les surnoms sont souvent peu charitables et on va en parler avec notre guide Cédric Touza. Bonjour Cédric.
4: Bonjour David.
2: Bon, peu charitable, surtout quand il vous rappelle une infirmité.
4: Oui, mais tout dépend de qui donne le surnom. Et justement, je voudrais vous parler de celui qu'on appelait le Borgne, un personnage que la presse a remis en lumière il y a quelques années. Il s'agit de Jean d'Arambourg.
2: Jean d'Arambourg, qu'on ne risque que pas de croisés dans la rue.
4: Ah non, non, non, il faudrait remonter le temps pour ça. Direction le règne d'Henri IV, Arambourg est un compagnon d'armes du bon roi Henri. Dès l'enfance, il fait partie du petit cercle de nobles qui entoure celui qui deviendra roi de Navarre, puis roi de France.
2: Donc roi d'une partie du Pays Basque.
4: Exactement, donc roi d'Arambourg, lui qui est originaire du pays de Saint-Jean-Pied-de-Port.
2: Et je sais que vous m'avez déjà dit qu'il fallait absolument aller voir son portrait.
4: Ah oui, je vous le conseille. Il est conservé à Versailles, alors je ne sais pas s'il est en ce moment exposé ou en réserve, mais il vaut son pesant de cacahuètes. Disons qu'il n'a pas l'air très très commode. On n'a pas forcément envie de lui taper dans le dos. Sur ce portrait, il est représenté justement borgne, puisqu'il perd un œil au combat lors de la prise de la ville de Niort en 1589. À cette époque, Henri IV doit conquérir son trône. Son trône, il se l'est mérité, il a dû mener de nombreuses batailles pour ça. Et Arambourg est à ses côtés.
2: Mais alors, qui osait l'appeler le borgne quand même?
4: Justement, c'est Henri IV lui-même.
2: Ah.
4: Et on en a la preuve, puisque des lettres du roi ont été conservées. Par exemple, celle-ci, où il écrit « Borgne, j'ai été très aise de savoir que vous êtes arrivé à Paris. Hâtez-vous si vous voulez être de la bataille. »
2: Oui, donc si ça vient du roi...
4: Oui, hein, si ça vient du roi, ça voilà. Passe. On a d'ailleurs reparlé de ce borgne il y a quelques années, puisqu'à Monaco, une épée magnifique qui aurait été offerte pas offerte par Henri IV au Borgne a été vendue aux enchères pour 221 000 euros.
2: Ok, une belle reconnaissance. Hein.
4: Oui, et selon la légende familiale, cette épée récompensait un acte décisif. Arambourg aurait sauvé le roi d'un encerclement lors de la bataille de Rouen.
2: Ah oui, d'accord, rien que ça, quoi.
4: Oui, et donc sans le Borgne, Henri IV aurait peut-être été fait prisonnier et la face de l'histoire de France aurait été changée.
2: Merci à Jean d'Arambourg, alors merci au Borgne, dont on vous a conté l'histoire ce matin avec Cédric Touza. Merci Cédric.

0: soleil donne avec Laurent Voulzy. Dans un instant, le retour de l'info. Et puis ensuite, on va aller faire un tour à Abadia pour découvrir l'une des plantes les plus étonnantes de nos sous-bois avec Lionel Sevilla.
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0: Le match de ce soir, il en est question dans le 90 secondes présenté par Cyril Ardo-Redon.
5: La France n'a jamais perdu en match officiel contre cet adversaire. France-Maroc en quart de finale de la Coupe du Monde ce soir. Premier grand test pour les Bleus. Coup d'envoi à 22h et match à suivre sur votre radio ici et sur ici.fr. 4 viols incestueux sur 10 et 5 agressions sexuelles incestueuses sur 10. Classés sans suite en 2024 selon un rapport alarmant de la commission d'enquête parlementaire sur le sujet qui vient d'être dévoilé. 130 000 enfants sont victimes chaque année de violences sexuelles avec des premières agressions en moyenne à l'âge de 7 ans et demi. Les agresseurs sont des hommes dans 97% des cas. Le procès en appel de Cédric Jubilard reste à ce stade programmé fin septembre. C'est ce que dit la présidente de la cour d'appel de Toulouse. Les aveux du plaquiste de 39 ans viennent officiellement d'être transmis à la justice. Plusieurs incendies en cours ce matin dans les Pyrénées-Orientales. Les flammes sont sous contrôle malgré plusieurs reprises. 1000 hectares parcourus près de Châteauroux dans l'Indre. En Savoie, 5000 personnes isolées à Prolognan-la-Vanoise en raison de la fermeture d'une route à cause d'un incendie. 5 départements du Sud sont en rouge face aux feux de forêt. Tout l'Hexagone en vigilance canicule aujourd'hui. 72 départements en orange, les autres en jaune. L'Europe occidentale a enregistré le mois de juin le plus chaud de son histoire, dit ce matin l'Institut européen Copernicus. Et puis le Tour de France, 6e étape aujourd'hui entre Pau et le majestueux cirque de Gavarnie. 186 km à l'assaut des Pyrénées. L'itinéraire passe notamment par le col du Tourmalet à plus de 2000 mètres d'altitude.
0: 7h31, on parle football ce matin, Thibaut, dans le reportage en basque.
6: Avec évidemment ce soir, on le parlait à l'instant, le début des quarts de finale de la Coupe du Monde. France-Maroc à 22h, revanche de la demi-finale gagnée par les Français il y a 4 ans. Les Bleus, qui ont connu une semaine agitée hein, après la qualification chaotique contre le Paraguay au tour précédent. Et les attaques racistes d'une sénatrice paraguayenne à la rencontre de Kylian Mbappé, le capitaine des Bleus. Une affaire qui a éclaboussé tout le monde du ballon rond, y compris en Amérique du Sud, Oyan Arsabal.
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6: Peio Saratia, ex-conseiller technique régional du football aquitain, désormais responsable de la formation des entraîneurs pour le foot amateur en Uruguay. Il répondait à Oyana Larsabal et il parie sur une victoire ce soir 2-0 pour les Français contre le Maroc. La réponse est à partir de 22h, évidemment. Émission spéciale dès 21h30 en vidéo sur notre application ici, Alexis.
0: Et ce match justement entre Français et Marocains, on le verra vu du Pays Basque tout à l'heure dans le journal de 8h, Thibault.
6: Et puis on va également parler dans ce journal des conséquences de la canicule et des faits. Faible pluie, le Pays Basque et le Béarn sont en alerte à la sécheresse, des restrictions d'eau sont mises en place. La qualité de l'air est également affectée. On vous explique à 8h comment sont effectuées ces mesures par l'association Atmo. Et justement, la canicule, on en parle avec vous, avec les prévisions du jour, des prévisions à la hausse, Alexis.
0: Oui, cet après-midi, on va passer la barre des 30 degrés. Mais si déjà on regarde ce matin, nous avons 20 degrés pour Baïgorry, Isturitz, 21 à Sarre et Mauléon, encore la Bastide-Clairence, 22 à Bayonne, 23 pour le secteur d'Andaille. Et puis cet après-midi, on attend 35 pour Bidache, Cambo et Asparin, 36 à Saint-Jean-Pied-de-Port et jusqu'à 38 degrés pour Mauléon ou encore Saint-Palais. Il va donc faire chaud, hein. Cet après-midi, vigilance orange canicule, tu le disais Thibault. Un coup d'œil sur vos conditions de circulation avec un ralentissement ce matin à vous signaler, c'est sur la route de Briscousse, au niveau de la zone de fret de Mouguère quand vous roulez vers l'Adour. Là, vous avez 4 minutes de trafic ralenti sur ce secteur. Visiblement, il y a un ralentissement. Alors, pas d'embouteillage, mais le trafic est plutôt ralenti donc sur cette départementale. Si vous avez plus d'infos, vous nous contactez 05 59 2 fois 17 2 fois. Il est 7h35.
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0: Et puis sur notre page Facebook, on a Marie-Hélène qui nous dit qu'il fait déjà 21 degrés ce matin à Saint-Sébastien. On a 22 degrés à Ondres. On a Roger aussi qui nous dit qu'à Larro, il fait 18 degrés pour l'instant. Et puis on a Valérie qui nous dit 25 degrés, c'est au Boucau. Il fait chaud, mais passez toutes et tous une bonne journée. 7h36 pour la musique. Daniel Balavoine.

0: Ariel Balavoine, Sauver l'amour. Il est 7h39.
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0: À suivre dans un instant, comme chaque jour, l'invité d'ici matin, Thibaut Vincent, va s'intéresser ce matin aux incendies qui ravagent les Pyrénées-Orientales.
3: Et incendie méga feu toujours en cours, hein, malgré une légère amélioration. Celui qui a pris samedi, en tout cas, est toujours actif. Un autre s'était déclaré quelques jours auparavant du côté de Canet-en-Roussillon. 1700 campeurs avaient été évacués. On va justement recevoir ce matin un pompier basque qui est intervenu sur ce premier incendie la semaine dernière. Il va nous parler de ces feux gigantesques et compliqués cet été.
0: L'invité d'ici matin, c'est juste après les équipes du Domaine Abadia pour notre instant climat nature. Et aujourd'hui, nous sommes avec Lionel Sevilla. Et good night, Lionel.
4: Et bonjour.
0: Petit point déjà sur la météo. Nous sommes toujours en vigilance orange canicule. Ce matin, quels sont les relevés au cœur du Domaine Abadia?
4: Alors ce matin, en fait, on a des températures assez constantes puisqu'on a 22 degrés en Daille, à Saint-Jean-de-Luz et également à Biarritz. Et un tout petit peu plus frais, on a 21 degrés à Saint-Pé-sur-Nivelle, un peu plus à l'intérieur des terres.
0: Avec une corniche qui voit un peu le soleil pointer le bout de son nez.
4: Effectivement, on a quelques nuages doucement qui moutonnent un petit peu au large et qui laissent apparaître le soleil qui vient de se lever là, qui vient de commencer à caresser tous les paysages sur la corniche.
0: Mais c'est poétique, Lionel, ce matin, qui moutonne, voilà. Qui vient caresser la corniche. Est-ce qu'il y a un petit peu de vent, une légère brise peut-être?
4: Oui, tout à fait. On profite de cette petite brise matinale qui donne cette petite impression de fraîcheur avec un peu d'humidité, juste pour commencer la matinée.
0: Et on s'intéresse évidemment aussi à tout ce qui nous entoure au cœur du Domaine Abadia. Et Lionel, ce matin, tu voulais nous faire découvrir l'une des plantes les plus étonnantes de nos sous-bois.
4: Et oui, on a des originalités, des plantes qui sont très très particulières, notamment l'arôme tacheté. C'est en fait c'est une plante qu'on voit apparaître là au printemps, avec des grandes feuilles vertes qui font un peu des formes de flèches. On les aperçoit souvent dans les sous-bois ou sous les bords des chemins. Et on la différencie de son cousin qui est l'arôme d'Italie, qui lui sort plutôt à l'automne. Donc nous, l'arôme tacheté, c'est celui qu'on voit là en ce moment. Au printemps et puis là en début d'été.
0: Et le plus fascinant, ça reste quand même sa fleur, non, sur cet arôme?
4: Ah oui, tout à fait. Quand toutes les plantes produisent des fleurs pour pouvoir se reproduire, mais pour la reproduction, il y a forcément une fécondation avec soit une fécondation entre les plantes, soit avec l'aide d'insectes. Et là, la fleur de l'arôme en fait est très très particulière parce que cette grande ça fait une grande enveloppe un peu jaunâtre, alors que nous on appelle une spathe, et qui entoure en fait une espèce de colonne charnue, une espèce de pic un peu charnu qu'on aperçoit. Ça fait une espèce de cône qui ressort un peu autour de cette enveloppe jaune.
0: Et elle a une particularité, une autre particularité, c'est que contrairement à beaucoup de plantes, je crois qu'elle ne produit pas de nectar, cette fleur.
4: Alors, effectivement, elle ne produit pas directement de nectar. Et pour pouvoir attirer les insectes, finalement, elle a d'autres stratégies puisqu'elle ne donne pas en fait quelque chose de très odorant, pour pouvoir attirer les insectes pour la fécondation. Alors elle est très très très particulière puisque cette plante va dégager une espèce d'odeur un peu de décomposition. C'est cette odeur qu'on ressent des fois quand on se promène dans les sous-bois.
0: Et surtout, j'aimerais qu'on alerte aussi un peu nos auditeurs parce que des fois on peut voir des sortes de grappes de baies rouges. Elles sont toxiques. Il faut surtout pas les consommer.
4: Alors tout à fait, en fait une fois fécondée, cette fleur va donner un fruit et ça va donner un fruit en grappe et donc cette grappe qui va être très émergente avec plein de petites baies rouges. Alors c'est un peu les caractéristiques de la nature. Quand on a des couleurs vives, des couleurs fortes, des couleurs intenses, c'est que finalement c'est des choses qui sont toxiques en général pour les animaux et aussi pour nous. Donc ne surtout pas les consommer, ne surtout pas les cueillir.
0: Vigilance donc avec l'arôme tacheté que vous pouvez découvrir sur le Domaine Abadia et puis surtout avec la canicule. C'est l'occasion d'aller faire aussi un petit tour sur la corniche pour trouver un petit peu de fraîcheur avec cette brise légère, comme tu le disais si bien. Lionel, merci beaucoup depuis le Domaine Abadia. On te retrouve demain à la même heure pour un nouveau point. À demain.
4: À demain.
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0: 8h moins le quart, Thibaut Vincent avec l'invité d'Ici Pays Basque. Ce matin, on s'intéresse aux violents incendies qui ravagent actuellement les Pyrénées-Orientales.
3: Et celui qui s'est déclaré samedi sur un massif montagneux est toujours actif, malgré une légère amélioration de la situation. Six importantes reprises de feu ont mobilisé les secours hier. 450 pompiers sont toujours engagés sur le terrain. Parmi eux, notamment des sapeurs-pompiers béarnais et basques arrivés en renfort. La semaine dernière, déjà, ils sont intervenus sur un autre feu qui s'est déclaré près de Canet-en-Roussillon, qui a touché notamment des campings. Wassila Guitoun, vous recevez ce matin un pompier des Pyrénées-Atlantiques qui est intervenu sur ce feu.
9: Bonjour Jérémy Daguerre.
10: Bonjour.
9: Vous êtes donc pompier volontaire, chef de détachement des sapeurs-pompiers dans les Pyrénées-Atlantiques et vous êtes intervenu la semaine dernière sur les feux dans les Pyrénées-Orientales pour donner un coup de main à vos collègues. En termes d'organisation, comment ça s'est passé? Vous êtes parti avec qui? Vous êtes parti au pied levé?
10: Alors, on est sollicité par l'état-major de la zone de défense sud-ouest de Bordeaux, qui est via notre centre opérationnel à Pau. Donc, toutes les semaines, on prépare une fiche de rame, qu'on appelle, donc avec des personnels susceptibles de partir. Donc, cette fois-ci, nous sommes partis donc jeudi matin. Nous avons été sollicités à partir de 10h. Nous avons fourni deux camions citernes feu de forêt, un véhicule léger de commandement et un véhicule logistique avec les personnels, bien sûr, qui vont dedans. Donc, pour la semaine dernière, c'était 12 personnels des Pyrénées-Atlantiques.
9: Et alors, sur place, quand vous arrivez sur place, quelles étaient les conditions?
10: Alors, bon, bien sûr, chaude, comme vous pouvez l'imaginer, avec beaucoup de vent. Effectivement, c'est quelque chose qu'on ne connaît pas trop par ici, ou alors de manière très ponctuelle. Là, en fait, ça ne s'arrête jamais. Et donc, des conditions très sèches aussi dans l'humidité de l'air, puisqu'on avoisinait les 15% d'humidité dans l'air, ce qui est vraiment très, très faible.
9: Mais tous les feux ne se ressemblent pas. Hein. C'est pas pareil, Pyrénées-Orientales et Pays Basque, par exemple.
10: Alors ça n'a rien à voir, la vitesse de propagation elle n'est pas du tout égale en fait. La végétation sèche avec ce vent, en fait, l'indice de propagation est beaucoup plus élevé. Ce qui fait qu'on ne l'attaque pas de la même manière, on ne travaille pas pareil, mais nos personnels sont formés également pour ça. Et nos cadres feux de forêt sont formés à l'école nationale qui se situe à côté d'Aix-en-Provence, dans les Bouches-du-Rhône.
9: Oui, vous ne débarquez pas comme ça, comme une fleur hein.
10: Non, c'est ça. Nos personnels sont formés, ils sont recyclés, qu'on appelle dans le jargon, c'est-à-dire que tous les 3 ans, ils passent 2 jours à réviser les manœuvres pour être le plus efficace possible, avec bien sûr les règles de sécurité vraiment qui sont prégnantes, puisque ici nous ne sommes pas confrontés à ce genre de feu. Quoi qu'on se rappelle encore Chiberta, quand même, qui a été l'un des plus gros feux de notre département dans ces dernières années.
9: Et alors, est-ce qu'il y a une image qui vous a marqué sur ces quelques jours où vous êtes resté sur place?
10: Ah, les regards des habitants qui nous regardent passer, médusés, en fait, impuissants, et qui, on voit une lueur d'espoir, et malheureusement, on se rend compte qu'on n'est que peu de choses face à ces feux, et on a donné le meilleur de nous-mêmes, mais malgré cela, l'ampleur du sinistre est importante. Quoi.
9: Là, il y a encore des hommes sur place, hein, des Pyrénées-Atlantiques qui sont sur place pour intervenir. Est-ce que vous serez de nouveau amené à y aller?
10: Alors effectivement, on envoie des relèves, hein. On peut pas rester mobilisé sur ces feux pendant plus d'une semaine, c'est pas possible physiquement, on tiendrait pas, on dort pas la nuit en général. Donc effectivement, il y a une relève qui est partie nous remplacer dès dimanche soir, une autre part ce matin, jusqu'à dimanche dans un premier temps. Et effectivement, on est un groupe de personnel formé au feu de forêt. C'est pas tous les pompiers de Pyrénées-Atlantiques qui sont formés au feu de forêt. Donc effectivement, on fait un petit roulement, mais on est amené tous à y revenir. Alors peut-être pas dans les Pyrénées-Orientales, mais sur tout le territoire national potentiellement.
9: Merci à vous Jérémy Daguerre. Je rappelle que vous êtes pompier volontaire et chef de détachement des sapeurs-pompiers dans les Pyrénées-Atlantiques.
3: Et notamment parmi les pompiers basques qui sont susceptibles de partir en mission sur les incendies en renfort partout en France. On retrouve notamment des soldats du feu des casernes d'Anglet, de Saint-Jean-de-Luz, d'Andaille, de Cambolobin ou encore de Saint-Pé-sur-Nivelle.
0: Un coup d'œil sur vos conditions de circulation, quelques ralentissements à vous signaler en ce jeudi matin, à commencer par l'avenue Henri de Navarre. Quand vous souhaitez rejoindre l'avenue du Grand Basque, eh bien ça coince au niveau du rond-point, 4 minutes de ralentissement dans ce secteur. Ça coince toujours aussi quand vous arrivez depuis le nord de Bayonne ou même depuis le Sud-Land que vous empruntez l'avenue Louis de Foix. Ça coince au niveau du carrefour avec l'avenue Henri Grenet. Là aussi 4 minutes de trafic ralenti dans ce secteur. Tout à l'heure, je vous annonçais sur la route de Briscousse des ralentissements, 4 minutes de ralentissement, et bien visiblement ce ralentissement s'est résorbé puisqu'on n'a plus rien sur nos cartes. Puis sinon, rien à vous signaler de bien méchant, ça circule plutôt bien. Le réflexe à avoir, c'est de nous appeler si vous constatez quoi que ce soit. 05 59 2x17 2x.

0: C'était les One Republic. 7h53, Christian Prudhomme, le patron du Tour de France, nous en dit plus aujourd'hui sur la 6e étape dans les Pyrénées avec Emmanuel Collardet.
1: Bonjour Christian Prudhomme.
2: Bonjour.
1: Le temps fort des Pyrénées au programme aujourd'hui avec deux sommets mythiques au programme.
2: Oui, avec les cols d'Aspin et le col du Tourmalet qui sont deux ascensions apparues au Tour de France pour la première fois en 1910. Le Tour de France a été créé en 1903. 1910, c'est comme une nouvelle naissance du Tour avec la découverte de la haute montagne et précisément de ces cols, Aspin et le Tourmalet, ce géant qui est le col le plus souvent franchi par les coureurs du Tour depuis l'origine, depuis 1910 donc, avec ensuite, après le Tourmalet et la descente, une montée vers un site magnifique, patrimoine mondial de l'humanité, le cirque de Gavarny. On arrivera à Gavarny-Gèdre, on ne sera évidemment pas au pied du cirque, mais l'hélicoptère nous fera croire, et fera croire au monde entier que la ligne est toute proche. Ce sera sans doute un rendez-vous pour les favoris du classement général. Y aura-t-il ou pas une bague sur les flancs acérés du Tourmalet, on le verra dans la journée. Et puis ensuite, il y a une longue montée de quasiment 20 km, mais douce, jusqu'à la station de Gavarny-Gèdre.
1: Revenons-y sur ce site magnifique dont vous venez de nous parler, parce qu'il est incroyable ce décor du cirque de Gavarny avec ses imposantes falaises. Ça va faire des images incroyables.
2: Les images seront formidables. C'est un lieu d'exception, oui, sans aucun doute. Il y avait une très forte volonté du département des Hautes-Pyrénées de nous faire arriver au plus près, en respectant l'environnement naturellement du cirque de Gavarny. On ne voulait pas forcément le mettre lorsque les Pyrénées sont en dernière semaine, parce qu'il faudrait monter beaucoup, beaucoup, beaucoup plus haut pour avoir une arrivée sélective. On sera dans un cadre magnifique et avec, sans doute, oui, juste avant la montée vers Gavarny, une bagarre au sommet sur les flancs du Tourmalet.
1: Un site, le cirque de Gavarny, classé au patrimoine mondial de l'UNESCO et classé aussi à sa façon par Victor Hugo, qui l'appelait le Colisée de la nature. Bon spectacle, très belle journée à vous, Christian Prudhomme.
2: Merci.
0: Et le départ de cette 6e étape sera donné tout à l'heure à 12h40 et l'arrivée sera à vivre évidemment sur ICI.

0: Céline Dion, pour que tu m'aimes encore, c'est certain, vous connaissez à 100% les paroles. Juste avant le retour de l'info, chaque jour un peu d'histoire avec vous, Stéphane Bern. Ce matin, on voyage au temps où le plus célèbre des prophètes publiait des livres de recettes.
1: Les prophéties de Nostradamus ont traversé les siècles. Mais même avec la meilleure stérilisation possible, ce n'est probablement pas le cas de ces bocaux de confiture. En 1555, Salon de Provence, dans le sud de la France. Nostradamus, médecin et astrologue, travaille avec acharnement à la rédaction d'un ouvrage qui va marquer l'histoire et asseoir sa renommée, les prophéties.
2: N'oublie pas, Obi-Wan, si la prophétie est juste, ton apprenti est celui qui doit ramener l'équilibre dans la force.
1: Des vers mystérieux et des quatrains énigmatiques, mêlant moyen français, latin, grec et provençal, rendent le texte difficile à déchiffrer. Plus difficile encore à déchiffrer que la notice d'un médicament pour un presbyte qui n'a pas ses lunettes sous la main. Mais cette même année, en 1555 donc, Nostradamus fait paraître un autre ouvrage dans un registre plus doux. On l'imagine volontiers faire une pause entre deux prophéties pour s'atteler à ce livre bien moins connu. Le traité des fardements et confitures. Le grand écart éditorial. Apocalypse le matin, marmelade l'après-midi.
3: Monsieur présentant confiture.
1: Car avant d'être prophète, Nostradamus est d'abord médecin. Et à la Renaissance, le sucre n'est pas un plaisir. Il est considéré comme un remède. La première partie du traité est consacrée à diverses façons de fardement et senteur pour illustrer et embellir la face. La seconde nous montre la façon et manière de faire confiture de plusieurs sortes. Avec un tel programme, il y a fort à parier que de nos jours, Nostradamus serait influenceur sur Internet. À mi-chemin entre gourmandise et pharmacie, Nostradamus propose des recettes pour tous les fruits que l'on trouve en Provence, chacun étant travaillé selon ses propriétés pour soulager le foie, chasser la mélancolie ou mitiger la chaleur exubérante du cœur.
4: J'ai la rate qui se dilate, j'ai le foie qui est pas droit.
1: Comme quoi on peut à la fois annoncer la fin du monde et s'y préparer grâce à de délicieuses recettes de confiture.
0: Eh ben bon petit déj avec vos tartines puisqu'il est 8h passées d'une minute. Oups. On s'informe avec le journal présenté par Thibaut Vincent.
5: C'est un événement, un choc fratricide qui alimente les conversations et les chambrages. Le quart de finale de la Coupe du Monde de football France-Maroc ce soir. Revanche de la demi-finale gagnée par les Français il y a 4 ans. 1,5 million de Marocains vivent en France, selon l'Observatoire de l'immigration. La moitié sont des binationaux. Alors forcément, ce match fait causer, même au Pays Basque. Reportage au bar Saint-Pierre, place des Gascons à Bayonne. Voici la guitoune.
6: Ici, des drapeaux de toutes les nations se côtoient au-dessus du bar. Monique vient voir le patron, Alex, pas pour le café, mais pour parler du match France-Maroc.
7: Elle me dit, mais quand on est, je dis pourquoi. Elle me dit, le Maroc va perdre.
8: C'est pour plaisanter. Et puis alors, franchement, le foot... J'y connais que dalle.
6: Alex, le patron d'origine marocaine, se fait chambrer de tous les côtés.
9: Bon, les Marocains, ils vont pleurer alors, du coup, demain.
10: Oh, c'est gentil, c'est une belle rivalité. France-Maroc, ça va, ça se passe bien.
11: Ça met de l'ambiance, ça met du grain de sel.
10: Et puis bon, ils ont la revanche parce qu'ils avaient perdu il y a 4 ans. Il y a 4 ans, les Marocains, ils auraient dû gagner. Mais là, ils perdront. Et pourtant, je suis plutôt pour l'Espagne, moi. Mais l'Espagne, ça ronronne, ça joue à 2 à l'heure. Les Français, c'est vraiment une équipe la plus forte que j'ai vue pour l'instant.
12: Allez, bonne journée.
13: Charge de revanche. Hein. Oui.
14: Merci, mon ami. Comment va, madame?
15: Ça va bien.
6: Et malgré toute cette rivalité bon enfant, le patron Alex ne veut retenir que le meilleur.
14: Que ce soit les Français ou les Marocains qui gagnent, on est heureux des deux côtés, sincèrement. On est avec les deux. On est partagé en deux, on aime deux drapeaux. C'est des amis, c'est des frères, c'est tout. Hein. J'espère qu'ils vont donner du très bon football, que les gens vont se régaler, les spectateurs du monde entier. Montrer que le football amène la paix, la joie, l'enthousiasme.
6: Enthousiasme à vivre à partir de 22h.
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0: Un animateur du centre de loisirs de Tarnos, mis en examen pour viol et agression sexuelle.
5: Il a été présenté à un juge d'instruction hier à l'issue de sa garde à vue entamée lundi. Il a été placé en détention provisoire. 6 plaintes ont été déposées pour le moment dans cette affaire. 3 pour viol, 3 pour agression sexuelle. Les victimes ont entre 3 et 4 ans. L'enquête se poursuit avec de nouvelles nouvelles auditions et des actes d'enquête en victimologie pour déterminer s'il y a d'autres victimes.
0: La commission d'enquête indépendante sur Betaram a présenté son rapport mardi à l'Assemblée nationale.
5: Un rapport sur les violences physiques et sexuelles commises pendant des décennies au sein de l'établissement scolaire catholique. La commission appelle les acteurs institutionnels à se mobiliser dès septembre pour mettre en œuvre ses recommandations, à savoir la réparation de toutes les formes de violence et l'accès aux soins pour les victimes.
0: Le Pays Basque attaque une troisième journée consécutive en vigilance orange canicule.
5: Et le thermomètre remonte aujourd'hui, 38 degrés attendus sous abri à Mauléon, selon Météo France, 37 à Saint-Pierre, à Saint-Palais. On fait évidemment un point complet sur vos prévisions à la fin de ce journal. Conséquence, eh bien la sécheresse s'aggrave, d'autant qu'il n'y a pas beaucoup de pluie depuis plusieurs semaines maintenant. La préfecture des Pyrénées-Atlantiques renforce donc ses mesures pour préserver les ressources en eau. Sur l'ensemble du département, il est interdit entre 8h et 20h d'arroser les jardins, laver la voiture à domicile et remplir la piscine, sauf pour une remise à niveau. Les prélèvements d'eau sont également limités dans les cours d'eau. Côté basque, le Saison, la Nive et la Nivelle sont placés en niveau alerte renforcée. La Joyeuse est en niveau crise.
0: Et la canicule, Thibault, qui a également des effets sur la qualité de l'air.
5: La qualité moyenne hier sur une grande partie du Labour, mais dégradée à l'est d'une ligne Urquit à Sparincambo à Hinoa. C'est ce qui ressort en tout cas des données de l'association Atmo. Elle possède 3 stations de mesure au Pays Basque, dont une, Stéphane Garcia, le long du boulevard du BAB, près des Halles des 5 cantons à Anglette.
12: C'est un petit bâtiment de 3 mètres de haut, surmonté de cheminées situées en bordure du boulevard du BAB. Une structure qui passe totalement inaperçue pour beaucoup.
13: Je me gare devant tous les jours, je ne me suis jamais posé la question de ce que c'était comme un bâtiment. Poste police peut-être, ou de la mairie.
15: Ça ressemble à des toilettes publiques.
16: Un local électrique.
17: Ça me fait plus penser à des radars de police qu'à un calcul pour l'air.
12: Et pourtant, cette station aspire l'air en continu pour traquer les polluants invisibles dans le BAB, comme l'explique Alexis Gorichon, technicien Atmo, qui nous attend devant la porte de la structure.
18: On a des appareils qui mesurent des particules et un appareil qui mesure donc du NOx, qui provient plus particulièrement du trafic routier, avec une plus grosse prononciation à Anglette, parce qu'en fait, à Anglette, on a le trafic juste à côté avec le boulevard du BAB.
12: Et pour piéger ces particules fines,
18: je vais déclencher la pompe. Vous voyez, on a une pompe ici qui est reliée derrière l'analyseur.
12: La machine utilise une méthode étonnamment visuelle.
18: On a une buse qui va se coller à ce ruban, qui va aspirer l'air et qui va faire des petites taches. Et vous pouvez le voir un peu ici.
12: Ah oui, c'est des points.
18: Au plus il est foncé, au plus ça sera pollué. Ça analyse le taux de concentration de particules en fait dans l'air. Tous les heures, on a un point.
12: Les données sont envoyées en temps réel aux ingénieurs de la région, tous basés à Bordeaux, pour analyser ce que nous respirons.
5: Et les données d'Atmo sont disponibles pour le grand public sur son site atmo-france.org. Le canon français et son banquet qui continuent de soulever les oppositions à Biarritz. On vous en parlait lundi avec l'un des dirigeants de cette société qui organise ces grands repas festifs qui rassemblent des milliers de personnes. Ce sera le 28 novembre prochain à Biarritz, à Aldirati, mais des associations, notamment féministes, des syndicats et des partis de gauche s'y opposent au nom, disent-ils, de la lutte contre l'extrême droite, le racisme et toutes les formes de discrimination. Dans un communiqué commun, ils appellent le maire de Biarritz, Serge Blanco, je cite, à prendre les dispositions nécessaires pour que cet événement ne puisse pas se tenir. Une pétition a également recueilli 300 signatures.
0: À moins d'une semaine des fêtes de Bayonne, le collectif 2032 appelle de nouveau à une édition apaisée.
5: Ce groupe, composé de riverains, peignats, commerçants notamment, s'est créé après l'agression mortelle de Patrice Lagnès lors de l'édition 2023. Son objectif, responsabiliser les festaires, réduire l'impact écologique des fêtes, placer habitants et culture locale au cœur des festivités et apaiser la rue. Le collectif 2032 reconduit notamment cette année le dispositif Vigilance Fête, créé l'an passé avec la mairie, une première en France, via une application gratuite pour smartphone. Les explications d'Owen Lagadec-Hierriart, membre du collectif 2032.
19: Elle va permettre au grand public, notamment non bayonnais, de trouver un lieu où aller se réfugier si une personne est victime, soit de harcèlement, soit d'une blessure, avec des postes de secours géolocalisés, avec distance à pied, mais également aux personnes vigilantes de remonter des informations. L'an dernier, on a eu 25 incidents remontés. C'est sans doute une bonne proportion. Peut-être y en a-t-il un petit peu plus, mais c'est bien aussi de se dire qu'il n'y en a que 25. Ces fêtes ne sont pas dangereuses, ce sont des fêtes joyeuses, des fêtes traditionnelles, et donc l'application n'est pas là pour alerter sur la sécurité. Elle est là pour prévenir le sujet. Notre enjeu cette année est plutôt celui de la communication.
5: Une cinquantaine de bars et peignades Bayonne participent à ce dispositif, donc vigilance faite.
0: Sixième étape du Tour de France cycliste aujourd'hui au départ de Pau.
5: La première étape de montagne avec les ascensions des cols d'Aspin et du Tourmalet. 186 km pour une arrivée inédite dans le superbe site de Gavarnie, inscrit au patrimoine de l'UNESCO. Une étape qui va accueillir le président de la République, Emmanuel Macron, en milieu d'après-midi. Il rejoindra les voitures suiveuses. Le Norvégien Thorsten Train est toujours maillot jaune. La météo avec encore des fortes chaleurs pour ce Tour de France. Ce peloton est également ici au Pays Basque.
0: Oui, du soleil tout au long de cette journée et donc des températures aussi caniculaires puisque nous sommes toujours en vigilance orange canicule. En ce moment, vous avez entre 20 et 23 degrés, 23 actuellement à Andaille. Et puis cet après-midi, 35 pour Camboas-Parrain, 36 pour Saint-Jean-Pied-de-Port et jusqu'à 38 degrés pour Mauléon et Saint-Palais. Il est 8h09.
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0: The Alan Parsons Project à 8h12.
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0: Bon réveil si vous venez tout juste d'ouvrir les yeux et de vous brancher sur Ici Pays Basque avec l'équipe d'Ici Matin encore ensemble jusqu'à 9h. Dans quelques minutes, c'est pas vrai avec Valentin Bertrand. Vous avez peut-être reçu récemment un mail de la SNCF. Attention, puisque de faux mails sont envoyés avec notamment des réductions allant jusqu'à 95% sur vos billets de train. Valentin décryptera cette arnaque rien que pour vous. Mais juste avant à 8h13... Nous jouons ce matin une nouvelle fois à la Force Basque avec, attention, écoutez bien, pas un cadeau, mais deux cadeaux à vous offrir dans les prochaines minutes, à commencer par votre bon d'achat de 40 euros à dépenser dans une institution au Pays Basque, la maison Pariès, dernière descendante directe de la lignée des chocolatiers de Bayonne. 40 euros rien que pour vous, pour se faire plaisir en gâteau basque, en pâtisserie, chocolat, macarons, canougat, glace, bref, tout ce que vous voulez. Et une fois que vous avez bien mangé, eh bien on vous envoie profiter du meeting de trop de Biarritz avec vos deux places VIP pour la grande soirée du prix Ici Pays Basque. 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

0: de le faire directement depuis votre espace client. L'histoire, elle aurait pu s'arrêter là. Ouais. Une grosse frayeur et 17 euros évaporés dans la nature.
1: Et j'imagine, Valentin, que l'escroc est reparti à l'assaut.
0: Quelques minutes plus tard, Julie reçoit un mail de sa banque, rien de bien suspect. Le message l'informe qu'un conseiller va l'appeler prochainement. Et comme prévu, le téléphone sonne. Au bout du fil, le conseiller évoque des vérifications pour l'envoi de sa nouvelle carte bleue. Les questions sont d'abord anodines, puis de plus en plus précises. Date de naissance, email, puis identifiant et mot de passe. Dans ce cas-là, il n'y a qu'une chose à faire, raccrocher, c'est ce qu'elle a fait. Deuxième surfroide de la journée quand même, avec donc au moins deux leçons à en tirer. Un vrai conseiller ne demandera jamais votre mot de passe, quelle que soit la situation, ce code doit rester secret. Et surtout, redoubler de vigilance après une première arnaque. Les escrocs ont souvent mis la main sur des informations précieuses. En l'occurrence ici, en entrant ses numéros de carte, Julie a indiqué sans le vouloir le nom de sa banque et donc mâché le travail à l'escroc qui n'avait plus qu'à fabriquer le mail sur mesure pour rendre crédible l'appel qui allait suivre.
1: Merci beaucoup Valentin. Dans un instant, votre bon d'achat de 40 euros à dépenser chez Paris-S et vos deux places VIP pour le grand meeting de Trot de Biarritz. C'est à remporter au 05 59 2x17 2x. Dépêchez-vous de nous appeler. C'est Brigitte qui vous accueille. On joue ensemble dans moins de 2 minutes.

0: Shootik qui vous fait danser de bon matin et qui fait danser Françoise à Hurte derrière son téléphone.
1: Bonjour Françoise.
2: Bonjour.
0: Comment allez-vous?
2: Eh ben écoutez, le soleil n'est pas là, mais il va venir et puis il est dans nos cœurs.
0: Exactement. Vous avez combien en ce moment en température à Hurte, tiens?
2: Oh, 24-25 à peu près.
0: D'accord. Bon, c'est respirable votre petite astuce quand il fait chaud. Vous, c'est quoi le premier truc que vous faites?
2: Oh, ben écoutez, je respire bien fort. Non. Quand il fait chaud, eh bien écoutez, on reste un peu à l'abri, mais bon, on va sur la terrasse aussi, sur la pergola, voilà.
0: Ouais, on reste au frais, on sort la belle nappe et en plus de ça, on mange des chocolateries venant de la maison Pariès. Comment ?
2: Des chocolats de chez Pariès.
0: Exactement, voilà, des gâteaux basse, des pâtisseries, tout ce qu'il faut. Et puis ensuite, on va aussi profiter d'une soirée au meeting de Troyes à Biarritz. On va retrouver aussi de la fraîcheur. Mais pour repartir avec ces deux cadeaux aujourd'hui, Françoise, Vous allez devoir lancer la roue de la force basque pour connaître votre défi. C'est quand vous voulez pour le top départ.
2: Eh bien, on y va.
0: Et ce sera ce matin pour vous.
3: Le plus ou moins?
0: Le plus ou moins. Alors la règle est toute simple, je vais vous donner trois affirmations, trois questions. À vous de me dire si c'est plus ou moins, d'accord? À chaque fois, il y a un chiffre. Ok Françoise?
2: On y va.
0: Il me faut deux bonnes réponses sur trois pour repartir avec les deux cadeaux ce matin. Eh oui, ça se mérite un cadeau. Une autruche peut courir à 100 km/h. Est-ce que c'est plus ou moins?

0: selon vous?
1: Ouais.
0: Vous me dites moins, c'est une première bonne réponse puisque ça court en moyenne à 70 km/h. C'est bien parti, Françoise. J'affirme qu'un homme a vécu 30 jours dans un baril, dans un tonneau. Est-ce que c'est plus ou moins?
1: Moins.
0: Vous me dites moins. Aïe, aïe, aïe, mauvaise réponse, Françoise. Il y a un homme qui a vécu 75 jours dans un baril à 25 mètres de haut. Son prénom, c'est Vernon Kruger. Et en fait, c'était pour récolter des fonds pour une association d'aide à l'enfance. Il est aujourd'hui dans le Guinness Book des records. Dernière affirmation, il ne faut surtout pas se tromper si vous voulez repartir avec les deux cadeaux. J'affirme qu'à travers le monde, il y a 1 milliard d'inscrits sur le réseau social Facebook. Est-ce que c'est plus ou moins?
1: Plus.
0: Vous me dites plus. Thibaut, tu dirais quoi?
2: Je suis d'accord avec Françoise.
0: On est 8 milliards sur Terre.
2: Ouais, ça me paraît.
0: En effet, on est bien plus sur Facebook puisqu'il y a 3 milliards d'inscrits. Eh ben Françoise, c'est dans la poche ou dans le ventre. Les pâtisseries et les gâteaux, c'est comme vous voulez. Et ensuite, vous pouvez aussi aller donc profiter du meeting de trop pour la grande soirée du prix ICI Pays Basque. On se fera un plaisir de se retrouver donc à l'Hippodrome des Fleurs à Biarritz. Merci Françoise d'avoir joué avec nous.
1: Je viendrai vous faire un coucou et je vous remercie infiniment.
0: Passez une très très bonne journée et je vous dis à très vite. Adieu.
1: Merci.
0: 8h21, le Pays Basque est une véritable terre d'accueil et elle n'a pas failli à sa réputation au début du conflit ukrainien, comme vous allez l'entendre ce matin à travers la voix de Lilia dans Les gens d'ici. Elle évoque son histoire au micro de Valérie Delos.
3: Bonjour, je m'appelle Lilia, j'ai 28 ans et je vis à Bardos. Lilia, vous avez un très joli accent, il vient d'où?
4: Je suis ukrainienne. Je suis arrivée en mars 2022, c'était juste après la guerre. Je suis arrivée avec ma soeur, voilà, et on habitait 2 mois à côté de Versailles. Après 2 mois à Bayonne et après on a déménagé à Bardos.
3: Pourquoi Bardos?
4: En fait, c'était l'association qui s'occupait des Ukrainiens. Ils ont proposé venir à Bardos. On a vu que c'est petit joli village au Pays Basque. On ne pouvait pas refuser.
3: Parlez-moi de votre sœur. C'est une petite sœur, grande sœur?
4: C'est ma grande sœur. Elle a 30 ans.
3: J'imagine que c'est important pour vous d'avoir un membre de votre famille ici aussi avec vous.
4: Oui, bien sûr. Ça aide beaucoup.
3: Vous avez encore de la famille en Ukraine, hein?
4: Oui, ma mère, elle est en Ukraine. Maintenant, j'ai beaucoup les amis, partie des familles, ils sont presque tous en Ukraine.
3: Est-ce que vous pouvez nous parler de la vie juste avant que vous partiez d'Ukraine et qu'est-ce qui a fait que vraiment vous vous êtes dit il faut partir?
4: J'ai travaillé en commerce. En fait, j'ai commencé à travailler quand j'avais 19 ans. Je travaillais à Kiev. J'aimais beaucoup ma vie. On ne pensait pas que ça peut arriver un jour la guerre. Et après la guerre, ça changeait beaucoup. Dans la rue, il n'y avait personne, il n'y avait pas les voitures, il n'y avait rien. Comme ça, on a pris décision de partir.
3: Comment vous êtes arrivé ici?
4: Au début, on a pris bus, après on a pris train. Après, on a pris 2 trains en Roumanie et après, on a pris avion pour aller jusqu'à Paris.
3: Est-ce que vous vous rappelez des sentiments que vous aviez à ce moment-là?
4: Au début, j'étais stressée, mais c'est aussi grâce à madame la maire de Bardos. On a commencé à apprendre la langue et après, on a commencé à travailler. Et maintenant, je suis très contente. En plus, je suis contente qu'on est arrivé au Pays Basque parce que les gens ici, ils sont très, très gentils. Il y a beaucoup de gens qui ont demandé est-ce qu'on a besoin de quelque chose, qui voulaient nous aider.
3: Mon petit doigt m'a dit qu'en plus, à Bardos, vous avez aussi rencontré l'amour. Est-ce que c'est vrai ou pas?
4: Oui, c'est vrai.
3: Vous retournez des fois en Ukraine?
4: Oui, je suis retournée là pour 4 mois. C'était fin 2023. Il y avait beaucoup de changements. Il y a beaucoup de gens qui travaillent juste quand il y a les alarmes. T'es obligé de partir, t'es obligé de trouver la place comme métro ou place où tu seras en sécurité. Voilà, mais quand même, beaucoup de gens, ils sont habitués à vivre comme ça. Même les enfants, école, c'est en ligne. C'est un peu dommage de voir le pays comme ça.
3: Vous avez l'espoir encore quand même?
4: J'ai l'espoir que la guerre va terminer bientôt, mais on ne sait pas. Je regarde les nouvelles maintenant chaque jour et c'est difficile.
3: Nous, de l'extérieur, on se dit mais qu'est-ce qu'ils sont forts. Est-ce que c'est le fait d'avoir été tellement d'années confrontées à la guerre qui fait votre tempérament comme ça, à vous les Ukrainiens?
4: Merci beaucoup, c'est très gentil. Je pense que oui, après quand t'as pas le choix, c'est plus facile. Même pour nous, on est déménagé ici, on a appris la langue parce qu'on n'avait pas le choix.
3: Il y a des choses qui sont communes entre l'Ukraine et le Pays Basque.
4: Les paysages, en Ukraine, nous avons aussi les montagnes, mais c'est pas pareil comme au Pays Basque.
3: Est-ce qu'il y a un endroit ou alors un plat Pays Basque que vous aimez particulièrement, que vous avez découvert?
4: Mon plat préféré, c'est chipiron.
3: Ici au Pays Basque, la notion de famille, elle est très importante. C'est pareil en Ukraine?
4: Oui, bien sûr.
3: Allez, juste on se dit au revoir en ukrainien, comme ça on entend votre jolie langue résonner dans notre oreille.
4: До побачення.

0: collectif ensemble avec sa raison d'être. Dans un instant, on va aller faire un tour à Saint-Sébastien pour faire le bilan du 3e NCRO des fêtes de Pamplune.
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0: La Coupe du Monde de foot et le match de ce soir, il en est question dans l'info en français dans le monde avec vous, Cyril Ardo-Redon.
4: La France face au Maroc, l'affiche de ce quart de finale de Coupe du Monde de foot ce soir. Jusqu'à maintenant, les Bleus n'ont jamais perdu face au Lion de l'Atlas en match officiel. Coup d'envoi à 22h, rencontre à suivre sur votre radio locale ici et sur ici.fr. Après les propos racistes visant Kylian Mbappé de la part d'une sénatrice paraguayenne, le gouvernement du Paraguay a présenté des excuses, affirme ce matin la ministre des Sports française Marina Ferrari. Nous aurons assez de professeurs à la rentrée, dit de son côté le ministre de l'Éducation nationale. 24 000 admis au concours d'enseignants cette année contre 16 000 l'an passé. Édouard Geffray qui ne s'engage toutefois pas au remplacement immédiat d'un professeur absent. La France n'est pas prête pour faire face aux impacts du réchauffement climatique. C'est l'alerte ce matin du Haut Conseil pour le climat. Nos infrastructures, nos écosystèmes, nos activités économiques et pratiques socioculturelles ont été dimensionnées dans un climat qui n'existe plus, affirme ses experts. 5 départements du Sud sont en rouge aujourd'hui face aux feux de forêt. L'incendie dans les Pyrénées-Orientales est sous contrôle malgré plusieurs reprises. En Savoie, 5000 personnes sont isolées à Pralognan-la-Vanoise en raison de la fermeture d'une route à cause des flammes. Et puis une 6e étape du Tour de France sous la chaleur, 186 km à l'assaut des Pyrénées entre Pau et le cirque de Gavarnie avec un passage notamment par le col du Tourmalet à plus de 2000 mètres d'altitude. Étape en présence d'Emmanuel Macron.
0: Si vous ne le savez pas, ce soir, il y a du foot. Oh. Dans notre reportage en basque, Thibaut, nous revenons donc sur l'événement. Ce soir, c'est France-Maroc, quart de finale de la Coupe du Monde de football.
5: C'est la revanche de la demi-finale remportée par les Français il y a 4 ans. On croise les doigts pour qu'il en soit de même ce soir, car en cas de nouvelle victoire, les Bleus pourraient retrouver l'Espagne en demi. Et c'est de ça dont on parle, parce que c'est une perspective qui aiguise évidemment les appétits dans le monde du football basque, Oyan Alarzabal.
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5: Mais avant cette possible demi-finale, les Espagnols doivent écarter la Belgique, ça sera pas simple. Et la France doit évidemment s'imposer ce soir contre le Maroc, là aussi ça sera compliqué. Le coup d'envoi c'est à 22h, émission spéciale en vidéo dès 21h30 sur votre application. l'information ici.
0: Dans le journal à 9h, nous allons aussi revenir sur l'affaire des agressions sexuelles au centre de loisirs de Tarnos.
5: L'animateur soupçonné a été mis en examen hier par le juge d'instruction. Après 3 plaintes pour viol et 3 pour agression sexuelle sur des enfants de 3-4 ans, il est placé en détention provisoire. L'enquête se poursuit pour savoir s'il y a d'autres victimes potentielles. On est toujours en alerte orange, en vigilance orange canicule. Alexis, il va faire encore très chaud aujourd'hui.
0: Oui, c'est ça. Si vous aviez prévu de mettre un pull parce qu'il fait frisquer ce matin, puisqu'il ne fait, j'ai envie de dire, que 20 degrés à Ailed, Baïgorry, Isturitz, 21 à Saint-Rémy-Léon, 22 à Bayonne et Guétari ou 23 à Hendaye, laissez le pull dans le placard, puisque cet après-midi, on attend 35 degrés à Bidache, Cambo et Asparin, 36 à Saint-Jean-Pied-de-Port et la maximale pour les secteurs de Saint-Palais et de Mauléon avec 37 et 38 degrés. Il est 8h35.
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0: Passez une très bonne journée en ce jeudi 9 juillet. Encore une petite demi-heure à passer tous ensemble. Vous venez de nous rejoindre, vous êtes les bienvenus sur votre radio locale ici Pays Basque. On entame cette demi-heure en musique. Tiens, pour vous faire danser, voici Thierry Pastor et le coup de folie.

0: Un petit Thierry Pastor et son coup de folie de bon matin, voilà de quoi bien vous réveiller avec Ici Pays Basque.
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0: À 8h50, l'événement d'ici. Aujourd'hui, on va s'intéresser à la 15e édition d'Andaï Fête l'été, quand les arts du cirque et de la rue envahissent la ville. On va faire un focus sur la programmation de ces prochains jours et des rendez-vous, donc à ne pas louper. Mais juste avant, comme chaque matin, on file à Saint-Sébastien pour tout connaître de l'actualité en Aigualdé, au Pays Basque Sud, avec notre consultant Sergio Puerta. C'est Gunan Sergio.
3: Hey Gunan Alexis, bonjour à tous.
0: Allez, on entame évidemment. Avec le quatrième jour des fêtes de la San Fermín, le troisième des Anciero a eu lieu comme d'habitude à 8h. C'était aujourd'hui des taureaux de l'élevage Victoriano del Río Cortés, un élevage situé au nord de la province de Madrid. Quel en est le bilan de cet Anciero ?
3: Bon, le plus dangereux, le plus rapide, 2 minutes 23 secondes, il a duré. Ce matin, le bilan des blessés qui ont couru l'Encierro est plus nombreux. Il y a 11 incidences, 9 personnes ont été menées à l'hôpital. Ce sont des jeunes qui sont âgés de plus de 25 ans. Le plus grave a reçu un coup de corne sur son bras gauche. Ça s'est passé au milieu de la rue Estafeta. C'est vrai qu'on a vu des courses très rapides, mais parfois quand les courses sont extrêmement rapides, eh bien ça provoque toujours des chutes. Il est impossible de maintenir le rythme et surtout de courir lorsqu'il y a plein de monde qui veut le faire en même temps. À part ce jeune garçon de plus de 25 ans qui a reçu le coup de corne sur son bras gauche, il y a deux autres jeunes garçons qui ont des contusions maxillofaciales, deux autres des contusions sur leurs bras aussi, et un autre jeune sur le visage qui l'a provoqué une petite hémorragie. Et pour en finir, une autre des contusions qui s'est produite, ça a été sur l'épaule d'un autre jeune garçon.
0: Bon, un gros bilan donc aujourd'hui, mais l'Enciro donc le plus rapide pour l'instant, donc c'était le troisième ce matin. À part Pamplune, il y a aussi Bilbao où il se passe quelque chose. David Byrne, l'ex-chanteur des Talking Heads, ouvre ce soir la 20e édition d'un des méga festivals de musique électronique les plus attendus de l'année, qui plus est au Pays Basque. On parle du BBK Live, Sergio.
3: Oui, en effet, et à nouveau dans cette 20e édition, qui est un petit peu plus spéciale que d'habitude, puisque ce sont 20 ans déjà de ce BBK Live festival-là. Cette année, il y a une programmation de luxe, surtout pour tous les amateurs de musique pop, de musique rock, de musique indie, électronique. Plus de 110 000 personnes vont assister pendant 3 jours à ce méga festival qui va rassembler 90 artistes. Ceci dit, une trentaine de concerts par jour et nuit. À part David Byrne, il y aura aussi Robbie Williams.

0: Vous l'avez reconnu, c'est la célèbre chanson Angel, Sério.
1: Et vous savez, quand elle a été interprétée, il y a juste une semaine, dans une rue de Séville, lorsqu'il a rencontré des gens dans la rue. Donc, on voit que parfois la proximité, et parfois c'est génial d'écouter des grands artistes qui surprennent et qui décident de jouer n'importe où.
0: Exactement, un joli geste donc de Robbie Williams. Est-ce qu'il y a aussi d'autres artistes attendus à ce BBK Live ?
1: Oh oui, alors il y en a plein, difficile de les citer tous, mais il y a Alabama Shakes, Belle and Sebastian, la Maravillosa Orquesta de l'Alcool, mais je voudrais souligner deux grands artistes et deux grandes filles. La première, Lily Allen.
0: Incroyable artiste Lily Allen. Et il y a aussi quelqu'un qu'on aime beaucoup ici en France, mais aussi en Espagne. Vous appréciez énormément une artiste.
1: On l'adore, c'est Zaz.
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0: L'artiste tourangelle, évidemment, qui cartonne aussi à travers le monde. Zaz, qui sera donc présent au BBK Live. Et bien sérieux, avec ce sourire, on va se quitter comme ça.
1: Ben oui, en faisant toujours le sourire, non, en le gardant quand même, comme d'habitude. Bon, le festival, je rappelle, ça se passe au Mont Cometamendi, c'est aux alentours de Bilbao. Le mieux pour y accéder, eh bien, les bus et navettes qui partiront tout le temps depuis le Bilbao Exhibition Center et aussi depuis le centre-ville.
0: Merci beaucoup, Sério, pour toutes ces informations. On te retrouve demain pour faire le point de nouveau sur l'Ensiero. Et il y a encore plein d'actualités aussi et des idées de sortie, évidemment, à l'approche du week-end. Je te dis à demain.
1: Hasta mañana. 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
0: Juste avant d'aller fêter l'été à Andaï, voici celui qui enchaîne les succès. Voici son dernier titre, Alex Warren, vous allez adorer. C'est Fever Dream.

0: Avant de connaître le succès, il faut savoir qu'Alex Warren a longtemps été SDF sans domicile fixe. Aujourd'hui, il est suivi par plus de 50 millions de personnes sur les réseaux sociaux. Comme chaque jour, place à l'événement d'ici. Pas de vacances pour lui, mais en tout cas, on a plein d'idées de sorties à vous partager. Des événements aussi incontournables qui font briller l'été ici au Pays Basque. On va filer tout de suite à Hendaye pour retrouver Claire Pourrière. Bonjour Claire.
1: Bonjour Alexis.
0: Vous êtes la responsable événementielle à Hendaye Tourisme Pays Basque. Hendaye fête l'été jusqu'au 12 juillet. C'est la 15e édition de ce rendez-vous qui est devenu d'ailleurs incontournable pour votre commune. Ça fait quoi d'avoir 15 ans déjà, Claire ?
1: Ça fait plaisir. Ça fait plaisir que le public soit au rendez-vous. Ça fait plaisir chaque année de voir le public s'animer autour de cet événement. Et c'est surtout que c'est devenu un rendez-vous incontournable du début d'été. Et pour lequel, jusqu'à présent, on a toujours eu des bonnes conditions météo. Donc ça, c'est une bonne chose aussi en ce moment.
0: Comment vous avez justement réussi à pérenniser ce concept dans le temps ?
1: En écoutant aussi notre public, en continuant à se positionner sur des spectacles famille, gratuits, parce que ça c'est important aussi, que la culture soit accessible à tout le monde, et puis à proposer toujours une programmation accessible dans le sens où il y a toujours beaucoup d'humour. Et ça, c'est important aussi parce que je pense qu'il y a des sujets de société qui sont un peu graves et que nous, sur Hendaye Fête l'été, on a besoin de programmations qui nous permettent de nous évader.
0: Le principe d'Hendaye Fête l'été, donc c'est des rendez-vous festifs, on y voit des spectacles de l'art de la rue, il y a du cirque, oui. Il y a aussi des spectacles de feu. Comment vous allez sélectionner ces pépites ?
1: Pour les sélectionner, je fais de la veille, je me renseigne sur les festivals environnants. Et puis, il y a des compagnies, notamment de spectacles de feu, qui innovent régulièrement. Et donc, je me rapproche de ces compagnies qui, chaque année, vont proposer des spectacles nouveaux. Ça va permettre à la fois de créer une collaboration dans la durée, et à la fois de répondre à notre demande d'apporter au public une nouveauté chaque année.
0: Qu'est-ce que doivent ressentir les spectateurs quand ils découvrent ces spectacles ? Vous voulez leur partager de l'émotion, de la surprise, de l'émerveillement, de voir peut-être des choses qu'ils n'ont encore jamais vues ?
1: Oui, c'est tout ça réuni. Je pense que, alors oui, aujourd'hui sur les spectacles, il y a des vacanciers, mais il y a aussi des locaux. Et au final, c'est un moment de détente, c'est un moment où on se plonge dans un autre univers qui est plein d'humour, plein de rêves. Et c'est, on va dire, des parenthèses pour se détendre et passer un bon moment en rire surtout.
0: Voilà, je crois que tous les arguments sont dits, donc pour aller profiter d'Hendaye Fête l'été, c'est jusqu'au 12 juillet, c'est gratuit en plus de ça, on le rappelle, et vous avez tout le programme détaillé sur hendayefêtelété.com. Merci beaucoup Claire Pourrière d'avoir pris du temps pour nous ce matin.
1: Merci à vous, à bientôt.

0: Cabrel, dans moins de 4 minutes, le retour de l'info avec le journal de 9h. Et puis un petit tour sur la page Facebook, puisque vous êtes nombreux à nous dire qu'il va faire chaud aujourd'hui. Par exemple, on a Michel qui nous dit 23 degrés, ça va chauffer. On a Sarah qui nous dit bonne fête à toutes les Amandines, prenez soin de vous et de vos proches. Et puis on a aussi Françoise qui nous dit qu'il fait déjà chaud, 23 degrés à Tarnos. Et ben ça tombe bien, puisque la pastèque, c'est l'hydratant star des journées chaudes. Et ce matin, docteur Kerzek, eh bien je vais faire court, j'ai envie de vous dire... Vive la pastèque! Bonjour docteur.
1: Bonjour à toutes et à tous. C'est probablement le fruit préféré des vacances, la pastèque, ce beau melon vert, tout rond, rouge à l'intérieur, plein de pépins noirs ou pas d'ailleurs. Ça désaltère, ça rafraîchit, surtout c'est une star de l'hydratation. Alors vous allez dire, pourquoi c'est la reine? Parce qu'elle est composée à 92% d'eau. Oui, 92%. C'est presque comme boire un grand verre d'eau, mais avec des vitamines et du goût. Une belle tranche de pastèque, 300 grammes, vous apporte autant d'eau qu'un verre d'un quart de litre. C'est parfait parfois de chaleur, c'est parfait pour les enfants aussi qui oublie souvent de boire. En plus, elle contient du potassium, des vitamines A et C antioxydantes, bonnes pour la peau, un antioxydant très connu, le lycopène aussi, qui rend la pastèque rouge d'ailleurs. Et le lycopène va protéger la peau des méfaits du soleil. Attention, c'est pas une crème solaire, hein, mais ça permet quand même d'y participer. Certains disent qu'il ne faut pas boire d'eau après avoir mangé de la pastèque, sinon on gonfle. Eh bien, c'est faux. Vous pouvez manger la pastèque et vous pouvez boire normalement. Par contre, la pastèque est riche en fructose et peut provoquer des ballonnements chez les personnes qui sont sensibles, notamment au FODMAP, vous savez, c'est sucre. Donc, si vous avez un intestin fragile, ne mangez pas une demi-pastèque d'un coup. Une ou deux belles tranches devraient suffire. Alors, comment on la choisit? Ben, vous cherchez la tache jaune, une pastèque mûre à une tache crème ou jaune pâle, là où elle repose sur le sol. Si la tache est blanche ou verte, c'est qu'elle n'est pas assez mûre. Ça va vous donner quelques troubles digestifs. Tapotez-la, le son doit être sourd et creux comme un tambour. Et puis, elle doit être bien ronde et bien symétrique. Et plus elle est lourde, plus elle est gorgée d'eau.
0: Et docteur, comment on la conserve pour qu'elle reste sûre, cette pastèque?
1: Entière, la pastèque, elle se conserve une semaine à l'ombre, à température ambiante, mais une fois coupée, direction le réfrigérateur dans un film plastique ou un contenant hermétique, et vous la consommez, s'il vous plaît, dans les 3 jours maximum. Pourquoi? Parce que la surface coupée peut développer des bactéries, surtout si vous la laissez dehors au soleil. Sur la plage, ne la laissez pas traîner plus de 2 heures, 1 heure, même s'il fait très chaud. Alors, à qui ça profite le plus? La pastèque, à tout le monde. Aux sportifs, la pastèque, il y a un acide aminé, la citrulline dedans, ça réduit les courbatures. Une bonne raison d'en manger après une bonne marche nordique ou une baignade. Les personnes âgées qui boivent peu, c'est une façon agréable de lutter contre la déshydratation. Les femmes enceintes, ça apporte de l'eau et du folate, la vitamine B9. Et puis les enfants, c'est plus agréable qu'un verre d'eau. Bref, ça concerne tout le monde. Et puis vous pouvez faire des brochettes de pastèque, de l'eau infusée à la pastèque, des smoothies pastèques. Bref, elle se met vraiment à toutes les sauces. Petite mise en garde quand même, la pastèque est un aliment, ça ne remplace pas l'eau. Donc globalement, on boit et on mange la pastèque. Et attention aux pépins, notamment pour les plus petits. Allez, bon été, bonne santé, à l'écoute d'ici bien sûr.
0: Merci beaucoup docteur. Dans un instant, le retour de l'info.
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0: Et bonjour Juliette Géraud.
9: Et bonjour Alexis Volant.
0: Alors depuis 6 heures, nous étions au café avec les auditeurs. Quel est le menu à suivre?
9: On va parler petit déj salé ou sucré justement.
0: Sucré, il n'y a pas de débat.
9: S'il va y avoir débat, non. Alexis, je suis désolée. Il va y avoir débat dans quelques instants avec le meilleur de bienvenue chez vous. On va aussi se demander si l'école, c'était pas mieux avant. Et puis je vais vous trouver des idées sorties autour de Bidart pour les vacances.
0: Parfait. Et Juliette, je te laisse les commandes. Et puis nous, on se retrouve demain pour le dernier réveil de la semaine pour se réveiller ensemble dès 6h. Des bisous.
9: À demain.
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9: Merci d'être avec nous en ce jeudi. Il est 9h. Le moment de faire le point sur l'actualité avec Thibaut Vincent. Bonjour Thibaut.
10: Bonjour Juliette, bonjour à toutes et à tous. Un animateur du centre de loisirs de Tarnos mis en examen pour viol et agression sexuelle. Il a été présenté à un juge d'instruction hier à l'issue de sa garde à vue. Il a été placé, voici la guitoune, en détention provisoire.
2: Après 48 heures de garde à vue, cet homme a donc passé sa première nuit en prison, accusé par 6 petites victimes, 6 enfants âgés selon nos informations de 3 à 4 ans. La première des familles s'est rendue à la brigade de gendarmerie de Tarnos il y a tout pile une semaine. Leur enfant leur révèle alors des violences sexuelles et désigne l'animateur comme l'auteur présumé. Un homme jusque-là inconnu des services de police, de gendarmerie et de la justice. Le lendemain de cette première plainte, la ville de Tarnos est informée de l'affaire. Elle suspend l'animateur, communique auprès des familles. Et là, ce sont plusieurs témoignages qui sont ainsi révélés. En 5 jours, 3 plaintes ont été déposées pour viol et 3 autres pour agression sexuelle.
10: L'enquête se poursuit avec de nouvelles auditions et des actes d'enquête en victimologie pour déterminer s'il y a d'autres victimes potentielles.
9: Les mesures d'apaisement des fêtes de Bayonne sont encore insuffisantes.
10: À moins d'une semaine de la cérémonie d'ouverture, le collectif 2032 dénonce des prises de décision trop lentes des autorités. Ce groupe de riverains, commerçants et peignas s'est constitué après le meurtre de Patrice Lagnès lors de l'édition 2023, avec l'ambition notamment d'apaiser la rue. Il est à l'origine du jeudi sans musique amplifiée où les sonos doivent rester muets jusqu'à 19h pour laisser la place aux seuls bandas et groupes de rue. Il voudrait voir cette initiative étendue et ça ne sera pas le cas cette année. Le collectif 2032 qui participe par ailleurs au dispositif inédit Vigilance Fête, créé l'an passé et reconduit cette année. Une application gratuite pour smartphone qui permet d'alerter en cas d'agression et indique les lieux refuges pour les victimes.
9: Des restrictions de consommation d'eau mises en place au Pays Basque.
10: La sécheresse s'aggrave avec les épisodes de canicule et l'absence de pluie depuis plusieurs semaines. La préfecture des Pyrénées-Atlantiques renforce ses mesures pour préserver les ressources en eau. Sur l'ensemble du département, il est interdit entre 8h et 20h d'arroser les jardins, laver la voiture à domicile et remplir la piscine, sauf pour la remettre à niveau. Les prélèvements d'eau sont également limités dans les cours d'eau. Côté basque, la saison, la Nive et la Nivelle sont placés en niveau alerte renforcée, niveau crise pour la Joyeuse. Le Pays Basque attaque une troisième journée consécutive en vigilance orange canicule. 38 degrés notamment attendus aujourd'hui sous abri à Mauléon pour les maximales. Ils s'unissent contre le banquet du canon français à Biarritz. Des associations, des syndicats et des partis de gauche appellent le maire de Biarritz, Serge Blanco, à prendre des dispositions nécessaires pour que cet événement ne puisse pas se tenir à la Eldirati le 28 novembre prochain. Opposition au nom, dit le communiqué, de la lutte contre l'extrême droite, le racisme et toutes les formes de discrimination. Une pétition a recueilli près de 700 signatures.
9: France-Maroc, c'est l'événement ce soir de la Coupe du Monde de football.
10: Quart de finale qui déchire les couples mixtes au Pays Basque. Chabara et Mohamed sont marocains, mariés à des Français. Et ce soir, ils auront forcément le cœur partagé.
11: Je suis marié avec un Français, ça sera la bataille à la maison. Hein. Il s'appelle Mélissa. Je dis bonjour et je t'aime. Même si la France il va gagner, je t'aime quand même.
12: Je suis mariée avec un Français et j'ai 2 enfants. Donc voilà, ils sont moitié Français, moitié Marocains. Il y en a une pour la France et une pour le Maroc. Donc il y en a une qui a le drapeau marocain, l'autre drapeau français. L'autre, oui maman, moi je suis à ton côté. L'autre, papa, moi je suis à ton côté.
11: Et mon fils, il a 4 ans. Moitié marocain et moitié français. Le t-shirt marocain et le short français. Hein.
12: C'est amusant. Soit la France, soit le Maroc, moi je suis gagnante quand même. J'ai pas de problème. Donc, mon mari, oui. Lui, il va me dire, eh ben alors la marocaine, alors il va m'embêter un petit peu, mais après ça va, c'est rigolo quoi.
11: Comme ça, elle est un peu de l'ambiance à la maison. Hein. On verra. Toujours Inch'Allah. Hein. On attend le destin. Moi, je dis 80% français et 20% marocain. Hein. Parce que la France, elle est forte. Hein. J'espère qu'il va gagner le 20%.
10: À voir. France-Maroc, quart de finale de la Coupe du Monde de football, c'est ce soir, donc à 22h pour le coup d'envoi. Émission spéciale en vidéo sur notre application ici à partir de 21h30. Au programme aujourd'hui, le Tour de France avec une 6e étape alléchante. Le peloton s'élance de Pau pour cette 6e étape aujourd'hui, la première en montagne. 186 km avec les ascensions des mythiques Col d'Aspin et du Tourmalet et une arrivée inédite au pied du magnifique Cirque de Gavarnie, un site exceptionnel inscrit au patrimoine de l'UNESCO. Le président de la République, Emmanuel Macron, assistera d'ailleurs à la fin de cette étape dans la voiture du directeur du Tour, Christian Prudhomme. Le maillot jaune, ce matin, est toujours sur les épaules du Norvégien Thorsten Train.
9: Et en rugby, 2 Basques en bleu, samedi contre l'Australie.
10: Composition annoncée ce matin pour ce deuxième match du championnat des Nations. Le sélectionneur Fabien Galthié effectue 7 changements dans le 15 de départ de l'équipe de France par rapport à celle qui a été battue sur le fil 34-32 par les All Blacks en Nouvelle-Zélande samedi dernier. Romain Tamac est de retour à l'ouverture. Mathieu Jalibert sera titulaire pour la première fois à l'arrière. Le champ de Pertard, Maxime Lucu, est reconduit au poste de demi-mêlée. Il conserve le brassard de capitaine. Et le pilier bayonnais, Tevita Tatafu, lui, sera remplaçant. Il devrait connaître sa troisième sélection, la première depuis novembre 2024. Il va encore faire chaud aujourd'hui, Juliette. Faut profiter de ces quelques heures tranquilles ce matin.
9: Voilà, ça monte que quand même pas mal sur la côte. 27 degrés à Andaille et Bayonne, 29 degrés pour Espelette. Et dans l'intérieur des terres, effectivement, ça monte carrément. On passe largement la barre des 30 degrés avec 35 degrés à la Bastide Clairance, 37 degrés à Saint-Palais, Bidache également, jusqu'à 38 degrés à Mauléon. Donc l'alerte orange canicule est maintenue, évidemment, comme 72 départements en France. Demain, on aura encore du soleil du matin au soir avec des températures jusqu'à 36 degrés pour les maximales dans l'intérieur des terres, autour de 28 sur la côte. Retour de l'info Thibault, donc à 10h. Et la météo de l'océan aussi, avec Maëva du sémaphore de Secoua. Bonjour Maëva.
13: Bonjour Juliette.
9: Comment est le ciel ?
13: Le ciel est en train de s'éclaircir. On était sous une voûte nuageuse jusqu'à maintenant où il faisait encore bon, il faisait 23 tout juste, on était bien. Et là, ça y est, le soleil est en train de se dégager et la température commence à monter en flèche avec lui.
9: Vous avez combien là en ce moment ?
13: Alors là, on est à 24 déjà et ça fait même pas 3 minutes que le soleil est là.
9: Ok, oui, donc ça va bien monter, a priori.
13: Ça va bien monter, je pense, oui.
9: Est-ce que les températures de l'eau sont toujours aussi chaudes ?
13: Ah oui, elle est à 25,1 à 6h30 du matin.
9: Ok, oui, donc là pareil, et donc si jamais on veut se baigner, mais est-ce qu'il faut faire attention, comment va être la houle ?
13: Alors au niveau de la houle, ça devrait être encore calme aujourd'hui, vu qu'il n'y a pas de vent de prévu, on a 60 cm de houle actuellement. Je rappelle toujours qu'il y a la dauphine dans la baie et qu'il faut la laisser tranquille et surtout ne pas s'en approcher ni la nourrir.
9: Et quelles sont les heures de marée aujourd'hui ?
13: Et les horaires de marée, nous allons avoir une pleine mer à 12h13, une basse mer à 18h20 pour un coefficient de 52.
9: Un dernier petit mot, Maëva, est-ce qu'on va avoir un peu de vent pour rafraîchir ?
13: Pas tout de suite, non, ça va pas être tout de suite. Maintenant, faut se méfier encore avec les entrées maritimes, tout est possible.
9: Ok, Maëva, merci beaucoup. On se retrouve demain pour un nouveau point à vos côtés.
13: À demain.
9: Les 9h08.
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9: Avec un peu de liberté dans la playlist Ici Pays Basque, où quand Alain Chamfort adapte non sans humour un tube de Barry White, ça donne ça.

0: citation d'Alain Chamfort d'un tube de Barry White. Le titre original, c'est « Can't get enough of your love, babe ».
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0: Pour les meilleurs moments de bienvenue chez vous, c'est à l'occasion de l'été, on revient ensemble certains débats du quotidien abordés cette saison. Et quand on dit du quotidien, c'est du quotidien, donc ça passe même par votre petit déjeuner. Alors vous en sortez peut-être à peine, eh bien ça fait partie des sujets qui divisent. Est-ce que vous le préférez sucré ou salé, ou bien peut-être que vous le sautez le matin? Peu importe les goûts, pour Jody Reynard, diététicienne interrogée par Alexis Volant, il faut avant tout qu'il soit équilibré et source de plaisir.
3: Dans l'idéal, ça veut dire qu'il faut un petit déjeuner gras et protéiné. C'est surtout ça les deux paramètres très importants.
4: Mais alors comment on s'y retrouve ?
3: Eh ben en fait, on peut faire autant du sucré et du salé. Par exemple, l'exemple vraiment le plus classique, ça va être de prendre des œufs. On peut très bien manger des œufs sous forme salée, mais on peut très bien les intégrer dans une préparation sucrée.
4: Vous, Thibaut, avec l'épicerie au Biomont de Quimoy, vous vendez des produits de qualité. Les clients, si vous regardez un petit peu les paniers le matin, ils sont plutôt pour le petit-déj sucré ou salé, vous ? Qu'est-ce que vous repérez ?
5: Plutôt sucré, je dirais. C'est vrai, enfin, surtout, on voit les habitudes du dimanche avec les petits oublis, on va dire. Avec, on est à côté d'une boulangerie, donc les gens qui viennent avec le croissant et qui viennent nous chercher un peu de lait, de jus d'orange ou de mandarine en ce moment, voilà, pour accompagner leur petit déjeuner très tôt le matin.
4: Alors, c'est quoi le mieux quand même, Jody ? Est-ce que c'est le sucré ou le salé pour éviter cette petite fringale de 10 heures ? Comme ça, Thibaut va bien écouter vos conseils parce que visiblement, il n'a pas pris le petit-déj ce matin.
3: Eh bien, vraiment, le mieux, c'est déjà d'avoir du plaisir dans son assiette le matin. Et encore une fois, c'est plutôt l'équilibre avec du gras, des protéines et un peu de glucides complexes. Donc, du gras, ça va vous permettre d'avoir donc de l'énergie. Ça permet aussi d'augmenter la satiété parce que ça ralentit la digestion. Donc, ça peut être du gras avec du fromage, avec des oléagineux, par exemple. Des protéines, on a parlé de l'œuf, c'est la protéine de référence au niveau de la qualité, donc très bien. Après, on peut aller sur par exemple des viandes des grisons, du bressaola.
4: Ah oui, carrément.
3: Ou des protéines plus végétales. On peut aussi aller sur tout ce qui est fromage blanc, petit suisse. Et après, des glucides complexes, il faut bien les choisir. Donc, plutôt ce qui nous apporte des fibres. Par exemple, on peut prendre du pain non blanc au levain, on peut prendre des flocons d'avoine, des farines.
0: Voilà. Le petit déj sucré ou salé, selon Jody Reynard, diététicienne invitée dans Bienvenue chez vous cette saison. Autre sujet abordé ensemble et qui fait de moins en moins l'unanimité, pourtant une tradition française bien ancrée, c'est celui de la bise. Depuis le coronavirus notamment, on voit une vraie baisse de cette tradition par peur de partager le virus. Alors, le contact joue contre joue. Est-ce que c'est vraiment vecteur de transmission ? Laurent Filleul, épidémiologiste pour Santé publique France, démêle avec nous le vrai du faux.
6: Non, le contact joujou, après, sauf s'il y a une hygiène déplorable.
0: Voilà.
6: Mais on va dire le virus, il va se transmettre par ce qu'on appelle des micro-gouttelettes.
0: Gouttelettes salivaires.
6: Qui vont contenir, on va dire, voilà, du virus. Et ça va passer du système respiratoire d'une personne à l'autre. Donc un joujou, il n'y aura pas de contamination. La transmission via ces gouttelettes par des contacts rapprochés qui va transmettre le virus. Et je me répète, il vaut mieux faire la bise et être à distance d'une personne ensuite plutôt que ne pas faire la bise et parler à la personne pendant une demi-heure en face à face.
4: Il y a l'histoire du consentement. Souvent, la bise, quand on va voir une personne qu'on ne connaît pas, soit on dit « est-ce que je te fais la bise ?» ou sinon on y va naturellement parce que c'est devenu quelque chose d'assez banal. Ça crée souvent du malaise. Et c'est vous tout à l'heure, Nathalie, qui nous disiez aussi quand on va voir une personne qui est malade, on part d'une bonne intention et elle nous dit « ah ben non, je fais pas la bise, je suis malade ». On se retrouve encore plus gêné qu'autre chose.
7: Oui, on se retrouve gêné, mais je pense qu'après, il faut respecter. Je pense que si elle se décide de pas faire la bise, il faut respecter son choix. Je pense que ça va de sa conscience. Peut-être qu'elle aussi est entourée de personnes fragiles. Donc, faut respecter. Alors, effectivement, faut qu'on prenne, nous, l'habitude, de véhiculer, ces messages, de dire, OK,

0: importe. Dernier titre de Zazie, peu importe. Et tout au long de la saison, de 9h à 10h, on a exploré de nombreux sujets de notre quotidien dans Bienvenue chez vous, que je vous propose de revivre cet été. Et désolé, pour ceux qui sont en vacances, on va retourner à l'école pendant quelques petites minutes parce que il y a quelques clichés autour de l'école. Par exemple, aujourd'hui, on apprend moins bien, les enfants écoutent moins. Alors, on a posé cette fameuse question à un ancien chef d'établissement. Est-ce que l'école, c'était mieux avant ? Philippe Prévost nous éclaire.
1: Je crois qu'on peut pas répondre par oui ou par non. Je crois qu'il y a des choses qui se sont améliorées, il y a des choses qui ont baissé. C'est vrai que quand on regarde les chiffres, les parents sont plutôt contents du niveau de l'école, du niveau des enfants. Mais se poser la question, est-ce que l'école c'est mieux avant ? J'allais dire, c'est le reflet de la société. Tout le monde se pose la question, est-ce que c'est mieux avant ? Et l'école, qui est le reflet aussi de la société, eh bien se pose la question. Alors oui, il y a des choses qui sont différentes. D'abord, si vous parliez des enquêtes, il y a bien sûr des enquêtes PISA, il y a l'enquête du ministère de l'Éducation nationale, où on dit qu'il y a des résultats scolaires qui sont en baisse. Oui.
2: Comment on les explique ?
1: Comment on les explique ? Parce que les méthodes ont changé.
2: Ouais.
1: Il y a des choses qu'on sait moins et il y a des choses qu'on fait mieux. Qu'est-ce qui a baissé, par exemple ? Le niveau en orthographe a baissé. On le voit bien, vous recevez sans doute ici des curriculum vitae, vous recevez des demandes de stage d'élèves de 3e, vous avez vu que le niveau en orthographe a baissé.
2: Et ça veut dire que quand on parle de par exemple de la baisse du niveau d'orthographe, ça veut dire qu'aujourd'hui il y a moins de suivi, ça veut dire que les profs font moins attention finalement.
1: Non, les méthodes sont différentes. Avant on faisait des dictées quotidiennes, avant on faisait du par cœur, avant on faisait de la répétition, de la mémorisation. Maintenant c'est un peu c'est différent. Les connaissances ont transféré à un moment donné. On fait d'autres choses. Et puis, les écrans, vous en avez parlé dans votre introduction, les écrans, c'est quelque chose. On est dans l'immédiateté. On se dit, il n'y a plus besoin de savoir spécialement écrire. On

0: tout ce qu'il faut.
1: Et puis on a le correcteur d'orthographe. Ça corrige quasiment automatiquement.
0: Ça corrige automatiquement. Donc, effectivement, les connaissances ont transféré vers d'autres choses. Mais il y a des choses qu'on sait mieux faire.
2: Philippe Prévost, ancien chef d'établissement. Vous pouvez retrouver donc cette émission autour de l'école et son évolution dans son intégralité sur l'application Ici, rubrique Bienvenue chez vous. D'abord, on va parler ménage. Ouais, je vous parle que de choses qui fâchent ce matin. Mais peut-être que justement, vous avez envie de baisser un petit peu votre temps de ménage avec les fameux aspirateurs robots. Est-ce que le prix, ça vaut le coup? Et pour quel résultat, Safia Sangaré, spécialiste du nettoyage dans le luxe, nous a donné son avis?
3: Je suis une convaincue de l'aspirateur classique à l'ancienne, où il faut brancher et tout, déjà pour l'autonomie. Parce que c'est aujourd'hui, pour moi, l'aspirateur robot est utile, mais pas magique.
1: Pourquoi ?
3: Parce que l'aspirateur robot, pour moi, c'est juste de l'entretien quotidien. L'aspirateur magique ne pourra, robot ne pourra jamais remplacer, en fait, aujourd'hui, l'aspirateur classique.
1: C'est un très bon lapsus, l'aspirateur magique, parce que finalement, on a l'impression que voilà, cet objet aujourd'hui technologique peut remplacer finalement le bon vieil aspirateur traditionnel, mais non.
3: Mais non, parce que l'aspirateur, je vous en prie.
4: Non, mais juste parce que du coup, je réfléchis à un point que vous parlez, parce que en tant que professionnel, le but c'est aussi de gagner du temps. J'imagine que si vous avez par exemple un aspirateur qui fait son boulot tout seul, etc., pendant que, pense à une chambre d'hôtel par exemple, qui fait son boulot tout seul pendant que vous nettoyez le reste, ben c'est un vrai gain de temps, non, quand
3: même.
4: Tout
3: à fait, mais sauf que, à la différence de l'aspirateur classique, l'aspirateur robot va pas nous faire le recoin. Quand on travaille dans des maisons de luxe, on demande aussi une qualité de prestation que l'aspirateur robot ne peut pas faire. Pour moi, l'aspirateur robot, c'est un aspirateur qu'on peut utiliser chez soi à la maison pour gagner du temps. Mais ça ne remplacera jamais, pour moi, un aspirateur classique.
1: François, c'est quoi les tendances qui se dessinent chez vous, les consommateurs, les clients? Ils sont plus justement sur l'aspirateur magique, comme le disait si bien Safia, ou on est sur encore le bon aspirateur traditionnel?
5: On est très interrogé sur l'aspirateur magique, sur l'aspirateur robot. Mais l'aspirateur robot va faire, comme disait Safia, le quotidien. Il va, d'abord, c'est long. On ne peut pas demander à un aspirateur de robot d'être efficace en une demi-heure. Il va passer beaucoup plus de temps. Et cet aspirateur, il faut le vider, il faut l'entretenir. Voilà. C'est un peu de l'entretien quotidien, mais ça ne remplacera pas l'aspirateur traditionnel.
2: Un extrait donc du débat autour des aspirateurs magiques à retrouver dans son intégralité sur l'application Ici et sur le site ici.fr. Dans quelques minutes, trois idées pour profiter de l'été autour de Bidart.
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0: Maroon 5, This Love.
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0: Et ça bouge tout l'été au Pays Basque grâce aux offices du tourisme de la région. Et on va aller autour de Bidart, aux côtés de Pauline. Bonjour Pauline.
3: Bonjour.
0: Il se passe plein de trucs cet été autour de Bidart. Vous avez d'ailleurs 3 idées pour nous. On peut commencer par une idée un petit peu sportive, une rando?
3: Exactement, voilà, une rando accompagnée qui se passe tous les jeudis matins à Bidart, au départ du parking du Kérolac. Alors, rendez-vous un petit peu matinal, effectivement. Rendez-vous au parking à 7h45 pour un départ à 8h.
0: Et en même temps, voilà. En ce moment, c'est peut-être une bonne idée.
3: Effectivement, il vaut mieux partir le matin avec ces chaleurs. L'avantage, c'est que cette randonnée accompagnée est complètement gratuite. Il faut juste une participation aux frais de covoiturage.
0: C'est voilà. Combien de temps pour faire quoi ces randos? Ça dépend en fait, ça change à chaque fois?
3: Exactement, la destination change. Donc, par exemple, ce matin, vu que c'est tous les jeudis matins, ils partaient en direction d'Issassou. Voilà, donc ça change suivant la semaine. Voilà, et parfois, il peut y avoir des petits changements de dernière minute, mais ça reste quand même relativement accessible pour les visiteurs qui souhaitent les rejoindre. Voilà, il faut juste, par contre, prévoir le pique-nique.
0: Voilà, et sinon, c'est accessible à peu près à tous. C'est plutôt pour voilà, profiter ensemble des paysages, faire une petite sortie le matin. OK.
3: Voilà, à partir de 12 ans.
0: À partir de 12 ans, donc tous les jeudis matins, vous avez dit 7h30, 7h45
3: 7h45, effectivement, parking du Kérolac. Voilà, il faut un petit peu se lever.
0: Alors, si vous n'êtes pas du matin, il y a les marchés nocturnes.
3: Exactement, donc là, rendez-vous le soir à 18h sur la place de la mairie du village, la place Sauveur Acho Arena, pour le marché nocturne qui a lieu donc tous les jeudis soirs de 18h à 23h.
0: Et Pauline, vous avez aussi un spectacle à nous proposer.
3: Effectivement, donc toujours plutôt le soir pour un petit spectacle qui se nomme Émotion et Vacherie. Voilà, il commence à 21h15 et il dure 1h30. Donc c'est 1h30 de spectacle avec notamment des vaches landaises, mais également des spectacles équestres.
0: Ok.
3: Voilà, pour en prendre plein les yeux.
0: C'est bien pour y aller avec les enfants, ça j'imagine, Pauline, ce spectacle.
3: Notamment très familial, étant donné que vous pouvez voir donc compris des vaches, les chevaux. Il y a aussi, vous voyez, le public peut participer aussi à certaines épreuves. Donc c'est très dynamique.
0: Et ça se passe où exactement, ce spectacle?
3: Alors c'est aux arènes qui se trouvent juste à côté du stade municipal.
0: Ok, et eh ben Pauline, merci beaucoup. On a donc la rando pour ceux qui sont plus matinaux. C'est le jeudi matin, assez tôt. On a donc le marché nocturne tous les soirs et ce spectacle à voir en famille. Donc plein de choses à faire cet été à Bidart. Merci Pauline.
3: Exactement. Avec plaisir, merci à vous.
0: Et tous les matins, vous savez, on vous donne des idées sorties grâce aux offices du tourisme de la région. Donc il y en aura d'autres à partir de demain.
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0: Un mot pour vous partager l'initiative de la municipalité d'Anglette en cette période de canicule, la mise en place d'une brigade de bénévoles tout au long de l'été, donc pour vous aider, que ce soit pour l'arrosage et l'entretien de vos plantes extérieures, la promenade de vos chiens, mais aussi et notamment pour les personnes les plus fragiles, l'aide aux courses, des accompagnements pour des balades fraîcheurs, petits déplacements en voiture et même simples visites de courtoisie. Alors pour bénéficier de ce dispositif, le numéro est à l'accueil d'ici Pays Basque. Donc vous pouvez nous appeler au 05 2x59 2x17. Et si jamais vous avez envie, vous, de participer, de rejoindre la brigade fraîcheur comme volontaire, comme bénévole, inscription sur le site anglette.leurcivique.fr. 9h33.
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0: Attention, Patricia Cass prend place dans la playlist Ici Pays Basque avec Mademoiselle Chante le Blues. Profitez bien.

0: Mademoiselle chante le blues, Patricia Cass.
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0: Avec une escapade chaque jour, de boîte à livres en boîte à livres avec Valérie Delos. Alors on visite le Pays Basque et en même temps on découvre des trésors gratuits dans une des boîtes à livres de la région. Et en plus de tout ça, on prend les conseils d'une libraire. C'est votre série radio tout l'été. Et ce jeudi, Valérie a embarqué dans sa voiture Marianne de la librairie Tandem à Mauléon.
3: Alors ça y est Marianne, on arrive donc sur notre boîte à livres. On est on est en plein cœur de Mauléon, on est sur la place de la mairie. C'est une place avec une fontaine plutôt dégagée.
4: Effectivement, donc cette première boîte à livres donc est installée juste devant la mairie, donc une petite boîte à livres assez sympa en forme de petite maison protégée par un verre qui protège effectivement les livres à l'intérieur, voilà.
3: Elle est plutôt bien chargée, hein, elle est pleine quasiment. A priori, ça ne paraît pas très jeune tout ce qu'on voit là, non ?
4: Non, effectivement, au premier coup d'œil, donc on voit qu'il y a matière hein, à trouver quelque chose, mais on est plutôt sur des vieux textes. Comme ça, au premier coup d'œil, je vois pas mal de classiques. Je vois du Voltaire, je vois du Sophocle, je vois du Mérimée. Enfin, effectivement, des choses plutôt datées, mais il y a quelques auteurs aussi un peu plus contemporains. Il y a du Didier Denings, il y a du Kessel.
3: Alors moi je connais pas du tout Didier Denix, j'ai jamais entendu parler de cet auteur. C'est un auteur contemporain ?
4: Oui, alors effectivement c'est un auteur qui vit toujours et qui écrit encore hein, d'ailleurs. Là en l'occurrence La Repentie c'est un de ses textes qui est classé en polar, mais il écrit pas uniquement du polar, Didier Denix.
3: Ça c'est pas mal pour l'été parce qu'en plus c'est pas très, il y en a pas beaucoup, enfin c'est court. Donc comme on a pas forcément une grosse concentration l'été, ça peut être pas mal ça Marianne. Alors ensuite on a quoi ? Oh là là, on a Nadine de Rothschild, on l'avait pas vue. Nadine dans les boîtes à livres.
4: Effectivement, j'avais pas vu non plus. C'est surprenant, mais pourquoi pas.
3: Bon, est-ce qu'il y en a un en particulier qui attire votre regard?
4: Ben moi, je dirais que là, face à tout ça, je suis bien attirée par Le Lion de Kessel, que je n'ai jamais eu, jamais pris le temps de lire en fait. Ça pourrait être la lecture d'été, histoire de se refaire un petit classique. Ça me semble pas mal tout ça.
3: Est-ce que ça vous dit de nous faire la petite lecture de la quatrième de couverture pour mettre nos auditeurs en appétit?
4: Allez go. Donc, King lécha le visage de Patricia et me tendit son mufle que je grattais entre les yeux. Le plus étroit, le plus effilé me sembla, plus que jamais, cligner amicalement. Puis, le lion s'étendit sur un flanc et souleva une de ses pattes de devant afin que la petite fille prît contre lui sa place accoutumée.
3: Alors c'est l'histoire apparemment, d'après ce que ça dit, d'une histoire d'un amour fou entre une petite fille et un lion. Moi j'ai jamais lu Le Lion non plus de Kessel, par contre je crois que c'est lui qui a fait Belle de Jour aussi.
4: Tout à fait, c'est lui effectivement qui a écrit Belle de Jour.
3: Ouais, adapté au cinéma avec Catherine Deneuve, c'était assez fou. Si ça devait faire écho, Marianne, à un autre livre d'aujourd'hui, ça vous ferait penser à quoi et à quel livre ?
4: Je dirais que cette relation très fusionnelle entre un être humain et un animal, ça me fait peut-être penser à Son Odeur après la pluie. Donc il y a un texte sorti il y a 2-3 ans désormais, qui est paru en poche depuis. Et qui continue à nous être assez fréquemment demandé, qui a aussi été adapté en BD. Et effectivement, alors là, en l'occurrence, c'est la relation entre un être humain et son chien. Mais voilà, ça me fait un petit peu penser à ça.
3: Et alors, c'est qui l'auteur de ce livre ?
4: Cédric Sapin de Four.
3: Ok, bon, on note à lire. Merci Marianne pour ce conseil.
4: Avec plaisir.
0: Et retrouvez donc la boîte à livres visitée ce matin à Mauléon, place de la mairie. Et le livre conseillé, je rappelle, c'est Cédric Sapin de Four, Son Odeur après la pluie. Bienvenue chez vous, ça continue avec des saveurs estivales. Est-ce que le taco, c'est compatible avec la plancha ? On va voir ça.
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0: Mickaël Labois sur votre radio, ici Pays Basque.
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0: De nouvelles saveurs et une nouvelle idée, recette pour ce soir avec notre guide des recettes à la plancha, c'est Liliane Hôtel. Bonjour Liliane.
3: Bonjour.
0: Avec vous, on dirait que tout est à peu près possible à la plancha. Alors, petit défi ce matin, un tacos ?
3: On peut faire un tacos au bœuf. Vous savez, le tacos, finalement, c'est très proche de nos talos, hein. C'est vraiment pas loin. Mais là, bon, je me suis franchement inspirée des recettes argentines, notamment, puisqu'on va en plus faire une sauce chimichurri. On en parle beaucoup des sauces chimichurri. C'est facile à faire à la maison. Donc, autant la faire vraiment maison avec les ingrédients. Vous allez voir qu'ils sont assez simples, puisqu'il y a un peu d'huile, un peu de vinaigre, 2 gousses d'ail haché pour à peu près, donc on va faire sur un plat, disons pour 6 personnes, hein, je vous donne à peu près les éléments pour ça, 2 cuillères à café d'origan séché, un petit bouquet de persil haché, un peu de sel, pas mal de sel même d'ailleurs, parce que ça va être le condiment principal, et un peu de piment en poudre. Alors là vraiment c'est au choix de chacun, si vous voulez quelque chose de vraiment très pimenté, de piquant ou pas, mais sinon c'est ça. Donc la sauce chimichurri, vous mélangez tout ça et vous la réservez. Il faut vraiment que ce soit assez épais, c'est le persil vraiment qui va venir épaissir cette sauce, donc c'est pas vraiment une sauce liquide, attention, on est dans quelque chose de vraiment épais.
0: Et est-ce que cette recette est vraiment à la portée de tout le monde ?
3: Alors, c'est à la portée de tous les cuisiniers, donc un petit peu plus de temps peut-être, et encore. Parce que bon, on va peut-être supprimer la préparation des tacos, on va acheter carrément donc les tortillas, vous savez, donc on peut retrouver donc dans les magasins, même les grandes surfaces, on en trouve. Donc bon, allez-y, promenez ces tacos, c'est des tortillas en fait à la farine de maïs, hein, c'est rien de plus. Vous les achetez, ça sera plus simple, parce que l'idée c'est juste de les faire chauffer à la plancha, ces tortillas. C'est vraiment après les ingrédients que vous allez mettre dedans qui vont faire donc la recette. Là, on est parti sur du bœuf et on va prendre donc de la bavette. Tout simplement de la bavette, c'est assez étonnant bon pour un petit sandwich, mais ça va très bien. Donc la bavette, vous allez la faire cuire, bon, il faut qu'elle soit saignante à mon goût, donc c'est vraiment une minute trente de chaque côté, pas plus, si elle est même fine, ça peut être moins. Donc vous allez la sortir de la plancha quand elle est cuite, et vous allez la réserver. Simplement pour que donc la chaleur se diffuse bien dans toutes les fibres de la viande de bœuf. Vous allez ensuite la couper en lanières. On va pas la servir bien sûr entière dans les tacos. Vous allez les couper en lanières. Et donc vous allez le laisser donc au chaud comme ça, parce que vous allez préalablement donc sur le tacos, vous allez mettre de l'avocat écrasé. Vous allez bien écraser cet avocat et vous allez l'assaisonner. Donc du sel, du citron vert, donc il faut que ce soit relevé. Vous tartinez donc d'avocat écrasé les tacos, et là ensuite vous mettez donc les lamelles de bavette, donc qui doivent être légèrement saignantes ou à point, mais légèrement saignantes c'est meilleur, et vous arrosez de sauce chimichurri. Vous refermez et vous mangez. C'est un peu inspiré d'une street food, mais maison.
0: Merci Liliane, on vous retrouve pour une nouvelle recette demain.
3: Merci à vous.
0: Allez, on oublie la faim déclenchée par Liliane Hôtel grâce à Jean-Louis Aubert. Allez, musique et voici Merveille. Profitez bien de ce jeudi avec nous sur votre radio. 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

0: merveille, c'était Jean-Louis Aubert. Et c'est le moment de retrouver votre rendez-vous, l'instant climat nature. Chaque matin, cet été, on s'intéresse à la nature qui nous entoure et c'est grâce à l'équipe du domaine d'Abadia avec Lionel Sevilla ce jeudi. Avec Alexis Volant, on s'est intéressé à l'une des plantes les plus étonnantes de nos sous-bois.
1: En fait, on a des originalités, des plantes qui sont très très particulières, notamment l'arôme tacheté. C'est en fait c'est une plante qu'on voit apparaître là au printemps, avec des grandes feuilles vertes qui font un peu des formes de flèches. On les aperçoit souvent dans les sous-bois ou sous les bords des chemins. On la différencie de son cousin qui est l'arôme d'Italie qui lui sort plutôt à l'automne. Donc nous, l'arôme tacheté, c'est celui qu'on voit là en ce moment au printemps et puis là en début d'été.
2: Et le plus fascinant, ça reste quand même sa fleur, non, sur cet arôme?
1: Ah oui, tout à fait. Quand toutes les plantes produisent des fleurs pour pouvoir se reproduire, mais pour la reproduction, il y a forcément une fécondation avec soit une fécondation entre les plantes, soit avec l'aide d'insectes. Et là, la fleur de l'arôme en fait est très très particulière parce que cette grande ça fait une grande enveloppe un peu jaunâtre, alors que nous on appelle une spathe, et qui entoure en fait une espèce de colonne charnue, une espèce de pic un peu charnu qu'on aperçoit. Ça fait une espèce de cône qui ressort un peu autour de cette enveloppe jaune.
2: Et elle a une autre particularité, c'est que contrairement à beaucoup de plantes, je crois qu'elle ne produit pas de nectar, cette fleur.
1: Alors effectivement, elle ne produit pas directement de nectar, et pour pouvoir attirer les insectes, finalement elle a d'autres stratégies puisqu'elle ne donne pas en fait quelque chose de très odorant, pour pouvoir attirer les insectes pour la fécondation. Alors elle est très très très particulière puisque cette plante va dégager une espèce d'odeur un peu de décomposition. C'est cette odeur qu'on ressent des fois quand on se promène dans les sous-bois.
2: Et surtout, j'aimerais qu'on alerte aussi un peu nos auditeurs parce que des fois on peut voir des sortes de grappes de baies rouges. Elles sont toxiques. Il faut surtout pas les consommer.
1: Alors tout à fait, en fait une fois fécondée, cette fleur va donner un fruit, et ça va donner un fruit en grappe, et donc cette grappe qui va être très émergente avec plein de petites baies rouges. Alors c'est un peu les caractéristiques de la nature. Quand on a des couleurs vives, des couleurs fortes, des couleurs intenses, c'est que finalement c'est des choses qui sont toxiques en général pour les animaux et aussi pour nous. Donc ne surtout pas les consommer, ne surtout pas les cueillir.
0: Donc vigilance avec l'arôme tacheté que vous pouvez découvrir au domaine Abadia, et on retrouve Lionel demain.
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0: Jeudi 9 juillet 2026, il est 10h. L'information est présentée par Thibaut Vincent.
2: Le Pays Basque attaque une troisième journée consécutive en vigilance orange canicule jusqu'à 38 degrés attendus sous abri à Mauléon aujourd'hui. Vos prévisions évidemment dans un instant. Conséquence en tout cas de ces épisodes répétés de forte chaleur et de l'absence de pluie, la sécheresse s'aggrave. La préfecture des Pyrénées-Atlantiques renforce ses mesures pour préserver les ressources en eau. L'utilisation de l'eau potable est interdite désormais entre 8h et 20h à Asparin et au et dans tout le Béarn pour arroser les jardins, laver la voiture à domicile ou encore remplir la piscine. Le saison, la Nive et la Nivelle sont placés en niveau alerte renforcée, niveau crise pour la Joyeuse.
0: Un animateur du centre de loisirs de Tarnos mis en examen pour viol et agression sexuelle.
2: Il a été présenté à un juge d'instruction hier à l'issue de sa garde à vue entamée lundi. Il a été placé en détention provisoire. 6 plaintes. 3 pour viol et 3 pour agression sexuelle ont été déposés ces derniers jours par les parents des victimes qui ont entre 3 et 4 ans, selon nos informations. De nouvelles auditions et des actes d'enquête en victimologie doivent permettre de déterminer s'il y a d'autres victimes. Levée de bouclier contre le banquet basque du canon français à Biarritz. On vous en parlait lundi avec l'un de ses dirigeants qui était notre invité dans Ici Matin. L'événement populaire doit se tenir le 28 novembre prochain à Biarritz. Mais des associations, notamment féministes, des syndicats et des partis de gauche appellent le maire de Biarritz, Serge Blanco, à prendre les dispositions nécessaires pour que cet événement ne puisse pas se tenir à la Halle d'Irati. Au nom, dit leur communiqué, de la lutte contre l'extrême droite, le racisme et toutes les formes de discrimination. Une pétition également a déjà recueilli près de 700 signatures. Un mot également avec le gouvernement qui annonce des aides d'urgence ce matin et pour sortir de la dépendance de l'agriculture aux engrais et une aide avec un montant de 145 millions d'euros annoncé ce matin par le gouvernement.
0: Choc fratricide ce soir à la Coupe du Monde de football.
2: Premier quart de finale entre la France et le Maroc à 22h. Revanche de la demi-finale gagnée par les Français il y a 4 ans. Un match entre deux pays évidemment très liés. 1,5 million de Marocains habitent en France, dont la moitié sont des binationaux. C'est ce qu'affirme en tout cas l'Observatoire de l'immigration. Alors forcément, ça chambre un peu partout, même ici au Pays Basque. Le vainqueur affrontera en demi-finale l'Espagne ou la Belgique. France-Maroc, c'est à suivre sur l'application Ici, émission spéciale en vidéo à partir de 21h30 ce soir. Le Tour de France, 6e étape, la première véritablement en montagne. Elle part de Pau tout à l'heure, direction le Cirque de Gavarnie, cité exceptionnelle classée au patrimoine de l'UNESCO. Et au passage de ces 186 km, pas moins que les ascensions mythiques des cols d'Aspin et du Tourmalet. Le président de la République, Emmanuel Macron, assistera notamment à la fin de l'étape dans la voiture du directeur du Tour, Christian Prudhomme.
0: En rugby, deux Basques en bleu, samedi contre l'Australie.
2: Composition annoncée ce matin par le sélectionneur Fabien Galthié qui effectue 7 changements dans le 15 de départ par rapport à l'équipe qui a été battue sur le fil 34-32 samedi dernier par les All Blacks en Nouvelle-Zélande. Romain Tamak notamment est de retour à l'ouverture. Mathieu Jalibert, titulaire lui pour la première fois à l'arrière. Le champ de Pertard Maxime Lucu est encore à la mêlée. Il sera également reconduit comme capitaine de cette équipe de France. Et à noter la présence du pilier bayonnais Tevita Tatafu sur le banc des remplaçants. Il devrait donc connaître sa troisième sélection, la première depuis novembre 2024. Il fait encore très chaud, enfin il va faire encore très chaud aujourd'hui.
0: Oui, cet après-midi sur la côte, donc au plus bas. 27 degrés à Hendaye, annoncé, Bayonne également. 29 degrés pour Espelette, dans l'intérieur des terres, ça monte vraiment pas mal parce qu'on a 35 degrés à la Bastide Clérance, 37 degrés à Saint-Palais et Bidache, et vous le disiez, 38 degrés à Mauléon, donc l'alerte orange canicule est bien évidemment maintenue dans le département, avec ce soleil qui doit arriver au fur et à mesure de la journée, qui reste également demain, avec des températures qui serait un petit peu plus basse demain, mais bon, on en reparle demain parce que pour l'instant on voit que ça monte bien. Là on nous annonce 33-34 degrés pour les maximales demain.
2: Puis ça reste chaud la nuit, surtout en descendant pas en dessous des 20, donc du coup
0: exactement,
2: de se rafraîchir
0: jusqu'à 22 pour cette nuit. Merci Thibault, le retour de l'info c'est à 11h. La météo de la montagne également en direct d'Irati avec Corinne. Bonjour.
3: Bonjour.
0: Est-ce qu'il fait déjà chaud ou est-ce que vous êtes un peu à l'abri là tout de suite, Corinne?
3: On va dire que pour la montagne, il fait déjà chaud. Il fait 25.
0: 25 degrés à Iratia, oui, effectivement, Corinne. Et ça va monter donc forcément avec l'arrivée du soleil.
3: Ça va monter jusqu'à 30. Donc oui, ça reste chaud. À 1300, oui, c'est chaud.
0: Le soleil est avec vous, Corinne?
3: Oui, le soleil est bien là. C'est un petit peu voilé comparé aux autres jours, mais bon, c'est agréable pour le moment.
0: Donc belle visibilité a priori depuis Irati.
3: Oui, oui. Là, pour des randonnées au niveau des crêtes, avec une très belle vue et on voit très loin.
0: Est-ce qu'il y aura un peu de vent pour nous rafraîchir aujourd'hui?
3: Non, malheureusement, depuis quelques jours, pas de vent. Mais bon, en forêt, faut savoir qu'il fait toujours frais. Hein.
0: On va donc peut-être rappeler de bien prendre de quoi s'hydrater si jamais on part en randonnée, hein, Corinne.
3: Tout à fait. C'est important.
0: C'est important. On cherche l'ombre quand on peut également dans la forêt. Et puis voilà, on fait attention, on peut y aller assez tôt. Bon là, déjà 10 heures, on l'a entendu, ça monte 25 degrés, ça va être jusqu'à 30 comme nous l'a dit Corinne. Thibaut, vous aviez envie de
2: bien équipé aussi. Ouais, bien s'hydrater, bien équipé. Hein. On part pas en rando comme ça, en basket, sans eau dans le sac, sans protection, chapeau, lunettes de soleil. Évidemment la crème solaire, parce que les UV sont forts aussi. Hein.
0: Indice UV très important aussi, hein, c'est vrai ça, Corinne. Corinne, grand merci d'avoir été avec nous. On vous retrouve demain.
3: Bonne journée, à demain.
0: Bonne journée.
3: Au revoir.
0: 10h06.
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0: Et on dirait que la fin de semaine approche. Ça se traduit aussi dans la playlist avec l'arrivée d'Indochine. Le genre de titre pour vous donner un coup de boost là pour ce jeudi. Profitez bien sur votre radio ici, Pays Basque, avec l'aventurier.

0: Indochine, l'aventurier.
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0: Il y a les philatélistes pour les timbres, les lithophilistes pour les pierres, les numinastes pour les pièces de monnaie et même, attention, les tyrosémiophiles pour les collectionneurs d'étiquettes de fromage. Mais croyez-le ou non, j'ai pas trouvé de nom pour la collection de notre invité ce jeudi. Chaque jour, de 10h à 11h, on part à la rencontre d'une nouvelle personne qui, à sa manière, fait rayonner le Pays Basque. Notre invité, lui, aime l'explorer à la recherche de plantes mystérieuses, des plantes particulières qui ont bien inspiré la littérature, le cinéma. Jean-Paul Ruzin est collectionneur et cultivateur de plantes carnivores à Arcangues. Bonjour Jean-Paul.
3: Oui, bonjour Juliette, bonjour à tous les auditeurs.
0: Alors, est-ce que il y a un nom pour les collectionneurs de plantes carnivores?
3: Oui, oui, absolument. J'ai deux, trois...
0: Aidez-moi.
3: Deux, trois amis qui ont demandé carrément à l'Académie française. Ils ont réussi à sortir un nom, mais qui est absolument imprononçable. Donc, on va passer outre. Parce
0: vous ne voulez pas le dire?
3: Non, on n'y arrivera pas. C'est très, très complexe.
0: Il n'est pas très utilisé, même parmi...
3: Jamais.
0: Ok, bon bah comme ça. Il me semblait bien. Ce qui veut bien dire que c'est quand même insolite, hein, quand il y a pas, parce qu'il y en a beaucoup hein, des collectionneurs un peu insolites qui ont un nom, mais là il y en a pas. Racontez-nous un peu combien de plantes sur votre terrain.
3: À plusieurs milliers probablement. C'est extrêmement difficile de les compter puisque bon, je les divise très fréquemment, donc je ne sais pas, mais plusieurs milliers on va dire quoi.
0: Vous diriez au moins 2000 par exemple?
3: Ah oui.
0: Au moins 2000 plantes de plein d'espèces différentes j'imagine.
3: Oui, absolument oui.
0: Il y a beaucoup de différentes espèces pour les plantes carnivores?
3: Pas tant que ça, il y a une quinzaine d'espèces. Après, il ne faut pas parler d'espèces, il faut parler de genre.
0: Ah bah d'accord.
3: C'est un peu différent.
0: Première info pour moi.
3: Non, non, absolument, oui. Voilà, c'est un peu comme les voitures, il y a telle marque. Ça va être les espèces, si vous voulez.
0: Donc vous êtes passionné depuis plus de 30 ans, il me semble, ça fait un petit moment. Est-ce qu'il y a d'autant plus... plus étonnant, si je reviens un petit peu sur votre parcours d'abord, hein, c'est que c'est pas du tout votre domaine à la base. Hein.
3: Au départ, pas du tout, quoique petit, j'allais souvent passer l'été les vacances chez ma grand-mère, qui avait un jardin, et donc j'avais toujours un petit carré de terre pour moi, où je semais carottes, radis et autre chose, et le matin, en me levant, j'avais qu'une chose à faire, en galopant, j'allais voir si les graines avaient germé. Et je pense que la passion des plantes est arrivée dès ce moment-là.
0: Ouais, il y avait une sensibilité déjà dans l'enfance alors.
3: Absolument.
0: Mais autrement, c'est vrai que vous n'étiez pas maraîcher, fleuriste, cultivateur, votre premier métier, rien à voir. Hein.
3: Absolument pas, non, pas du tout, non.
0: Technicien dans l'armée de l'air.
3: Oui, c'est ça, oui, absolument.
0: C'est quoi le quotidien, en quelques mots, pour vous, à partir de 16 ans, vous êtes rentré dans l'armée de l'air. Comment ça se passait ce métier?
3: Eh bien, disons que les trois premières années, ça a été la formation, quoi, pour apprendre mon métier. Et moi, j'étais orienté vers le métier de mécanicien avion. Donc, avion militaire, bien sûr. Et donc, je m'occupe principalement, je suis plutôt spécialiste des équipements de bord, en fait, pour faire rapide ou simple, si vous voulez. C'est quand vous êtes assis au siège du pilote, eh bien, c'est tout ce que vous voyez devant vous. Tous ces cadrans, c'était de ma responsabilité pour l'entretien et la réparation. Sauf tout ce qui concernait la radio et le radar, qui eux, ça, ce sont des spécialités vraiment, vraiment différentes.
0: Donc, rôle important quand même, hein, c'est important ça,
3: oui,
0: dans un avion.
3: Oui, il faut toujours savoir où on est, où on va et comment.
0: Alors, comment on passe de technicien dans l'armée de l'air à collectionneur de plantes carnivores? Il y a forcément dû se passer quelque chose, il a dû y avoir un déclic, une rencontre.
3: Ça a été une rencontre, parce que bon, même si on est militaire 24 heures sur 24, on a quand même droit... assez souvent à nos week-ends, donc j'ai toujours été attiré par les plantes, bien sûr, et à l'occasion d'une exposition de plantes qu'il y avait dans la région lyonnaise, bon, j'ai découvert ce jour-là un stand avec des plantes carnivores. J'étais un peu intrigué, bon, pas plus que ça, et puis bon, j'ai acheté une plante qui est morte assez rapidement d'ailleurs, faute de connaissances, mais j'ai pas désespéré, je me suis renseigné, et puis au fur et à mesure du temps, bon, je suis arrivé à m'intéresser vraiment complètement à ce genre de plantes, quoi.
0: Jean-Paul Ruzin, donc collectionneur de plantes carnivores, on continue à vous découvrir, on est ensemble jusqu'à 11h. D'abord, je vous propose de se mettre dans l'ambiance de la Coupe du Monde. Voici Shakira, Dai Dai.

0: de la Coupe du Monde avec Shakira d'ailleurs ce soir. France-Maroc, 22h. L'invité de la deuxième partie de Bienvenue chez vous, c'est Jean-Paul Ruzin, il est collectionneur, et cultivateur de plantes carnivores à Arkhang. Alors, plus de 1500 espèces différentes chez vous. Qu'est-ce qui vous fascine autant aujourd'hui? Est-ce que vous mettez des mots sur ce qui vous fascine dans les plantes carnivores?
1: Mais qu'est-ce qui me fascine, c'est tous les différents stratagèmes que ces plantes ont inventés pour attirer, capturer et digérer les insectes. C'est absolument fabuleux. On pourrait en parler des heures. C'est vraiment exceptionnel, comme au niveau botanique, c'est ces plantes-là, quoi.
0: Et on pourra pas évidemment parler des heures, mais peut-être juste. C'est vrai que j'ai lu des petites choses dessus, et l'idée, c'est que pourquoi elles existent, c'est parce que sur leur territoire, il n'y avait pas grand-chose pour se nourrir, voilà, c'est ça?
1: C'est la question essentielle. C'est comment cela a démarré. Eh bien, il faut savoir que la très très grande majorité des plantes carnivores prospèrent dans des milieux très très pauvres. Il n'y a rien à manger dans sol, si vous voulez. Donc au fur et à mesure de leur évolution, elles ont imaginé ces différents stratagèmes. Elles ont dit, on va essayer de récupérer de l'azote et du phosphore différemment que par le sol, puisqu'il n'y en a pas. Et donc elles ont imaginé différentes méthodes pour capturer les insectes, pour récupérer tous ces éléments qui leur manquaient dans le sol, quoi.
0: Alors, je rappelle que vous expliquez que la passion, elle était née il y a plus de 30 ans. Vous étiez à une foire du côté de Lyon.
1: Ouais,
0: vous rencontrez un stand avec des plantes carnivores. Vous en prenez une, vous la ramenez à la maison et elle meurt.
1: Absolument, oui. Sans problème.
0: Et vous vous êtes dit, j'y retourne, j'ai envie de...
1: En fait, l'idée, c'est qu'il y avait tellement de monde devant le stand que la personne avait énormément de mal à expliquer le mode de culture. Le type, il donnait des petites fiches, mais bon. Et en fait, voilà, je les ai pas respectées et voilà, j'ai été puni, on va dire, mais je me suis vengé depuis.
0: Il y avait quand même quelque chose qui vous a donné envie de continuer à ce moment-là.
1: Absolument, oui, parce que je voulais pas rester sur un échec et puis je voulais quand même persévérer.
0: Alors, on passe de une plante en plus qui a fini par mourir à donc plus de 1500 espèces, ça veut dire beaucoup plus de plantes, ouais, en nombre. Tout ça, c'est un travail de recherche, la collection comme ça?
1: Alors en fait, bon, à cette époque-là, Internet, personne savait que ça allait exister. Ça existait, si ça devait, les balbutiements devaient être déjà là. Mais c'était assez compliqué d'avoir des contacts, de trouver des gens. Mais grâce à une association qui existe toujours en France, qui éditait un petit fascicule trimestriel, eh bien, ils donnaient des coordonnées d'éventuels vendeurs en France et en Europe, et puis un petit annuaire des collectionneurs. Et c'est grâce à ça que j'ai pu faire des contacts. Et puis finalement finir par échanger des graines et des plantes, bien sûr, oui.
0: Ça vous a amené à voyager alors ?
1: À voyager, oui, plus tard, oui, j'ai voyagé dans plusieurs pays, surtout pour avoir les collections des gens, bien sûr, notamment en Hollande, en Allemagne, des choses comme ça, oui, bien sûr, oui.
0: Donc j'imagine qu'une fois que Internet est arrivé, ça a dû ouvrir le champ des possibles pour votre travail de recherche.
1: Oui, absolument, oui, ça a été phénoménal, surtout au niveau des échanges des graines, quoi. C'était parce qu'à l'époque, il fallait donc tout faire par courrier, et ça prenait des mois pour avoir un petit sachet de graines qu'on espérait tant, quoi. Alors que maintenant, en 48 heures, vous pouvez avoir la graine chez vous, quoi.

0: qu'elles viennent le plus souvent ?
1: Alors, il existe des plantes carnivores sur tous les continents, sauf aux deux pôles. Pour la raison que vous imaginez, il fait un peu frais. Voilà, donc il n'y a pas de plantes, bien sûr. Donc il y en a sur tous les continents. L'hémisphère nord, l'hémisphère sud. Il y en a qui sont vraiment endémiques, comme aux États-Unis, comme à Bornéo, etc. Quoi, voilà.
0: Et je crois qu'il y en a même au Pays Basque, on va en parler ensemble.
1: On en parlera quand vous voulez, absolument, oui. J'ai beaucoup de choses à dire là-dessus, si ça peut intéresser nos auditeurs.
0: Et ben on va voir ensemble vos liens avec le Pays Basque, parce que je rappelle qu'on expliquait que vous avez été à Lyon. Avant, vous étiez originaire, en plus, encore d'ailleurs. Hein. Vous êtes
1: Moi, je suis originaire au départ d'Auvillard, qui est un petit village très typé du Tarn-et-Garonne, qui est labellisé
0: un des plus beaux villages de France.
1: Absolument, oui. Un peu comme Espelette ici. Et en fait, pour vous situer les gens, le Tarn-et-Garonne, c'est le plus petit département de France, qui est pas forcément facile à situer. Mais bon, en fait, c'est près d'Agen, quoi. Mais Agen étant dans le Lot-et-Garonne. Petite nuance.
0: Et vous êtes arrivé ici, peut-être un peu par hasard. Vous allez nous raconter dans quelques minutes.
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0: Mike and the Mechanics, Over My Shoulder.
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0: Bienvenue chez vous. Pour découvrir le portrait de Jean-Paul Ruzin, collectionneur et cultivateur de plantes carnivores à Arkhangelsk, mais qui n'a pas toujours habité à Arkhangelsk. Vous êtes arrivé au Pays Basque d'une manière pas forcément prévue, je crois. Est-ce que c'est pas avec votre carrière justement de militaire ?
2: Oui, absolument. Mais une des particularités du métier de militaire, c'est que régulièrement, vous changez d'affectation, vous êtes muté n'importe où en France, voire outre-mer. Donc, ben, il faut y aller, il faut suivre. Et puis, au gré de toutes ces mutations, un jour, il m'a été proposé d'être un peu détaché de l'armée de l'air, si vous voulez, pour être rattaché à un organisme étatique qui a été mis en place chez Dassault Aviation Anglette. Et donc, de fait, j'ai dû déménager au Pays Basque et je regrette pas du tout.
0: Oui, j'allais dire, il y a pire comme mutation peut-être.
2: Oui,
0: au Pays Basque.
2: Oui, absolument. Il y a sûrement pire. Il y a sûrement pire, oui, bien sûr.
0: Alors, qu'est-ce que vous vous êtes dit, vous, quand vous êtes arrivé au Pays Basque? C'était quoi vos premières impressions?
2: Ben, une excellente impression. Moi, je connaissais déjà un petit peu, puisque on venait en vacances dans les Landes avec mes parents quand j'étais plus jeune, et on descendait souvent au Pays Basque. Donc, mes premières impressions, ben, très bien, quoi. C'est très bien, douceur de vivre, les gens très sympas. Non, c'était vraiment bien, quoi.
0: Et alors, apparemment, le Pays Basque, c'est un terrain intéressant pour observer des plantes carnivores?
2: Oui, absolument, oui. Il faut savoir que, en France, on a 18 ou 19 espèces de plantes carnivores, et qui sont réparties dans deux genres principaux. Alors, ici, au Pays Basque, dès que vous allez monter, vous baladez, dès que vous allez arriver à une altitude d'à peu près 300-400 mètres, vous allez pouvoir observer ces deux genres de plantes carnivores. Alors, la rune, le mandarin, enfin partout, quoi. Dès que les endroits sont propices, ruissellent de l'eau, vous aurez des plantes carnivores, et qui sont très faciles à reconnaître.
0: Vous avez des petits conseils, justement, pour pouvoir les reconnaître?
2: Absolument. Ben alors, un des deux genres qu'on va rencontrer très, très fréquemment, c'est le genre Pengicula, qui sera plutôt appelé grassette, c'est le nom plutôt vulgaire, si vous voulez, et tous les gens qui font un peu de montagne ou de balade les ont observés sans savoir forcément que c'était des plantes carnivores. Et souvent, ils pensaient avoir aperçu des violettes, parce que ces plantes-là font des fleurs qui sont un peu similaires, elles sont de couleur violette, donc les gens pensent avoir vu une violette alors que c'était une plante carnivore. Alors ces plantes carnivores, elles vont coller des insectes pour s'en nourrir, absolument. Et alors, une particularité de cette fameuse grassette, c'est que elle fait un peu miracle contre la toux, et des choses comme ça, elle peut être utilisée.
0: Ah, elles ont des vertus, en plus, ces plantes carnivores.
2: Médicinales très intéressantes. Alors, c'est des vertus expectorantes, etc. Et qu'on prendra en infusion, mais bon, j'ai pas les recettes, malheureusement. Elle a aussi une autre vertu qui est intéressante, qui est une vertu de cicatrisation.
0: D'accord.
2: Et d'antiseptique.
0: Et juste pour terminer, quand on n'y connaît vraiment rien comme moi, donc je vais par exemple à la rune, je peux trouver... est-ce qu'il faut s'approcher d'un endroit en particulier?
2: Alors il y a deux endroits principaux à la rune où on peut voir ces plantes carnivores. Si vous prenez le petit train, les 300 ou 400 derniers mètres avant d'arriver à la station en haut, au sommet, sur la gauche, il y a ce petit fossé qui sera entièrement rempli de ces fameuses grassettes qui sont d'une couleur vert clair. On peut pas les confondre, quoi.
0: Voilà. Ça, c'est un itinéraire précis.
2: Ah ouais, oui, elles sont là parce que bon, c'est un rocher à l'ombre, donc, qui est toujours suintant. Donc là, il y aura ces fameuses pengiculas. Et si vous redescendez à pied, là, pour laisser tomber le train, vous passerez pratiquement forcément au niveau de la tourbière des Trois Fontaines. Et là, vous aurez un maximum de drosera, qui sont des plantes qui vont coller les insectes et qui ont, elles aussi, des vertus médicinales très intéressantes. Drosera qui sont encore très employées au niveau de l'homéopathie et qui ont une vertu aussi qui risque de vous intéresser, puisqu'elles sont, elles seraient très utiles pour les gens qui en ont parlé beaucoup, les chanteurs, les conférenciers et accessoirement les animateurs de radio.
0: Jean-Paul Ruzin, vous aussi, ça peut vous aider, je pense.
2: Oui, voilà.
0: Parce que vous êtes intarissable.
2: Et je voudrais revenir, si vous le permettez, au niveau de la grassette, elle a une vertu qui est quand même assez, qui est peut-être méconnue de la plupart des auditeurs. C'est qu'en fait, dans tous les pays scandinaves, et peut-être aussi au Pays Basque, je ne sais pas, j'ai pas pu le vérifier, ces plantes-là, notamment les feuilles, servait de présure pour cailler le lait. C'est absolument incroyable. Alors, c'était pas une présure animale, c'est une présure végétale, mais les lapons faisaient couler du lait de renne sur ses feuilles Et il a sorti une décoction qui permettait au lait de cailler.
0: Et là, on comprend encore mieux pourquoi vous êtes passionné, parce qu'à chaque fois, vous cherchez aussi l'histoire de ces plantes, toutes les anecdotes qui y sont liées. Vous restez avec nous, vous êtes avec nous jusqu'à 11h, Jean-Paul Ruzin. On se retrouve après un moment en musique. Voici Pierre-Paul Bersaitz sur notre radio, ici, Pays Basque.

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0: Et pour vous partager par exemple des offres d'emploi, en ce moment il y a une entreprise à Saint-Jean-de-Luz qui recrute un conseiller de vente en téléphonie en alternance, donc avec une prise de poste dès que possible, un contrat donc d'apprentissage de 10 mois associé à une formation de niveau 4 qui sera dispensée à Bayonne en raison d'une journée de cours par semaine. Donc au quotidien, l'alternant participe à l'accueil et au conseil des clients, à la vente de téléphones reconditionnés et d'accessoires, à la réalisation de devis, à la mise en rayon des produits ainsi qu'à la réception et au suivi des réparations. Mais c'est un poste qui est accessible aux débutants. Si ça vous intéresse, si vous connaissez quelqu'un que ça intéresse, allez voir sur le site de France Travail.
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0: Et où de 10h à 11h chaque jour, on découvre un nouvel habitant du Pays Basque. Aujourd'hui, c'est Jean-Paul Ruzin qui est collectionneur passionné, cultivateur de plantes carnivores à Arkang. Et il va sacher si on n'en parle pas. Bien sûr, on a parlé de comment il fait ses recherches, de comment est née sa passion, de comment il récupère parfois les graines. Mais il y a tout cet aspect culture qui est importante quand même dans cette passion.
3: Je pense que oui, ça a été la cause de mon premier échec, le manque d'informations pour la culture. En fait, la grande majorité des plantes carnivores, surtout celles qui vont pousser dans l'hémisphère nord, sont être des plantes qui sont vivaces et rustiques. Rustiques, ça veut dire que bon, elles vont supporter des températures jusqu'à moins 15, moins 20, très facilement et sans dommage. Et vivaces parce que bon, en fait, tous les ans, elles vont disparaître à la fin de la saison. Déjà, il n'y a plus d'insectes et puis elles ont besoin d'une période de repos et pour réapparaître et ressortir à nouveau dès le printemps à partir du mois de mars. Alors la culture, pour toutes ces plantes-là, ça va être donc à l'extérieur de la maison toute l'année. Ce ne sont absolument pas des plantes à l'intérieur. Et notamment cette fameuse diurnée, cette plante qui va se refermer dès que l'insecte va toucher les poils sensitifs qui se trouvent à l'intérieur. Beaucoup de gens les cultivent à l'intérieur et les finissent à les perdre très rapidement.
0: Même près d'une fenêtre, par exemple?
3: Même près d'une fenêtre. C'est une plante rustique et vivace. Donc, il faut absolument qu'elle soit dehors. Alors, évidemment, pour éviter que des fortes gelées pourraient les endommager, les faire mourir, on mettra les plantes carnivores dans des pots les plus grands possibles. Et donc, ces pots seront exposés dehors toute l'année en plein soleil, avec toujours sous le pot une soucoupe ou un petit bac avec de l'eau. En fait, chaque fois que vous touchez la surface de ces pots, il faut sentir l'humidité. Ce sont des plantes de tourbière, de marécage, donc un maximum d'humidité.
0: Et vous aimez bien transmettre, Jean-Paul, je le sens, les conseils pour ces plantes.
3: Oui, absolument, parce que c'est des plantes qui sont extrêmement faciles de culture, très très peu contraignantes. Il n'y a aucune raison de les perdre, donc pour moi il est essentiel de raconter, d'expliquer les besoins de toutes ces plantes.
0: Pour les chouchouter, quoi, ces plantes.
3: Oui, absolument. Oui. Ben, en ce moment, chouchouter, c'est un arrosage de tous les jours. Parce que là, avec ces chaleurs, c'est...
0: Ah oui, j'imagine qu'en ce moment...
3: Oui, mais elles ne souffrent pas du tout. Elles sont très, très résistantes. Mais même j'ai une petite serre où j'ai quelques plantes. Là, bon, il a eu fait jusqu'à 50 et voire plus parce que mon thermomètre s'arrête à 50, donc je ne sais pas. Mais il n'y a eu aucun dommage, quoi.
0: C'est quoi la plus grande que vous ayez en termes de taille?
3: Grande, c'est difficile de parler de... En taille, c'est surtout en hauteur. On peut avoir des... Pour des espèces comme les saracénias, des plantes qui vivent aux États-Unis, des hauteurs qui vont jusqu'à 1m10, 1m20 assez facilement, et qui sont à même de capturer des insectes de taille très très conséquente.
0: Et d'ailleurs, pour les clichés, ils vont pas manger un chien, par exemple, même celles qui font 1 mètre.
3: Peut-être les petits, faut les faire. Non, pas du tout. Ce sont des plantes carnivores. Le mot est un peu galvaudé et usurpé. Ce sont plutôt des plantes effectivement insectivores. Et la majorité des captures, à peu près 80%, ça va être des mouches. Après, on va trouver
0: les moustiques.
3: Et non.
0: Dommage.
3: Les moustiques, malheureusement. En fait, toutes les plantes carnivores vont attirer et capturer tous les insectes qui volent et qui aiment le sucre. Donc les moustiques, ils auront plutôt aimé le sang animal ou le sang humain. Donc pas de moustiques sur les plantes carnivores. Les plantes carnivores attrapent des moustiques, notamment, mais ça sera un accident, ça sera le hasard.
0: Globalement, comment ça se passe pour le fait qu'elles attrapent? On dit qu'elles les attirent.
3: Absolument,
0: donc...
3: oui, elles les attirent. Les insectes ne se posent pas dessus au hasard, quoi. Mais selon les espèces et les variétés et les genres, les différents stratagèmes. Vous avez par exemple ces fameux saracénias qui font des grandes hauteurs. En fait, les feuilles, ce sont des tubes très très hauts qui vont produire à leur extrémité un sucre, un nectar qui va les attirer. Les insectes vont absolument se poser dessus parce qu'ils l'adorent. Mais les bords de cette feuille sont extrêmement glissants et les insectes ne peuvent pas s'accrocher et vont irrémédiablement tomber au fond de cette feuille. Et pour eux, c'est la mort certaine et assurée puisque tout l'intérieur de cette feuille est rempli de poils qui sont dirigés vers le bas. Et pour eux, toute remontée sera impossible.
0: Pardon de cette question, est-ce qu'elles peuvent faire une indigestion? J'ai vu ça sur Internet.
3: On appelle indigestion, en fait, c'est ces fameux tubes dont les insectes vont tomber dedans. Mais au fur et à mesure, le niveau des insectes morts va monter parce que les plantes n'arrivent pas à digérer les ailes et les pattes, la chitine, qui sont des éléments un peu trop durs, dont le niveau va forcément monter. Et puis, quand il sera quasiment au sommet, eh bien, l'excès de sucre digestif va proposer une nécrose. Alors, on peut parler d'indigestion, mais c'est surtout une nécrose. Mais c'est un phénomène normal. La feuille n'est pas morte, elle est juste, elle a rempli son office, elle a bien nourri la plante, quoi.
0: Jean-Paul Ruzin, donc passionné et surtout avec plein de savoirs sur les plantes carnivores. Vous êtes notre invité dans Bienvenue chez vous et dans quelques minutes, vous nous partagez un coup de cœur ici au Pays Basque.
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0: Want to Break Free. C'était Queen. Jean-Paul Louisin est notre invité, les collectionneurs et cultivateurs de plantes carnivores à Arkang. Justement, je vous propose dans cette rubrique, c'est la rubrique J'ai testé, donc Jean-Paul, de nous partager un petit coup de cœur pour soit un endroit, soit une musique, soit un restaurant, quelque chose, une balade, pourquoi pas, quelque chose au Pays Basque que vous avez envie de nous partager.
1: Oui, des coups de cœur, moi j'en vais en avoir peut-être plusieurs, mais déjà pour rester un petit peu dans les plantes, moi j'aime bien toute la zone du Mont-d'Arin, des choses comme ça, d'Espelette et tout, c'est vraiment super intéressant parce que il y a beaucoup de tourbières, on voit beaucoup de plantes carnivores et quand je peux amener des gens un peu visiter, ben ça c'est un endroit vraiment que j'affectionne particulièrement. Après il y a bien sûr mon village Arkang qui est très particulier. Déjà il est bleu alors que la couleur dominante plutôt au Pays Basque ça va être le rouge et puis il y a des choses à voir et notamment l'église qui est vraiment superbe et splendide. Et puis côté gastronomie, comment ne pas parler du Moulin d'Alos de Fabrice Idiard, qui va vous proposer un repas tout à fait succulent et inventif et extraordinaire.
0: Les conseils donc Jean-Paul Ruzin, merci beaucoup. C'était donc votre coup de cœur, en tout cas le J'ai testé et approuvé de Jean-Paul Ruzin, collectionneur et cultivateur de plantes carnivores. Attention Jean-Paul, il vous reste une épreuve, le grill des questions du tac au tac, ça sera après Vita, promets-moi.

0: Vita, promets-moi.
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0: Jean-Paul Ruzin est collectionneur et cultivateur de plantes carnivores à Arcand. Il nous raconte son parcours ce matin et il va passer sous le grill des questions du Tac au Tac. Ce sont des questions en rafale, pas trop le temps de réfléchir, pas besoin non plus d'expliquer la réponse. Et on va faire sur 30 secondes. Allez, c'est parti Jean-Paul. À quelle heure vous vous levez le matin?
3: Mais à ce moment, plutôt 6h, vous voyez.
0: Un objet dont vous ne pourriez pas vous passer?
3: Moi, c'est 4h.
0: Si vous deviez collectionner autre chose que des plantes, ce serait quoi?
3: Des poissons.
0: Si vous deviez garder une seule plante de toute votre collection?
3: Oui, ben ça sera un sarracenia qui est particulièrement exubérant et je le garderai, oui, j'en garderai une, oui.
0: Une qualité que vous admirez chez les autres?
3: Quand ils sont pas sournois.
0: Et une dernière, quand vous partez en vacances, qui garde les 1500 espèces de plantes?
3: Eh bien, je pars pas.
0: Ah ben, je m'en doutais, j'étais non, sûre si, que c'était si, ça si. La réponse.
3: Mais en fait, je pars l'automne quand il n'y a pas besoin d'arroser, quoi.
0: Ah ouais.
3: Beaucoup moins, quoi, disons.
0: Stratégie, donc.
3: Ben oui, à ce moment, un arrosage par jour...
0: C'est pas le moment l'été pour vous.
3: Exactement, non.
0: Jean-Paul Ruzin, un grand merci d'avoir été avec nous aujourd'hui.
3: Merci Juliette. Vous me permettez un dernier mot?
0: Allez-y.
3: Pour revenir un petit peu sur les plantes carnivores, si à moins que... je vous engage à aller les voir... Et surtout, surtout ne pas les ramasser. D'abord, c'est interdit et vous n'arriverez pas à les cultiver correctement.
0: Voilà, vous avez bien fait de prendre ce dernier mot, Jean-Paul. Merci beaucoup et on peut réécouter cette émission en podcast. À bientôt.
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0: Daniel Balavoine. Pour accueillir Lucas.
1: Salut Lucas.
2: Salut Juliette, salut à tous. 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
2: Bonjour à tous et bienvenue sur Ici Pays Basque, 11h. Le journal présenté par Yves Tussaud. Bonjour Yves.
4: Bonjour Lucas, bonjour à tous. Un animateur du centre de loisirs de Tarnos, placé en détention provisoire, mis en examen à l'issue de sa garde à vue pour 3 viols et 3 agressions sexuelles. 6 plaintes avaient été déposées depuis une semaine. Les petites victimes sont âgées de 3 et 4 ans. L'enquête va se poursuivre avec de nouvelles auditions pour déterminer si potentiellement il y a d'autres victimes. L'homme était jusque-là inconnu des services de police. La commission d'enquête sur les violences commises à Bétaram, dirigée par l'Institut Joanet, vient de présenter son rapport à l'Assemblée nationale. La commission appelle les acteurs institutionnels à se mobiliser dès la rentrée de septembre et demande à ce que soient mises en œuvre ses recommandations, à savoir la réparation de toutes les formes de violence et l'accès aux soins pour les personnes ayant subi ces violences. La commission a également demandé audience au pape qui est attendu à Lourdes le 27 septembre.
2: Troisième journée consécutive de vigilance orange canicule au Pays Basque.
4: Le thermomètre remonte aujourd'hui. 37 degrés attendus à Saint-Palais, 38 à Mauléon. Et la sécheresse s'aggrave dans la mesure où il n'a pas plu de manière conséquente depuis déjà plusieurs semaines. Jean-Marie Girier, le préfet des Pyrénées-Atlantiques, renforce les mesures pour préserver la ressource en eau. Les communes d'Asparin et d'Ossès au Pays Basque et toutes les communes béarnaises passent au niveau alerte pour l'eau potable. Conséquence, il est interdit d'arroser les jardins et les terrains de sport entre 8h et 20h. Interdiction également de laver les véhicules et de remplir les piscines pour les particuliers à partir du réseau d'eau potable. Une opération de la prévention routière cet après-midi à la grande plage de Biarritz pour sensibiliser les usagers aux dangers de la route durant cette période estivale. Sur son stand, de l'association va organiser des ateliers autour des principaux facteurs de risque que sont l'alcool, la fatigue et ce que l'on appelle les distracteurs, c'est-à-dire des éléments comme les téléphones portables, et puis va distribuer des éthylotests. Les bénévoles seront aujourd'hui donc sur la grande plage de Biarritz de 16h à 19h.
2: Le football avec le premier quart de finale de la Coupe du Monde ce soir.
4: Une grande journée de sport. Le foot, c'est 22h. La France affronte le Maroc à Boston aux États-Unis. La dernière fois que les deux équipes se sont rencontrées, c'était en 2022, en demi-finale de la Coupe du Monde au Qatar, et la France s'était imposée sur le score de 2-0. Ce quart de finale est à suivre en direct sur Ici Pays Basque ce soir à partir de 21h30. Et puis cet après-midi, vous pourrez vivre également en direct sur Ici Pays Basque la 6e étape du Tour de France. Premier grand test en montagne entre Pau et Gavarnie. L'arrivée se fera au pied du cirque de Gavarnie. 186 km avec entre autres les ascensions des cols d'Aspin et du Tourmalet. Et une 6e étape, Lucas, qui va se courir sous une forte chaleur.
2: Absolument. Un temps très ensoleillé pour aujourd'hui. Le ciel est même beaucoup plus bleu qu'hier. On pourra voir en fin d'après-midi quelques petits orages accompagnés de pluie sur le sud de la côte basque. Ça, c'est pas impossible de voir ça pour à la fin de ce jeudi, avec du 28 à Biarritz, 29 à Cambo. Et comme on le dit depuis quelques jours, dès qu'on rentre dans l'intérieur, on est sur du 35 à Banca, 37 Saint-Palais, 38 degrés à Mauléon. Un peu de vent quand même aussi cet après-midi jusqu'en début de soirée. Sur la côte, un vent de nord virant ouest, nord-ouest, assez modéré, c'est plus pour vous le signaler. Et puisqu'on est sur la côte, on y reste. Je peux vous dire que c'est drapeau vert sur la grande plage de Saint-Jean-de-Luz pour aujourd'hui, avec une marée haute là qui arrive dans une heure, à 12h13. Le drapeau est jaune, par exemple, à Marbella, à Biarritz ou à Andaille aux Deux Jumeaux. Merci Yves, à tout à l'heure, midi.
4: À tout à l'heure, midi.
2: 11h04.
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0: France Gall, elle a 11h09 sur Ici Pays Basque.
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0: 11h14 sur ICI Pays Basque. Jouons maintenant. C'est la Force Basque jusqu'à midi. Bonjour Joséphine.
1: Bonjour.
0: Et merci d'avoir choisi ICI Pays Basque pour vous jouer, pour vous gâter pendant l'été.
1: Tous les jours.
0: C'est vrai ?
1: Oui.
0: Alors, à quelle heure vous commencez ?
1: Eh bien, le matin, dès que je mets les pieds par terre, j'allume la radio.
0: Très bien, mais je suis ravi de vous accompagner comme votre carrelage. Joséphine, donc en fait, vous nous avez déjà écouté quoi, le matin avec toute l'équipe, avec Oyana,
1: oui,
0: avec
1: oui,
0: Oasila.
1: Oui, j'ai déjà joué chez vous plusieurs fois.
0: Ok, et vous êtes plutôt chanceuse au jeu ou pas ?
1: Ça dépend des jours.
0: D'accord. À la Force Basque, bon, c'est plein de petits mini-jeux, je suis aussi là pour vous aider, donc ça devrait le faire normalement.
1: Mais on verra bien. Hein.
0: Eh bien, c'est ça. On va voir. C'est pour ça qu'on va jouer là, tout de suite ensemble. Il y a la roue de la Force Basque à côté de moi. Oui. On va la tourner tous ensemble. Il faut juste me dire top pour que je lui donne le départ.
1: Top.
2: Le plus ou moins.
0: Ah. On joue au plus ou moins. Ah, ça n'a pas l'air de vous plaire. Bah, je vais vous poser des questions. Il faut me dire plus ou moins. Globalement, d'accord. Au pire, c'est de la chance, quoi.
1: Oui, voilà. Okay,
0: je vais vous poser 5 questions. Il vous faut 3 bonnes réponses pour gagner.
1: D'accord.
0: C'est parti. Il faut plus ou moins de 12 sur 20 au baccalauréat pour obtenir la mention bien. Plus ou moins de 12 pour avoir la mention bien.
1: Plus.
0: Je note. Il faut plus ou moins de 10 lettres pour écrire plus ou moins. Est-ce qu'il faut plus ou moins de 10 lettres pour écrire plus ou moins ?
1: Plus.
0: Il y a plus ou moins d'habitants à La Rochelle qu'à Nice. Il y a plus ou moins d'habitants à La Rochelle qu'à Nice.
1: Ça dépend de la saison.
0: C'est pas faux.
1: À Nice, il y a plus alors. Nice.
0: Vous dites plus. Le beurre doux est plus ou moins calorique que l'huile de tournesol. Le beurre doux, il est plus ou moins calorique que l'huile de tournesol.
1: Je dirais moins, mais...
0: Et puis, il y a plus ou moins de 100 km entre Bayonne et Saint-Engrasse.
1: Plus de 100 km.
0: Plus ou moins de 100 km entre Bayonne et Saint-Engrasse.
1: Oh, je dirais plus.
0: Je note tout ça, on valide. Pardon ?
1: J'ai déjà été à Saint-Engrasse, mais bon, j'ai pas regardé le compteur.
0: Vous n'avez pas le kilométrage en tête, je comprends.
1: Oui.
0: On vérifie avec plus...

0: Alors que pour l'huile de tournesol, c'est 900, c'est donc une bonne réponse.
1: Ah, bon.
0: Ça vous fait 3 points, c'est d'ores et déjà gagné. Et il y a plus ou moins de 100 km entre Bayonne et Saint-Engrasse, vous m'avez dit plus, il y en a 123. 123.
1: Ah, bon, ça va.
0: Vous m'avez fait un 4 sur 5, ça veut dire qu'il y a un cadeau à la clé. Et vous remportez votre bon d'achat d'une valeur de 40 euros chez Paries.
1: Oh, mais c'est bien.
0: Je savais que le sourire allait arriver. 40 euros pour aller donc vous régaler chez une des véritables institutions du Pays Basque.
1: Oui.
0: La dernière descendante directe de la lignée des chocolatiers de Bayonne. Gâteau basque, pâtisserie, chocolat, macaron, mouchou, kadouga, glace. Bref, tout
1: bien
0: ça, c'est
1: pour vous.
0: Absolument. Merci, Joséphine.
1: Merci, au revoir.
0: À bientôt.
1: Bonne journée.
0: Et vous aussi, vous tentez votre chance au 05 59 2x17 2x. Vous voyez, il y a des très beaux cadeaux comme ça pour vous régaler pour l'été, pour faire plaisir. Et puis les jeux ne sont pas forcément les plus compliqués de l'année. Donc c'est pour ça que c'est le moment de tenter votre chance aussi avec les enfants et les petits-enfants qui vous accompagnent. 11h19, famille ou pas famille, c'est Charles Doré qui le chante sur ici Pays Basque. Soyez les bienvenus.

0: Famille ou pas famille, Charles Doré, à 11h22 sur ICI Pays Basque. 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Vous prenez le téléphone 05 59 2 x 17 2 fois et on vous gâte pour l'été.
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2: Bienvenue sur Ici Pays Basque, il est 11h23, on vient de l'apprendre, c'est sa famille qui l'annonce sur les réseaux sociaux. La chanteuse Bonnie Tyler est décédée à l'âge de 75 ans, connue évidemment pour de nombreux titres comme celui-là, du coup que l'on va écouter, un hommage Total Eclipse of the Heart. La star des années 80 donc avait été hospitalisée déjà depuis quelques semaines.

0: Bonnie Tyler, donc, dont on vient d'apprendre le décès à l'âge de 75 ans. Il est 11h28, on joue maintenant à la Force Basque. Bonjour Brigitte.
1: Bonjour.
0: Et merci d'être avec nous. Vous n'êtes pas tout à fait au Pays Basque, juste un tout petit peu au nord, dans les Landes, à Viobucco.
1: Voilà, juste un tout petit peu au nord.
0: C'est ça. Et vous êtes en vacances?
1: Voilà, je suis en vacances pour tous les mois d'été et je reviens souvent, voilà.
0: Trop bien, vous êtes d'où sinon?
1: Sinon, je vis en région parisienne et sinon, je suis originaire de la région toulousaine, donc des attaches dans le sud quand même.
0: Ok, très, très bien.
1: Et beaucoup d'amis au Pays Basque.
0: Et voilà. Je pense que vous vivez bien mieux la période là en ce moment à Viobucco, avec l'air de l'océan et tout ça, qu'à Paris où il fait 36 ou 37 degrés.
1: J'allais vous le dire, hein, parce que j'ai au téléphone mes amis de Paris, ils sont à l'agonie, hein, c'est
0: ça
1: horrible.
0: Insupportable. Ah,
1: oui. Tout à fait. Et on a l'air marraine de temps en temps, c'est très bien.
0: On est bien chez nous. Et on est bien ici, dans le sud-ouest. On joue ensemble à la Force Basque ce matin. Il y a une roue à côté de moi. Quand vous me dites top, je la lance et ça désignera le jeu avec lequel vous allez devoir jouer. Il y a un instant, on joue plus ou moins
2: le GPS.
0: Et maintenant, avec vous, on joue au GPS.
1: Ah.
0: Nous avons fait dire à notre GPS des paroles de chansons. À vous de retrouver l'interprète original ou le titre. Des fois, je peux être sympa, ok?
1: Oui.
0: Donc, vous allez pouvoir écouter le premier extrait. Et donc, il faut trouver soit le titre, soit l'artiste. C'est parti.
2: Donc, laisse-moi te chanter. 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
0: Qui est l'artiste qui a chanté ça?
1: Ah, je sèche complètement. C'est pas mon thème préféré, hein, j'avoue. Donc, je sais pas du tout.
0: Pas très musique. Non. On va essayer sur le deuxième extrait. Concentrez-vous sur le tout début de ce que vous allez entendre, ok? C'est
1: d'accord.
0: Un petit conseil.
2: C'est comme ça. Ah là là là là, ouais. 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
0: Vous êtes sur la bonne piste.
1: Oui, c'est comme ça. Oh là là, le trou total.
0: C'est Catherine Ringer qui chante dans le groupe.
1: Ouais.
0: Et le groupe, c'est...
1: Les Michoko.
0: C'est des gâteaux, ça.
1: Non, Rita Michoko. Jusqu'à là, ça va.
0: On vérifiera tout à l'heure. Et puis, troisième extrait.
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1: C'est magnifique, ça. C'est Vianney.
0: On valide et donc on va vérifier d'abord le premier extrait qui ne vous a pas parlé, c'était Angèle.
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0: Peut-être pas votre truc. Ok.
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0: avec balance ton quoi. Ensuite,
1: il me manquait la musique.
0: Ensuite, vous m'avez dit que c'était les Michoko.
3: C'est comme ça.
0: Rita Mitsuko, c'est une bonne réponse. Et donc, tout se joue sur le dernier extrait. Mais apparemment, vous étiez sûr de vous.
1: Oui,

0: C'est gagné. Ah, bravo Brigitte.
1: Super. Merci à vous.
0: On vous met deux cadeaux de côté. Vous allez pouvoir, si vous êtes là quelques semaines au Pays Basque, vous allez pouvoir en profiter parce que ce sont des visites. Déjà, on vous propose d'aller au carton là de cette année au Pays Basque. C'est le musée Bonaeleu à Bayonne, avec des œuvres en plus du musée du Louvre qui viennent aussi au musée Bonaeleu. C'est absolument magnifique, c'est tout neuf. Ça. Il y a eu assez de travaux pour que ce soit neuf. Et donc, je peux vous dire que vraiment, vous allez pouvoir prendre beaucoup de plaisir. J'en profite pour préciser que c'est gratuit pour les moins de 26 ans. Et puis, vous irez aussi à Hortilopitz, la maison basque à Sarre. Là aussi, on vous met 4 entrées de côté. C'est pour aller voir une maison traditionnelle basque, comment aussi ça se passait, à quoi ça ressemblait dans les années 1900, par exemple. Et c'est passionnant de voir ça. Il y a de super photos à faire en plus, Brigitte. Vous allez vous régaler.
1: Oui. Bon, bien merci. C'est très gentil.
0: On fait un gros mouchou, à bientôt.
1: Un mouchou, à bientôt. Bonne journée.
0: 11h32.
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0: C'est jeudi matin, on regarde comment ça se passe sur votre route, parce que c'est un petit peu la galère là en ce moment, là depuis que les vacances ont commencé. Par exemple, vous êtes complètement bloqué en ce moment au niveau du rond-point Saint-Léon, quand vous arrivez par Daugé, par l'hôpital ou par l'ancien R10. Je note aussi d'ailleurs que par les Alpes Polmy, c'est un petit peu la galère ce matin. Un peu de monde aussi sur la départementale 932. 5 bonnes minutes pour passer au niveau du rond-point de Maignan, quand vous arrivez de Bassussari, du Staritz par exemple. Et à Biarritz, donc dans les petites rues, tout ça là, en plein centre-ville, là vous êtes vraiment coincé. Et aussi boulevard Marcel Dassault, c'est quand vous passez devant l'aéroport pour arriver jusqu'au rond-point du Mousse. C'est aussi un petit peu la galère au niveau de Saint-Jean-de-Luz, autour des campings. Enfin voilà, vraiment autour des lieux de vacances, bah, vous êtes un petit peu au ralenti. On vous attend au 05 59 2 fois 17 2 fois. 11h33.
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0: 05 59 2 fois 17 2 fois, ça continue des inscriptions à la Force Basque. Je vous conseille de jouer avec nous parce que dans un instant on vous emmène au spectacle, un spectacle absolument bluffant. Ça c'est l'un des cadeaux que vous allez pouvoir gagner si vous nous appelez et que vous jouez à nos mini-jeux de la Force Basque jusqu'à midi.
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0: Maxime Le Forestier avec Né quelque part à 11h37 sur ici Pays Basque. Beaucoup de bouchons hein, sur le BAB pour aujourd'hui et notamment pour ce matin aussi autour de la Citadelle au niveau du premier PIMA parce que c'est une rumeur qui courait depuis quelques heures mais nous sommes en mesure de vous la confirmer. Le président de la République Emmanuel Macron rencontre le premier RPIMA tout à l'heure à 12h30, ce qui fait forcément qu'il y a une présence policière renforcée très largement sur le BAB. Donc si vous pouvez éviter là jusqu'à 14h peut-être de prendre la voiture au moins, sinon vous allez vous retrouver dans de gros bouchons.
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0: Nous sommes avec Jean-Claude à Tarnos. Bonjour Jean-Claude.
3: Oui, bonjour.
0: Et merci d'être avec nous ce matin. En pleine bourre, en pleine forme.
3: Oui, en pleine forme.
0: Ouais, bah, allez, vendez mieux ça. Vous êtes en pleine forme. Ah. Je suis ravi d'être là.
3: Voilà.
0: Je vous fais tourner les serviettes, Jean-Claude, j'espère. On va jouer ensemble à la Force Basque. La Force Basque, vous avez un petit peu retenu les règles, tout ça, comment ça fonctionnait?
3: Oui, j'ai entendu là.
0: Donc la première chose à faire, c'est quoi?
3: La première chose à faire,
0: ouais.
3: C'est de rester concentré.
0: C'est vrai. Et d'allumer mon micro aussi, c'est la deuxième chose à faire. Et la troisième, c'est de lancer la roue.
3: Et voilà.
0: Ouais, donc, Jean-Claude, je crois que
3: Quand vous voulez, on la lance.
0: Ah oui, c'est pas mal, parce que j'ai cru que vous étiez sur Skyrock il y a deux minutes, pas du tout. Vous avez suivi apparemment. Allez, on lance la roue, 3, 2, 1, c'est parti.
1: À quoi ça rime?
0: On joue à quoi ça rime, Jean-Claude?
3: Oui.
0: Je vais vous donner des catégories, des rimes, oui. Et il faut que votre réponse corresponde à la catégorie. Et avec la rime, qui va avec. Par exemple, un prénom en A, vous me dites Lucas. Ok ?
3: D'accord, c'est-à-dire qu'il faut qu'il y ait
0: une rime. Il faut qu'il y ait une rime en A. À la fin du mot, quoi. Une rime. Baudelaire le faisait ou Victor Hugo, vous voyez ?
3: Ouais, d'accord, ok.
0: Allez, on est parti pour la première question. Un président qui rime en I. Un président qui rime en I. Vous pouvez passer si vous ne savez pas.
3: Oui, je passe, allez, je passe.
0: Un pays qui rime en haut.
3: Portugal.
0: Je crois que vous n'avez pas tout eu, Jean-Claude, sur la consigne.
3: En haut.
0: La France. Non, c'est pas. Non. Bon, on passe. Non. Un objet dans la chambre en E. Qui rime en E. Un objet dans la chambre qui rime en E.
3: Une thé d'oreiller.
0: Oui, c'est moi. Un aliment en I. Qui rime en I.
3: Un saltifie.
0: Oui, ça marche. Et puis, une activité manuelle en un. En un, qui rime en un. Une activité manuelle qui rime en un. Il va falloir me donner une réponse parce qu'on arrive au bout. Allez, on arrête. Jean-Claude, vous êtes là?
3: Oui, je suis là.
0: Je suis inquiet. Une activité manuelle qui rime en 1. Il pouvait y avoir le dessin, par exemple. Ça pouvait
3: être
0: jardin aussi. L'aliment en I. Vous m'avez parlé du salsifis?
3: Oui.
0: C'est ça? Il y avait le surimi, le radis, le brocoli. Tout ça, ça fonctionnait. Ça vous fait un premier point. Un président qui rime en I. On avait Sarkozy. On avait Valérie, même si vous avez voulu dire le prénom, oui, René Coty, ça marchait aussi. Ok ?
3: Oui, ok.
0: On reste à un point. Un objet dans la chambre en E. Vous m'avez parlé de la thé d'oreiller, ça marche. Le jouet, ça peut aussi, par exemple. Ça vous fait donc deux points.
3: Ouais.
0: Et donc, il vous faut une dernière bonne réponse pour gagner le cadeau du matin. Un pays qui rime en O. Vous m'avez dit le Portugal, et là, c'est là où ça a ripé, je crois. Non, ça ne rime pas en haut, le Portugal, malheureusement. Il y avait le Congo, le Burkina Faso, le Lesotho, le Monténégro, il y en avait plein des comme ça. Et donc, malheureusement, on reste à deux points. Je suis désolé, Jean-Claude.
3: Mais tant pis, à la prochaine fois.
0: Je vous mets quand même de côté des places pour aller à l'Hippodrome des Fleurs à Biarritz pour aller voir les courses de trot. C'est très sympa pour d'aller voir ça. On y avait été avec l'équipe en plus ici Pays Basque l'an dernier. Il y a un grand prix même ici Pays Basque. C'est très sympa. Ça change un petit peu si vous ne connaissez pas. Et je vous conseille d'aller. Vous avez tout l'été pour passer à l'Hippodrome des Fleurs.
3: D'accord, ok.
0: Merci d'être gentil, Jean-Claude. À bientôt.
3: Et merci. Bonne journée.
0: 11h42, 05 59, 2x17, 2x pour jouer à la Force Basque. Il nous reste encore quelques cadeaux à vous offrir. Donc n'hésitez pas à nous appeler dès maintenant. Et comme ça, on joue ensemble un cadeau pour la famille dans un instant.
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2: Deux bateaux sont entrés en collision, l'un d'eux a coulé avec du personnel à bord. Les trois marins sont sains et saufs, tous ont pu retrouver la baie de Saint-Jean-Luz.
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5: Le nématode, c'est ce ver minuscule qui peut détruire un pin en quelques semaines. Plusieurs insectes ont été piégés entre le 3 et le 12 juin, annonce le préfet de région qui précise qu'il ne s'agit pas d'un nouveau foyer.
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0: 11h46 sur ICI Pays Basque, Vanessa Paradis avec les épines du cœur. Nous sommes à Armendariz. Bonjour Ophélie.
1: Bonjour.
0: Et merci d'être avec nous ce matin avec votre fille Elona, c'est ça?
1: Oui, c'est ça.
0: On joue tous ensemble, on joue en famille. Salut Elona. Quel âge a Elona?
1: 10 ans.
0: 10 ans, ok. Donc tu es de 2016. Je suis hyper fort en calcul mental, c'est ça?
1: Oui.
0: Ok, ton anniversaire est passé?
1: Oui.
0: Bah, c'est dommage.
1: Février.
0: Ah, c'est dommage, ça aurait été aujourd'hui, je t'aurais offert un cadeau en plus. Bon, tant pis. Non, c'est pas, t'inquiète pas, on va regarder ça. Ophélie et Elona, vous allez jouer avec nous à la Force Basque. Vous allez pouvoir lancer la roue. Et d'ailleurs, je demande à ce que ce soit Elona qui me dit stop pour lancer la roue. C'est quand tu veux.
1: Stop.
0: Ça va désigner un mini-jeu. Si vous le gagnez, vous remportez les cadeaux.
2: Cette année-là.
0: Et on joue à cette année-là. Je pense que c'est plutôt Ophélie qui va pouvoir avoir les réponses que Elona sur ce coup-là. On va jouer avec une année. Je vais vous donner des événements. Vous allez me dire si ça a pu se passer cette année-là ou pas. Ok ?
1: Ouais.
0: Il y a trois questions. Il vous faut deux bonnes réponses pour gagner.
1: D'accord.
0: Et on joue avec l'année 2001. 2001. La sortie du premier Harry Potter au cinéma, est-ce que c'était en 2001?
1: Non, il me semble pas.
0: Calogero qui chante en apesanteur, est-ce que c'était en 2001?
1: Ça c'est vieux, oui sûrement, oui.
0: Le lancement de Wikipédia, est-ce que c'était en 2001?
1: Je sais pas du tout.
0: Wikipédia, c'est le site, le dictionnaire hein, que l'on a sur Internet, on trouve plein d'infos.
1: Oui, oui, oui. Je dirais oui, peut-être, je ne sais pas.
0: Vous dites oui?
1: Oui, on va dire.
0: Eh bien, on va vérifier ça. Avec notamment l'année 2001, la sortie du premier Harry Potter au cinéma, vous m'avez dit non, vous pensez que c'est plus tard?
1: Oui, je pense plus tard, oui.
0: Le 16 novembre, c'est sorti en 2001. Malheureusement, ah, Harry Potter, oui. Le lancement de Wikipédia, vous m'avez dit que c'était, c'est ça, en 2001, vous avez beaucoup hésité, c'est une bonne réponse. Et donc, ça veut dire qu'il vous manque une réponse pour remporter le cadeau. Calogero chante en apesanteur, vous m'avez dit que c'était en 2001?
1: Oui, j'ai dit oui.
0: Calogero chante en apesanteur. Pas en 2001, mais en 2002.
1: Ah mince, je savais que c'était vieux, mais bon, c'est pas sûr.
0: Ça passe pas, malheureusement. Je voulais quand même vous mettre un cadeau de côté pour Elona, pour Ophélie aussi. On vous met des places pour le Planet Park à Tarnos, d'accord?
1: Oui, d'accord.
0: Vous allez pouvoir vous amuser pour les 20 ans du Planet Park, plus de 3000 mètres carrés, avec le parc de jeux pour les enfants de 2 à 12 ans. Donc c'est pile là, vraiment pour Elona. Il y a le mini-golf, les trampolines, les espaces intérieurs, extérieurs, même pour les parents en plus. On vous met ça de côté.
1: Super, merci beaucoup.
0: Gros
1: merci
0: bisous beaucoup. À toute la famille, salut.
1: Merci.
3: Salut.
0: 05 59 2 fois 17 2 fois pour jouer encore avec nous. Il reste moins de 10 minutes avant le journal de midi et donc on a encore des petits cadeaux à vous offrir. Juste après Juan Carlos Pérez.

0: Juan Carlos Pérez, on joue avec Christiane ce matin qui est à Anglette. Bonjour Christiane.
1: Bonjour.
0: Et merci d'être avec nous ce matin. Christiane, allez, juste savoir un petit peu ce que vous faites dans la journée parce que je suis un peu curieux, ça m'intéresse toujours.
1: Bah, écoutez, comme aujourd'hui il fait un peu chaud, je ne vais pas beaucoup m'éloigner à l'extérieur. On est allé au jardin ce matin.
0: Okay.
1: On a un jardin partagé.
0: Okay.
1: Et voilà, et on y va le matin un peu tôt.
0: Et vous, vous êtes en charge de quel secteur sur le jardin partagé?
1: On est à côté de la piscine à Loga. C'est l'épicerie sociale qui nous met à disposition des parcelles de jardin. Et voilà, mais c'est sympa.
0: Oui, ça me parle, je me demande même si on n'avait pas déjà fait un petit sujet là-dessus sur ICI Pays Basque, c'est pas impossible.
1: Je ne sais pas.
0: Ah oui ?
1: Ah, peut-être.
0: Bah, vous inquiétez pas, sinon il y a Yves Tussaud en studio, je lui envoie directement. Ok ?
1: D'accord.
0: Vous inquiétez pas. Christiane, on va jouer ensemble à la Force Basque maintenant, la roue est à côté de moi, je la lance quand vous le souhaitez, elle désignera le dernier jeu de la matinée.
1: D'accord, et bien top.
0: Après le journal de midi, c'est Valérie Damido et au taquet que vous retrouvez...
2: Le dico.
0: Mais d'abord, on joue avec le dico. Ah. J'ai écrit moi-même, dommage pour vous, des définitions. À vous de retrouver à quel mot cette définition peut se rapporter.
1: D'accord.
0: Je vous donnerai en tout 3 définitions. Si vous avez 2 bonnes réponses, c'est gagné.
1: D'accord.
0: La première. Je suis un animal qui court tous les matins dans les rues de Pampelune. Que l'on associe d'ailleurs souvent au rouge, à tort. Qui suis-je ?
1: Le taureau.
0: Je note. Deuxième définition, mot féminin. Un des symboles des fêtes de Bayonne. C'est une certaine Yannick qui l'a dessiné cette année. Grise et blanche, d'ailleurs, en 2026. Vous m'avez forcément vu si vous habitez Bayonne. Je suis affiché partout. Qui suis-je ?
1: L'affiche des fêtes de Bayonne. C'est mon mari, c'est pas loin.
0: Qui souffle.
1: Qui souffle.
0: Je le note aussi. Troisième définition, mot masculin. Objet. On en voit défiler quasiment 200 chaque après-midi sur France 2. De plus en plus léger grâce aux nouvelles technologies, le carbone, j'emmène mes propriétaires jusqu'aux Champs-Élysées.
1: Le vélo ?
0: On valide vos 3 réponses et nous allons vérifier tout ça avec l'animal qui court tous les matins dans la rue de Pampelune pour l'Ensiro. Évidemment, ça continue jusqu'au 14 juillet. C'est le taureau, c'est une bonne réponse. Ça vous fait un premier point. Le mot féminin, symbole des fêtes de Bayonne, dessiné par Yannick, grise et blanche cette année, que vous voyez si vous habitez Bayonne d'ailleurs ou sur le BAB peut-être plus largement. C'est quoi le prénom de votre mari ?
1: Michel.
0: Michel, eh bien Michel, il a eu du flair parce que l'affiche des fêtes de Bayonne, c'est exactement ce que je cherchais, ça vous fait un deuxième point. Et puis la troisième définition qui compte pour du beurre, mais c'est toujours intéressant d'avoir la réponse. Un mot masculin, un objet, tous les après-midi sur France 2, qui emmène ses propriétaires jusqu'aux Champs-Élysées, puisque c'est là qui est à l'arrivée du Tour de France. Le vélo, c'est une bonne réponse.
1: Waouh.
0: Franchement,
1: super.
0: Il y a eu plus dur comme jeu, non, Christiane ?
1: Comment ?
0: Il y a eu plus dur comme jeu. Ça va, c'était pas trop,
1: oui,
0: trop dur.
1: Plus dur. Je reconnais que je suis bien tombée. Ça me faisait un peu peur, mais je suis très bien tombée.
0: Et voilà, alors justement, profitez-en pour dire aux autres candidats que c'est pas si terrible de jouer. Faites la pub
1: c'est
0: du
1: ça.
0: Jeu.
1: C'est ça. Il faut essayer.
0: Absolument.
1: Et on essaye, si ça marche pas.
0: Vous avez tenté votre chance, et au pire, vous tombez sur quelqu'un qui est normalement plutôt agréable au standard, qui est Brigitte, ce matin, et qui vous accueille avec le sourire au 05.
1: Elle m'appelle Christiane d'entrée.
0: C'est
1: super.
0: C'est vrai, bah oui, parce qu'on a enregistré votre numéro, on sait qui vous êtes.
1: Voilà.
0: 05 59 deux fois, 17 deux fois en tout cas pour s'inscrire. Et je vous ai pas parlé de votre cadeau.
1: Et non.
0: Qui est les places pour aller à la Water Zone, à la base de Pop à Guiche, pour aller passer un super moment avec. C'est un parcours avec plein de petites aventures aquatiques. Vous allez pouvoir, par exemple, aller dans les toboggans, les trampolines, le ventre glisse. Michel, je l'imagine très bien sur le ventre glisse. Vous voyez, par exemple, la tête en avant. Vous voyez, ça, si ça arrive, vous m'envoyez la vidéo parce que je veux la voir. Vous allez vous régaler. On vous met 4 places pour la Water Zone. Merci d'avoir joué avec nous, Christiane.
1: Merci à vous. Merci beaucoup. Merci, France Bleu.
0: Gros mouche.
1: Bonne journée.
0: Christiane, vous restez là.
1: Oui.
0: Merci qui ?
1: Je reste là.
0: Merci qui, vous m'avez dit ?
1: France Bleu. Non, ici, Pays Basque. Pardon.
0: Oh là là.
1: Je n'avais pas joué avec vous.
0: Oui,
1: oh
0: en effet. Gros mouchou, à bientôt. Dans une minute sur Ici, Pays Basque, c'est le journal de midi.
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0: Bonjour à tous, bienvenue sur Ici Pays Basque, il est midi. Toute l'actu ici Pays Basque est présentée par Yves Tussaud. Bonjour Yves.
6: Bonjour Lucas, bonjour à tous. Emmanuel Macron attendu à Bayonne à la Citadelle d'un instant à l'autre pour rencontrer les militaires du premier RPIMA. Après avoir présidé ce matin le Conseil des ministres, ce qui explique les retards de la matinée à l'aéroport de Biarritz et la présence importante des forces de l'ordre tout au long du boulevard du BAB. Visite présidentielle à l'occasion d'une cérémonie de passation de commandement entre le colonel Lavis et le nouveau commandant, le colonel Erwin Bruder. Le chef de l'État devrait ensuite rejoindre la route du Tour de France entre Pau et Gavarnie. C'est cet après-midi, c'est la première étape de montagne sur les routes du Tour. Premier grand test donc entre Pau et Gavarnie. 186 km avec les ascensions des cols d'Aspin et du Tourmalet. Le Norvégien Thorsten Train est toujours maillot jaune. C'est une étape qui sera à vivre donc en direct tout au long de cet après-midi sur Ici Pays Basque.
0: Le sport aussi avec France-Maroc à l'affiche ce soir du premier quart de finale de la Coupe du Monde de foot à Boston aux États-Unis.
6: Et la dernière fois que les deux équipes se sont affrontées, c'était en demi-finale de la Coupe du Monde au Qatar en 2022, il y a 4 ans. Les Français s'étaient imposés sur le score de 2-0. Une rencontre qui oppose deux pays qui sont très liés. La France abrite une diaspora marocaine d'environ 1,5 million de personnes, selon l'Observatoire de l'immigration. Et ce soir, dans quelques familles ici, on va être très partagés. Écoutez, Wassila Guitoun a rencontré Chabara et Mohamed. Ils vivent à Bayonne.
7: Je suis marié avec un Français, ça sera la bataille à la maison. Hein. Il s'appelle Mélissa. Je dis bonjour et je t'aime. Même si la France il va gagner, je t'aime quand même.
8: Je suis marié avec un Français et j'ai deux enfants. Donc voilà, ils sont moitié Français, moitié Marocain. Il y en a une pour la France et une pour le Maroc. Donc il y en a une qui a le drapeau marocain, l'autre drapeau français. L'autre, oui maman, moi je suis à ton côté. L'autre, papa, moi je suis à ton côté.
7: Et mon fils, il a 4 ans. Moitié Marocain et moitié Français. Le t-shirt marocain et le short français. Hein.
8: C'est amusant. Soit la France, soit le Maroc, moi je suis gagnante quand même, j'ai pas de problème. Donc, mon mari, oui, lui, il va me dire, eh ben alors la marocaine, alors. Et ben m'embêter un petit peu, mais après ça va, c'est rigolo quoi.
7: Comme ça, elle est un peu de l'ambiance à la maison. Hein. On verra. Toujours Inch'Allah. Hein. On attend le destin. Moi, je dis 80% français et 20% marocain, hein. Parce que la France, elle est forte. Hein. J'espère qu'il va gagner le 20%.
6: France-Maroc, quart de finale de la Coupe du Monde à vivre également sur Ici Pays Basque. Ce sera à partir de 21h30. Le calendrier de la Pro D2 de rugby vient de tomber. Le Biarritz Olympique Pays Basque débutera sa saison à domicile fin août, le jeudi 27 ou le vendredi 28 août, face à Nice, le promu national. C'est le retour de Jean-Baptiste Aldiger, désormais président de Nice à Biarritz. Et puis Dax accueillera un autre promu de national, l'équipe de Narbonne.
0: Il est midi 2. Un animateur du centre de loisirs de Tarnos, placé en détention provisoire.
6: Il a été mis en examen. Wassila Guitoun pour 3 viols et 3 agressions sexuelles.
9: Après 48 heures de garde à vue, cet homme a donc passé sa première nuit en prison, accusé par 6 petites victimes, 6 enfants âgés selon nos informations de 3 à 4 ans. La première des familles s'est rendue à la brigade de gendarmerie de Tarnos il y a tout pile une semaine. Leur enfant leur révèle alors des violences sexuelles et désigne l'animateur comme l'auteur présumé. Un homme jusque-là inconnu des services de police, de gendarmerie et de la justice. Le lendemain de cette première plainte, la ville de Tarnos est informée de l'affaire. Elle suspend l'animateur, communique auprès des familles. Et là, ce sont plusieurs témoignages qui sont ainsi révélés. En 5 jours, 3 plaintes ont été déposées pour viol et 3 autres pour agression sexuelle.
6: L'enquête se poursuit. voici là avec de nouvelles auditions pour déterminer s'il y a d'autres victimes. Cette averse survient après le scandale du périscolaire à Paris où 132 animateurs ont été suspendus depuis le mois de janvier. L'Assemblée nationale doit d'ailleurs examiner un projet de loi sur la protection des enfants à partir du 15 juillet. 38 degrés à Mauléon, 37 à Saint-Palais, 36 à Saint-Jean-Pied-de-Port. Troisième journée consécutive en vigilance orange canicule au Pays Basque et les premières restrictions pour l'usage de l'eau ont été prises par la préfecture des Pyrénées-Atlantiques. Le préfet, d'ailleurs Jean-Marie Girier, va lui quitter le département. Il vient d'être nommé préfet des Alpes-Maritimes. Il était en fonction à Pau depuis la fin de l'année 2024. Son successeur sera nommé lors d'un prochain Conseil des ministres.
0: La météo.
6: Avec de fortes chaleurs, on en parlait, Lucas, dans le Pays Basque intérieur.
4: Absolument, avec du 29 à Cambo cet après-midi, mais 35 à Banca, 37 à Saint-Palais, 38 degrés par exemple à Mauléon, pour avoir quelques petits orages, d'ailleurs annoncés par Météo France sur le sud de la côte basque pour la fin de journée. Je voulais vous donner aussi un mot de trafic, parce que c'est très compliqué de circuler, notamment sur le BAB, parce que Emmanuel Macron, le président de la République, arrive dans quelques minutes au premier PIMA, donc en haut de la citadelle. Donc ça veut dire que jusqu'au pont rouge c'est compliqué. Et puis après le pont rouge, en plus, il y a beaucoup de véhicules de la mairie qui sont en train d'intervenir à cause d'un incident. Donc vraiment très galère de circuler, au moins jusqu'à 14h. Donc si vous pouvez éviter de prendre la voiture là sur la mi-journée, c'est pas plus mal. Vous en sortirez plutôt mieux comme ça. Midi 5, place à Valérie Damidot et au taquet pour continuer notre grande matinée jeu.
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11: Bonjour la France, j'espère que tu vas bien la France, j'espère que tu es en forme pour le match de ce soir la France. Comment ça va Éric Bastien ?
12: Ça va super bien, bonjour Super Damidot.
11: Oui.
12: Le t-shirt Super Damidot.
11: Mais évidemment, le t-shirt Super Damidot parce qu'on est jeudi, je rappelle à tout le monde que j'ai déjà trois candidats. Mon candidat d'aujourd'hui bien évidemment va remporter la manche.
12: Bah, bien évidemment.
11: Évidemment. Alors je vous rappelle que demain pour la finale, on a des très jolis cadeaux à offrir aux gagnants. Le premier prix, on vous offre des vacances. Les gars, on vous offre des vacances. 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
11: 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Hein, donc, j'ai envie de vous dire, c'est les vacances avant les vacances.
12: Bah, dites-le.
11: Ça, voilà, je l'ai dit. Mmh. Et puis, ça, c'est le premier prix. Le deuxième prix, c'est quoi ?
12: C'est 2000 cafetières.
11: 2000 cafetières ?
12: 2000 cafetières, wow, malheureux.
11: La vache.
12: Il y en aura dans toutes les pièces, dans les toilettes, dans la salle de bain, dans le parking, dans la cave, dans la voiture. Non, c'est une seule. Une seule qui réunit le talent de 2000 cafetières.
11: Bien sûr. Le
12: travail de 2000 cafetières.
11: Malongo.
12: 32 dosettes avec Joe Malongo et sa légende, et sa famille ici, vert en vert. Tout ça, ça sera très bien sur la petite étagère au fond à droite. Je la vois déjà bien installée.
11: Allez, on accueille tout de suite nos candidats du jour. Bonjour Florent, bonjour Michel, comment ça va ?
13: Bonjour.
14: Oui, bonjour.
12: Bonjour.
13: Bonjour.
11: Alors, Florent, tu joues avec ici Loire-Océan.
13: C'est ça.
11: C'est ça. T'as 60 ans, quel bel âge.
13: Oui, c'est beau. Hein.
11: Oh là là, bah dis donc, déjà on est arrivé jusque-là, mon petit gars, hein, donc c'est pas mal.
13: C'est pas mal. Hein.
11: Ah, ouais,
13: c'est
11: bien, ouais, c'est mais tu habites à Sainte-Pazanne.
13: Ouais.
11: Alors, je vois pas où c'est Sainte-Pazanne, tu peux me dire où c'est ?
13: C'est Loire-Atlantique, 30 minutes de la Bernerie sur mer, de la mer et 40 minutes de...
11: Ah, d'accord, ok, tu es par là. Alors, tu es un Saint-Pazanais, qu'est-ce que t'es, un Saint-Pazanois, t'es un quoi ?
13: On dit un Pazanais.
11: Un Pazanais, tout simplement.
13: Bon, ouais.
11: Oui, alors, tu es en couple avec Isabelle, tu as 4 enfants, comment s'appellent tes enfants ? Ils ont tous des prénoms magnifiques.
13: Ah, ils s'appellent ma fille Lorelai, ensuite Manolo, ensuite Rose et le dernier Tom.
11: Et voilà, et t'es papy.
13: Et je suis papy 4 fois, de 4 petits-enfants qui s'appellent Tiny, Stani, Lorena et Myron.
11: Et voilà, attention. Et
13: voilà.
11: Et oui, voilà. Alors, j'aimerais savoir pourquoi on t'appelle Topette.
12: C'est quoi ce nom ?
11: Qu'est-ce que c'est ?
13: On m'appelle Topette parce que très longtemps, pour dire au revoir à mes collègues ou à mes amis, je disais Topette. Une expression qui vient des caves de une région de par chez nous, dans les Mauges, là, où les gens, quand ils se quittaient après avoir bu un coup, ils buvaient un petit verre de gnôle, histoire de bien se finir avant de prendre la route.
11: Voilà, histoire de bien se finir.
13: Ils appelaient ça une topette. C'était le verre de l'amitié du départ, voilà.
11: Tu t'appelles donc Topette. Alors.
13: On me surnomme Topette, ouais.
11: Ok. Donc tu es éclairagiste dans le spectacle Vivant.
13: Tout à fait.
11: Que fais-tu ? Tu éclaires qui, quoi, comment, pourquoi ?
13: Eh ben, j'éclaire pour qu'on voit les gens et puis pour rendre un petit peu joli les propos de ce qui se passe sur scène. J'éclaire qui tout. Aussi bien de la danse que de la musique, du rock, du.
9: D'accord.
13: Tout ce qui nécessite de la lumière.
9: Tu fais tous les spectacles, pas seulement du théâtre, tu fais la musique, tu fais les concerts, tu fais tout.
13: Voilà. Principalement la musique, quand même.
9: Principalement la musique. Et alors, voilà. Mais pourtant, petit, tu voulais être pompier. Quand on a fait les tuyaux. Tu voulais être pompier.
13: Bah, j'imagine, j'ai pas vraiment le souvenir, mais je pense bien que ça devait être ça. Ouais.
9: Bah oui, enfin, souvent les petits garçons ils veulent être pompiers, policiers, astronautes.
13: Ouais, bah oui.
9: Bon.
13: Ouais, c'est ça.
9: Alors tu as compris que tu es mon dernier candidat avant la finale de demain. Tu as donc légère petite pression sur tes omoplates pour gagner.
13: Tout à fait.
9: Voilà. Hein. Donc je vais tout de suite. On va mettre les choses au point. Tu vas remporter directement ce premier point. Tiens, je te mets Matt Pokora. On va parler de photographie. Écoute bien. Une photographe française, a été désignée comme la pire photographe du monde. Alors, est-ce que c'est vrai ou faux? Top chrono, 5 secondes.
13: Bon, je dirais que c'est faux.
9: Eh bien, tu as tort, c'est vrai. Et oui, la compagnie Iceland Air a choisi cette femme parmi 127 000 candidats pour réaliser sa prochaine campagne publicitaire. Elle va être rémunérée 50 000 $. Elle va devoir capturer des clichés volontairement moches, imparfaits, afin de montrer que les paysages islandais sont spectaculaires, sans artifice. Voilà, pas de point pour toi.
12: Michel est avec nous, avec ici au CERF. Comment ça va, Michel?
14: Oui, ça va, merci.
12: Michel, petite pression quand même, elle l'a gentiment rappelé. 1, 2, 3, lundi, mardi, mercredi, elle a 3 candidats. Nous sommes jeudi, demain, c'est la finale. Si je veux avoir une petite chance de l'emporter, Michel, il faut absolument qu'on gagne ensemble aujourd'hui. Tu es d'accord?
14: Ah oui, absolument.
12: On
14: croise les doigts.
12: Et ce serait d'autant plus fort que tu serais avec nous en finale demain vendredi et que ce serait toi qui gagne les 2000 euros bel en bras. Alors là, ce serait... Tu vois, là on l'a bien.
9: Oui, alors là, on est dans le
12: rêve.
9: Il faut arrêter la drogue.
12: Dans le rêve.
9: Docteur Kirzek, on a un problème de toxicomanie.
12: Ah, le docteur Kirzek, on l'adore. Tu habites à... Alors comment on prononce le nom dans la Nièvre? Arquion, c'est comme ça?
14: Arquion, tout à fait.
12: Comment s'appellent les habitants d'Arquion dans la Nièvre?
14: Les Arquinois,
12: on les salue. Tu es marié, Michel. Et alors, c'est marrant parce que t'es marié à Michel. Michel.
14: Voilà, comme ça, si on se souvient plus de notre prénom, on le retrouve tout de suite.
12: On adore les Michel.
9: Michel,
12: Ah, deux enfants pour toi et 3 pour lui. Bon, ça fait une belle famille, ça. Il y a Virginie, il y a Jérémy. Puis un petit-fils.
14: Voilà.
12: Comment il s'appelle, petit-fils?
14: Noah, 7 ans.
12: Okay. Ah oui, donc je prends plus. Oui, c'est petit-fils, mais déjà, il a eu le bac, il le passe l'année prochaine, peut-être plus là.
14: Oui, l'année prochaine.
12: Voilà. Un chien, alors, dédicace aux Cités d'Or. Ah bah oui. Tao. C'est le nom du chien de Michel, Tao, comme dans les Cités d'Or. C'est ça?
14: Oui.
12: Et tu l'as appelé Tao parce que t'es fan de la série ou rien à voir?
14: Si, j'aimais bien la série, mais c'est vrai qu'on n'a pas...
12: T'as pas pensé, quoi.
14: Voilà, le prénom nous plaisait. Voilà.
12: Okay.
14: Le nom nous plaisait pour son...
12: Comment tes collègues t'appellent, toi?
14: Ça dépend. Il y a Michouille.
9: Michouille, écoute, c'est joli, Michouille.
12: Ben oui, on aime. Alors, Michouille, elle a fait 15 000 métiers. Elle a été cuisinière, elle était standardiste, elle a été hôtesse d'accueil, animatrice en centre de loisirs. Mais t'as fait plein de trucs. Et t'as une vie remplie, toi. Hein.
14: Voilà, c'est ça, exactement.
12: Ben,
14: exactement.
12: C'est bien. Et petit, tu voulais être institutrice. Parler des métiers pompiers pour notre amie Florent, toi, c'était comme toutes les petites filles, quoi, institutrice. Michel, ma petite Michouille, on y va pour gagner ce premier point avec un extrait d'un artiste qu'on aime beaucoup, c'est Claudio Capeo. Donne-moi ta main, gamin, et prends la mienne. À la sienne, pardon. Bon. Avant d'être chanteur à succès, Claudio Capeo, que tu connais, Claudio Capeo.
14: Oui, j'adore.
12: Tu t'adores, alors ça va. Avant d'être chanteur, moi j'affirme qu'il était gardien de phare en Bretagne. Est-ce que c'est vrai ou faux? Top chrono, 5 secondes.
14: Je crois pas qu'il est en Bretagne.
12: Vrai ou faux? Vite.
14: En fait.
12: Vite.
14: Non, je dis non.
12: Faux. Réponds bien sur les 5 secondes.
11: Hein. On va le prendre pour cette fois, Michaud, mais quand même. Hein.
12: Non, avant la musique, avant The Voice, avant ses tubes, Claudio travaillait comme menuisier. Il chantait le soir dans les bars et les villages, mais il n'y avait pas de phare, il n'y a pas de tempête bretonne du tout. Allez, un point.
11: Allez, Florent, tu vas te reprendre directement, parce que là, on va écouter Oh Johnny, nanana. Là, c'est Jeanne Masse. Alors là, les gars, on est back to the 80s, hein, 1985. Jeanne Masse, Johnny, vous écoutez ici, on vous aime. À tout de suite, mes petits poulets.

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1: Nous sommes au taquet avec Florent qui joue avec ici Loire-Océan contre Michel ici Auxerre. Michel qui a un point. Tu entends ça, Florent?
3: Ben oui.
1: Alors, surtout que, dis donc, on est quand même collègues, hein, parce qu'en ce moment, tu retapes ta baraque, si j'ai tout compris.
3: Mais ouais, t'as raison, c'est ça. Ouais.
1: Ben oui, alors, qu'est-ce qu'on fait dans la maison?
3: Oh ben on fait tout, là, on va attaquer plan s'échauffant, on a fait la flotte, électricité, des cloisons, enfin, un peu de tout, quoi. On s'attaque à l'isolation là-haut, un peu de toiture.
1: Ah oui, on est bien là,
3: c'est
1: quand même.
3: C'est pas que du marouflage. Hein.
1: C'est pas que du marouflage. Ok, d'accord. Alors, tu as un très beau jardin dans ta maison que tu retapes?
3: J'ai un jardin correct, ouais.
1: Oh, ben, dis donc, un jardin correct, dis donc, on a déjà planté des patates douces, des pommes de terre, des betteraves, des carottes, des courgettes, il y a de la place quand même.
3: Oh, ben, mais on sait tout, ouais, c'est ça, ouais, y a ça quand même. Ça pousse difficilement, mais il y a ça.
1: Ben voilà, parce que tu, en plus d'être un homme parfait, puisque tu bricoles, tu éclaires les gens, tu cuisines.
0: Ah,
3: ouais.
0: À table.
1: C'est quoi ton petit plat signature?
3: Ouais, j'aime bien le tagine olive citron.
1: Oh,
3: après, viande au choix, quoi.

0: Il est grand comme ça.
1: Comment ça, il est tout petit?
0: Mais oui, tu n'as pas vu un nuit au musée?
1: Mais non.
0: Eh ben regarde ça avec tes gosses.
1: C'est tout ce qui est petit mignon.
0: Non, non, il est vraiment petit.
1: Ah bon?
0: Alors écoute bien cette question. Certains musées diffusent des odeurs pour accompagner les œuvres. Certains musées diffusent des odeurs pour accompagner les œuvres. Vrai ou faux? Top chrono.
2: Oh, ça me paraît possible, je dirais oui. Hein. Je dirais vrai.
0: Tu dirais vrai? Mais oh, oui, c'est vrai, bien sûr. Eh oui, bah au Louvre et au musée d'Orsay, quand il y a des expos temporaires, on met du bois, de l'encens, des odeurs urbaines, comme ça, ça on ressent mieux l'époque de la Seine peinte. Oh, bravo, premier point.
1: C'est immersif. Michel, ça fait égalité là. Hein. Égalité, voilà. Michel. Attention, Michel. Tu sais ce qu'il faut qu'on fasse. Hein. Tu es con, Michel.
3: Oui.
1: Michel avec ici au cerf, toujours Maria. Michel, alors Michel, elle est détente. Michel, elle fait du yoga.
0: Ah, c'est bien.
1: Voilà. Du yoga sur chaise, c'est-à-dire on s'assoit, on fait quoi? On médite?
3: Eh ben on...
0: Non, c'est pour les seniors, moi j'en fais de temps en temps.
3: Ouais, c'est
1: mais vous
3: c'est
1: n'êtes pas senior, Valérie.
0: Oui, moi j'ai 61 ans, je suis senior.
1: Ah, oui,
0: tu t'assois
1: même
0: sur une chaise et tu fais
1: et
0: des
1: tu,
0: mouvements.
1: Mais là, tu fais quoi? Ah, tu fais des mouvements.
0: Oui, mais attention.
3: Ça marche bien.
0: Du ça genre, fait mal.
1: Mais
0: ça
1: c'est
0: fait
1: quoi
0: mal
1: les mouvements, Michel? Un truc.
0: Non.
1: Les pieds, non
0: tu fais comme ça, un. Un.
1: Ah oui.
0: Un.
1: Ah
0: oui. Ça, tu fais des trucs.
1: Oui, on va passer à un autre sujet parce que je suis déjà fatigué là. Je suis déjà... Michel qui fait du yoga, qui fait de l'aquabike, du vélo et qui marche beaucoup. J'en peux plus. Ça fait beaucoup déjà.
0: Oui, bah, elle a raison.
1: Non, je préfère cuisiner moi avec Michel. Oui. Oh, Michel cuisine. Et quoi, s'il te plaît?
3: Ah bah pareil, moi aussi cuisine orientale, j'aime bien alors c'est couscous avec le tagine de boulettes.
1: Okay.
3: Et ça je faisais ça même quand j'étais à la cantoche et voilà, et ça partait bien.
1: T'amalgames toutes les recettes, hein. tu mélanges les origines, donc couscous, paella, clafoutis aux cerises, j'ai vu un côté dessert, pas mal ça.
3: Oui, aussi, oui.
1: Et alors tu fais de
3: la moutarde,
1: oui,
3: aussi aux cerises.
1: C'est ça ce que j'allais dire. C'est quoi ça, de la moutarde à la cerise?
3: Voilà. On fait une petite note particulière pour ajouter ça. Parce que bon, dans Lyon, il y a les cerises. Et puis c'était un
1: petit hommage. Les cerises séchées au soleil, ouais, avec de la moutarde, c'est un petit mélange de sucré salé. Du coup, c'est pas mal ça. Hein.
3: Ouais, c'est pas mal du tout.
1: Et ouais, tu parlais de la cantoche parce que tu as été cuisinière hein, dans la cantine d'un collège.
3: Voilà.
1: On y va pour la question. Un point de plus, tu as une belle occasion là, de te faire plaisir et de nous faire plaisir. Petit extrait.
4: Tu aimes faire souffrir.
1: Alors on parle des dentistes. Et à l'origine, Michel,
0: oh mon Dieu,
1: le Tipex, tu sais le Tipex, le célèbre correcteur rouge, la compasse, le
3: oui
1: correcteur, voilà. Eh bien à l'origine, le Tipex a été inventé par des dentistes. C'était pour blanchir les dents. C'est à la base, l'origine c'est ça. Est-ce que c'est vrai ou faux? Top chrono.
3: Pour blanchir les dents?
1: Oui, le Tipex a été inventé pour ça, par des dentistes. Vrai ou faux, vite.
3: Moi, je dis que c'est faux.
1: Tu dis que c'est faux.
0: Oui, mais enfin, c'est une deuxième fois après le bip. Hein,
1: oh, c'était juste derrière, quand même.
0: Ouais,
1: là.
0: Mais enfin, on va arrêter. Le jeu, c'est le jeu. Hein, donc, Michel, je donnerai un avantage à Florent. Voilà.
1: Bon, en tous les cas, oui, d'accord. Non, mais c'est bien. C'est effectivement faux. Le correcteur liquide a été mis au point dans les années 50. Bah, juste pour masquer les erreurs de la machine à écrire à l'aide d'un petit pinceau. Mmh. Quant au Tipex, lui, il vient de l'allemand Tippen et Ex. Ça n'a rien à voir avec les dents. Bravo, Michel.
0: Bien sûr. Allez. Deux pour Michel, un pour Florent. T'inquiète Florent, je vais méga te favoriser puisque toi tu réponds toujours.
1: On lui donnera 12
0: avant
1: secondes.
0: Le top.
1: 12 secondes.
0: Voilà, allez, Étienne Dao et Dany. Oh là là, on adore cette chanson comme un boomerang. Ce petit duo de l'amour, vous écoutez ici, on vous aime, à tout de suite.
1: Parlez de nous pour le duo de l'amour ou...
0: Non, je parle d'Étienne Dao et Dany.

0: 12h25. Ouais, fait des vocalises maintenant.
1: Ah, j'adore.
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1: Ici, nous sommes avec Florent, qui joue avec ici Loire-Océan, qui a un point, ouais. Contre Michel, qui a deux points. Qui joue avec Sioux. Bon alors, est-ce que tu aimes chanter? Tu aimes le karaoké? Est-ce que tu aimes tout ça, mon petit
3: fouchou? Moi, je suis pas fan. J'adore la musique, mais chanter, karaoké, bon.
1: Oui, mais t'adores la musique. Tu connais plein de groupes.
3: Ah, j'adore la musique. Oui.
1: Ah, ça, c'est bien, parce que là, figure-toi que le quiz musical, c'est une spéciale succès, des gros succès, des gros groupes de rock et compagnie.
0: Anglo-américain.
1: Oui, okay. C'est quand même des groupes de rock.
0: Anglo-américain.
1: Oh, j'en peux plus, j'ai envie de le battre. Mais il faut que ça s'arrête. Alors, écoute bien, c'est deux morceaux l'un après l'autre, et tu devras trouver les deux pour marquer deux points. Premier point. Ah non, Fredo, non, il faut mettre la musique, mon

0: 1, I Love Rock and Roll, c'est qui, top pronom?
1: C'est Joe Hendry.
0: Oui, c'est Joe Hendry, tu as le premier point. I love. Je rêvais de lui ressembler, j'adorais cette meuf.
2: I love rock and roll. Ça envoie ça, hein.
0: On se met la patate. Alors, ça, c'est le premier.
1: Oui.
0: Et ça, c'est le premier. Donc, tu as déjà un point. C'est-à-dire que tu as rattrapé Michel. Tu as maintenant deux points. Ah. Alors, pour marquer un troisième point, mon petit bonhomme, il va falloir me trouver cet énorme tube. Oh, ouais, ouais.

0: Who's that?
1: Ça c'est ZZ Top, c'est la grange, le morceau.
0: Nos amis barbus. Allez, nous sommes à 3, mon Flo-Flo, bravo.
2: Michel, attention, il a 3, elle vient de le dire, Madame Damidoff. Oui. Tu as 2, mais tu peux marquer 2 points et donc garder la main. Voici ton premier quiz, écoute.
3: Michel,
2: alors, Michel,
4: non ?
2: Bien sûr, ben oui. Non, je plaisante, c'est pas du tout ton quiz.
0: Ah bah non, c'est trop facile.
2: Attendez, c'est trop facile. Surtout qu'on a dit que c'était anglo-américain.
4: Voilà,
2: Gérard Le Normand, il est pas.
0: Non, surtout qu'on a dit que c'était du rock. Hein. Gérard Le Normand, c'est pas un rocker.
2: Oh, vous savez, des fois, il est un peu rocker.
0: Oh, pou, pou,
2: pou. Si, il est clean.
0: D'accord. Allez.
2: Allez, voici ton premier morceau, on y va.
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2: Attends, prends ton temps en top chrono, qui chante? Réfléchis.
4: Sonny Hancher.
2: Oui,
4: I got you.
2: Oui, t'as le même anglais.
0: On dirait Bastien.
2: Bon, Sonny Hancher, on le prend, oui, Sonny Hancher. Sonny Hancher, on le prend.
0: Tu vas reprendre Michel sur l'anglais? Tu vas te permettre ça? Tu vas t'autoriser ça?
2: Sonny Hancher.
0: Non, mais tu es né avant la honte, toi. Le gars reprend Michel. Allez.
2: Bon, félicitations, ça fait un point. Dis donc, égalité Michel, 3 partout. Et là...
0: Et là, c'est le drame. Il y a un deuxième morceau à trouver.
2: Il y a un deuxième morceau. Et tu peux prendre la tête. On y va. C'est du anglo-américain.
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4: Rolling Stones.
2: Et tu me dis en 10 secondes.
4: Les Rolling Stones.
2: Paint in Black, c'est signé. Palam, pa, palam. Comment?
4: Les Rolling Stones?
2: Non, mais en plus, la réalisatrice me reprend sur mon anglais. Paint in Black, eat black. Bon, c'est pas grave, c'est le Rolling Stones. Michel, bravo, t'es en tête.
4: Merci.
2: 4 points. Oh là là.
0: Non, mais je n'en peux plus. C'est-à-dire qu'à chaque fois, on est obligé de s'excuser auprès des managers, auprès des boîtes de disques. On est obligé de s'excuser tout le temps avec ton accent. Là, les gens ne comprennent même pas ce qu'on dit. Alors, ça fait 4 pour Michel, 3 pour Florent. Florent, tu vas tout déchirer après. Mais là, tout de suite, c'est la réclame. Pas que, c'est aussi l'actualité dans toutes vos régions, grâce aux 44 locales de votre radio ici. À tout de suite, mes petits bébés.
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10: À Anglette, les propriétaires de chiens peuvent profiter de la plage des Cavaliers où un espace leur est réservé jusqu'au 1er novembre tous les jours de 10h à 19h. Les chiens peuvent y accéder, se baigner sous la responsabilité de leur maître. Les chiens de deuxième catégorie doivent être muselés et tenus en laisse. Les chiens de première catégorie sont interdits et les propriétaires doivent ramasser évidemment les déjections de leur animal. Au Pays Basque, Anglette est l'une des rares communes à proposer une véritable plage canine. Dans les autres stations balnéaires, les règles sont plus restrictives. À Biarritz, Bidart, Guétari, Saint-Jean-de-Luz, Cibourg ou encore Andail, les chiens sont généralement interdits sur les plages en journée pendant la saison estivale. Ils peuvent toutefois être autorisés tôt le matin, en soirée ou hors saison selon les arrêtés municipaux. Alors avant de partir avec votre compagnon à quatre pattes, il est donc conseillé de vérifier la réglementation en vigueur dans la commune concernée. Une manière de profiter du littoral tout en respectant les règles et les autres usagers.
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0: Et oui, cette semaine, les petits amis, la finale de demain, vous gagnez en premier prix des vacances de dingue. 2000 euros de bons séjours pour le club Bellambra. Hein, c'est la destination préférée des familles, donc on rigole pas. Si vous gagnez pas ces 2000 euros de vacances, vous gagnez la machine à café de Malongo, 32 dosettes, 6 verres en verre. On reprend les compétitions.
2: J'ajoute le livre de Bernard Minier quand même, Rupture. D'où vos livres.
0: Ah oui, non, mais non, non, rien ne vaut. Laisse-nous avec Nadine Mousseline.
2: Ah oui, Mousseline Darailé.
0: Et voilà. Florent, tu as 3. Mais là, tu vas pouvoir marquer 3 points de plus et tu vas les remporter. Alors, c'est la canicule, on a eu le message alerte anti-canicule. Ça tombe bien parce que toi, ta petite manie, c'est...
3: Je fais pipi sur le gazon pour arroser les coccinelles.
0: Toi, ta petite manie, le matin, tu sors à poil et tu vas pisser dans le jardin.
1: Exactement.
0: Voilà, donc en cas de canicule, c'est formidable. Mais comment tu fais l'hiver, mon petit canard ?
1: Eh ben, je cherche un peu plus pour trouver le machin, mais j'arrive à le faire quand même.
0: Ah ouais, on a le cul un peu froid là, quand même. Hein,
1: un peu froid, ouais, mais bon, c'est partie de la vie. Hein, on est sur terre, faut en profiter.
0: Oui, mais c'est un petit contact avec la nature, faire pipi dans le jardin. Là, oui, on arrose les coccinelles, quoi, ça.
1: Voilà.
0: Bon, alors tu as un défaut, tu procrastines.
1: Bah, je lutte contre la procrastination.
0: Oui, enfin, tu glandes, quoi. Tu luttes contre le glandage. Moi aussi, je suis très glandeuse. Voilà. Mais comment tu fais pour lutter ? Si t'as un tips, moi, ça m'arrange.
1: Eh ben, j'en ai pas vraiment. Je me mets des coups de fouet tous les matins. J'essaye de me motiver comme je peux trouver
0: Oui, d'accord. Ouais, bah, t'es pas plus avancé que moi, quoi. Alors, évidemment, on a eu beaucoup de candidats qui nous ont répondu à cette question. Si vous étiez un animal, à qui les ours, à qui les aigles, à qui les loups, à qui les lions, à qui les tigres ? Ah, Florent, c'est mon préféré de toutes les saisons confondues. Parce que s'il était un animal, il serait un escargot.
2: D'accord.
0: Pourquoi ?
1: Non, parce que c'est protégé, ça vit la nuit, personne l'embête, il n'a pas d'énormes prédateurs, il va où il veut, c'est mignon, puis ça ne fait pas de bruit.
0: Ouais, d'accord, ok.
1: Ça manque dans le jardin, ça se perd que les gens plantent, enfin voilà, c'est un peu, ça procrastine toute la journée.
0: Ça, c'est pas faux. Ça met à peu près 15 jours pour faire le jardin, mais bon, voilà, c'est pas dedans, c'est bien. T'aimes bien, on procrastine jusqu'au bout, quoi.
2: Et puis ça se mange.
1: Voilà.
0: Ça se mange, mais vas foutre la paix aux escargots.
2: Pour ceux qui aiment les escargots, oui. C'est très français, les escargots.
0: Oui, d'accord, mais nous, là, on parle pas d'un escargot qui va se faire bouffer, on parle de Florent.
2: Moi, je parle que de bouffe, de toute façon.
0: Oui, ça, c'est sûr, et d'oseille.
2: Voilà.
0: Alors,
2: un petit escargot avec un petit peu d'oseille dessus, ça, c'est une bonne saveur, vous voyez.
0: Oui, d'accord, allez. Nous allons tout de suite marquer 3 points, mon petit canard. Nous allons jouer avec la question à choix multiples. Je te pose la question, je te fais des propositions. Et évidemment, tu auras 12 secondes pour répondre. Tiens, je te mets feu, Chatterton. Allons.

0: Il y a les Francofolies de La Rochelle qui démarrent. Et ça, on est bien content parce qu'on adore les francos. Alors, les Francofolies de La Rochelle, il y a plein de concerts, c'est jusqu'au 14 juillet. Mais alors, il y a un autre pays francophone dans lequel il y a les Francofolies. Lequel? Alors, la Suisse, le Canada, la Belgique, le Dami d'Hollande. Dans quel pays il y a les Francofolies? La Suisse, le Canada, la Belgique, le Dami d'Hollande. Top chrono, 12 secondes. Et oui, c'est le Canada, bien sûr. Les Franco de Montréal sont là depuis 1989. C'est les mêmes que les Franco de La Rochelle. C'est l'un des plus grands rendez-vous musicaux francophones au monde. Il y a des centaines de concerts chaque été. Bravo, tu as 6.
1: Michel, pour l'instant, 4 points, mais elle n'a pas encore joué, Michel. C'est une bonne bataille, hein, depuis tout à l'heure, là, depuis midi. C'est celui qui rattrape l'autre, donc voilà, moi j'y crois jusqu'à 13h.
0: J'y crois encore.
1: Notre Michel, ici au Serre, qui vit avec Michel, rappelons-le. Voilà, qui voulait être institutrice. Et Mika, il exerçait plein de métiers, on l'a évoqué, cuisinière, standardiste. Bon, elle fait des bonnes choses à manger. Côté voyage, on va se dire un petit mot sur les voyages. Tu aimerais bien voir la Thaïlande, par exemple. C'est une destination qui pourrait te plaire. Pour cet été, peut-être.
2: Ouais. Oui, bien sûr.
1: Et alors, tu le prévois ou c'est un projet ou pour l'instant c'est pas encore mis en place?
2: Oui, c'est un projet, mais c'est vrai que c'est un pays que j'ai vraiment envie de visiter. Oui.
1: Ouais, non, mais je prends des idées pour cet été. D'ailleurs,
2: et puis parle et puis déjà aussi rien que le côté cuisine chez eux, c'est magnifique.
1: Je comprends.
2: Déjà ça.
1: Tu fais quoi cet été d'ailleurs? Tu pars un peu de la Nièvre. Tu sais ce que tu vas faire?
2: L'été, non, pas trop. On va
1: tu bouges pas
2: plutôt en septembre. Bouger en septembre plutôt. Bah, parce que l'été, je fais des allers-retours, mais dans le coin.
1: Ok. Bah, tu sais que tu vas peut-être gagner 2000 euros avec Bellembras, hein, donc tu vas peut-être choisir ta destination. T'irais où, d'ailleurs, si tu gagnais 2000 euros avec Bellembras, tu peux choisir ta destination en France, t'irais où?
2: Peut-être en Corse.
1: En Corse, ouais, ok, voilà, bah peut-être un endroit que tu connais pas. Il paraît que t'as un mauvais caractère, ça s'entend pas, là.
2: Non.
1: Bah écoute, c'est marqué sur ma fiche, hein. Alors, c'est une vérité ou c'est pas vrai?
2: Oui, c'est tout à fait vrai.
1: Ah, tu vois, tu dis non.
2: Bah, il y a du sicilien, un peu.
1: Oula.
2: Voilà.
1: Oula.
2: Et puis de l'allemand de l'autre côté, alors.
0: Oh la vache. Ouais,
1: tu connais la branche sicilienne de Joe Malongo, donc.
0: Qu'est-ce qu'il dit, Michel?
1: Niger.
2: Mais il s'adapte.
0: Pauvre Michel.
2: Alors, il n'y a pas
0: mon
2: caractère non plus, hein.
0: Hop, hop, hop, hop.
1: Ça y est, tu l'as habillé pour l'hiver. Alors, on parlait des animaux, là. Toi, si t'étais un animal, tu serais quoi?
2: L'éléphant.
1: Ah oui. Alors, après l'escargot, l'éléphant. Pourquoi l'éléphant? Même question. Très Florent.
2: Bah, parce que c'est... ils sont...
1: c'est une très bonne explication.
2: J'aime bien les éléphants. Voilà. C'est un animal qui... Je trouve qu'ils ont...
1: Mais t'en verras en Thaïlande.
2: Comment?
1: Bah, t'en verras en Thaïlande, si tu vas en Thaïlande.
2: Ouais, en plus.
1: Allez, on joue.
0: On joue.
1: Oh, avec ce dessin animé dans les années 80 qui a fait le bonheur de mon enfance.
0: La vie. Oh, c'est générique.
1: Oui, ouais, c'est génial, on explorait le corps humain à l'intérieur et tout. La belle vie. Et bon, allez. Quelle est la durée de vie moyenne d'un globule rouge? Attention, 10 secondes, hein. On prendra pas 11 secondes. Hein. Quelle est la durée moyenne d'un globule rouge dans l'organisme? Voici les propositions. 2 jours, 2 semaines, 4 mois, éternel, comme Valérie Lamido. 10 secondes.
2: Alors, c'était 2 jours, l'autre...
1: 2 semaines, 4 mois, éternel. 2 jours, 2 semaines, 4 mois, éternel.
2: 2 semaines.
1: 2 semaines. C'est bien, tu as rempli le contrat, tu as répondu dans les 10 secondes. Mais t'as mal répondu. C'est 4 mois un globule rouge qui vit en moyenne 120 jours. Donc ça fait 4 mois avant d'être remplacé par un nouveau, en sachant que notre organisme en fabrique 2 millions chaque seconde. Waouh!
0: Bon, ça fait 6 pour Flo Flo, 4 pour Mimiche. Et là, tout de suite, les gars, 1998, rappelez-vous.
1: La Coupe du Monde.
0: Zizou, on a gagné. Et là, c'est ta, ta, la,
1: ah bah oui.
0: Ta. First I was a fraise, I was petrified, I will survive.
1: Comment vous avez dit?
0: Bah, je le fais à la Bastien. Hermès, House Band. First I was a friend, I was petrified.
1: Attendez.
0: Allez, I will survive. Vous écoutez ici, on vous aime. À tout de suite.
1: Deux buts de Zinedine Zidane.
0: Je sais même pas comment il s'appelle.
1: But d'Emmanuel Petit, 92e minute, 3-0. 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

0: ce soir France-Maroc, les gars.
1: Bien sûr, on se souvient tous de là où on était le 12 juillet 1998.
0: Ah ouais.
1: Bien,
0: ouais. Moi j'étais sur les champs.
2: T'étais sur les champs.
0: Ouais, j'étais crevé.
1: Un truc de voilà. Malade. Les champs, ce sera un peu compliqué hein, ce soir. L'étoile est fermée d'ailleurs.
0: Eh ben c'est bien dommage parce que fut un temps, on pouvait aller sur les champs fêter tout ça. Et c'était dans la joie et la bonne humeur.
1: France Maroc ce soir à 22h30 dans la joie et la bonne humeur.
0: Bah
1: donc.
0: Ouais, parce que c'est la joie et la bonne humeur, les gars.
1: La liesse populaire.
0: Eh oui, mais ça, on est punis maintenant. Allez, jingle.
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1: les cartes finales,
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1: On rigole pas ce soir. Hein.
0: On est au taquet. Tu vas regarder le match ce soir, Florent?
4: Oh non, pas du tout.
0: Tu t'en fous?
4: Oh okay. Voilà, vraiment, alors ça me touche pas du tout ça.
0: Eh ben écoute, moi j'aime bien le foot quand c'est comme ça, on est en Coupe du Monde, on est tous ensemble. J'aime, c'est le seul moment où il y a un petit peu de solidarité entre nous. Voilà. Oh, et... oh si
4: ouais,
0: les
4: pas,
0: gens.
4: J'ai l'impression que t'es en train de plus la dire quelque chose, mais.
0: Ouais. Enfin, en tout cas, si on pouvait tous s'aimer les uns les autres, enfin bon.
1: Bah, Dami d'Hollande, hein. C'est la devise.
0: Ça serait pas mal, c'est la devise du Dami d'Hollande.
1: Oui.
0: Alors, okay. nous allons parler d'une anecdote à toi avec cette chanteuse. Eh oui, on va parler de Nina Hagen. Alors Nina Hagen, on adore parce que bon, elle était interdite de séjour en France hein, parce qu'elle faisait pas mal de, elle était rock and roll et elle revient après des années d'absence au festival d'Arc de Châteauroux. Et t'étais éclairagiste, que s'est-il passé?
4: Eh ben, il s'est passé que quand ils sont arrivés, ils ont fait les balances comme ça se passe tous les après-midi sur scène. Mmh. Et dans l'après-midi, je me suis mis, enfin, on s'est branché, j'ai branché un des guitaristes là qui était sur scène avec elle. On est devenu potes quoi. On a passé la tournée des bars l'après-midi. Il m'a dit qu'il enregistrait justement l'album sur lequel et la chanson qu'on venait de passer là, l'African Reggae. Et du coup le soir pendant le concert, j'ai fait la poursuite et après le concert, la fille qui faisait les lumières m'a emmené dans la loge caravane de Nina Hagen et on a passé une petite heure ensemble. Enfin, on était 3 ou 4 dans la caravane à boire du champagne, à parler. Et quand je suis parti, elle m'a embrassé sur la bouche.
1: Non.
0: Soupe de langue avec Nina Hagen, le gars. Et voilà.
4: Bon, c'est vieux, mais c'est toujours rigolo.
0: Bah, c'est vieux. 88, c'est pas si vieux.
4: Ah, c'est pas si jeune.
0: Oh, on ne m'en parle même pas. Alors, il paraît que si tu devais déjeuner avec quelqu'un, tu adorerais déjeuner avec un Bouddha. Pour quelle raison?
4: Ouais.
0: Mais pourquoi?
4: Parce que je pratique le bouddhisme de Nichiren, Namuro Rengekyo. Et du coup, il y a une espèce de sagesse là-dedans. Et quand il faut manger lentement pour bien digérer, pour être bien dans son corps. Je pense que la présence d'un Bouddha pour manger lentement et bien digérer dans son corps serait parfaite.
0: C'est pas mal, je suis d'accord avec toi. Bon, bah c'est voilà. Super. Alors mon petit Bouddha, mon petit topette, tu vas essayer de marquer 5 points. Et là, ça serait magnifique. C'est une question sur le foot. Dommage, tu n'aimes pas le foot.
1: Vrai.
0: Mais
1: oh,
0: bon.
1: Le pauvre.
0: Oui, mon faux, c'est assez connu quand même.
1: Ah,
0: alors écoute bien. Quel célèbre club de foot a pour devise droit au but? Quel célèbre club de foot a pour devise droit au but? Top chrono.
4: C'est le français.
0: Ah bah oui. Football, droit au but.
4: Droit au but.
1: Et voilà.
4: Au pif, allez, du PSG.
0: Non, c'est.
1: C'est vraiment le club qu'il fallait pas citer, quoi.
0: C'est Marseille.
4: Bah ouais, j'ai hésité entre les deux.
0: C'est Marseille. Marseille. Ah. Fred, il aime bien les bruits des croisants.
1: Ah là là là là.
0: Alors, c'est droit au but, c'est aussi à jamais les premiers, hein, mais.
1: Allez, l'OM.
0: Allez, l'OM, quoi. Okay. Bon, bah pas de points, mais tu restes en tête avec
1: voilà. Bah, tu vas regretter de pas t'intéresser au football, hein. Dommage, hein.
4: Bon, c'est pas très grave.
0: Oui, attends, il y a encore le bingo, tu vas te calmer tout de suite, toi.
1: Ah oui, mais enfin là, il y a quand même 5 points à prendre, hein. Là, Michel, on peut. Faire la différence. Là, on peut clairement faire la différence. On a pris un tout petit peu de retard sur la question à 3 points, mais là, on peut marquer. Ma petite Michèle qui. Alors, c'est pas du tout avec Nina Hagen pour le coup. Toi, si tu pouvais déjeuner avec quelqu'un, là, ce serait qui? Un chanteur français?
5: Oui, entre autres. Enfin, il n'y en a pas qu'un, mais voilà, il y a Marc Lavoine, j'aime bien.
1: Oui. Alors, tu l'aimes bien parce que t'as une petite. Alors, t'as pas une histoire avec lui, mais. Vous êtes déjà croisés?
5: On s'est croisés,
1: oui. Bah oui.
5: Il y a très longtemps.
1: Oui, oui.
5: Il chantait Les Yeux Revolver et il était passé dans une discothèque à Chitry. Voilà, le mini club pour ne pas le citer.
1: Okay.
5: Voilà, il y en a qui s'en souviennent, je pense.
1: Et donc c'était au début de sa carrière. Et vous avez bu un verre ensemble?
5: Tout à fait. Il était vraiment cool et on n'était pas, il y avait pas beaucoup de monde, mais c'était un dimanche soir et voilà.
1: Bah, sympa.
5: Avait, voilà,
1: un joli souvenir.
5: De potes et c'était une belle soirée.
1: Bah oui, c'est un joli souvenir. Alors t'as eu aussi la chance dans les années 70, en 75 je crois, d'aller voir un concert de
5: Claude François.
1: Waouh. Génial. C'était comment un concert de Claude François?
5: Ah bah tu t'es pris dans l'ambiance et puis c'est.
1: Bah oui.
5: Voilà.
0: Et puis tu te transformes en Claudette en fait. Hein.
1: Alors,
5: exactement.
1: Ce qui est fou surtout, Michel, c'est
5: pas
1: que.
5: Fan, hein.
1: Ouais, t'as réussi à rentrer sans billets, dis donc.
5: Exactement, parce qu'on avait une
1: copine
5: qui était culottée et qui nous a dit allez on va y aller et elle a été à la sécurité à l'entrée.
1: Ouais.
5: Et puis, je sais pas, elle les a baratinés et puis on s'est retrouvés là et voilà.
1: C'est génial ça. C'était sous un chapiteau à Châtenay-Malabry. Et effectivement, un petit clin d'œil, pas de sous, pas de billets. Et vous avez réussi. Et t'es devenu fan, quoi. Enfin, il paraît que t'as vraiment crié comme les fans, quoi. Comme les.
5: Exactement.
1: Bah ouais, comme une vraie. Bah oui, ça, je veux bien comprendre. Bon, allez, nous allons tenter Michel de marquer ses 5 points. Ça serait bien. Hein. Je te cache pas que ça serait pas mal. Avec un extrait. On voit quelqu'un qui fait partie aussi de la génération Clo-Clo. Ils ont chanté ensemble, c'est Sylvie Vartan.
2: Oh, ce que c'est beau, la peinture
0: en couleur.
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0: homme.
1: Bon, il me semble qu'on va parler de peinture. 10 secondes pour y réfléchir, c'est une question cash, je ne te fais aucune proposition. C'est à toi qui réponds. Comment appelle-t-on le support en bois, ou en métal d'ailleurs, qui permet de maintenir une toile lorsqu'un artiste peint? Top chrono, 10 secondes.
0: Question de maternelle, une fois de plus.
1: Excuse-moi, droite au but, l'OM. Question, mon fils de 7 ans, il connaît. Hein.
0: Ouais, ça va. Allez. Question de maternelle, comme d'habitude.
1: Sylvie Vartan. Oui, Sylvie, le chevalet, tout ça, c'est allez, un ensemble. Allez, et Michel qui prend ses 5 points.
0: Raphaël et Luigi, à chaque fois, ils privilégient.
1: Ah là là, 9 points, bravo,
0: ouais,
1: Michel.
0: Ouais, bravo. Ouais. Michel. Allez, 6 pour Flo, 9 pour
1: c'est
0: Michel.
1: C'est
0: oui, c'est absolument pas fini. Et là, tout de suite, eh bien oui, on va rendre hommage à Bonnie Tyler qui nous a quittés. Et on va écouter, alors j'aurais aimé écouter Total Eclipse of the Heart, évidemment.
1: C'est normal, c'est un classique, c'est un tube de Bonnie Tyler.
0: Mais là, on va écouter If You Are.

0: If You Were a Woman, Bonnie Tyler qui nous a quitté aujourd'hui. On écoutera d'ailleurs plusieurs fois un Bonnie Tyler dans la journée. Elle avait une opération des cordes vocales toute petite, ce qui a aussi emmené cette espèce de signature et timbre musical extraordinaire qui fait qu'on lui connaît cette voix que l'on aime tous.
1: C'est bien, c'est super. Oui. J'adore quand tu nous racontes.
0: Mais sans cette opération, elle n'aurait pas eu cette voix de « Hey, dinde !» Elle n'aurait pas fait ça.
1: Voilà. Bon, maintenant, c'est la réclame.
0: Ah bah écoutez, ça avait l'air de vous enchanter.
1: Bah oui, non, je voulais raconter des trucs avec Florent, mais c'est la réclame.
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1: Alors, mon petit Flo, t'as compris qu'il faut que tu déchires tout au bingo?
7: Non, pas le choix.
1: T'as pas le choix, on est d'accord?
7: Non, pas le choix.
1: Ouais. Bon, ok. Qu'est-ce que tu fais ce week-end? Tu vas faire un peu la fête? Tu vas faire des trucs? Tu vas te promener? Qu'est-ce que tu fais ce week-end?
7: Là, je vais continuer à bosser sur ma baraque.
1: Évidemment. Il va pas faire un peu chaud là chez toi pour faire des travaux là?
7: Il fait quand même très chaud.
1: On va se détendre un petit peu, on va se brumatiser là. Voilà. Alors, mon chaton, pour t'encourager, je vais. Bon, tu aimes AC/DC, tu aimes Deep Purple, tu aimes plein de trucs.
0: On fait des efforts sur cette fin de saison.
1: C'est ça que j'essaye de faire comme toi.
0: C'est l'influence Bastien, ça.
1: J'essaye que tu comprennes le nom des groupes. Voilà.
0: Purple.
1: Mais tu adores aussi lui.
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0: c'est Michael Polnareff.
1: Michael Polnareff. Une ravissante chanson qui s'appelle La Michetonneuse.
0: Ah oui, ouais.
1: Alors, une chanson sur les michetos, c'est pas courant, donc on était obligé de la passer. Alors écoute bien, mon petit canard, ce qui va t'arriver. À mon top chrono, tu vas avoir 10 secondes, pour me donner un maximum de prénoms de garçons qui commencent par la lettre P comme poubelle, papa, Paris, tout ce que tu veux. En tout cas, c'est un maximum de prénoms de garçons qui commencent par la lettre P comme poubelle ou papa. Top chrono, 10 secondes.
7: Alors, Philippe, Patrick, Patrice, Philippe, Patrick, Patrice,
1: j'arrête. Eh ben alors, tu m'en as donné trois. Il y avait Paul, Pierre, il y avait Pascal. Prosper. Il y en avait plein. Aïe, tu m'en as donné trois.
7: Nul, désolé.
1: Là. Flo.
7: C'est comme ça.
0: Bien. Michel.
9: Oui.
0: Michel. Michel, un soir en juillet. Un soir, vendredi soir, tu feras la fête demain soir avec tes 2000 euros de Bellamoire.
1: Oui, allez, ça va.
0: Michel, ne vendons pas la peau de l'ours avant que la fontaine dans la maison l'ait tué. Il faut quand même faire 4 bonnes réponses.
1: Oui, c'est ça. Voilà.
0: Pour encaisser les 10 points du bingo, il faut faire plus que notre Florent. Il a fait 3. Donc, 4 points. Michel, 4 points. D'accord?
9: Oui, ok.
0: Michel, on va t'encourager avec quelqu'un que tu aimes beaucoup.
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0: C'est Guillaume Grand. Et là, Michel, on est juste toi et moi. Toi et moi face au monde.
1: Toi et moi contre le monde entier.
0: Et oui, on est contre le David Hollande là.
1: Ça va.
0: Non, mais Michel, ça serait sympa parce que j'aurai un candidat demain. Ça permettrait quand même que j'arrive pas en lose total. Michel, maximum de prénoms. On cherche des prénoms masculins, des garçons, des mecs. Voilà, des prénoms. Qui commencent par la lettre qui va arriver. 10 secondes, s'il te plaît. La lettre R. R comme ratatouille, rotule ou ravin. Top chrono, 10 secondes.
9: Alors, Rémi, Roland, Raphaël. Roger, René, et voilà.
1: Et on remercie Michel qui est à côté de Michel pour lui souffler.
0: On en a cinq. Hein. Bravo, Michel.
1: Ouais, ça va. Ok.
0: Ça va, j'en ai un.
1: Donc, Michel, on te retrouvera en finale. Topette, je suis désolé, mais oui. Tu as mon respect éternel, mais non.
7: Comme ça, c'est pas grave. Bravo, Michel.
1: Bravo. J'ai envie de dire, ce soir, les Bleus, allez-y. Kiki, marque des buts, s'il te plaît. Je remercie Céline à la Réal, Fred à la technique, Sadika au standard, Maître Coupez au savoir. Éric Bastien à la modestie.
0: Bien sûr, écoutez, vous en avez trois, c'est vous qui en avez plus, détendez-vous là. J'en ai qu'un. Hein.
1: Mais j'ai rien dit, j'ai dit la modestie.
0: Je suis modeste.
1: Non, pas du tout. Allez, je vous embrasse, je vous aime, vive les Bleus, à demain.
0: Je vous ai dit que j'étais le meilleur, non ? C'est
1: bisous.
0: Ça la modestie.
10: 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On en parle dans un instant dans le Mag Basque avec notre invitée Maïté Garra.
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10: Merci d'être avec nous, il est 13h.
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0: Merci d'être avec nous, avec Ici Pays Basque. Très bon après-midi. Il est 14h et on fait le point sur l'actu avec, évidemment, la rédaction d'ici.
6: Les Bleus jouent pour une place en demi-finale de Coupe du Monde de foot. Ce soir, France-Maroc à 22h. Les hommes de Didier Deschamps se frottent à une équipe marocaine confirmée dans le top 8 mondial. 4 ans après une première demi-finale historique au Qatar. Ce sera à vivre sur ICI dès 21h30 pour l'avant-match. Les entreprises appelées à libérer les sapeurs-pompiers volontaires pour aller combattre les flammes. Cette solidarité est indispensable, écrit Laurent Nunez, le ministre de l'Intérieur sur X. Alors que des incendies sont en cours dans la Drôme, les Pyrénées-Orientales, l'Hérault, le Cher, le Loir-et-Cher ou encore dans l'Indre et l'Ardèche. Au total, plus de 7800 hectares ont brûlé depuis le début du mois de juillet. 5 départements restent en rouge, en risque très élevé aujourd'hui. Et l'incendie qui inquiète particulièrement à cette heure, c'est dans la Drôme, près de 10. La préfète vient de faire un point. 13 canadaires sont mobilisés, des habitations ont pu être sauvées, les conditions sont très difficiles. 3000 hectares parcourus pour le moment. Le feu a légèrement progressé dans la nuit. La France, au cœur d'une nouvelle vague de chaleur, canicule qui va durer au moins jusqu'à mardi prochain, 14 juillet selon Météo France. Actuellement, 72 départements sont en vigilance orange et la SNCF annonce supprimer au moins 7 trains intercités jusqu'à samedi sur la ligne Paris-Orléans-Limoges-Toulouse. Bonnie Tyler est morte à l'âge de 75 ans. Sa chevelure blonde et sa voix rocailleuse ont marqué les années 80. Elle était hospitalisée, placée dans un coma artificiel depuis le début du mois de mai au Portugal.
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7: En direct de la 6e étape du Tour de France entre Pau et Gavarnie, les coureurs sont dans les Hautes-Pyrénées à Bagnères-de-Bigorre. Il reste 123 km à parcourir. On se disait, ça va bagarrer dans la montagne dans cette étape où il faut franchir le col d'Aspin, le col du Tourmalet et la montée finale jusqu'à Gavarnie-Gèdre. Et bien finalement, ça a bataillé dès le début d'étape avec beaucoup de coureurs qui ont tenté d'accélérer le rythme du peloton, notamment les coéquipiers de Tadej Pogacar, le tenant du titre, et conséquence, eh bien, certains qui traînaient en queue de peloton ont été décrochés. C'était le cas de Remco Evenepoel, notamment le Belge, mais qui est en train de revenir. Ça y est, c'est fait désormais dans le peloton après avoir bataillé une bonne dizaine de kilomètres. Mats Pedersen, le maillot vert, était dans l'échappée. Il vient de se faire reprendre alors que de nouveau ça accélère en tête de peloton. On vous fait vivre cette 6e étape du Tour de France tout l'après-midi sur votre radio ici.
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8: La météo aujourd'hui, notre département est en vigilance orange pour le phénomène de canicule, jaune pour celui d'orage. Demain, il sera en vigilance orange pour le même phénomène de canicule. Cet après-midi, le temps est souvent ensoleillé. En fin d'après-midi, des orages accompagnés de pluie se formeront par place sur le sud de la côte basque. Les températures de l'après-midi, 35 à 37 degrés. Sur la côte basque, ce sera plutôt 27-28 degrés. Pour cette nuit, 20 à 22 degrés. Pour demain, vendredi, nuages et éclaircies se partageront le ciel. Les périodes ensoleillées seront souvent belles malgré tout. On aura des températures voisines des 28 à 32 degrés.
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8: Il y a tout pour passer un bel après-midi. 3 heures de musique, de 14h à 17h, on est ensemble du lundi au vendredi avec Queen, A Kid of Magic. Dans un instant, il y aura aussi Taxi Girl, Chercher le garçon. Kenji Girac et son ami Vianney viendront mettre le feu. Mais d'abord, Rock'n'Roll Dollars avec William Scheller.

0: King of Magic avec Queen sur ICI Pays Basque. Bienvenue au cœur de 3 heures de musique. Dans un instant, 3 chansons en français à la suite avec Alain Bachung, Osé, Joséphine et puis l'été lui va plutôt bien. Benjamin Biolay dévoile Écran Total, un titre inédit enregistré entre Rio et Paris. Une chanson solaire, élégante et légèrement mélancolique, parfaite pour accompagner les longues soirées d'été, les après-midi aussi, vous allez l'entendre. Elle annonce la réédition de son album, le disque bleu, attendu à la rentrée. Mais d'abord, donc, cette petite mise en bouche avec la version Écran Total que nous allons écouter dans un instant. Mais d'abord, Vancouver avec Véronique Sanson dans moins d'une minute.
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0: fait.
1: Alain Bachung, Gosé Joséphine sur Ici Pays Basque. Allez tout de suite, on file en direct du Tour de France. 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
4: À 104 km de l'arrivée à Gavarnie, arrivée inédite dans l'histoire du Tour de France, un homme en tête sur les routes des Hautes-Pyrénées, c'est Ben O'Connor, l'Australien de l'équipe Jaico Alula, vainqueur d'étape l'an dernier. C'était au col de la Loze qui ouvre la route avec une trentaine de secondes d'avance sur le peloton. Ça a été un début d'étape très animé, peloton emmené pour l'instant par les coéquipiers de Tadej Pogacar, l'équipe UAE Team Emirates, avec notamment le Belge Tim Wellens. Ça semble se calmer un petit peu alors que les sprinteurs et les hommes les moins bons grimpeurs du peloton ont déjà été distancés. Bruno Blanza, vous êtes sur la moto ici. Bruno, on l'a dit, on est dans les Hautes-Pyrénées, on est sur les terres d'un certain Bruno Armirail et ça s'entend.
5: Oui, ça s'entend et ça se voit effectivement avec énormément de pancartes. Allez Bruno, Bruno t'es super, Bruno on est là et c'est assez sympathique. Mais du coup Paul Sexas, la pépite française de quasiment 20 ans que l'on attend pour quoi pas tout à l'heure en haut du Tourmalet, eh bien doit partager un petit peu sa popularité aujourd'hui parce que le régional de l'étape c'est lui. Bruno Armirail, natif de Bagnères-de-Bigorre. On est passé d'ailleurs dans son village tout à l'heure et c'est vrai qu'il y avait une belle effervescence. Et puis, c'est peut-être un atout pour Jonas Vingegaard, le principal concurrent de Tadej Pogacar, parce qu'il connaît parfaitement les routes de ce département et il est équipier dans la Visma Lease Bike du Danois qui, eh bien, on le répète, est à égalité dans le même temps que Tadej Pogacar pour le moment sur ce Tour de France.
4: Et lui ne s'est pas fait de frayeur, hein, contrairement à Remco Evenepoel, le Belge troisième du Tour 2024 qui a été distancé un moment. Comme Paul Sexas d'ailleurs, tout le monde est revenu dans le peloton côté favori. On continue de suivre cette étape tout l'après-midi sur votre radio ici.
1: On retourne dans une demi-heure en direct du Tour de France. Cet après-midi, voici pour vous une offre d'emploi. Tendez l'oreille.
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1: Une entreprise de Saint-Jean-de-Luz recrute un conseiller de vente en téléphonie en alternance avec une prise de poste dès que possible. C'est un contrat d'apprentissage de 10 mois qui est associé à une formation de niveau 4 dispensée à Bayonne à raison d'une journée de cours par semaine. Au quotidien, l'alternant participera à l'accueil et au conseil des clients, à la vente de téléphones reconditionnés et d'accessoires, à la réalisation de devis, aux opérations d'encaissement, à la mise en rayon des produits ainsi qu'à la réception et au suivi des réparation. Le poste est accessible aux débutants. Il s'adresse aux personnes souhaitant acquérir une expérience dans le commerce spécialisé tout en préparant un diplôme en alternance. Les déplacements liés à la formation sont prévus sur Bayonne. Les candidats qui sont intéressés peuvent retrouver tous les détails sur cette offre de formation et ce contrat d'apprentissage ainsi que toutes les modalités de candidature sur le site internet de France Travail.
2: h 33. 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
1: L'après-midi continue en musique avec Genesis dans un instant. Il y aura aussi la Dame de Haute-Savoie, une chanson que Francis Cabrel a écrite pour la maman de l'un de ses amis. Mais d'abord, c'est Womack & Womack avec Teardrops.

0: Idoya avec Munchtrua sur ICI Pays Basque. Dans moins d'un quart d'heure, les infos.
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1: Excellent après-midi, soyez les bienvenus. Bel été, il est 15h. 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
2: Et on n'en a pas fini avec les fortes chaleurs. La canicule devrait durer au moins jusqu'à mardi 14 juillet, avec notamment une nouvelle hausse des températures attendues. Dimanche, 72 départements sont placés en alerte orange canicule et ces fortes chaleurs gagnent du terrain vers le nord et l'est de la France. Une chaleur qui persiste, gagne en intensité, ce n'est pas une bonne nouvelle pour les incendies en cours. Les conditions météo sont défavorables. À Die, dans la Drôme, le feu a parcouru un peu plus de 3000 hectares. 13 canadaires sont mobilisés. Plus au nord, dans l'Indre, à l'ouest de Châteauroux, un feu a détruit 700 hectares de végétation. La tête de feu est fixée. En Savoie, la station de Pralognan est coupée du monde, isolée par un incendie qui en bloque l'accès par la route. Ce feu a coûté la vie à un jeune pompier volontaire de 22 ans. Hier, le Premier ministre Sébastien Lecornu présidera une nouvelle cellule interministérielle de crise demain. La reprise des hostilités entre les États-Unis et l'Iran a des conséquences très modérées sur les prix à la pompe pour le moment. Une hausse du prix du sans-plomb de 3 centimes et de 4 centimes pour le gasoil. Remake de la demi-finale de 2022, la France affronte le Maroc en quart de finale de la Coupe du Monde de foot. Ce soir, coup d'envoi à 22h à vivre dès 21h30 pour l'avant-match sur ICI, bien sûr. Et puis c'est une voix iconique des années 80. Bonnie Tyler est morte à l'âge de 75 ans, connue notamment pour son tube The Total Eclipse of the Heart, la star des années 80. Elle est hospitalisée au Portugal depuis début mai.
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3: Les coureurs du Tour dans une ascension classique des Pyrénées, le col d'Aspin. Bruno Blanza, vous êtes sur la moto ici, derrière l'homme de tête, Ben O'Connor.
4: Ah ouais, l'ascension qui vient de commencer, une bonne minute d'avance pour Ben O'Connor sur le peloton. Énormément de monde au pied de ce col mythique, tout comme celui du Tourmalet qui est juste derrière. Mais dès que les coureurs lèvent la tête, ils voient marquer col d'Aspin, 11 km, Tourmalet 41 km. Ça doit faire mal à la tête, 36 degrés. Et c'est vraiment parti pour l'étape de haute montagne des Pyrénées sur ce Tour de France.
3: Que les favoris visiblement veulent gagner, tant ils laissent peu de champ à l'homme de tête Ben O'Connor qui ne compte plus que 40 secondes d'avance à accélérer pour placer les leaders au pied du col d'Aspin, notamment l'équipe UAE Team Emirates. Du grand favori de ce tour, Tadej Pogacar, qui est dans le peloton, tout comme Jonas Vingegaard, tout comme Paul Sexas, tout comme le maillot jaune norvégien Thorstein Train. On continue de suivre cette étape sur votre radio ICI.
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1: La météo, notre département est toujours en vigilance orange pour le phénomène de canicule, jaune pour celui d'orage. Demain, il sera toujours en orange pour le phénomène de canicule, même si c'est malgré tout respirable. Le temps est souvent ensoleillé aujourd'hui. En fin d'après-midi, on pourra avoir de la pluie sur le sud de la côte basque. Les températures sont voisines actuellement des 35 à 37 degrés. Pour cette nuit, 20 à 22 degrés. Pour demain, vendredi, nuages et éclaircies devraient se partager le ciel. Les périodes ensoleillées seront souvent belles malgré tout. Les températures de demain après-midi, 28 à 32 degrés. 15h03, bienvenue.
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1: On va continuer à chanter, à se détendre en chanson avec Chico Buarque dans un instant. Il y aura aussi Pierre Bachelet, Pascal Obispo. Mais d'abord, une chanson géniale pour danser l'été, pour faire la fête. Cookie Dingler, Femme Libérée.

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0: très sympa, c'est l'été, ça irait bien avec un petit cocktail. Bon, il est encore un peu tôt, quoique on peut prendre un Virgin cocktail. Bon, c'était Chico Buarque à l'instant sur Ici Pays Basque. La suite, c'est en musique avec trois coups de cœur en français. La suite, il y aura Femme, je vous aime, de Julien Clerc, bien évidemment. Et puis révélé par la Star Academy, le palois Julien Lib poursuit son chemin avec Autrement, une chanson sensible qui parle de rupture et de reconstruction portée par une mélodie pop. Mais le tout en finesse, vous l'entendrez, un titre qui a tout pour accompagner la bande-son de votre été. J'ai envie de dire, avant cela, Patricia Cass, elle voulait jouer cabaret. Ça, c'est dans moins d'une minute trente.
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0: La douceur de Julien Clerc avec Femme, je vous aime. Allez, un petit peu plus de rythme à présent. On file en direct du Tour de France.
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3: Et un duel franco-français pour passer en tête du col d'Aspin. Col d'Aspin qui est situé à 68 km de l'arrivée. Duel entre Lenny Martinez, le Nivernais, et le Haut-Savoyard Valentin Paré-Peintre. On va passer au sommet dans quelques mètres. Et c'est Lenny Martinez, me semble-t-il, qui prend les 10 points au sommet du premier. Au sommet du col d'Aspin que vous avez passé. Également Bruno Blanza sur la moto ici d'Alexandra Bergel.
4: Avec une magnificence, c'est vraiment le premier grand col pyrénéen franchi par le peloton. Énormément de monde en haut comme en bas, au pied du col de ce col d'Aspin. Et là, effectivement, deux Français qui ont réussi à se détacher dans les... dans le dernier kilomètre, hein, tout simplement, parce que O'Connor a fait course très vite.
3: Si la dernière fois, vous joindre,
4: Pogacar et ses amis,
3: dans la descente,
4: et bien, en tête de peloton, effectivement, ça roulait très très fort, et ils ne vont pas laisser beaucoup de chance aux échappés cet après-midi.
3: Ah, ça c'est sûr, c'est un vrai essorage du peloton qui est en train de pratiquer l'équipe UAE. Il restait encore tout à l'heure 5 coéquipiers autour de Tadej Pogacar sur une quarantaine de coureurs à peine dans ce groupe, plusieurs coureurs distancés, notamment Kevin Vauquelin et Jordan Jegat, les deux meilleurs Français au classement général l'année dernière en 2025. Ils avaient fini respectivement 7e et 10e. Le deuxième du classement général, Sean Quinn, a aussi été décroché. Le maillot jaune, le Norvégien Thorsten Tren, est lui toujours là à 67 km de l'arrivée à Gavarni, où on se trouve ici dans les Hautes-Pyrénées. Il faudra d'abord franchir le col du Tourmalet dont le sommet est à 40 km de l'arrivée. On continue de vous faire vivre cette étape tout l'après-midi.
0: Et on retourne sur le Tour de France dans une demi-heure maintenant. Le moment est venu de vous proposer, tiens, une sortie pour ce soir.
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0: Allez, cet après-midi, après le Tour de France, le moment est venu d'écouter les messages vocaux que vous nous avez envoyés sur notre WhatsApp au 05 59 2 fois 17 2 fois.
5: La chorale mixte Cantaoli Abejbatsa du Rugne a le plaisir de proposer un concert en l'église Notre-Dame de l'Assomption de Bidart le jeudi 9 juillet à 21h. Dirigé par Isabelle Lacar et accompagné par notre fidèle pianiste Imanol Elissassou, les 31 chanteurs de Cantaoli vous invitent à un voyage musical au son des polyphonies traditionnelles basques et d'ailleurs. La soirée promet d'être belle. Venus nombreuses et nombreux, partagez ce moment de convivialité avec nous.
0: Poussez un coup de gueule, partagez un coup de cœur, annoncez gratuitement un événement. Vite, faites-nous un petit vocal sur notre WhatsApp, nous on adore vous écouter sur Ici Pays Basque. C'est bien un 05, hein, pas de 06, 05, 59 deux fois, 17 deux fois, on attend vos messages. 15h33, bienvenue.
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0: Goricho et Chorotan Belé dans un instant. Il y aura aussi Johnny Clegg et Savuka, Florent Pagny. Mais d'abord, Chain Reaction avec Diana Ross.

0: Gorritxo, Chorotan Bélé sur ICI Pays Basque. Dans moins d'un quart d'heure, les infos de 16h.
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1: Excellent après-midi à vous, soyez les bienvenus, les 16h. 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
2: Sébastien Lecornu réunit plusieurs de ses ministres demain à 10h au ministère de l'Intérieur. Cellule de crise consacrée à cette nouvelle canicule qui touche le pays et qui devrait continuer au moins jusqu'à mardi 14 juillet avec une nouvelle hausse des températures attendue dimanche selon Météo France. 72 départements sont placés en alerte orange canicule. Conséquence, de nombreux incendies se sont déclarés, notamment dans la Drôme, les Pyrénées-Orientales ou encore l'Indre. Laurent Nunez demande à tous les préfets d'engager une démarche auprès des entreprises pour libérer les pompiers volontaires. La France au cœur de cette nouvelle vague de chaleur. 72 départements, je vous le disais, sont en vigilance orange. Et la SNCF annonce supprimer au moins 7 trains intercités jusqu'à samedi sur la ligne Paris, Orléans, Limoges, Toulouse. Vous avez les détails sur ici.fr. Les Bleus jouent pour une place en demi-finale de Coupe du Monde de foot France-Maroc. Ce soir, c'est à 22h. Les hommes de Didier Deschamps se frottent à une équipe marocaine confirmée dans le top 8 mondial. 4 ans après une première demi-finale historique au Qatar. Ce sera à vivre, bien sûr, sur ICI dès 21h30 pour l'avant-match. Les départs en vacances des juilletistes, le pont du 14 juillet, les fortes chaleurs vont fortement perturber la circulation sur les routes. Bison Futé annonce un week-end en rouge et noir avec un pic de difficulté attendu ce samedi. Détail sur notre site ici.fr. Bonnie Tyler est morte à l'âge de 75 ans. Sa chevelure blonde et sa voix rocailleuse ont marqué les années 80. Elle était hospitalisée depuis le début du mois de mai au Portugal.
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3: Le maillot jaune distancé dans l'ascension du col du Tourmalet. Le Norvégien Thorsten Tren, qui s'est emparé de la tunique dorée avant-hier à Foix, a perdu le contact avec le groupe Tadej Pogacar. Il compte une minute de retard à présent, alors qu'on est encore à 47 km de l'arrivée. Il a 7 minutes d'avance au classement général, presque 8 même, à voir s'il sauvera son maillot à Gavarnie. Ce sont les coéquipiers du Slovène qui mènent la danse. Il en reste encore 3 devant lui. L'américain Brandon McNulty amène à présent le peloton. Il reste 20-25 coureurs à peu près et Paul Sexas est dans les dernières positions de ce peloton. Va-t-il tenir le prodige français à 8 km du sommet du col du Tourmalet? Tom Pidcock, le britannique, vient lui d'être distancé. On continue de suivre cette étape sur votre radio ici.
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1: La météo pour aujourd'hui. Notre département est en vigilance orange pour le phénomène de canicule, jaune pour celui d'orage. Demain, orange pour canicule toujours. Pour aujourd'hui, le temps est très ensoleillé, c'est très agréable. En fin d'après-midi, des orages accompagnés de pluie vont se former par place sur le sud de la Côte Basque. Les températures sont actuellement comprises entre 27 et 28 sur le sud de la Côte Basque, 35 à 37 degrés. Ailleurs, pour cette nuit, 20 à 22 degrés. Pour demain, vendredi, nuages et soleil vont se partager le ciel tout au long de la journée avec des températures voisine des 28 à 32 degrés. 16h03, soyez les bienvenus.
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1: Dans les prochaines minutes, on va retrouver Gorka Robles pour une chanson, une histoire avec une histoire

0: Alain Chamfort avec Manu Reva. Tout de suite, c'est votre rendez-vous. Une chanson, une histoire avec Gorka Robles. Une histoire incroyable aujourd'hui.
1: Aujourd'hui, nous partons du côté de la soul, mais pas que. Mais pas que, parce que nous allons traverser tout le monde anglo-saxon. Pourquoi vous dis-je cela? Connaissez-vous ces premières phrases? Virginia Gastetio Bat Seguen. C'est un chant basque folklorique de Noël. En fait, il faut faire référence au récit biblique de l'Annonciation et au Magnificat de Marie, inspiré d'Angelus ad Virginem. C'est un chant latin du XIIIe siècle qui est connu aussi comme Virginio Gastetio Bat Seguen. Alors, cette chanson, elle a été recueillie par Charles Borde. Charles Borde qui faisait le tour, qui est le fondateur de la Schola Cantorum, qui a fait le tour des Pyrénées pour retranscrire des vieilles mélodies qui existaient ici et là. Et ces mélodies recueillies par Charles Borde ont été reprises en anglais par le père Sabine Baring-Gould, qui était prêtre anglican, antiquaire et romancier. Lui, il va s'inspirer de cette mélodie pour rajouter les paroles en anglais et faire de cette chanson folklorique eh bien, des cantiques de Noël. Ce qui veut dire que cette chanson, cette mélodie, qui était donc au départ Virginia Gastetio Bat Seguen, est devenue Gabriel's Message, arrangé donc par Edgar Petman, ce prêtre anglican, qui a inspiré de Sabine Baring-Gould, prêtre anglican lui aussi, qui va faire de cette chanson un cantique chanté aujourd'hui en Australie, en Nouvelle-Zélande, en Angleterre, dans tout le monde anglo-saxon, à la période de Noël. C'est vraiment un des chants les plus populaires qui existent aujourd'hui. Et c'est très intéressant et c'est très rigolo de voir qu'un des chanteurs qu'il a popularisé et enregistré sur un de ses albums s'appelle Gordon Matthew Thomas Summer. Ça vous dit peut-être rien. Si je vous parle de Sting, ça vous dit quelque chose? Bien. Donc, c'est assez agréable quand on est du Pays Basque de savoir que Sting interprète une chanson qui s'appelle en anglais Gabriel's Message, mais qui est une chanson souletine écrite entre le 13e et le 15e siècle de son vrai nom, Virginia Gastetio Bat Seguen. On va écouter ça.

Robbie Williams avec Suprême sur ICI Pays Basque. C'est à suivre sur votre radio locale. Mylène Farmer, c'est à qui le tour, son nouveau titre qui cartonne déjà. Il y aura aussi Michel Jonas avec la boîte de jazz et puis l'énergie du groupe Gouracho, Eshkolan Kantari.

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0: 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Johnny Hallyday sur ICI Pays Basque. Je te promets de te faire vivre le Tour de France. C'est parti, nous sommes en direct du Tour de France, ICI Pays Basque, radio officielle du Tour de France.
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3: À 34 km de l'arrivée ici à Gavarnie, Tadej Pogacar est en train d'assommer le tour. Il a attaqué dans le col du Tourmalet. Vous êtes à présent dans la descente, Bruno Blanza, sur la moto ici.
4: Ah oui, une descente qui n'est pas forcément très technique dans un premier temps. Hein. On a réussi à faire des pointes à plus de 90 km/h sur la moto ici, pilotée par Alexandre Abergel. Il est possible, et on espère pour lui, que Paul Sexas, qui est un bon descendeur, parvienne à revenir, à réduire un petit peu l'écart, parce que au dernier pointage il avait 1 minute 30 de débours sur le Slovène qui est peut-être parti pour récupérer son maillot jaune ce soir. Vingegaard est à 30 secondes et dans la descente il n'est absolument pas certain, loin de là, que le Danois puisse revenir sur Pogacar avant la montée finale vers Gavarnie.
3: Ouais, les écarts qui sont inchangés, effectivement, extrême démonstration de force de l'équipe UAE dans ce col du Tourmalet. Tadej Pogacar a attaqué à plus de 40 km de l'arrivée. Jamais il n'avait fait ça sur le Tour de France et il est parti, vous l'avez dit, pour récupérer probablement son maillot jaune, puisque le leader du classement général, le Norvégien Thorsten Tren, est à près de 7 minutes. Tadej Pogacar qui va continuer de gagner du temps et qui devrait donc arriver largement avec plus de 8 minutes d'avance sur traîne et récupérer ce maillot jaune. Pour l'instant, donc, Jonas Vingegaard est à 36 secondes. Il n'a pas craqué, le Danois. Il est toujours le deuxième homme de ce Tour de France. Et ensuite, eh ben, c'est la lutte pour le podium dans ce troisième groupe avec Paul Sexas qui est là. On l'attendait à la lutte pour le podium. Il a réussi ce défi. Pour l'instant, il est pointé à 1 minute 25 avec l'Allemand Florian Lipowitz qui était troisième l'an dernier du Tour, et le Mexicain Isaac Del Toro, le coéquipier de Tadej Pogacar, mais devant, par exemple, un Remco Evenepoel. On continue de vous faire vivre cette étape du Tour. On est à 32 km de l'arrivée sur votre radio ici.
0: Et on retourne en direct du Tour de France dans une demi-heure sur ICI Pays Basque. Tiens, je vais partager avec vous une bonne nouvelle si vous êtes propriétaire de chiens et que vous souhaitez faire un tour sur la Côte Basque.
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0: À Anglette, les propriétaires de chiens peuvent profiter de la plage des Cavaliers où un espace leur est réservé jusqu'au 1er novembre tous les jours de 10h à 19h. Les chiens peuvent y accéder, se baigner sous la responsabilité de leur maître. Les chiens de deuxième catégorie doivent être muselés et tenus en laisse. Les chiens de première catégorie sont interdits et les propriétaires doivent ramasser évidemment les déjections de leur animal. Au Pays Basque, Anglette est l'une des rares communes à proposer une véritable plage canine. Dans les autres stations balnéaires, les règles sont plus restrictives. À Biarritz, Bidart, Guétari, Saint-Jean-de-Luz, Cibourg ou encore Andail, les chiens sont généralement interdits sur les plages en journée pendant la saison estivale. Ils peuvent toutefois être autorisés tôt le matin, en soirée ou hors saison selon les arrêtés municipaux. Alors avant de partir avec votre compagnon à quatre pattes, il est donc conseillé de vérifier la réglementation en vigueur dans la commune concernée. Une manière de profiter du littoral tout en respectant les règles et les autres usagers.
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0: Ah, y a tout pour passer une belle fin de journée sur ICI Pays Basque. Dans un instant, l'humour en tube avec Fred Ballard en compagnie d'humoristes comme Roland Magdan cet après-midi pour rigoler autour du thème déjeuner dehors en été. C'est le pied ou presque. Avant cela, le plaisir de chanter sur Lewis Capaldi, mais d'abord Louise Attax

0: Wish you the best, Lewis Capaldi sur ICI Pays Basque. Qu'on soit déjà en vacances ou pas encore, la perspective d'un déjeuner en terrasse, c'est la garantie d'une journée réussie. Enfin, si tout se passe bien, parce que dans l'humour en tube, Fred Ballard a remarqué que parfois, des pique-assiettes déboulent dès l'entrée.
1: Arrive alors le melon. Moment très important quand le melon correspond avec l'arrivée d'une guêpe.
2: Ah ben, ça fait partie des petits plaisirs des déjeuners en terrasse. Hein. C'est à la bonne franquette et on partage avec tous ceux qui passent par là. Et en général, les pique-assiettes ne passent jamais par là par hasard. Ils ont des informateurs.
1: Allô Roger, Roger. Ici Frelon Futé. Je suis au-dessus de la table des cons qui bouffent dehors là. Hein. J'ai repéré un melon à l'horizon, là je suis passé devant l'étiquette. Non, c'est pas de la merde, c'est du cavaillon. On va s'éclater le dard. Attention, des tranches sont dans les assiettes. Suce au cavaillon, bon appétit à toutes, terminé.
2: Voilà, et là en général, le premier convive se lève en faisant des moulins avec ses bras, il fait tomber la carafe d'eau, sa fourchette finit dans le bras du voisin et personne ne saura jamais si le melon était bon. En tout cas, le doublage du frelon par Roland McDan était excellent. On comprend mieux comment raisonnent les insectes.
3: C'est comme les mouches, c'est pas un truc de fou les mouches hein. Alors la mouche, elle peut manger n'importe quoi. Hein. Fromage pourri, l'écaillé, cadavre, elle mange. Et à mon avis, c'est pour ça que Dieu n'a pas donné la parole aux mouches. Attends, t'imagines les conversations des mouches durant les pauses déjeuner? C'est quoi que tu manges là? Bah c'est de la merde.
2: Oui, alors Dieu n'a pas donné la parole aux mouches, mais il a donné la parole à Jean-Pierre Coff hein, pour repérer la malbouffe. Jean-Pierre Coff était-il une mouche réincarnée en fine bouche? Ce qui est sûr, c'est que Camini est un rappeur vanneur qui fait mouche.
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0: tout pour la musique. Ça donne envie de chanter. On va continuer à chanter ensemble jusqu'à 19h, bien sûr, sur votre radio locale, ici Pays Basque, dans les prochaines minutes. Allez, dans moins d'un quart d'heure maintenant, toute l'actu d'ici à 17h.
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1: Excellente fin de journée, soyez les bienvenus, les 17h. Les infos avec Yves Tussaud. Bonsoir Yves.
2: Bonsoir Médéric, bonsoir à tous. Emmanuel Macron, le chef de l'État, était à Bayonne à la mi-journée à la Citadelle au premier RPIMA. Visite présidentielle à l'occasion d'une cérémonie de passation de commandement entre le colonel Cédric Lavis et le nouveau commandant, le colonel Erwin Bruder. Visite éclair, Emmanuel Macron est arrivé à 13h et est reparti vers 14h30. Le préfet Jean-Marie Girier quitte les Pyrénées-Atlantiques, il est nommé préfet des Alpes-Maritimes. Il était en fonction à Pau depuis la fin de l'année 2024, son successeur sera désigné lors d'un prochain conseil des ministres. L'animateur du centre de loisirs de Tarnos, placé en détention provisoire, mis en examen à l'issue de sa garde à vue hier pour 3 viols et 3 agressions sexuelles. 6 plaintes avaient été déposées par des parents depuis une semaine. L'enquête se poursuit avec de nouvelles auditions afin de déterminer s'il y a d'autres potentielles victimes. L'homme était jusque-là inconnu des services de police.
1: Le Tour de France, première étape de montagne entre Pau et Gavarnie.
2: Avec les ascensions du col d'Aspin et du Tourmalet et l'attaque dans les derniers kilomètres du Tourmalet de Pogacar qui a lâché tous ses adversaires. Et à 7 km de l'arrivée, Pogacar compte désormais 1 minute 52 d'avance sur Vingegaard et plus de 2 minutes 30 d'avance sur le groupe emmené par le français Paul Sexas. Notez que le maillot jaune est tombé dans la descente du Tourmalet et que Pogacar devrait en toute logique récupérer ce maillot après l'arrivée à Gavarnie. Arrivée qui sera à suivre dans quelques instants en direct sur ICI Pays Basque. 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Là aussi, soirée football sur ICI Pays Basque à partir de 21h30.
1: Rugby, on connaît les calendriers de Top 14 et de Pro D2 pour la saison prochaine.
2: Alors pour Bayonne, en Top 14, l'ouverture se fera à Jean Daugé début septembre face à Toulon. Avant un déplacement le week-end suivant à Pau. Notez d'ores et déjà la réception du Stade Toulousain. Ce sera le 2 ou le 3 janvier pour débuter l'année 2027. Et puis en Pro D2, ouverture également à domicile pour le Biarritz Olympique Pays Basque. Ce sera la fin août face à Nice, le promu de National, avant un premier déplacement à Oyonnax. Une opération de prévention routière en ce moment à la grande plage de Biarritz. Il s'agit de sensibiliser les usagers aux dangers de la route durant la période estivale. Les bénévoles de la prévention routière sont sur la grande plage jusqu'à 19h. Et Médéric, nouvelle journée en vigilance orange demain.
1: Exactement, des orages sont possibles pour cette nuit, principalement dans le secteur d'Andaille et sur l'ensemble du sud de la côte basque, avec des rafales de vent autour de 55 km/h, des températures voisines des 20 à 22 degrés. Vous l'avez dit, Yves, vigilance orange pour le phénomène de canicule demain. Et ce soir, c'est donc jaune pour le phénomène d'orage. Pour demain, vendredi, au cours de la journée, les éclaircies devraient se réduire, des averses pourraient tomber par endroits l'après-midi. Midi, les températures de demain après-midi, 31 à 33 degrés. Si on a la tête déjà en week-end, le soleil devrait dominer pour la journée de samedi avec des températures autour des 31 à 36 degrés, 31 sur le littoral basque, 35 à 36 degrés sur le Pays basque intérieur. Et puis pour la journée de dimanche, ce sera ensoleillé et lumineux avec 35 à 38 degrés, nous dit Météo France. 17h03, bienvenue.
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1: Dans les prochaines minutes, on va vivre ensemble l'arrivée du Tour de France de cette 6e étape Pau-Gavarnie. Mais d'abord, la musique Just Around the Corner. C'est Coq Robin qui vous accompagne sur votre radio locale. Ici Pays Basque et comme d'habitude, on surveille l'état des routes, l'état du trafic pour vous jusqu'à 19h.

0: Just Around the Corner sur ICI Pays Basque, un classique qui traverse toutes les générations. On était en 87 avec Cock Robin qui nous a fait vibrer avec cette chanson Just Around the Corner, une chanson, vous l'avez entendu, qui nous fait toujours vibrer aujourd'hui.
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0: Bienvenue sur votre radio locale, ICI Pays Basque. Avant 18h, on aura le plaisir d'écouter Shakira Die Die, le titre hymne de la Coupe du Monde de cette année. Je vous rappelle que ce soir, il y aura le match France-Maroc à partir de 22h. C'est peut-être un titre qui va porter bonheur à nos bleus. En tout cas, on va les pousser, nos bleus, grâce à cette chanson qu'on aura le plaisir d'écouter. On va cuisiner ensemble aussi des tacos du Sud-Ouest avec votre rendez-vous Saveur Plancha en compagnie de Liliane Autal. Nous aurons le plaisir de jouer dans cette heure. Je vais vous inviter en famille au Wow Parc du Rhun, dans ce parc d'attractions au Pays Basque où vous allez pouvoir profiter de très bons moments en famille. Nous irons aussi à Mauléon découvrir les boîtes à livres. Valérie Delos nous proposera une sélection lecture pour cet été. Bref, on s'occupe de tout et dans les prochaines minutes, allez, dans une minute maintenant, nous irons vivre l'arrivée du Tour de France sur votre radio locale ICI Pays Basque.
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0: Biarritz avec Gatibou à 17h10. On file vivre l'arrivée du Tour de France sur ICI Pays Basque.
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3: Et y avait-il l'ombre d'un doute pour savoir qui était le meilleur coureur du peloton du Tour de France 2026? Tadej Pogacar, dans 2 km, va remporter cette 6e étape entre Pau et Gavarnie-Gèdre. On est dans les Hautes-Pyrénées, ici sur la ligne d'arrivée. C'est la première fois que le Tour de France arrive à Gavarnie. Ça veut dire que Tadej Pogacar n'avait jamais gagné à Gavarnie. Ça va être réparé d'ici quelques minutes. Il est à 1900 mètres de l'arrivée. À présent, le Slovène qui a écrasé la course tout simplement en attaquant à 40 km de l'arrivée, un peu plus même. Il a laissé tout le monde dans le rétro. Jonas Vingegaard, le Danois, son principal rival sur les derniers Tours de France, était longtemps réussi à rester à 10-15 secondes. Il est maintenant relégué à 2 minutes 15 de Tadej Pogacar dans cette dernière ascension. Et puis, juste derrière, en train de revenir, un groupe de 8 coureurs avec Paul Sexas, le jeune Français de 19 ans, le plus jeune coureur au départ du Tour depuis 1937, qui est dans le match pour le podium, avec notamment Remco Evenepoel, qui a terminé 3e du Tour il y a 2 ans, avec aussi un autre Français, Lenny Martinez, qui est bien présent. 1600 mètres de l'arrivée pour Pogacar, qui va gagner l'étape et qui va prendre le maillot jaune, puisque Thorsten Tren, qui le portait en début d'étape, est à 19 minutes. Alors, il avait déjà été lâché dans le col du Tourmalet, et en plus, il est tombé dans la descente, Thorsten Tren, le Norvégien. Bruno Blanza, à 1400 mètres de l'arrivée pour Tadej Pogacar, est-ce que vous apercevez le Slovène? Vous êtes sur la ligne d'arrivée.
4: Je suis un petit peu décalé, Thomas, justement pour le voir, parce qu'on est un petit peu en hauteur là, avant de filer en fond de ligne, comme l'on dit. Je le vois arriver avec les motos qui ont leur phare éclairé au fond là-bas. Ce qui est assez hallucinant dans tous les chiffres que vous donnez, Thomas, c'est qu'il a réussi à faire une différence colossale sur Vingegaard dans la descente du Tourmalet. Il a plus fait de différence, Pogacar, dans la descente que dans la montée avec Vingegaard. Et vous imaginez comment mentalement ça doit être compliqué pour Jonas Vingegaard, qui se dit dès la première véritable étape de montagne, encore la dernière ascension, elle est loin d'être redoutable, c'est un faux plat montant Gavarnie. Très honnêtement, sur la moto ici tout à l'heure, on s'est dit purée, même par moment on avait l'impression que ça redescendait. Il fait un énorme écart, il va avoir plus de 2 minutes d'avance, et on le voit arriver là-bas quasiment en position de contre-la-montre, hein. Pogacar, il appuie sur les pédales, il sait que il peut quasiment, je dis bien, avoir tout gagné ce soir. Vous imaginez, on n'est même pas à la fin de la première semaine et il est déjà là, Pogacar, sous nos yeux là-bas, en plein effort, quasiment, je vous le disais, eh bien, en version contre-la-montre. On le voit à la relance, il va frapper un énorme coup, Thomas, ce soir ici dans les Pyrénées.
3: Quasiment tout gagné, vous disiez, Bruno, on a passé un seul col hors catégorie dans ce Tour de France, c'est le col du Tourmalet. Ça a suffi à faire exploser ce peloton. Tadej Pogacar à 600 mètres à présent de l'arrivée à Gavarnie, une étape qui se sera courue dès le départ sur un rythme effréné, plus de 41 km/h de moyenne sur une étape de haute montagne, sur une étape où on a franchi le col du Tourmalet. Ça s'est couru à plus de 41 km/h de moyenne. 400 mètres à présent de l'arrivée pour Tadej Pogacar, le patron de ce Tour de France. Il vise une 5e victoire sur le Tour dans sa carrière. Ça en ferait l'égal des Jacques Anquetil, des Eddy Merckx, des Bernard Hinault et des Miguel Indurain. Il rentrerait dans ce club très fermé. Évidemment, on n'y est pas encore. On n'est qu'à la première grosse étape de montagne, mais ça donne le ton et ça assomme littéralement la concurrence. Après plus de 4h32 d'efforts, Tadej Pogacar va franchir la ligne devant nous, ici à Gavarnie. Le public qui tape sur les barrières pour saluer l'arrivée du Slovène dans son maillot de champion du monde, qu'il va abandonner pour le troquer pour un maillot jaune. Il franchit la ligne. Victoire de Tadej Pogacar ici à Gavarnie-Gèdre, qui accueille pour la première fois le Tour de France. La révérence du Slovène, c'est sa marque de fabrique sur ses plus grands succès. Il a repoussé tout le monde extrêmement loin et il arrive à présent vers vous derrière la ligne. Bruno Blanza, Tadej Pogacar.
4: Exactement, je le vois avec Le visage quand même un petit peu marqué. Hein. Tout à l'heure, il était tranquillement en train de se désaltérer. Là, il est avachi sur son vélo. Tadej Pogacar, je l'ai à 2 mètres là, en train de reprendre son souffle. Franchement, le voir rarement comme ça, il est en train de souffler, de serrer quand même les poings. Est-ce que c'est pour la photo, comme l'on dit? En tous les cas, il tombe dans les bras des membres de son staff. Il avait mis les lunettes sur le casque là pour cette fin d'étape parce qu'il y avait finalement les nuages et beaucoup moins de chaleur. Mais il frappe un grand coup forcément cet après-midi là en solo. Tadej Pogacar déjà en train de se réhydrater, les petites tapes sur les cuisses, en train de fêter ça avec son directeur sportif, de s'arroser le visage parce qu'il le sait. À un moment donné, quand on prend autant d'avance, et surtout sur la première véritable étape de montagne, eh bien on marque les esprits, on envoie un message. Alors c'est malheureux pour la concurrence, c'est malheureux pour Vingegaard, pour Sexas. Le tour est encore long, comme l'on dit. Mais très honnêtement, ce soir, quand ils vont regarder le classement, ils vont se dire « Purée, on est dans de sales draps si on veut viser autre chose que le podium. »
3: Et c'est déjà un bel objectif, hein, le podium, quand on a 19 ans, quand on s'appelle Paul Sexas et qu'on dispute son premier Tour de France. Évidemment, tout le monde a déclenché les chronomètres quand Tadej Pogacar a franchi la ligne pour voir eh bien, quel écart il aura réussi à creuser avec ses poursuivants. Le prochain à en terminer, ce sera Jonas Vingegaard, le Danois, le double vainqueur du Tour de France qui n'a pu faire que de la figuration aujourd'hui face à Tadej Pogacar. Il a été meilleur que tous les autres, le Danois, mais il va être relégué très loin. On imaginait un match, on aura plutôt un cavalier seul de Tadej Pogacar au classement. 300 mètres de l'arrivée pour Jonas Vingegaard qui a perdu un petit peu de temps dans la dernière montée sur le groupe qui va se disputer la troisième place où figurent Paul Sexas et Lenny Martinez, les deux Français. Jonas Vingegaard, on est déjà 2 minutes 20 après que Tadej Pogacar ait franchi la ligne. Le Danois, ça y est, dans la dernière ligne droite qui mène ici à Gavarnie-Gèdre et qui va passer devant le public. La grimace de Jonas Vingegaard qui se fait une dernière fois en danseuse pour limiter un tout petit peu la casse. Vingegaard à l'arrivée, top 2 minutes 38. Il y a un énorme fossé entre Pogacar et Vingegaard alors que derrière on se joue la troisième place et le sprint est déjà lancé avec Remco Evenepoel. Remco Evenepoel qui va être dépassé par Isaac Del Toro, le coéquipier de Tadej Pogacar, les UAE qui donnent la leçon et Paul Sexas qui va prendre la cinquième place. Premier Pogacar, deuxième Vingegaard, troisième Del Toro, quatrième Remco Evenepoel et cinquième Paul Sexas, le jeune français, plus que jamais dans le match pour le podium. Pour la victoire, il faudra certainement déjà oublier. Tadej Pogacar a pris trop d'avance. Bruno Blanza, vous êtes à l'arrivée.
4: Ouais, juste devant Paul Sexas qui arrive marqué, il demande à ce qu'on se calme autour, effectivement, avec le cœur qui bat très très fort pour Paul Sexas là, qui est en train de revoir également et se réhydrater. On va tenter d'avoir sa réaction. On a vu passer également Lenny Martinez. Il a gardé ses lunettes de soleil, hein, Paul Sexas, à l'inverse tout à l'heure de Pogacar, et effectivement qui est en train tout simplement de reprendre un petit peu ses esprits. On essaie de se faufiler. Hop. Je passe cela. Merci beaucoup. Et on va essayer d'avoir
3: Bruno Blanda sur l'arrivée de l'étape.
4: Il est en train de demander Paul Sexas, justement. Avec Paul Sexas qui est là, justement en train de se réhydrater, peut-être pour une petite réaction. On va l'attendre. Il est en train de discuter avec son staff. On peut y aller. Voilà, Paul Sexas en direct sur ici.
5: 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Le soleil
6: s'est passé cette journée en campagne, la première pour vous sur le tour.
7: C'était très dur, honnêtement. Voilà, je pense que ça allait plutôt pas mal. J'ai géré ma montée et voilà. Une petite place à l'arrivée, c'est pas mal.
3: Paul Sexas à l'arrivée du Tour de France et ici à Gavarnie, 5e de cette étape. Paul Sexas qui a résisté, qui était dans le match pour la 3e place, Bruno Blanza, et qui termine finalement 5e. Mais le grand bonhomme de cette journée, c'est évidemment Tadej Pogacar dans un cirque au pied du cirque de Gavarnie, inscrit au patrimoine mondial de l'UNESCO. Magnifique décor pour un magnifique exploit. Tadej Pogacar, il attaque de loin, mais c'est plutôt au printemps. En général, sur Liège-Bastogne-Liège, sur le Tour des Flandres, jamais il n'avait attaqué à plus de 40 km de l'arrivée dans le Tour pour aller s'imposer en solitaire. Tadej Pogacar qui va prendre le maillot jaune avec plus de 2 minutes 30 d'avance sur son dauphin danois Jonas Vingegaard, ici à l'arrivée de cette 6e étape du Tour de France à Gavarnie-Gèdre dans les Hautes-Pyrénées. 2,38 d'avance sur Vingegaard, 2,57 sur Del Toro. Ça c'est pour le classement de l'étape. Evenepoel 4e, Sexa 5e, Florian Lipovic l'allemand 6e et Lenny Martinez l'autre français termine 9e. On y revient tout à l'heure dans le journal de 18h sur votre radio ici.
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0: Vous l'avez entendu, on retourne au Tour de France à 18h. Le journal du Tour de France, ce sera tout à l'heure à partir de 18h30. Pour la musique sur votre radio locale, ici Pays Basque, voici Zao de Sagazan avec la Symphonie des Éclairs.

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1: La symphonie des éclairs avec Zao de Sagazan à 17h23 sur ICI Pays Basque. Cet été, Valérie Delos fait le tour des boîtes à livres du Pays Basque. Ce soir, nous sommes à la boîte à livres de Moléon, place de la mairie. Et dans cette boîte, il y a une histoire d'amour, de vie et de mort qui interpelle Marianne de la librairie Tandem de Moléon.
2: Alors ça y est Marianne, on arrive donc sur notre boîte à livres. On est on est en plein cœur de Moléon, on est sur la place de la mairie. C'est une place avec une fontaine plutôt dégagée.
3: Effectivement, donc cette première boîte à livres donc est installée juste devant la mairie, donc une petite boîte à livres assez sympa en forme de petite maison protégée par un verre qui protège effectivement les livres à l'intérieur, voilà.
2: Elle est plutôt bien chargée, hein, elle est pleine quasiment. A priori, ça ne paraît pas très jeune tout ce qu'on voit là, non ?
3: Non, effectivement, au premier coup d'œil, donc on voit qu'il y a matière hein, à trouver quelque chose, mais on est plutôt sur des vieux textes. Comme ça, au premier coup d'œil, je vois pas mal de classiques. Je vois du Voltaire, je vois du Sophocle, je vois du Mérimée. Enfin, effectivement, des choses plutôt datées, mais il y a quelques auteurs aussi un peu plus contemporains. Il y a du Didier Denings, il y a du Kessel.
2: Alors moi je connais pas du tout Didier Denix, j'ai jamais entendu parler de cet auteur. C'est un auteur contemporain.
3: Oui, alors effectivement, c'est un auteur qui vit toujours et qui écrit encore, hein, d'ailleurs. Là, en l'occurrence, La Repentie, c'est un de ses textes qui est classé en polar, mais il écrit pas uniquement du polar, Didier Denings.
2: Ça, c'est pas mal pour l'été, parce qu'en plus, c'est pas très, il y en a pas beaucoup. Enfin, c'est court. Donc, comme on n'a pas forcément une grosse concentration l'été, ça peut être pas mal, ça, Marianne. Mmh. Alors ensuite, on a quoi? Oh là là, on a Nadine de Rothschild, on l'avait pas vue. Mmh. Nadine dans les boîtes à livres.
3: Effectivement, j'avais pas vu non plus. C'est surprenant, mais pourquoi pas.
2: Bon, est-ce qu'il y en a un en particulier qui attire votre regard?
3: Ben moi, je dirais que là, face à tout ça, je suis bien attirée par Le Lion de Kessel, que je n'ai jamais eu, jamais pris le temps de lire en fait. Ça pourrait être la lecture d'été, histoire de se refaire un petit classique. Ça me semble pas mal tout ça.
2: Est-ce que ça vous dit de nous faire la petite lecture de la quatrième de couverture pour mettre nos auditeurs en appétit?
3: Allez go. Donc, King lécha le visage de Patricia et me tendit son mufle que je grattais entre les yeux. Le plus étroit, le plus effilé me sembla, plus que jamais, cligner amicalement. Puis, le lion s'étendit sur un flanc et souleva une de ses pattes de devant afin que la petite fille prît contre lui sa place accoutumée.
2: Alors, c'est l'histoire apparemment, d'après ce que ça dit, d'une histoire d'un amour fou entre une petite fille et un lion. Moi, j'ai jamais lu Le Lion non plus de Kessel. Par contre, je crois que c'est lui qui a fait Belle de Jour aussi.
3: Tout à fait. C'est lui, effectivement, qui a écrit Belle de Jour.
2: Ouais, adapté au cinéma avec Catherine Deneuve. C'était assez fou. Mmh. Si ça devait faire écho, Marianne, à un autre livre d'aujourd'hui, ça vous ferait penser à quoi et à quel livre?
3: Je dirais que cette relation très fusionnelle entre un être humain et un animal, ça me fait peut-être penser à Son odeur après la pluie. Donc, il y a un texte sorti il y a 2-3 ans désormais, qui est paru en poche depuis. Et qui continue à nous être assez fréquemment demandé, qui a aussi été adapté en BD. Et effectivement, alors là, en l'occurrence, c'est la relation entre un être humain et son chien. Mais voilà, ça me fait un petit peu penser à ça.
2: Et alors, c'est qui l'auteur de ce livre ?
3: Cédric Sapin de Four.
2: Ok, bon, on note à lire. Merci Marianne pour ce conseil.
1: Avec en tout plaisir. Cas, ça donne envie. Retenez bien ce nom de Cédric Sapin de Four, Son odeur après la pluie aux éditions Stock. Vos conditions de circulation en temps réel au Pays Basque, quelques difficultés de circulation à Bayonne sur l'avenue du Maréchal Soult quand vous quittez le rond-point du stade Jean Daugé pour aller par exemple au collège Saint-Amand. Bon, c'est les vacances, vous n'allez peut-être pas au collège Saint-Amand, mais peut-être vers la zone du centre commercial BAB2. Toujours quand vous partez du rond-point Saint-Léon, si vous allez vers le Burger King pour aller vers l'hôpital, là aussi vous êtes au ralenti en ce moment même. D'autres difficultés de circulation au niveau du rond-point du Mousse, on est à Biarritz en allant, quand vous quittez le boulevard Marcel Dassault pour aller sur l'aéroport, là vous êtes au ralenti. Si vous constatez des difficultés de circulation, n'hésitez pas à les partager avec nous. Un seul numéro, vous appelez Laurie au 05 59 2 fois, 17 2 fois. Bonne route.
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10: 17h28, soyez les bienvenus.
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10: Allez, on prend le temps d'écouter les vocaux que vous nous avez envoyés sur notre WhatsApp au 05 59 2 fois 17 2 fois.
11: La chorale mixte Cantaoli Abejbatsa du Rugne a le plaisir de proposer un concert en l'église Notre-Dame de l'Assomption de Bidart le jeudi 9 juillet à 21h. Dirigé par Isabelle Lacar et accompagné par notre fidèle pianiste Imanol Elissassou, les 35 chanteurs de Cantaoli vous invitent à un voyage musical au son des polyphonies traditionnelles basques et d'ailleurs. La soirée promet d'être belle. Venez nombreuses et nombreux partager ce moment de convivialité avec nous.
10: Vous aussi, vous organisez un événement, vous voulez en assurer la promotion, envoyez-nous un vocal au 05 59 2 fois 17 2 fois. Nous, ce qu'on aime, bien sûr, c'est vous écouter. 17h30.
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10: Il fait beau. Il fait chaud, il y a quand même un petit vent sur le littoral basque, donc c'est pas du tout désagréable, c'est plutôt même agréable. Alors ce qu'on se ferait bien peut-être, c'est une petite salsa. Ça c'est Bernard Lavillier qui s'en occupe de la salsa, mais aussi une bonne plancha. Ah ouais, une plancha. Mais une plancha c'est bien, mais avec les recettes de Liliane Autal, c'est encore mieux. Notre chef arrive dans un instant pour nous proposer une délicieuse recette à la plancha. Un tacos, oui, mais un tacos du sud-ouest. Belle soirée avec nous.
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0: Référence incontournable de la cuisine à la plancha, Liliane Autal est à la fois cuisinière, autrice et pédagogue. Après avoir vécu de nombreuses années en Espagne, elle s'est spécialisée dans les cuisines du Sud et a publié plusieurs ouvrages à succès, parmi lesquels Plancha Plancha, la cuisine espagnole, la cuisine marocaine et la cuisine à la tomate. Aujourd'hui, elle revient avec une nouvelle édition enrichie de son ouvrage de référence, la Bible à la plancha, qui rassemble 200 recettes des tapas jusqu'au dessert, parce que oui, on peut tout faire à la plancha. Un ouvrage préfacé par le docteur Michel Simès, qui lui-même est adepte de la cuisine à la plancha. Et cet été, Liliane Autal partage avec vous ses meilleures recettes. Bonjour Liliane.
4: Bonjour.
0: Alors moi, je mangerais bien un tacos à la plancha. Est-ce que vous avez une recette?
4: On peut faire un tacos au bœuf. Vous savez, le tacos, finalement, c'est très proche de nos talos. Hein. C'est vraiment pas loin. Mais là, bon, je me suis franchement inspirée des recettes argentines, notamment, puisqu'on va en plus faire une sauce chimichurri. On en parle beaucoup des sauces chimichurri. C'est facile à faire à la maison. Donc, autant la faire vraiment maison avec les ingrédients. Vous allez voir qu'ils sont assez simples, puisqu'il y a un peu d'huile, un peu de vinaigre, 2 gousses d'ail hachées pour à peu près, donc on va faire sur un plat, disons pour 6 personnes, hein, je vous donne à peu près les éléments pour ça, 2 cuillères à café d'origan séché, un petit bouquet de persil haché, un peu de sel, pas mal de sel même d'ailleurs, parce que ça va être le condiment principal, et un peu de piment en poudre. Alors là vraiment c'est au choix de chacun, si vous voulez quelque chose de vraiment très pimenté, de piquant ou pas, mais sinon c'est ça. Donc la sauce chimichurri, vous mélangez tout ça et vous la réservez. Il faut vraiment que ce soit assez épais, c'est le persil vraiment qui va venir épaissir cette sauce, donc c'est pas vraiment une sauce liquide, attention,
0: on est ouais, bien,
4: vraiment
0: ouais.
4: Épais.
0: Mais est-ce que c'est à la portée de tout le monde?
4: Alors c'est à la portée de tous les cuisiniers, donc un petit peu plus de temps peut-être, et encore. Parce que bon, on va peut-être supprimer la préparation des tacos, on va acheter carrément donc les tortillas, vous savez, donc on peut retrouver donc dans les magasins, même les grandes surfaces, on en trouve. Donc bon, allez-y, promenez ces tacos, c'est des tortillas en fait à la farine de maïs, hein, c'est rien de plus. Vous les achetez, ça sera plus simple, parce que l'idée c'est juste de les faire chauffer à la plancha, ces tortillas. C'est vraiment après les ingrédients que vous allez mettre dedans qui vont faire donc la recette. Là on est parti sur du bœuf et on va prendre donc de la bavette. Tout simplement de la bavette, c'est assez étonnant bon pour un petit sandwich, mais ça va très bien. Donc la bavette, vous allez la faire cuire, bon, il faut qu'elle soit saignante à mon goût, donc c'est vraiment une minute trente de chaque côté, pas plus, si elle est même fine, ça peut être moins. Donc vous allez la sortir de la plancha quand elle est cuite, et vous allez la réserver. Simplement pour que donc la chaleur se diffuse bien dans toutes les fibres de la viande de bœuf. Vous allez ensuite la couper en lanières. On va pas la servir bien sûr entière dans les tacos. Vous allez les couper en lanières. Et donc vous allez laisser donc au chaud comme ça, parce que vous allez préalablement donc sur le tacos, vous allez mettre de l'avocat écrasé. Vous allez bien écraser cet avocat et vous allez l'assaisonner. Donc du sel, du citron vert, donc il faut que ce soit relevé. Vous tartinez donc d'avocat écrasé les tacos, et là ensuite vous mettez donc les lamelles de bavette, donc qui doivent être légèrement saignantes ou à point, mais légèrement saignantes c'est meilleur, et vous arrosez de sauce chimichurri. Vous refermez et vous mangez. C'est un peu inspiré d'une street food, mais maison.
0: Bon, ça c'est pour le tacos de bœuf, merci Liliane. Demain ce sera le tacos du Sud-Ouest, et si vous avez envie de vous régaler avec la Bible de la plancha, ce livre vient tout juste de sortir, sa nouvelle édition est aux éditions Sud-Ouest, et il y a plus de 200 recettes dans cet ouvrage qui vont du tapas jusqu'au dessert. Nous Nous allons jouer à présent à votre jeu de la force basque. 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On vous allez lancer la roue. La roue va déterminer l'épreuve que vous devrez relever pour gagner peut-être un superbe cadeau. Alors les épreuves, ça peut être le GPS. Il s'agira de retrouver trois titres de chansons lues sans émotion par notre GPS. Il y a le quiz décalé, le zapping, le point commun, le sarima quoi, le petit bac, le vrai ou faux. Bref, vous découvrirez l'épreuve dans un instant, moi je vous donne le cadeau quand même. 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Ah, ça c'est génial, elle est pas belle la vie. 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En attendant vos coups de fil pour jouer, le nouveau titre de Charlotte Cardin, c'est The Way We Touch sur votre radio locale ici Pays Basque. Je vous souhaite un très bel été en notre compagnie.

0: The Way We Touch avec Charlotte Cardin sur ICI Pays Basque. Nous sommes avec Cédric. Bonjour Cédric.
1: Bonjour.
0: Vous nous appelez d'où Cédric ?
1: De Pouillon.
0: De Pouillon. Vous avez envie de jouer sur ICI Pays Basque pour gagner ?
1: Exactement.
0: Des invitations pour le WoParc. 4 invitations à Urune. Vous avez des enfants, des neveux, oui. Des nièces ?
1: Oui, j'ai un fils de 9 ans, mais je suis originaire d'Urune. C'est pour ça que je joue aussi.
0: Ah, super. Vous connaissez le WoParc du coup ?
1: Oui, mais je n'ai jamais été.
0: Eh ben, et attendez, c'est le plus grand parc de loisirs, aventure de la Côte Basque et c'est juste à côté de chez vous.
1: Exactement.
0: Ce que j'aime bien, c'est que oui, les enfants vont pouvoir faire le ventre glisse, le super glisse, traverser les filets de 60 mètres de long, etc., etc. Mais les adultes aussi. Parce que d'habitude, quand on emmène les enfants dans un parc du genre, bah, c'est pour les enfants et nous, on ne peut pas le faire. Là où au parc, si.
1: D'accord, oui, c'est très bien alors.
0: Ça vous tente, ça, vous allez le faire, Cédric ?
1: Oui, bien sûr.
0: Vous êtes invité à manger ce soir, je crois, tiens ?
1: Oui, c'est exactement ça.
0: Vous êtes invité où et pourquoi ?
1: À côté de Migros, mais pour regarder le match de France-Maroc.
0: Ah, un petit prono ?
1: 4-0 pour la France.
0: 4-0 pour la France, oula ! Ben, on verra ça plus tard. C'est en tout cas tout le mal que je souhaite au bleu. Je vous propose de jouer à la force basque, je vous explique tout. Vous allez actionner notre roue à défi, vous découvrez le défi, vous remportez ce défi et ce sera gagné, d'accord ?
1: Ça marche.
0: Allez, je vous laisse lancer notre roue à l'aide d'un joli cri de guerre.
1: C'est parti.
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0: Alors le GPS, 3 titres de chansons lus sans émotion par notre GPS. À vous d'en retrouver 2 sur 3, d'accord ?
1: Ça marche.
0: Voici le premier extrait.
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0: Est-ce qu'on a une idée du titre ?
1: Non, mais le chanteur, il me semble, oui.
0: Oui, le chanteur, c'est qui ?
1: Obispo.
0: Pascal Obispo. Je note, je vous dirai tout à la fin, d'accord ?
1: Oui.
0: On continue avec le deuxième extrait.
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0: Alors, est-ce qu'on a une idée de la chanson ?
1: Je connais, mais le titre, je sais pas, mais j'ai l'interprète.
0: C'est qui l'interprète ?
1: C'est Christophe Maé.
0: Christophe Maé, je note. Voici la troisième chanson.
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0: Est-ce que vous avez une idée de l'interprète cette fois-ci ?
1: Oula, je vais dire au pif, mais Joule ?
0: Joule, non. Mais oh. Plutôt... Gims !
1: Ouais.
0: Là, okay. Je suis embêté parce que j'ai demandé 3 titres, mais vous avez 2 interprètes sur 3. Alors, je regarde Damien, la réalisation de l'émission, qui me dit que c'est gagné, Cédric. C'est gagné parce qu'on avait Tombé pour elle de Pascal Obispo, on avait Christophe Maé, Il est où le bonheur, et Sapé comme jamais avec Gims. Et je dois vous avouer que j'ai entendu un petit dans mes oreilles, ça c'était Laurie que vous avez eu au 05 59 2 fois 17 2 fois qui m'a dit oh là là, t'es vache, ça sent dur tes questions. Mais c'est gagné.
1: Ok, super, merci.
0: Voilà, je vous offre vos 4 invitations pour le WoParc d'Urune.
1: Mais merci beaucoup.
0: Bel été, à bientôt.
1: Merci, au revoir.
0: Merci, au revoir. Allez, voici Ola de Salvador sur ICI Pays Basque.

0: Merci d'avoir choisi ici Pays-Bas, c'était Olatz Salvador. Vos conditions de circulation en temps réel, quelques difficultés de circulation au niveau du rond-point du Mousse à Biarritz, hein, sur le boulevard Marcel Dassault, c'est encombré ce soir. De même sur l'avenue du Maréchal Soult entre Anglette et Bayonne sur les deux sens de circulation à partir du rond-point Saint-Léon et jusqu'au centre commercial Leclerc et BAB2, donc au centre commercial parce qu'il y en a deux. Ça fait vous, que vous êtes au ralenti dans le secteur. De même autour du stade Jean Daugé dans le quartier Saint-Léon. Bonne route.
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2: Deux bateaux sont entrés en collision, l'un d'eux a coulé avec du personnel à bord. Les trois marins sont sains et saufs, tous ont pu retrouver la baie de Saint-Jean-Luz.
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4: Le nématode, c'est ce ver minuscule qui peut détruire un pin en quelques semaines. Plusieurs insectes ont été piégés entre le 3 et le 12 juin, annonce le préfet de région qui précise qu'il ne s'agit pas d'un nouveau foyer.
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0: La fin de journée se poursuit en musique sur ici Pays Basque, avec dans un instant Die Die en compagnie de Shakira. C'est l'hymne de la Coupe du Monde. Un petit prono pour ce soir, parce que les Bleus jouent à 22h. France-Maroc. On voit bien les Bleus gagner quand même, Yves Tussaud. Vous voyez les Bleus gagner?
14: Oui, espérons quand même.
0: Oui, combien?
14: 2-0, comme il y a 4 ans au Qatar en demi-finale.
0: Eh bien, c'est ce qu'on va voir. Allez, on vous retrouve à 18h pour l'info, mais d'abord, c'est Calicoba avec Gold.

0: Die Die, l'hymne de la Coupe du Monde avec Shakira sur ICI Pays Basque.
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0: Soyez les bienvenus, il est tout juste 18h. L'actu d'ici, Tussaud, bonsoir.
2: Bonsoir Médéric, bonsoir à tous. Une visite éclair, Emmanuel Macron, le chef de l'État, était à Bayonne à la mi-journée au premier RPIMA pour assister à la passation de commandement entre l'ancien et le nouveau chef de corps. Une visite Paul Nicolaï donc éclair et discrète.
3: Deux hélicoptères, une voiture blindée sous escorte, comme il se doit. Les services de sécurité brouillent les pistes lors des déplacements du chef de l'État. Mais sur le coup de 13h, Emmanuel Macron était bien présent dans la caserne Vauban qui abrite le premier régiment de parachutistes d'infanterie de marine. Le maire d'Anglette, Claude Olive, faisait partie des invités.
4: Il a salué les militaires et les autorités, et puis voilà, puis ils sont en train de partager un moment de convivialité. On a échangé des formules de politesse.
3: Défilé, démonstration de saut en parachute, le président de la République est allé ensuite saluer les soldats du 1er RPIMA, unité d'élite du commandement des opérations spéciales, appelée à intervenir sur de nombreuses missions secrètes à l'étranger. Le tout sans micro ni caméra, mais avec un petit mot pour chacun des invités.
4: Une ambiance de camarade.
5: Très sympathique, parfait, rien à dire. Aimable, oui, très aimable.
3: Et puis le président de la République a assisté à la cérémonie de changement de commandement. Pas un hasard, le colonel Erwin Bruder succède au colonel Cédric Lavis qui a travaillé avec Emmanuel Macron à l'état-major particulier du président de la République en 2021.
2: Merci Paul, et le chef de l'État est reparti de Bayonne vers 14h30, direction la route du Tour de France entre Pau et Gavarnie. C'était la première grande étape de montagne dans les Pyrénées, avec au menu pour les coureurs le col d'Aspin et le Tourmalet, et la démonstration de Pogacar qui a lâché tous ses adversaires dans les derniers hectomètres du Tourmalet. Pogacar vainqueur à Gavarnie avec 2 minutes 38 d'avance sur Vingegaard. Paul Sexas termine à la 5e place, le Français à 2 minutes 57. Pogacar qui fait coup double et qui récupère le maillot jaune. Demain, 7e étape, Ajetmo-Bordeaux, 175 km, et là ce sera plutôt pour les sprinteurs.
0: France-Maroc, c'est l'affiche du premier quart de finale de la Coupe du Monde de football à Boston aux États-Unis.
2: C'est ce soir coup d'envoi de la rencontre, 22h, et la dernière fois que ces deux formations se sont rencontrées, c'était en 2022 au Qatar, en demi-finale de la Coupe du Monde déjà, et la France s'était imposée sur le score de 2-0. Soirée football sur ICI Pays Basque à partir de 21h30.
0: Rugby, on connaît les calendriers de Top 14 et de Pro D2 pour la saison prochaine.
2: Pour Bayonne en Top 14, l'ouverture se fera à domicile à Jean Daugé début septembre contre Toulon. Avant la semaine suivante, un premier déplacement à Pau. Bayonne qui recevra le Stade Toulousain en début d'année 2027, début janvier. En Pro D2, ouverture également à domicile pour le Biarritz Olympique Pays Basque. Là, ce sera fin août, ce sera face à Nice, le promu de National 10, dont le président n'est autre que Jean-Baptiste Aldiger, l'ancien président du BO. BO Nice, donc, avant un premier déplacement à Oyonnax. Le préfet Jean-Marie Girier quitte les Pyrénées-Atlantiques. Il est nommé préfet des Alpes-Maritimes. Là, il part à Nice. Il était en fonction à Pau depuis la fin de l'année 2024. Son successeur doit être désigné lors d'un prochain Conseil des ministres. Douceur, chaleur pour la soirée, Médéric.
0: Exactement. Des températures cette nuit voisines des 18 sur le Pays Basque intérieur, 20 à 22 degrés sur le littoral. Des orages peuvent éclater en soirée. Des températures demain voisines des 31 à 33 degrés sur le Pays Basque intérieur, 26 à 28 degrés sur le littoral. Au cours de la journée, les éclaircies devraient se réduire et de fortes averses tomber par endroits demain dans l'après-midi. Je vous rappelle que malgré tout, le département des Pyrénées-Atlantiques est aujourd'hui et demain classé en vigilance orange pour le phénomène de canicule et jaune cette nuit pour le phénomène d'orage. Pour votre week-end samedi, du soleil avec des températures voisines des 31 à 36 degrés, et pour dimanche 35 à 38 avec une belle journée lumineuse, nous dit Météo France.
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0: Place à un tube qui a mis de la couleur dans la pop française, sorti dans les années 90. Color des Innocents, séduit par son énergie solaire, ses mélodies accrocheuses et ce refrain qu'on reprend encore des années plus tard, tous en cœur. Un vrai rayon de bonne humeur à 18h04 sur ICI Pays Basque.

0: avec les Innocents sur Ici Pays Basque.
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0: Dans les prochaines minutes, dans 3 minutes, ne manquez pas l'événement d'ici avec notre invité qui est conservateur au Musée Basque de Bayonne. Il y a une nouvelle expo à voir. Vous m'en direz des nouvelles. Ça a l'air juste exceptionnel. Et on vous met l'eau à la bouche dans 3 minutes, juste après cette chanson. C'est une des révélations de la chanson française. Marine revient avec Escroc, un titre, vous allez l'entendre, très personnel, où elle dévoile ses doutes et son syndrome de l'imposteur. Après son succès à la Starac et son album Cœur maladroit, elle transforme ses fragilités en force. Un morceau sincère et touchant à découvrir sans plus attendre sur Ici Pays Basque.

0: Escrocs avec Marine à 18h12.
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0: À partir de demain, le musée basque de Bayonne propose une plongée dans le Pays Basque de 1800 à travers le regard d'un homme qui est tombé amoureux du Pays Basque, Willem von Humboldt. Une exposition intitulée « Un monument de respect et d'amour ». Pour en parler, nous recevons le commissaire de l'exposition, Jacques Battesti. Bonjour.
2: Bonjour.
0: Alors d'abord, qui était Willem? Pourquoi un Allemand est-il devenu une figure importante de l'histoire du Pays Basque?
2: Willem von Humboldt, c'est un philosophe, linguiste. Il a aussi été homme d'État, prussien. Il s'intéresse à une démarche d'anthropologie qui s'intéresse à la spécificité des peuples, ce qui détermine l'originalité de chaque groupe humain. Et pour ça, il voyage beaucoup. Il va être à Paris, il va voyager à travers l'Espagne. Et au cours d'un voyage, il traverse le Pays Basque. Il trouve qu'il y a là quelque chose de vraiment particulier qui peut servir d'objet d'étude, justement, pour définir ce qu'est une spécificité d'un groupe humain.
0: On raconte justement que son premier passage chez nous au Pays Basque a été un véritable coup de foudre. Qu'est-ce qui l'a autant fasciné ?
2: Il cherche en fait ce qu'on appelle à l'époque le caractère national, c'est-à-dire ce qu'on appellerait aujourd'hui l'identité culturelle, qu'est-ce qu'il a défini. Et il a trouvé chez les Basques, où il y a des traditions particulières, il y a surtout une langue très originale, où il y a un certain nombre de caractéristiques comme ça qui les distinguent fortement des autres. Il va trouver là un terrain d'étude exceptionnel pour définir ses spécificités. Et d'ailleurs, c'est ce qui va après l'orienter vers la langue. Donc, s'il est devenu linguiste, c'est justement après son passage au Pays Basque, parce qu'à travers les Basques, il se rend compte que la langue est vraiment l'élément le plus déterminant de la spécificité des peuples.
0: Alors, ce qui est étonnant, en fait, c'est que il va pas se contenter de visiter, vous l'avez dit, il observe, il prend des notes, il rencontre les habitants, il est linguiste. Est-ce qu'on pourrait dire aussi qu'il est presque l'un des premiers ethnologues ?
2: Tout à fait, oui, il a une démarche qui rappelle les démarches de terrain participatif du début du XXe siècle, alors tout à fait avant la lettre, comme on pourrait dire, mais c'est-à-dire qu'il apprend la langue, il est immergé auprès des populations, il les rencontre, il participe à leurs activités, il loge chez eux, il discute avec eux, donc c'est vraiment pas quelqu'un qui va... Alors il y a eu toute une étude livresque, hein, il a passé 2 ans à Paris à se documenter énormément sur le sujet, mais après son étude de terrain, elle s'apparente effectivement à une vraie enquête ethnographique, et c'est ce qui est complètement exceptionnel, parce qu'après, il faut attendre très longtemps pour avoir en Pays Basque une analyse comme ça globale de la population et des modes de vie, et celle-là, c'est a lieu en 1800, donc c'est extrêmement précoce. Bon, c'est vraiment une pépite documentaire. Et pourquoi on la redécouvre? Parce que ce texte qui a été écrit donc après son voyage en 1801, il a été longtemps perdu, publié en allemand seulement en 1920, traduit tout de suite en espagnol, et en revanche, il vient d'être traduit en français, et du coup, le texte français nous permet d'accéder à ce très beau texte.
0: Alors justement, l'exposition montre des objets rares, des dessins, des manuscrits. Est-ce que, en tant que commissaire, il y a une pièce qu'il ne faut surtout pas manquer, votre pièce coup de cœur, en fait, Jacques?
2: Alors, il y a des dessins rares de Viollet-le-Duc qui sont très beaux, voilà, qui sont présentés en Pays Basque pour la première fois, qui datent des années 1830, début des années 1830. Mais il y a un très très beau tableau de 1805, de Milan du Perreux, qui est un peintre paysagiste et qui représente Béobi, avec, on voit, alors Béobi, un château qui est aujourd'hui en ruine, et puis au fond, la mairie d'Irun et l'église Santa Maria, aujourd'hui des choses totalement impossibles, tellement cet endroit est envahi par l'urbanisation. Et ce qui a été très difficile dans l'exposition, c'est de retrouver des représentations contemporaines de Humboldt, parce qu'il y en a très très peu. Et ce tableau-là, qui nous est prêté par le musée national du château de Malmaison, est exceptionnel à ce titre, il est assez grand. Et on plonge vraiment dans le parcours de Humboldt à travers cette toile.
0: J'adore en tout cas ce musée basque où l'on découvre plein d'objets. Il y a l'expo, certes, mais il y a tout le musée à découvrir. Merci Jacques Battesti, commissaire de l'exposition, d'avoir été avec nous. Je rappelle que un monument de respect et d'amour, Willem von Humboldt, et le Pays Basque en 1800, est à découvrir. Alors à partir de demain, mais jusqu'au 10 janvier. Donc on a le temps de venir au musée basque de Bayonne. À très bientôt, merci beaucoup.
2: Merci Médéric, au revoir.

0: Via Conmé avec Paolo Conte sur ICI Pays Basque. Vos conditions de circulation en temps réel sur le boulevard Marcel Dassault. Vous êtes au ralenti sur l'intégralité du boulevard en direction de Biarritz et ça bouchonne au niveau du rond-point du Mousse encore plus au niveau tout simplement de l'aéroport de Biarritz Pays Basque. Sur l'avenue du Maréchal Soult dans les deux sens de circulation à Bayonne, vous êtes au ralenti. De même sur les allées Paulmy ou encore sur les allées Marines. Le trafic commence à se densifier au niveau du rond-point du Grand Basque pour rejoindre l'autoroute A63 à Bayonne. Si vous constatez d'autres difficultés de circulation, passez-nous un coup de fil. Appelez-nous au 05 59 2 fois 17 2 fois. C'est une chanson de circonstance qui arrive. Le nouveau titre de Benjamin Biolay dans une minute. Écran total.
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0: Écran total de Benjamin Biolay sur Ici Pays Basque, un titre qui sent bon l'été, les vacances. On entend presque la mer, les vagues, le bruit des cocktails. Ça annonce la sortie de son nouvel album, le Disque Bleu, pour septembre prochain. Bienvenue sur votre radio locale Ici Pays Basque, 18h30, au fil sur le Tour de France.
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3: Le Tour de France est-il déjà plié? Tadej Pogacar assomme la grande boucle. Le champion du monde slovène remporte l'étape Rennes dans les Pyrénées, un grand numéro à Gavarnie-Gèdre. Bonsoir Thomas Coignac.
4: Bonsoir Gilles Damingui, bonsoir à toutes et à tous.
3: On vous retrouve en direct des Hautes-Pyrénées. Tadej Pogacar est irrésistible.
4: Ouais, on est au pied du cirque de Gavarnie. Alors je vais vous dire que Tadej Pogacar a dompté la concurrence aujourd'hui. Il l'a même écrasé avec 2 minutes 38 à l'arrivée d'avance sur Jonas Vingegaard, celui qui était annoncé comme son grand rival. On comprend bien finalement que là, il y aura peut-être pas de compétition entre les deux pour la première place. Jonas Vingegaard relégué donc à 2 minutes 38. Tadej Pogacar a accéléré à plus de 40 km de l'arrivée. Il n'est pas familier de ce genre de raid solitaire sur le Tour de France. On est plus habitué à le voir faire ça sur les classiques du printemps, Gilda.
3: 23e victoire sur le Tour de France pour Tadej Pogacar. Derrière Pogacar et Vingegaard, on se bat pour les accessites, hein, Thomas.
4: Ouais, exactement. Et là, pour le coup, ça va être assez serré puisque c'est un groupe de 8 coureurs qui a fait toute la montée de Gavarnie-Gèdre ensemble avec 2 Français à l'intérieur. Paul Sexas, qui n'était pas au niveau aujourd'hui de Tadej Pogacar ni même de Jonas Vingegaard, mais qui se place comme candidat au podium du Tour. Et puis, Lenny Martinez, c'est la bonne surprise. On l'imaginait peut-être plus à la lutte pour le maillot à poids que pour le classement général. Eh bien, il termine 9e de cette étape. Il a passé du temps dans ce groupe avec Isaac Del Toro, le coéquipier de Pogacar, avec Remco Evenepoel, avec Florian Lipovic, Juan Ayuso, Mathias Schielmose et Sepp Kuss. Là, on est sur un coéquipier de Jonas Vingegaard.
3: Effectivement, le Français Paul Sexas s'est accroché comme il a pu lorsque Del Toro et Pogacar ont accéléré dans la montée du col hors catégorie du Tourmalet. Le Lyonnais de 19 ans n'a pas de regrets.
5: C'était très dur honnêtement. Voilà, je pense que ça allait plutôt pas mal. J'ai géré ma montée et voilà. Une petite place à l'arrivée, c'est pas mal.
3: 2 Français sont passés en tête au sommet du col d'Aspin. Lenny Martinez au coude à coude avec Valentin Paré-Peintre. Le Nivernais de la Bahreïn vise le maillot à poids de meilleur grimpeur, mais face à Pogacar, la mission est compliquée pour Martinez.
6: Je pouvais rien faire. J'ai essayé de juste passer sur la fin et ça m'a mis des crampes. Alors j'étais complètement à fond et voilà, je sais que Tadej est très fort sur ce tour. Il risque de prendre beaucoup de points sur beaucoup de bosses. Donc mais à quoi c'est dur, mais on va essayer. Et pour l'instant je suis là un peu au général, un peu les deux, donc on va voir.
3: Avez-vous été surpris que ça roule si fort, si vite quelque part?
6: Ouais, je regardais ma puissance. Heureusement que je me sentais bien parce que ça montait très très vite. Le Tourmalet, ça montait très très vite et ensuite il a attaqué. En fait. On n'est pas monté plus vite, on a juste resté à ce rythme-là et il est parti, donc il était super fort.
3: Eh oui, pas facile d'exister sur ce tour pour les coureurs face à une telle domination de Pogacar et de son équipe. Le coureur normand Guillaume Martin Guyonnet essaye de rester optimiste.
7: Il y a 2 jours, c'était possible. On avait 2 coureurs dans l'échappée. Il y aura quand même d'autres journées où ce sera, voilà, où il y aura une opportunité. Mais c'est sûr que quand une équipe comme UAE a décidé de jouer la victoire d'étape et de laisser aucune marge, enfin voilà, ils sont effectivement sur une planète. Ouais.
3: Tadej Pogacar reprend donc le maillot jaune qu'il avait laissé à foie à Torsten Train, le Norvégien qui a vécu une véritable journée galère, Thomas Coignac.
4: Ouais, exactement. Alors il avait déjà été lâché sur les pentes du col du Tourmalet, puis dans la descente du Tourmalet, eh bien Torsten Train a lourdement chuté. On a eu peur hein, pour lui parce qu'il est tombé sur l'épaule droite. La tête a aussi touché le sol visiblement puisqu'il a passé un protocole commotion. Il a fini l'étape, mais à une demi-heure de Tadej Pogacar.
3: Et au classement général, Pogacar possède donc 2 minutes 42 d'avance sur Jonas Vingegaard. Paul Sexas est 6e à près de 4 minutes après cette grosse étape de montagne. Retour à la plaine. Demain, ce sera plat comme la main sur les 175 km entre Hagetmau dans les Landes et Bordeaux, avec une seule petite côte à franchir. Un peu de repos pour les favoris du Tour, confirme le patron de la Grande Boucle, Christian Prudhomme.
8: Oui, ce sera une journée pour les sprinters, leur deuxième chance. On partira donc d'Ajetmo, ville inédite sur le Tour de France. C'est la ville de Frédéric Fautou, le sélectionneur de l'équipe de France de basket, qui sera là au départ. Et donc nous irons jusqu'à Bordeaux, la capitale des sprinters, avec une arrivée sur les quais, tout près de la place des Quinconces. Un final magnifique qui consacre en général le meilleur des sprinters. Le dernier vainqueur, c'est Jasper Philipsen, le sprinter le plus prolifique de ces dernières années sur le Tour de France. Et puis j'ai un souvenir tout particulier en 2010 de la victoire de Mark Cavendish. Donc le recordman des victoires d'étape sur le Tour de France, il en a gagné 35, et qui s'était retourné trois fois dans le sprint tant il l'avait d'avance sur ses adversaires. C'est un souvenir très marquant.
3: Et cette septième étape sera à vivre sur votre radio ici demain à partir de 13h30.
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9: 18h35. Tiens, une information qui va peut-être vous plaire pour vous qui êtes propriétaire de chiens à Anglette. Les propriétaires de chiens peuvent profiter de la plage des Cavaliers où un espace leur est réservé jusqu'au 1er novembre tous les jours de 10h à 19h. Les chiens peuvent y accéder et se baigner sous la responsabilité évidemment de leur maître. Les chiens de deuxième catégorie doivent être muselés et tenus en laisse. Les chiens de première catégorie sont interdits et les propriétaires doivent évidemment, ça va de soi, ramasser les d'éjection de leurs animaux. Au Pays Basque, Anglette est l'une des rares communes à proposer une véritable plage canine. Dans les autres stations balnéaires, les règles sont plus restrictives. À Biarritz, Bidart, Guétari, Saint-Jean-de-Luz, Cibourg ou encore Hendaye, les chiens sont interdits sur les plages en journée pendant la saison estivale. Ils peuvent toutefois être autorisés tôt le matin, en soirée ou hors saison selon les arrêtés municipaux. Alors avant de partir avec votre compagnon à quatre pattes, il est conseillé de vérifier la réglementation en vigueur dans la commune concernée. Une manière de profiter du littoral tout en respectant les règles et les autres usagers. 16h36.
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9: Vous m'aurez corrigé. J'ai dit 16h36, mais on est bien en direct et il est 18h36. Je ne sais pas ce qui m'est passé par la tête. Tiens, est-ce que vous avez, vous, des petits plaisirs l'été, faire, je ne sais pas, du canyoning, du rafting, aller nager, aller observer les poissons sous l'eau. Bref, en tout cas, nous, on aime savoir ce que vous aimez. On a Lauriane Rodriguez qui, au quotidien, vient vous poser la question, qu'est-ce que vous aimez faire l'été? Quels sont vos petits plaisirs de l'été? Et nous allons aller à la rencontre d'Alison qui a 31 ans. Elle, ce qu'elle aime, c'est bivouaquer seule, non, avec son compagnon. Elle va nous livrer aussi, comme ça, quelques endroits d'où elle aime bivouaquer. Vous saurez tout ça dans un instant, juste après les Christian's Awards. Il y aura aussi Rupert Ordorica ce soir sur Ici Pays Basque. Et puis le plaisir de retrouver Cédric Touza avec votre rendez-vous Nom de Nom, le rendez-vous qui s'intéresse à tous les patronymes, les surnoms, les noms basques, pour en savoir plus sur leur histoire. L'histoire ce soir d'un compagnon, d'un proche du roi Henri IV qui tient son surnom Le Borgne du Pays Basque.

0: The Christians avec Words sur ICI Pays Basque. À 18h42, Alison partage avec nous son petit plaisir de l'été, bivouaquer avec son compagnon.
1: Oui, le réveil en pleine nature ou la nuit, c'est souvent ponctué d'un potioc qui vient brouter à côté de la tente. On espère qu'il va pas manger les sardines et pas se rouler dedans non plus. Je m'appelle Alison, j'ai 31 ans et je vis à Saint-Pé-sur-Nivelle. Mon plaisir de l'été, c'est de mettre les sacoches sur mon vélo gravel et de partir avec ma tente pour bivouaquer sur les sommets de nos belles montagnes basques. Alors on met dans les sacoches la tente, le duvet pour la nuit et quelques petites vivres, toujours un petit morceau de brebis ou un morceau de saucisson aussi. On va très souvent sur les crêtes du Mont-Darin. On part de la maison, direction donc Souraide, Espelette, et à partir de là on commence à monter forcément, à prendre un petit coup de chaleur pour aller s'installer un tout petit peu plus bas que le Mont-Darin, entre le Mont-Darin et les crêtes du Biscayuls. Il y a un petit col à cet endroit, pas loin d'une forêt, qui permet d'être tranquille et de gêner personne aussi, c'est important en montagne. Oui, le réveil en pleine nature ou la nuit, c'est souvent ponctué d'un potioc qui vient brouter à côté de la tente. On espère qu'il va pas manger les sardines et pas se rouler dedans non plus. Ça nous permet quand même de bien dormir, d'être bercé par le chant des oiseaux au réveil. Oui, voilà, ça se mérite. Mais bon, après la montée, il y a toujours la descente. Les vacances, c'est pas forcément très loin de la maison et il n'y a pas besoin de toujours trouver une semaine, deux semaines pour s'évader et avoir un sentiment de dépaysement juste à côté de chez soi. On a quand même une région fantastique pour ça. Aux auditeurs d'ICI Pays Basque, pour cet été, je souhaite de la fraîcheur. On a beaucoup plus d'entrain à profiter de l'extérieur, et l'extérieur est gratuit.
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0: Repère Ordo Rica sur ICI Pays Basque, 18h46.
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3: Dans Nom de Nom, sur votre radio ICI Pays Basque, on va le voir, les surnoms sont souvent peu charitables. Et on va en parler avec notre guide Cédric Touza. Bonjour Cédric.
4: Bonjour David.
3: Bon, peu charitable, surtout quand il vous rappelle une infirmité.
4: Oui, mais tout dépend de qui donne le surnom. Et justement, je voudrais vous parler de celui qu'on appelait le Borgne. Un personnage que la presse a remis en lumière il y a quelques années. Il s'agit de Jean d'Arembourg.
3: Jean d'Arembourg, qu'on ne risque pas de croiser dans la rue.
4: Ah non, non, non, il faudrait remonter le temps pour ça. Direction le règne d'Henri IV. Arembourg est un compagnon d'armes du bon roi Henri. Dès l'enfance, il fait partie du petit cercle de nobles qui entoure celui qui deviendra roi de Navarre, puis roi de France.
3: Donc roi d'une partie du Pays Basque.
4: Exactement. Donc roi d'Arembourg, lui qui est originaire du pays de Saint-Jean-Pied-de-Port.
3: Et je sais que vous m'avez déjà dit qu'il fallait absolument aller voir son portrait.
4: Ah oui, je vous le conseille. Il est conservé à Versailles. Alors, je ne sais pas s'il est en ce moment exposé ou en réserve, mais il vaut son pesant de cacahuètes. Disons qu'il n'a pas l'air très très commode. On n'a pas forcément envie de lui taper dans le dos. Sur ce portrait, il est représenté justement borgne, puisqu'il perd un œil au combat lors de la prise de la ville de Niort en 1589. À cette époque, Henri IV doit conquérir son trône. Son trône, il se l'est mérité. Il a dû mener de nombreuses batailles pour ça. Et Arembourg est à ses côtés.
3: Mais alors, qui osait l'appeler le borgne quand même?
4: Justement, c'est Henri IV lui-même.
3: Ah.
4: Et on en a la preuve, puisque des lettres du roi ont été conservées. Par exemple, celle-ci, où il écrit « Borgne, j'ai été très aise de savoir que vous êtes arrivé à Paris. Hâtez-vous, si vous voulez être de la bataille. »
3: Oui, donc si ça vient du roi...
4: Oui, hein, si ça vient du roi, ça voilà. Passe. On a d'ailleurs reparlé de ce borgne il y a quelques années, puisqu'à Monaco, une épée magnifique qui aurait été offerte offerte par Henri IV au borgne, a été vendue aux enchères pour 221 000 euros.
3: Ok, une belle reconnaissance.
4: Oui, et selon la légende familiale, cette épée récompensait un acte décisif. Arembourg aurait sauvé le roi d'un encerclement lors de la bataille de Rouen.
3: Ah oui, d'accord, rien que ça, quoi.
4: Oui, et donc sans le borgne, Henri IV aurait peut-être été fait prisonnier et la face de l'histoire de France aurait été changée.
3: Merci à Jean d'Arembourg, alors merci au borgne, dont on vous a conté l'histoire ce matin avec Cédric Touza. Merci Cédric.
0: Et vous retrouvez Nom de Nom dès maintenant sur notre site internet ici.fr. Voici une nouveauté, Manon Lisa. On va écouter cette chanson qui s'appelle Le Petit Pêcheur, une chanson qui sonne un peu comme un poème, une chanson qui nous parle de rêverie. Manon Lisa, Le Petit Pêcheur.

0: Vous aimez ? C'est le petit pêcheur Manon Lisa sur Ici Pays Basque. Tiens, il y a un truc que j'avais envie de partager avec vous. Cet été, l'aquarium de Biarritz et la Cité de l'Océan vous propose un programme riche en découvertes et en expériences immersives pour toute la famille. À l'aquarium, qui est ouvert tous les jours de 9h30 à 19h, vous allez pouvoir participer à des nocturnes à partir de ce samedi et jusqu'au 23 août. Il y aura de fréquentes nocturnes jusqu'à 22h. Vous allez pouvoir visiter l'aquarium dans une autre ambiance, en fait. Et vous pourrez découvrir, par exemple, sur place, le numéro de Neptune, une installation immersive imaginée par Goodbye by Hippocrate. Cette création originale mêle illustration, vidéo et poésie pour revisiter les mythes de l'océan à travers un univers peuplé de créatures étonnantes. En plus, si vous y allez le soir, ça change vraiment tout. Et puis chaque jour, à 10h30 et 17h, vous pourrez également assister au nourrissage des célèbres phoques Charlie et Issard. Donc ça, c'est aussi un moment privilégié. Et puis de son côté, la Cité de l'Océan propose une nouvelle expérience de réalité virtuelle. Le mystère des anneaux, aux côtés de Laurent Balesta et de Thomas Pesquet, pour explorer les fonds marins de la Méditerranée. Surf virtuel, film en 3D consacré aux requins, exposition photographique sur la biodiversité marine et expérience immersive de cyborg. Voilà ce qui est vraiment sympa. Vous allez pouvoir profiter en plus de billets combinés qui permettent de visiter les deux sites tout en bénéficiant d'un tarif plus avantageux en vous connectant dès maintenant sur le site de la Cité de l'Océan ou de l'Aquarium de Biarritz. Je vous souhaite un bel été.
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0: Daniel Balavoine, le chanteur sur ICI Pays Basque.
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0: Excellente soirée, je vous retrouve demain dès 14h. Il est 19h. Jusqu'à 20h, une heure de chanson basque pour préparer l'apéro avec Chéchi Lifoy.
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3: Agour agour, c'est l'été sur ICI Pays Basque et en fin d'après-midi, vous avez rendez-vous avec la musique d'ici. C'est parti pour une heure de pop, folk, rock et trikitisha. 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

0: 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Bientôt 20h et on termine en beauté dans la musique d'ici avec un groupe ultra populaire, Setac, qui a rempli deux fois en juin le stade de foot de Bilbao pour des concerts d'exception. Et puis aussi Tadouchak qui nous relate des histoires de marins des temps anciens. 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
1: Vous écoutez ici, il est 20h, l'heure de retrouver Émilie Mazoyer.
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2: Bonsoir Émilie.
3: Moi, je suis toujours contente, Yves Duteil, de vous accueillir dans Décibels. Et alors, ces derniers temps, vous faites un tel travail de souvenirs, vous faites un tel travail autour de votre carrière de 5 décennies, on peut le dire.
2: Oui. Voilà. Oui, c'est étonnant. Je ne m'attendais même pas à faire ça, mais... Tout est parti de la demande de notre éditeur livre,
3: ouais.
2: Jean-Daniel Belfond, qui dit on voudrait faire un livre avec tous tes textes de chansons. Alors on a commencé avec ça, et puis bah, c'est comme on a mis la main dans l'engrenage, tout le bras a suivi, et on a fait des tas de recherches, et on a trouvé des choses qu'on avait complètement oubliées.
3: Bah, c'est l'avantage de faire une rétrospective. À partir du moment où on accepte d'ouvrir la malle au trésor, il y a des choses qu'on connaît très bien et puis d'autres qu'on redécouvre.
2: C'est par exemple des concerts qui ont été enregistrés par notre ingénieur du son, comme ça, comme on dit dans notre métier, un peu à l'arrache,
3: ouais.
2: En sortie de console.
3: Ah, chez nous, on dit au cul du camion.
2: Ouais,
3: c'est la même chose.
2: C'est
3: ça, Radio France.
2: Et puis on retrouve des disques durs, on retrouve des enregistrements. Et
3: oui.
2: Il a fait un travail de masterisation et de remixage quand on tombait sur des bandes qu'on retrouvait ici ou là. En multipiste. Enfin, c'était un travail absolument incroyable.
3: Voilà. Alors.
2: Et il s'appelle Michel Collin et je lui rends hommage parce que, accessoirement, il est aussi l'ingénieur du son de Genesis et de Phil Collins.
3: Donc, monsieur Précision, j'imagine,
2: ouais.
3: Aussi.
2: Oui.
3: Ah oui, dites donc, joli CV. Donc, après le coffret dont nous avions parlé la dernière fois, chemin d'écriture avec l'intégralité des enregistrements studio et tout un tas de bonus, là, donc, ça s'appelle Il y a des moments que l'on aime partager, anthologie de vos enregistrements publics. Alors c'est l'occasion, je le disais en introduction, d'entendre des chansons très anciennes et que vous ne chantez pas nécessairement sur vos tournées les plus récentes. Je pense par exemple au Petit Pont de Bois.
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3: Ça c'est 1978, le premier album en public. Des surprises aussi, des reprises. On avait oublié par exemple Yves Duteil que vous chantiez super bien du Polnareff.

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1: Et puis les chansons et les concerts les plus récents aussi aux Folies Bergères en 2023.
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1: C'est un véritable voyage avec vous, Yves Dutheil. Ce qui est drôle, c'est que vous avez sorti votre premier album en 74, premier album en public 78. Donc en fait, assez rapidement, à l'échelle d'une vie, vous vous êtes rendu compte que vous vouliez graver aussi sur disque des souvenirs des concerts. Pourquoi ?
2: Parce que le concert, c'est un véritable moment de vérité. On est sans filet. On est en plein risque majeur, je dirais, de tomber.
1: Oui.
2: Et ça m'est arrivé souvent de tomber. Je redoutais mais terriblement tout ce trou de mémoire qui est catastrophique et qui, en réalité, si on arrive à le dépasser, fait une complicité supplémentaire avec le public.
1: Oui, évidemment. Parce que si vous oubliez les paroles, ils peuvent chanter pour vous, par exemple.
2: Oui, voilà.
1: Rire.
2: Il peut se passer n'importe quoi dans un concert.
1: Oui.
2: Et oui, parce que un concert, c'est une autre aventure. On a parfois des petits regrets sur une orchestration du disque en studio. On peut, contrairement à d'autres arts, recréer la chanson à chaque concert et se dire, tiens, ben là, on va changer ça, on va changer ça, on va améliorer ici, trouver des choses avec les musiciens. Il y a des complicités qui se tissent au fil des concerts et même des sketchs parfois, ouais. Des histoires complètement dingues, comme la rumeur, où on a fait des choses mais folles. Et puis, des orchestrations qu'on avait complètement oubliées et qui nous ont bluffés.
1: Est-ce que vous vous souvenez, Yves Dutheil, de votre tout premier concert?
2: C'est comme les adieux, il y en a eu plusieurs.
1: Ah, plusieurs premiers.
2: Le vrai, tout premier, ouais. Ça s'est passé à Arcachon. J'étais en vacances avec mon frère, on avait une mobylette, je transportais une guitare sur ma mobylette. Et bah, j'ai appris que Hugo Frey passait à la radio, c'était le France Inter local des vacances, c'était Inter Arcachon Vacances. Et il recevait Hugo Frey, moi je chantais toutes les chansons d'Hugo Frey. Donc je me suis faufilé, comme je fais toujours d'ailleurs dans ces cas-là, et puis je suis arrivé à côté du micro, et j'ai expliqué à l'animateur que je chantais toutes les chansons d'Hugo Frey. Et il m'a interviewé. Et il m'a dit, mais pourquoi est-ce que vous feriez pas le Radio Crochet ce soir, au théâtre, au casino d'Arcachon?
1: Ouais.
2: Et j'ai dit, bah, d'accord. Et là, en fait, j'avais 3-4 jeans et 3-4 t-shirts. Donc chanter, c'était pas... Alors, des copains m'ont prêté qui un pantalon, qui une veste, qui une chemise, qui des chaussures, etc. J'étais habillé de pied en cap par mes copains. J'ai chanté et j'ai gagné le Radio Crochet. Et on est allé boire la bouteille de champagne avec mes copains à la dune du Pilat. Le champagne était chaud, mais on était bien contents.
1: Ah là là, ce coffret vient de sortir, une anthologie des albums en public d'Yves Dutheil en 17 CD. Vous y trouverez 9 concerts. Évidemment, certaines chansons étant indispensables à un bon tour de chant, vous les entendrez plusieurs fois dans des versions différentes. Prenons l'exemple, j'allais dire, avec un grand E majuscule, prendre un enfant. En 1993, au Casino de Paris...
0: Prendre un enfant par la main, chanter des refrains.
1: On entend les cordes qui sont là, qui vous accompagnent.
0: 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Prendre un enfant par la main.
1: En 2000, la tournée acoustique.

0: Piano-guitare.
1: Piano-guitare avec Michel Precastelli au piano. Et un concert extrêmement nu. On était tout nus. Enfin,
0: acoustique. Complètement. Et aux Folies Bergères, on a ajouté des percussions.

0: leur recréer les chansons. C'est pas une blague, en fait. À chaque fois, vous repartez de zéro avec la chanson.
1: Oui, là, les guitaristes auront remarqué que le picking de guitare n'est plus le même que celui du début. Simplement parce qu'il y a des moments où on trouve quelque chose qui n'est pas du tout un effet de jeunisme. Ça n'a rien à voir. C'est vraiment une autre façon de recréer la chanson. D'abord pour éviter qu'on ne s'ennuie, qu'on ne tombe dans une routine.
0: Là, vous parlez de vous,
1: moi,
0: des musiciens.
1: De moi. Nous, sur scène, prendre du plaisir sur scène, c'est aussi se donner une chance d'en offrir au public dans la salle. Et c'est ça qui se passe. En fait, il y a des chansons comme Virage qui ont des versions complètement différentes les unes des autres, mais parce qu'il y a des chansons emblématiques que je veux continuer à faire vivre.
0: C'est ça. Et elles ont des versions que vous allez pouvoir entendre évoluer au fil des années dans ce coffret. J'aimerais aussi qu'on revienne sur le titre du coffret. Il y a des moments que l'on aime partager. On sait que pour vous, Yves Dutheil, un mot est un mot, les mots ont un sens. Vous avez choisi ce titre-là, pourquoi ?
1: C'était le titre d'un de nos spectacles. Et on a trouvé assez joli d'en faire le titre générique du coffret. Parce que ça, c'est vraiment ça, c'est le moment de partage par excellence. Pour moi, la symbolique du concert, elle est extrêmement puissante, surtout dans la période qu'on traverse en ce moment. Parce que dans la salle, vous avez des gens qui sont très très différents les uns des autres. Leur couleur de peau, leur opinion, leur culture, leur vécu, leur conviction,
0: leurs opinions. Au point qu'ils ne se croiseraient pas ailleurs, en fait.
1: Voilà, et tout d'un coup, là, la lumière s'éteint. Nous, on est dans les coulisses, et là, au moment où la lumière s'éteint, moi, j'entends, depuis les coulisses, j'entends « Ah !» Et là, il y a quelque chose qui se produit dans la salle, et on n'a plus affaire qu'à une seule et unique personne qui montre que ce que l'on a en commun est beaucoup plus fort que tout ce qui nous sépare.
0: Au tout début de votre carrière, vous avez chanté en première partie d'autres artistes. Vous citez Nicoletta, Juliette Gréco, Joe Dassin, Clo-Clo. Qu'est-ce que vous gardez de ces expériences-là qui doivent être vraiment compliquées, jouer devant un public qui n'a pas décidé de venir vous voir ?
1: Ben, faut serrer les fesses.
0: Ouais.
1: c'est difficile parce qu'on sait que le public attend l'artiste qu'il est venu voir. D'ailleurs, j'ai le souvenir douloureux. On avait fait un spectacle à la Sorbonne à Paris et j'étais en première partie d'Eddie Mitchell. Vous voyez le décalage quand même entre les styles de musique. Et là, on est tombé sur une bande de loubards qui avait scandé Eddie, Eddie. Pendant que moi, j'en chantais un lila pour eux, Lali. Et donc, j'étais assez mal. Et puis, à un moment donné, mais complètement inconscient, parce que j'avais affaire quand même à des sérieux là en face, je leur ai dit, vous avez vu mon nom sur l'affiche, j'irai jusqu'au bout. Et j'ai continué à chanter avec ma petite guitare, qui n'avait rien à voir avec le style d'Eddie, que j'aime beaucoup d'ailleurs. Bon, j'ai chanté aussi les chansons, parce que j'ai chanté les chansons de tout le monde. Et les fameux loubards sont arrivés à la fin du concert en disant, quand même, il a eu du courage, hein, le petit là.
0: C'est bien, oh là là, mais ça doit faire, oui, vraiment, on a des moments de vraie joie, mais aussi de vraie trouille sur scène. Est-ce qu'on a toutes les émotions qui nous traversent ? Est-ce que vous vous êtes déjà retrouvé sur scène en colère ? Est-ce que vous vous êtes déjà retrouvé sur scène complètement dépité ? Est-ce que ces choses-là arrivent ou est-ce qu'on est quand même protégé ?
1: Non, on n'est pas protégé, on est exposé.
0: Ouais.
1: On est dans la lumière, on voit pas forcément le public. Il vous arrive parfois d'entendre des gens qui parlent pendant que vous chantez, qui font du bruit, etc. Vous faites remarquer au bout d'un moment et vous apercevez que vous avez un premier rang de handicapés.
0: Ah.
1: Et là, c'est une très très grande leçon parce qu'effectivement, il faut faire très très très attention à tout ce qui se passe, être prêt à tout, y compris à la panne de sono.
0: Ça vous est arrivé ça ? Plus de son, plus d'électricité ?
1: Plus de son, plus rien. Alors là, par chance, en fait, j'ai eu des très gros problèmes de voix à un moment dans ma carrière qui m'ont obligé à prendre des cours avec un phoniatre pour retrouver ma voix. Et il n'a pas fait que réparer ma voix, il m'a appris à chanter a cappella, en projetant ma voix jusqu'au fond de la salle, sans sono, sans micro, sans rien. Et ça, je sais le faire maintenant. Donc, au moment où vous avez une vraie panne, où vous pouvez plus rien faire, vous pouvez lâcher la sono, venir devant la scène et chanter, et on vous entend jusqu'au fond de la salle.
0: Waouh ! Et votre voix, alors l'évolution de votre voix, puisque dans ce coffret, il y a donc le premier enregistrement public 1978, jusqu'au plus récent, vous êtes, j'imagine, réécouté. Que pensez-vous de votre voix de 78 ? Est-ce que vous vous trouvez une voix de bébé, un peu ?
1: Eh ben non.
0: Non ?
1: En fait, j'ai l'impression d'avoir toujours cette voix aujourd'hui, mais c'est pas un hasard non plus. En fait, j'ai eu des très gros problèmes, je le disais, mais cette rééducation m'a beaucoup aidé à conserver le vrai son de ma voix dans toute sa gamme. Et puis, bon, je le dis là, et je le dirai plus, j'ai été opéré deux fois à cœur ouvert, ce qui m'a réouvert en fait l'oxygène dans tout mon corps et qui m'a préservé en fait de la force, de la puissance de la voix. Et aujourd'hui, j'ai vraiment l'impression de pouvoir chanter comme je chantais avant, sans avoir besoin de forcer, de pousser, d'être dans des artifices. Et c'est très agréable pour moi d'entendre les gens dire « mais vous avez toujours la même voix ». Et je suis très fier de ça, parce que bon, c'est quand même un travail, mais c'est aussi une chance.
0: J'ai écouté ce qu'offrait Yves Duteil, et alors, il y a des moments, j'ai rigolé. Vous faites des petites blagues au public. Par exemple, en 1982, à l'Olympia, vous quittez la scène, parce que vous vous dites que les chanteurs, par moment, il faut qu'ils se taisent.
2: On propose que le chanteur fasse une pause pour laisser la parole à la musique, et pas n'importe laquelle, celle de Jean Musy, qui a écrit tous les arrangements pour ce spectacle.

0: s'ensuit un très très beau moment instrumental. Vous évoquiez Jean Musy tout à l'heure en disant quel point il était important dans votre carrière, au point de lui laisser la scène à lui.
1: Bah, c'est un frère de musique, c'était un frère de musique et ça... Je crois que j'ai jamais retrouvé une telle complicité avec un orchestrateur pour traduire exactement l'ambiance de ce que l'émotion du texte suggérait. Et ça démarrait pile au bon moment, ça s'arrêtait pile au bon moment pour changer complètement d'ambiance, ça reprenait après au bon moment. Enfin, il y avait une telle complicité entre nous que pour moi c'était un réel bonheur d'arriver avec une chanson nouvelle en studio. Puis on était tous les deux, lui au piano, moi au micro, et on se lançait. On a comme ça enregistré des tas de chansons, de La Langue de chez nous à Lucille et les Libellules, en passant par toutes les chansons qu'il a orchestrées. C'était quelqu'un d'extraordinaire, un homme très doux, hors du temps, et avec qui on a partagé des moments incroyables, comme, bah, je vais vous en raconter un. On enregistre une chanson qui s'appelle « Le temps s'écrit sur ton visage ». Et bon, moi je fais guitare-voix et on enregistre et on se dit tous les deux qu'il manque quelque chose. On se dit une harpe. Une harpe, pour nous à l'époque, c'était Lily Laskin et personne d'autre. Alors, dans la nuit, il écrit une partie de harpe et Lily Laskin arrive le matin, on livre la harpe. Elle était, mais couverte de pluie, de la tête aux pieds, parce qu'elle s'était trompée de station de métro. Elle arrive, elle rentre dans le studio, elle prend sa harpe. Et là, catastrophe, c'est complètement à côté, et ça marche pas du tout. Et là, notre directeur artistique était Claude Dejac, dont je pourrais parler aussi pendant des heures, dit, mais peut-être qu'on pourrait lui envoyer juste la guitare, parce que ça la guiderait peut-être davantage sur le vrai tempo de la chanson. Alors on fait ça, on enlève ma voix, que j'avais enregistrée en direct avec la guitare. Ouais. On enlève la voix, on lui laisse que la guitare. Et là, parfait, on tombe, mais pile sur le tempo, tout était parfaitement en place. Et Lily Laskin, qui devait mesurer 1m50, rentre dans la cabine et dit « Ah bah évidemment, ça, c'est sûr. Le chanteur, lui, il est lyrique, il interprète, il va, il vient, il est très sensible. Ça. Mais alors le guitariste, ça lui passe complètement au-dessus de la tête.
0: » C'est drôle. Elle avait deviné que vous étiez plusieurs à l'intérieur.
1: Voilà,
0: en fait,
1: exactement.
0: C'est ça, elle avait senti ça. Dans ce coffret, on vous entend chanter en anglais.
1: Yesterday

0: Ça, c'est rarissime.
1: Oui, ça a été mes premières amours, les chansons en anglais.
0: Les Beatles.
1: Les Beatles, ouais. Chicago Transit Authority, le groupe Queen, etc. Mais j'ai chanté toutes ces chansons et avec passion et bonheur. Et mes premières chansons, ça, il y a moins de gens qui le savent, je les écrivais en anglais. Parce que je pensais que l'anglais était une langue plus rythmique, elle était plus douce, plus musicale. Jusqu'au moment où je me suis rendu compte qu'il y avait une différence entre le français et l'anglais en musique, c'était les accents toniques, qui tombent pas pareil sur les mots. Et là, j'ai commencé à prendre du plaisir à écrire en français. J'ai traduit tout ce que j'avais écrit en anglais en français. Et j'ai commencé vraiment à écrire en français.
0: Le sel aussi des albums en public, c'est de vous entendre, alors soit chanter les chansons des autres, c'est le cas de Mistral Gagnant, vous reprenez Renaud.
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0: Mistral gagnant.
1: Ça, c'était votre Zénith 1990.
2: Et en plus, il était dans la salle, Renaud.
1: Vous le saviez avant
2: oui,
1: de chanter alors, la chanson.
2: Oui, je ne raconte pas comment c'est de chanter une chanson de quelqu'un qui est dans la salle.
1: Ça m'est arrivé avec Charles Trenet. Racontez-moi, parce que alors, ça doit vraiment être effrayant et à la fois hyper excitant.
2: Ah bah oui, parce que moi j'ai chanté plein de chansons des autres. C'est ça qui m'a donné envie d'écrire. J'ai même un jour chanté dans un spectacle pour Charles Trenet, en hommage à Charles Trenet. Il y avait des tas d'artistes et moi je vais chanter Le Serpent Python. Et je vais chanter aussi La Folle Complainte.
1: Ok.
2: À un moment, j'ai eu un trou de mémoire et c'est Trenet qui m'a soufflé dans la salle.
1: Waouh.
2: Il y a des moments comme ça, magiques, vraiment incroyables.
1: Vous chantez sans son.
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1: Voilà quelques grands moments que l'on retrouve sur l'un des 17 CD de ce coffret. 9 concerts, Yves Dutheil. Est-ce que vous avez un souvenir très cher à votre cœur? Je sais que c'est une question horrible, mais je me permets de la poser parce que je suis sûre que vous allez trouver une pirouette pour bien me répondre.
2: Il y avait des moments très émouvants, il y avait des moments très drôles, des moments inattendus. Alors, un des moments inattendus, je chante « Mélancolie ». Il y a des jours où quand le jour se lève, on... Alors, cette chanson, on avait fait une mise en scène. Il y avait un rideau noir en tulle qui tombait derrière moi, et avant que ce rideau ne tombe, je devais déplacer mon tabouret dans le noir, le mettre devant le rideau de tulle, et sur ce rideau invisible se projetait l'ogive d'une fenêtre d'église. Et c'était magnifique, il y avait un effet très très beau, mais il fallait que ça fonctionne très vite. Et donc, je m'avance et je prends le rideau. Mais sur moi, sur mon épaule, il y avait des boudins en plomb qui me tombent sur l'épaule. Je ne savais plus comment me dépêtrer de ce rideau. Je l'avais, il fallait que je commence. Il y a des jours, non, c'est pas possible. Alors, le directeur de lumière, hop, il allume les lumières, il voit le drame, hop, il éteint tout de suite. Je me débarrasse de tout ça, j'essaie de m'en sortir. Et là, effectivement, je m'en sors. Je suis sur mon tabouret, devant le, tout va bien. Mais je suis, comme il y avait plein de poussière sur ce rideau de tulle, je commence à avoir une envie d'éternuer qui me monte dans le nez. Ça fait, il y a des jours où quand le jour se lève, j'essayais de retarder l'éternuement, je pouvais pas. On voudrait rentrer tout au fond d'un rêve, et là ça monte. Et puis soudain, lorsque le clocher sonne, il y a des jours où l'on n'est plus personne. Et là, j'avais la tête dans un médaillon du projecteur de poursuite. Je sors la tête de la poursuite, je fais tcha. Je remets la tête dans la poursuite. Alors on ferme les yeux un instant. Michel Collin, qui était sur sa console, l'ingénieur du son, il était sous sa console, plié en 12 de rire.
1: Ah oui, évidemment. Mais vous ne vous êtes pas démonté quand même.
2: Non.
1: Vous avez, voilà. C'est très mignon, ceci dit, de penser à ne plus être
2: dans
1: en pleine lumière pour éternuer, parce que tout le monde vous a entendu quand même.
2: Non. Parce que j'étais aussi en dehors du micro.
1: C'est vrai. Vous pensez que personne ne vous a entendu?
2: Oui, personne.
1: Ah, pour de vrai?
2: Ah, oui, oui,
1: ah,
2: oui.
1: Donc excellent
2: oui.
1: Réflexe, alors.
2: Oui, oui, tout à fait. Ça s'est passé vraiment crème.
1: bravo. Je vous recommande vraiment, les amis, ce coffret. Il y a des moments que l'on aime partager. Yves Dutheil, l'anthologie en public. Vous enregistrez toujours vos concerts, là, ceux que j'ai cités tout à l'heure, vous allez les enregistrer?
2: Ben, pas toujours, mais... Encore une fois, on a la chance de travailler en équipe avec Michel Collin. On travaille depuis maintenant plus de 40 ans ensemble. Il y a aussi, alors, quelqu'un auquel il faut que je rende hommage, c'est Bruno Tumers. C'est un journaliste qui a ma carrière comme personne, dans le creux de sa main. Il connaît absolument tout. Et il a énormément travaillé sur des recherches pour ce coffret. Et on a pris énormément de plaisir en fait à travailler ensemble sur toutes ces recherches, retrouver des pépites, obtenir les droits, dire qui jouait, qui a fait ci, qui a fait ça, etc. C'était un travail énorme, mais en même temps un travail vraiment passionnant. Puis il y a beaucoup de choses à dire, vous le voyez. Je suis très loquace quand on se met à parler de tous ces souvenirs. C'est tellement agréable pour moi et tellement des beaux souvenirs.
1: Et pour nous c'est agréable aussi de vous entendre parler de tout ça parce qu'on voit la joie en vous, quand vous en parlez.
2: Mais c'est pour ça que, en fait, on a appelé chemin de liberté, chemin d'écriture. Parce que ce sont des chemins, vraiment, des cheminements. Une chanson, elle ne naît pas comme ça, et puis on la diffuse pas tout de suite. Elle mûrit, elle grandit, elle évolue. Il y a tout un chemin de création. Et moi, je pensais, je vais vous dire très, très franchement, une chose que j'ai encore jamais dite. J'avais l'impression, en faisant ça, que je faisais un peu une sorte de legs, de testament, de bilan. Et puis que je n'écrirais peut-être plus de chansons. Et puis Fred Zetoun m'a appelé, m'a dit, j'ai un petit texte là, j'aimerais bien que tu regardes si tu pouvais pas faire une musique là-dessus. Et on l'enregistre mercredi là.
1: Prochain. Donc le chemin continue.
2: Le chemin continue, voilà.
1: Eh ben, c'est une excellente nouvelle. Alors, bon chemin.

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1: 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Émilie Mazoyer et Axel Bauer.
2: Comment ça va?
3: Bien, ça va bien. Je suis en plein dans les finitions de mon album, donc toujours en plein travail.
2: Ah, donc en fait, on fait sortir Axel Bauer de sa grotte,
3: c'est ça,
2: slash studio, pour venir ici.
3: Ça, je suis un ours d'ailleurs, la racine de Bauer, c'est pas loin de Bear d'ailleurs.
2: Ah oui, c'est vrai.
3: Hein, tu vois? Donc, grotte, ça... ours, Bauer.
2: Et ça fait une toute autre carrière, Axel Bear. Non, tu crois pas?
3: Édouard, peut-être.
2: C'est bien possible. Axel Bauer, il y a tellement de tubes. Allez, un petit premier pour se mettre dans

0: éteint la lumière. Hein, ça fait de mal à personne. Ça, c'est quoi? C'est les années 2000?
1: C'est 1991.
0: Ah non, c'est les années 90, voilà. Pardon.
1: Ça a 30 ans, quoi.
0: Ah
1: tu vois,
0: ouais.
1: Ça a plus de 30 ans.
0: C'est fou, ça. Parce que ce qu'il y a, c'est que dans cette carrière que je trouve, moi, hyper intéressante, équilibrée, où tu arrives finalement toujours à nous surprendre, il y a finalement assez peu d'albums studio. Il y en a 7. Et là, tu prépares le 8e.
1: Ouais, c'est vrai.
0: Est-ce que parfois tu te demandes, tu te dis, bah tiens, ouais, une quarantaine d'années de carrière, 7-8 albums, c'est pas un ratio énorme. Alors attention, hein, on n'est pas à l'usine et on fait pas des chansons à la chaîne, mais par rapport à d'autres qui font un album systématiquement tous les 2-3 ans, toi, très tôt, t'as su que tu voulais travailler autrement?
1: Ah non, pas du tout. Peut-être qu'il y a eu un excès de perfectionnisme à un moment. Il y a un album sur lequel j'ai mis 7 ans à le faire quand même, tu vois. Donc, ouais. Donc c'était.
0: C'est Radio Londres.
1: Un album dont je suis très fier d'ailleurs, qui s'appelle Simple Mortel, qui a pas du tout marché. Il est sorti en pleine période boys band. Peut-être qu'on le redécouvrira d'une autre manière. Donc il est sorti à l'orée de l'an 2000 et il a pas du tout marché. Il a pas du tout été défendu. Il y a pas eu de clip, rien du tout. J'étais très très déçu d'ailleurs parce que j'avais mis tout mon cœur là-dedans et puis j'avais travaillé comme un fou. J'avais été un peu au bout de moi-même, au bout d'un délire. On avait même construit un studio pour le faire. C'est pour ça que ça a pris tant de temps en fait.
0: Ouais.
1: Et puis chaque album est une aventure. Il y a des aventures plus courtes comme l'album avec qui contient À ma place, personne n'est parfait, etc.
0: Donc c'était
1: relativement rapide, mais peut-être aussi parce que l'autre avait été très lent et il y avait un désir d'aller plus vite. Et puis il y a eu d'autres périodes où j'étais plutôt sur scène et j'avais pas trop d'idées, je savais pas comment reprendre un contact avec un album. Et donc là, j'ai attendu 5 ans, et ça explique ça. Mais il y a des albums qui se sont enchaînés très vite, par contre. Voilà. Il y a pas de règle, en fait.
0: Dans ce que tu viens de dire aussi, il y a quelque chose qu'on ne dit pas souvent, même à celles et à ceux qui aiment la musique et qui en écoutent et qui en achètent, etc. C'est que, en fait, tout ne dépend pas de l'artiste. Quand tu parles de cet album Simple Mortel de 1998, tu dis, il n'y a pas eu de clip, il n'y a pas eu. C'est pas toi qui as décidé qu'il n'y aurait pas de clip. C'est aussi parce que tout ne dépend pas de toi. Ça dépend aussi de la maison de disques avec laquelle tu étais et du marché de la musique à ce moment-là. Et ça doit être super dur, en fait, de travailler pendant des mois, voire des années sur une œuvre. Et à la fin, les personnes qui sont censées la défendre pour toi la défendent pas.
1: Ah, mais c'est hyper dur, d'autant que sur cet album, si tu veux, j'essaie de faire que tout soit vrai. Alors, j'écrivais une chanson sur le désert, je partais dans le désert vivre avec les Touaregs. J'étais très, très, très excessif, si tu veux, mais et très authentique, je crois, dans ma démarche. Donc, c'était d'autant plus, décevant et déprimant même que Universal, pour pas les citer à l'époque.
0: Bisous, Universal.
1: Et décider de se dire, après, je peux les comprendre dans le sens que il n'y avait pas vraiment de single sur l'album. Moi, j'étais complètement dans un truc artistique. Fin de siècle, il y avait un titre qui s'appelait 00 Zen. Je trouvais qu'il fallait faire un clip de 7 minutes là-dessus. Donc, j'avais du mal à les convaincre et peut-être

0: que c'est ça qui a pas fonctionné. En réalité, ils gagnaient tellement d'argent avec les boys bands à l'époque, ils se sont dit bon, on va pas se faire chier plus que ça.
1: Ah ouais. Et puis voilà, il y a que ça reste un business et que toi, t'as beau y mettre tout ton cœur et toute ton âme, bah au bout de la chaîne, il y a aussi des gens qui font du commerce.
0: Oh là là. C'est terrible, hein.
1: Ouais. Heureusement, là, on est dans une dynamique hyper réjouissante, puisque il y a une nouvelle chanson qui vient de sortir, qui s'appelle « L'enfant prodigue ». Mmh.

0: est de retour, l'enfant prodigue du rock français, Axel Bauer. Eh, c'est toi qui joues la guitare?
1: Oui.
0: Eh ben, on n'est pas manchot.
1: Ah, merci.
0: Ah, bravo. Non, mais ce solo, on remarque les solos de guitare de nos jours, parce qu'il n'y en a plus beaucoup dans les chansons, ça fait du bien.
1: Ça revient, il paraît.
0: Ouais.
1: Hein, y a,
0: tant mieux, non?
1: Oui, il y a des rappeurs, je sais que SCH s'approprie des services enfin, de Raoul Chichin.
0: Mais oui, le fils de Catherine Ringer et Fred Chichin.
1: On dit pas s'approprie les services, c'est nul ça.
0: Oui, bah, il s'est offert les services.
1: Voilà, ouais.
0: Et en tournée, et oui, puis, il a emmené Raoul en tournée, il fait des gros solos de guitare les chansons d'SCH. Ouais.
1: Et puis, dans la pop, ça revient un peu aussi, tu vois.
0: Ouais. En tout cas, voilà, moi je l'adore cette chanson. Et alors, t'es pas tout seul, l'enfant prodigue, on a une signature très intéressante du côté des paroles.
1: Oui, c'est toujours Brigitte Fontaine qui, et d'ailleurs cette chanson est partie de son texte à elle en fait. Brigitte a cette écriture magnifique que j'adore et qui mélange à la fois des choses légères et des choses profondes.
0: Oui.
1: Et c'est ça que j'adore. On est à la fois dans le profond et dans le dérisoire avec Brigitte. Il y a toujours un décalage.
0: C'est rarement premier degré, Brigitte Fontaine.
1: Non.
0: Il y a souvent, ouais.
1: Alors c'est ça, on a cette chanson comme ça qui est, c'est presque un enfant prodige qui est de retour en fait, mais dans la parabole biblique de l'enfant prodigue, d'ailleurs c'est un retour en joie.
0: Oui.
1: Et là avec les paroles de Brigitte, il y a toujours quelque chose d'un peu ridicule dans le personnage.
0: Ouais.
1: Qui apporte de la tendresse, je trouve.
0: Alors, pour celles et ceux qui n'ont pas révisé la Bible avant de venir, on vous en veut pas. Après-demain, c'est dimanche, allez à la messe, renseignez-vous pour ça. Mais en gros, l'enfant prodigue, c'est une histoire que racontait Jésus, c'est pour ça qu'on dit que c'est une parabole. Et donc, en gros, c'est un père, il a deux fils, il a le fils aîné qui est formidable, exemplaire, qui reste auprès de lui, etc. Et puis, on a le cadet, le fils prodigue, qui lui, a envie de découvrir le monde et ses plaisirs divers et variés. Et puis, à un moment, il revient. Voilà, la suite à la messe.
1: Tu l'as fait bien. Oui. Mais c'est un peu aussi un peu nous tous, quoi.
0: Oui.
1: Quand on est parti, quand on revient de quelque part. En ce qui me concerne, tu le disais tout à l'heure, j'ai eu des longs départs et quelques retours, et souvent de moi on disait il revient.
0: Donc, c'est vrai. Le retour d'Axel Bauer, on l'a dit plusieurs fois.
1: Le retour d'Axel Bauer, j'entendais ça souvent. Donc avec ses clous, et ses cris d'amour peut-être.
0: Ouais.
1: Et puis cette chanson, elle va être super pour entrer sur scène. Sur l'album précédent, je me disais que j'avais pas la chanson pour entrer sur scène. J'ai vraiment envie de retrouver la scène maintenant que ça fait presque 2 ans que je suis en train de travailler en studio sur l'album. J'ai envie de retrouver la scène et le public. Et avec cette chanson, je pense que ça fait une merveilleuse première chanson, quoi. On se retrouve.
0: On est d'accord, l'enfant prodigue. Et puis, on est d'accord aussi que quand t'es avec Brigitte Fontaine, vous êtes dissipé, mais vous êtes formidable. Brigitte.

0: Ça, c'est sorti avant l'été. On s'était vu à l'occasion de la sortie de Merde à la mer. Donc là, elle est carrément en duo sur la chanson. Là, celle qu'on vient de découvrir, L'enfant prodigue, vous avez travaillé dessus ensemble. Et c'est une présence qui sera là sur tout ton nouvel album, Brigitte Fontaine ?
1: Non, il y a d'autres auteurs, d'autres complicités dans l'album. Mais ça s'est fait comme ça, sans calcul. En fait, peut-être j'avais la frustration de ne pas sortir cet album. J'ai envie de le sortir. Il y a beaucoup de titres et j'ai pas tout à fait terminé. Alors je sors des titres comme ça, pas au hasard bien sûr, mais j'adore Brigitte et à chaque fois qu'on peut collaborer ensemble, je me prête à l'exercice. Brigitte qui cartonne en Angleterre en ce moment d'ailleurs, avec la ressortie de son album Brigitte Fontaine est folle. Un album incroyable, magnifique, avec les arrangements de Jean-Claude Vanier qui sont sublimes.
0: C'est lui qui avait fait Mélodie Nelson aussi pour Gainsbourg.
1: Et ils ont ressorti aussi Baraka récemment avec Areski, Belkacem. C'est vraiment des gens que j'adore et qui ont un univers incroyable.
0: Et ça parle aux Anglais.
1: Ah oui. Elle a un succès en ce moment en Angleterre. Elle a des papiers partout. C'est fou d'ailleurs.
0: Ça c'est très 21e siècle, mais j'aime bien moi.
1: C'est dingue d'ailleurs, qu'elle cartonne en Angleterre, Brigitte, en ce moment, et je vois passer plein de trucs.
0: C'est trop bien, c'est excellent. Alors, mon cher Axel, puisqu'on parle d'autres artistes, donc ton rapport avec Brigitte, moi il m'intéresse beaucoup. Tu m'as dit, il y a d'autres collaborations sur l'album, sans donner de détails, ça veut dire que tu gardes les infos pour plus tard ?
1: C'est pas forcément un scoop. Disons que, si tu veux, je suis auteur, mais en même temps, j'aime bien travailler avec d'autres auteurs aussi. J'ai pas toujours toutes les idées. Des fois, je me laisse un peu emporter par la musique et j'aime bien voir. Donc, il y a certains auteurs avec qui je travaille régulièrement, comme Pierre-Yves Lebert, qui a écrit sur cet album. Et aussi, il y a trois très jolis textes de Boris Bergman, avec qui j'ai aussi travaillé dans le passé, qui écrivait pour Bachung. C'est lui qui a écrit Vertige de l'amour, ou Gabi, ou Alcaline, des choses sublimes. Et
0: pareil, jamais premier degré, toujours envoûtant, quoi. C'est ce genre de texte.
1: Et puis voilà. Bon, après, on verra quand ça sortira.
0: Quand ce sera prêt. On espère début 2026, mais de toute façon...
1: C'est début 2026.
0: Ah, tu t'es mis le...
1: Ah oui. Non, je veux pas attendre des années. Peut-être ça sera... On avait prévu que ça sortirait le 23 janvier, peut-être ça sortira un petit peu après.
0: Pousses au 30 janvier maximum, quoi.
1: Ouais, voilà.
0: J'aime bien. Et le fait de sortir des chansons quand elles sont prêtes, je trouve aussi, tu sais ce que ça me rappelle ? La Motown, où les mecs, ils vont en studio, ils te font une chanson, elle est prête. Mais pourquoi attendre d'en avoir 14 ? Tu sors ta chanson qui vient de sortir, t'es content terminer.
1: C'est complètement vrai, Émilie, parce qu'il y a une liberté aujourd'hui, avec les réseaux, justement, avec les DSP, il y a une liberté de pouvoir sortir des morceaux et d'avoir une immédiateté qui est vraiment agréable. Ouais.
0: Et puis parce que Merde à la mer, c'était chouette de le sortir avant l'été.
1: C'est ça.
0: Et que si tu le sors en janvier, elle est toujours très bien la chanson, mais voilà, t'avais envie qu'elle soit là l'été.
1: Mais complètement, ça s'est imposé à nous presque, parce que cette chanson n'avait pas de texte. Et, et je me demande, et un jour, je tombe sur ce texte de Brigitte et je le chante dessus et j'appelle Brigitte, je lui dis, est-ce que tu veux le faire ? Elle me dit oui, on l'enregistre et on était avant l'été, on devait être au mois d'avril. Et là, on s'est dit, merde à la mer,
0: c'est maintenant.
1: Oui, alors après, il y en a qui ont cru que c'était merde à ta maman, mais c'est pas du tout ça. Hein, tu vois, c'est merde au cliché. Brigitte, je crois, t'es pas fan de la chanson de Charles Trenet, La mer, qu'on voit danser. Donc, elle dit assez. Voilà, mais c'est tout ça est à prendre, bien sûr, avec humour au dixième degré. C'est pas. D'ailleurs, Brigitte aimait bien Charles Trenet aussi. Donc. Mais on s'est dit qu'effectivement, on allait faire l'anti-tube de l'été, c'est-à-dire le tube de l'été, merde à la mer, de ceux qui ne partent pas en vacances.

0: Axel Bauer est un artiste très tolérant, j'ai la preuve. Il était à côté de moi en studio pendant que j'ai beuglé à ma place pendant 3 minutes. Et il n'est pas parti, ça va Axel?
1: Non, j'ai chanté aussi avec toi.
0: Oui, mais toi t'as pas beuglé. C'est ça. Mais c'est trop difficile à chanter. Tout le début,
1: hein. Ouais.
0: Se mette l'homme à place. 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

0: C'est rock, c'est guitare, ça raconte des trucs qu'on n'a jamais entendus ailleurs. Bref, c'est du Axel Bauer. Axel, t'es fier de cette chanson?
1: Ah, j'aime beaucoup cette chanson, mais je devrais peut-être pas le dire, c'est pas très, c'est pas très humble, mais moi j'aime bien cette chanson, oui. Et puis, bah, comment, je veux dire, c'est, tu sais, dans chaque chanson, tu les commences, les chansons, et tu vas les enregistrer, tu sais pas où ça va aboutir. Et là, on a été au Manoir en studio, Manoir, c'est le nom du studio, comme ça, avec mes musiciens. Et déjà, on a senti, en la jouant, parce que c'est ce qu'on entend, c'est ce qu'on a joué, on a senti le plaisir de la faire, tu vois.
0: Elle est lumineuse.
1: Ouais.
0: Il y a un truc qui se passe, c'est pas toujours facile.
1: Elle a un côté décalé aussi, ouais. J'ai rajouté des chœurs un peu oui. Bowie, un peu une période
0: des
1: 80,
0: bouhou.
1: Tu vois, des trucs. Ouais des cha-pa-ra-pa-pa, ouais. Tu vois, des. Je la voulais à la fois dynamique et en même temps légère, et en même temps, dans tous les textes de Brigitte, il y a cette espèce de deuxième plan. Et...
0: Brigitte Fontaine, donc.
1: Et puis c'est mixé par Marc. Mon ami Mark Stent.
0: Ah, qui fait Coldplay.
1: Qui fait, ouais.
0: Il fait pas toi, il fait Coldplay.
1: Il fait beaucoup de monde, Mark, et il fait. Et en fait, on a tous un disque mixé par Mark, parce qu'il a fait effectivement Coldplay, mais il a fait Muse, il a fait Madonna, il a fait U2, fait. Enfin, donc on a tous entendu un truc de Mark, ouais.
0: Et voilà. Et vous allez entendre le résultat final en janvier 2026. Alors, est-ce que c'est le 1er janvier ou le 30 janvier? Vous verrez bien. Mais en tout cas, ça sera en janvier, le nouvel album d'Axel Bauer. Axel, cette rumeur là, ce truc dont il faut que je te parle, parce que je voudrais vraiment vérifier. Est-ce que c'est vrai
1: ouais.
0: Que Philippe Manœuvre un jour t'a sauvé la vie?
1: Oui, c'est vrai. Oui, oui.
0: Tu peux raconter?
1: Au festival rock de Val d'Isère, il y a eu, je crois qu'il y a eu deux éditions. Donc c'était à Val d'Isère et c'était la soirée de clôture. C'était il y a longtemps.
0: Ouais.
1: Je me rappelle que Gainsbourg jouait.
0: C'était en 88.
1: En 88, ouais. Gainsbourg était en train de jouer sur le piano et je crois qu'il n'y mettait pas beaucoup d'entrain ou enfin je pense qu'il était fatigué. Voilà.
0: Okay.
1: Et donc on pressait de monter sur scène pour mettre un peu d'ambiance avec la guitare et le côté rock de ma musique. Et je suis arrivé et je me suis fait électrocuter. Voilà. En fait, en réglant le micro, ma guitare a touché la guitare de l'autre guitariste et ça a fait une masse et tout d'un coup j'ai été électrocuté. Le courant était pas terrible dans cet hôtel. Il y avait une vague prise comme ça qui était peut-être pas à la terre déjà et en fait il y avait une sorte de brouhaha, donc je suis parti un peu à la renverse comme ça et le seul qui a vraiment capté ça et qui a vu le truc se passer, c'est Philippe Manœuvre qui a eu le bon réflexe, il s'est jeté sur l'ampli, il lui a donné un coup de pied qui a arraché la prise. Et c'est ça qui a arrêté l'électrocution. Sinon, ça continuait et je serais pas là pour en parler.
0: La vache. Donc c'était
1: merci
0: vrai. Merci Philippe Manœuvre. Bah oui, incroyable cette histoire. Eh bah tu vois, on me l'a raconté, je me suis dit non, c'est n'importe quoi. Donc c'est vrai.
1: Non, c'est vrai, oui, tout à fait.
0: Ah, mais t'es comme un chat, t'as plusieurs vies, toi.
1: Et d'ailleurs, je me suis pas rendu compte, c'était très très violent, parce que j'ai entendu une voix, quand j'étais électrocuté, quand je m'électrocutais, j'ai entendu une voix qui disait « Est-ce que tu veux partir ou est-ce que tu veux rester ?» C'était très bizarre. Alors, j'étais dans un état second, on m'a amené sur un canapé, et j'ai dit « Non, non, laissez-moi, il faut que je remonte sur scène », ce qui est complètement fou. J'ai attrapé la prise de l'ampli, je l'ai remis dans l'ampli, j'ai pris la guitare, tout le monde était médusé, comme ça. J'ai commencé à jouer, j'ai dit « J'espère que le courant va passer entre nous, je crois. » Et j'avais du sang, parce que j'étais tombé la tête la première, j'avais du sang qui coulait sur mon épaule, comme ça, et puis et je me rendais pas du tout compte de ce qui s'était passé. J'étais dans un truc, il faut que j'aille jouer, donc faut que je continue mon truc. Et c'est en sortant dehors, on était à Val d'Isère, donc c'était dans le froid, on est venu me chercher pour me recoudre, et dans le froid, j'ai eu les jambes qui ont commencé à flageller, et là j'ai eu peur, en fait. Je me suis dit, ah waouh, oui, il s'est passé quelque chose, là t'as failli y passer, en fait. Je m'en étais pas rendu compte sur le moment, j'avais eu un choc psychologique.
0: Tu vas écrire un bouquin sur ta vie?
1: J'ai écrit déjà un livre qui s'appelait « Maintenant tu es seul ». qui est sorti, je crois, en 2003, 4 ou 2, je sais plus. Peut-être j'ai rencontré d'autres trucs. Peut-être
0: ouais. C'était un livre de souvenirs de
1: oui,
0: ta carrière.
1: Avait, ouais. Bah, tu sais, j'ai aussi un papa qui était une personnalité déjà dans la résistance.
0: La voix de Radio Londres.
1: Mais c'était surtout un passionné de jazz. Donc, il est un peu à l'origine. Il est d'ailleurs à l'origine du premier festival de jazz en France à Playel. Donc, il y avait plein de choses à dire sur ce père qui m'a emmené aussi dans la musique, parce que j'étais plutôt dans le dessin, moi. Donc, il m'a emmené dans la musique à travers les Who, en me faisant découvrir les Who. Donc, j'avais plein de choses à raconter, comme ça, de petites histoires que j'ai consignées dans ce bouquin.
0: Ok, mais maintenant, tu es seul. Bah, tu vois, je ne le connaissais pas. Donc, on le recommande à tout le monde.
1: Ouais.
0: Bonne lecture du week-end. Axel, on se voit en janvier, du coup ?
1: Allez, avec plaisir.
0: Le rendez-vous est pris. Ben,
1: très bonne fête, alors.
0: Ah, oui, bonne fête avec ici, évidemment.
1: Oui, avec ici.
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2: Bonsoir à tous, bienvenue sur ICI. Nous sommes en quart de finale de la Coupe du Monde, le quatrième quart de finale de la Coupe du Monde pour le coach Didier Deschamps, le coach de l'équipe de France évidemment. Ce soir pour la France, dans cette Coupe du Monde 2026, c'est le premier grand match face à un adversaire de grande qualité, le Maroc, vainqueur ou pas, on ne sait pas trop, de la dernière CAN. It's complicated, c'est un sujet un petit peu piquant. En tout cas, France-Maroc, c'est le

0: Match qu'on attendait tous. On a extrêmement hâte de voir ce que ça va donner sur le terrain, si les deux équipes vont jouer leur football, vont oser jouer leur football. Autour de la table, notre consultante Charlotte Lorgeret. Salut Charlotte.
1: Salut Pia, salut à tous.
0: Charlotte, ancienne joueuse, ancienne défenseur, grosse défense du Maroc.
1: Exactement.
0: On va en parler. Il y a de la qualité, mais il y a aussi du mouvement dans la défense du Maroc. On en reparlera. Charlotte, juste un mot pour nous dire comment tu sens ce match entre la France et le Maroc.
1: On a envie de voir un vrai match de football entre les Français et puis les Marocains qui vont proposer une opposition très, très intense avec un jeu de position, des garçons qui ont envie d'avoir ce ballon-là. Donc on va voir comment les Français vont pouvoir être ce soir. J'attends énormément ce match. Je pense que tout le monde, toute la France entière, attend ce match-là ce soir avec impatience.
0: Exactement. La France, le Maroc et tous les amoureux du football. En face de toi, Charlotte, un autre amoureux du football, celui qui fait vivre les matchs du Paris Saint-Germain sur l'antenne d'ici Paris-Île-de-France depuis 18 piges. Salut Bruno Salomon.
2: Salut Pia, salut Charlotte.
0: Il a mis son maillot Benzema.
2: Il est content.
0: France-Maroc, on est bien.
2: C'est ça, j'ai mis mon petit maillot Benzema. Merci.
0: Alors,
2: de m'avoir prêté, on le dit.
0: Oui, c'est vrai qu'il est un peu à moi. Bruno, tu es là ce soir pour faire vivre l'interactivité. C'est-à-dire que vous qui nous écoutez et vous qui nous regardez sur YouTube, on va tout vous expliquer. Vous êtes là pour participer aussi au match avec nous. On attend vos commentaires, on attend vos blagues, on attend tout ce que vous savez sur le football. Nourrissez notre antenne. Bruno, comment les gens peuvent-ils nous trouver?
2: Alors, ils peuvent nous trouver sur la chaîne d'ICI, ICI sur YouTube, sur notre chat. On voit nos belles petites têtes avec nos jolis maillots, notre très beau décor.
0: La déco!
2: Voilà, déco de fou qui a été préparée par toute la team. On pense aussi à Camille qui nous a aidés aujourd'hui. Et puis, déjà, le chat est en train de se mettre en place avec, par exemple, on a Christelle qui nous dit « Ah, enfin, on vous attendait sur le chat. »
0: Christelle.
2: Et voilà, il y a Amar qui nous dit « Bonsoir tout le monde. » Voilà, les premiers messages, vous n'hésitez pas, ça commence à venir. On a déjà plus d'une cinquantaine de personnes qui sont en train de se mettre en place. C'est normal, le chat se met en route.
0: Et on va finir à Milan.
2: Voilà, effectivement. Et on rappelle une chose, 0810 055 056. Ça, c'est le numéro, vous appelez et vous nous laissez des messages. Vous pouvez ou soit nous mettre des petits messages écrits, soit des messages audio, c'est comme vous voulez. Vous n'hésitez pas. Voilà comment nous joindre. Et ben voilà, il y a Laurent aussi qui nous dit, c'est bon, on est prêt. Bonsoir à vous, les premiers messages qui affluent et arrivent sur cette chaîne YouTube. N'hésitez pas, rejoignez-nous.
0: Et si vous nous laissez des vocaux sur WhatsApp, on les diffuse à l'antenne, hein, comme
2: tout à
0: ça,
2: fait.
0: Direct.
2: On est comme
0: sauf
2: ça.
0: Sauf s'il y a des gros mots.
2: Ouais.
0: Mais sinon c'est diffusable. Si c'est diffusable, on diffuse.
2: Et les premiers messages qui arrivent, le blogueur qui nous dit bien le bonjour d'Auvergne. Voilà, ça c'est aussi le message. C'est toute la France qui nous rejoint. Et surtout une chose, abonnez-vous à notre chaîne, likez aussi, histoire de chauffer un peu les algorithmes, un petit peu comme quand Charlotte se chauffe. Voilà,
0: en soirée.
2: Sur du Shakira. Et ben n'hésitez pas, c'est pareil pour les algorithmes.
0: Là par exemple, vous êtes 54 sur le chat sur la chaîne YouTube. Si on a 54 likes sur le live, et ben ça nous aidera pour
2: voilà,
0: les algorithmes parce qu'il y a plus de gens qui voient, donc n'hésitez pas. On a Corentin aussi qui nous écrit de Nantes, Kevin à Mulhouse, Christelle qui est à Nancy, ça nous fait super plaisir. On sait qu'après ça va être dans le monde entier les messages. Alors puisqu'on parle du monde entier, les amis, il est temps de partir du côté de Foxborough, c'est-à-dire en gros le bled du renard. C'est ce que ça veut dire en anglais, du côté de Boston. Et on n'a pas un renard, mais deux renards pour nous faire vivre le match depuis Boston, le France-Maroc. Puisque Nicolas Perronnet, journaliste au service des sports de Radio France, a été rejoint par un autre journaliste du service des sports, c'est Jean-Pierre Blimeau. Salut les garçons!
3: Salut les amis!
4: Salut à tous!
3: Ça va élever le niveau en termes de blagues, hein. Je vous préviens tout de suite.
0: Ça va pas être difficile, hein.
3: Mon JP est dans la place. Là, attention les blagues, soyez prêts.
0: Alors Nicolas Perronnet et Jean-Pierre Blimeau, donc vous êtes tous les deux dans le stade, le Gillette Stadium. Vous allez nous faire vivre ce match entre la France et le Maroc. Pendant la soirée, Jean-Pierre, on t'a un peu donné une mission. C'est celle d'étudier, de décortiquer l'adversaire. Donc tout à l'heure, tu nous expliqueras comment tu vois la compo qui a été choisie par le coach marocain. Comme ça, ton premier feeling, Jean-Pierre, sur la compo qu'a proposé Mohamed Ouabi.
5: C'est un petit peu la continuité de ce qu'il a proposé durant ce mondial. On sait que les bons résultats amènent de la confiance et tentent aussi les sélectionneurs à remettre sur la pelouse les joueurs qui ont donné satisfaction. Il y a quand même quelques petits changements, mais la philosophie du Maroc, de toute façon, on va y revenir, c'est d'être plus offensive pour cette équipe hein, par rapport à celle que les Français avaient battue en demi-finale au Qatar lors du dernier mondial. On va voir pourquoi tout à l'heure. Et surtout, il y a ce sélectionneur, hein, Mohamed Warbi, qui a 49 ans. C'est juste un an de moins que l'ancien sélectionneur, vous savez, qui s'appelait Walid Regragui, et qui avait vraiment porté cette équipe jusqu'en demi-finale du mondial et aussi jusqu'en finale de la CAN cet hiver, et qui finalement a laissé sa place à ce nouveau sélectionneur qui a une philosophie de jeu un tout petit peu différente et davantage portée vers l'offensive et beaucoup moins vers un système de jeu ultra défensif.
0: Nicolas Perronnet, est-ce que tu peux d'abord nous décrire un peu le stade à Boston, comment ça se passe, est-ce qu'il fait chaud, comment est la pelouse, à quoi on doit s'attendre?
3: Alors la pelouse, elle est nickel sur l'échelle de qualité entre
0: New York et le Parc des Princes.
3: Très clairement, non, ça va. On est allé la voir de près tout à l'heure en arrivant. Il n'y a pas de souci. Je crois que c'est de l'hybride a priori, hein, vu la terre derrière. Mais bon, elle est nickel. C'est pas sec du tout. Elle est en train d'être arrosée. La température. Alors on a beaucoup, voire on en a fait un petit peu des caisses sur Philadelphie. Alors il fait très chaud à Philadelphie. Hein, il n'y a pas de souci, mais là, il fait très chaud pour nous en fait, parce que on était à l'ombre à Philadelphie et là, on est vraiment plein cagnard dans ce stade qui est ouvert ici, qu'on connaît bien désormais à Boston, puisque la France y a affronté la Norvège. Mais en termes de conditions de jeu, parce que nous, on s'en fiche un petit peu, ça va aller. Même si, voilà, on est quand même sur du 31, 32 degrés au coup d'envoi, donc c'est pas anodin comme température et comme conditions de jeu. Il va falloir faire attention à ça, même si on a vu que c'était pas forcément un sujet lors du dernier match le fameux
0: contre le Paraguay,
3: ouais. Contre le Paraguay où on en avait vraiment beaucoup parlé. Et alors sinon, en termes de conditions dans les tribunes, il y aura beaucoup plus de rouge que de bleu. Il y a beaucoup plus de supporters marocains que de supporters français. Il y a une grosse communauté marocaine expatriée sur la côte est des États-Unis, on le sait. On en a croisé beaucoup. Il y a beaucoup de ces Marocains qui ne viennent pas non plus forcément du Maroc, de la même manière qu'il y a beaucoup de supporters français qui sont américains. Mais voilà, l'impression générale, c'est quand même un stade qui sera un petit peu plus rouge que bleu. Et alors, ce qui nous frappe quand on parle avec les supporters marocains depuis à la fois aujourd'hui mais même ces derniers jours, c'est le niveau de confiance vraiment qu'affichent ces supporters marocains. Ils sont persuadés qu'ils vont nous taper, mais alors totalement persuadés. C'est assez impressionnant. Ils sont pas du tout sur le côté, vous savez, on va essayer de faire quelque chose, on va essayer de tirer notre épingle du jeu, le petit côté sur un malentendu ça pourrait marcher, le foot c'est le foot. Là non, ils sont persuadés qu'ils vont passer et qu'ils vont prendre leur revanche sur la dernière Coupe du Monde.
5: Et juste un mot du sélectionneur, justement hier en conférence de presse, Mohamed El Warbi, qui a dit cette phrase très claire. C'est vrai que c'est bien déjà d'être arrivé là, mais on va pas s'en contenter. On va pas se dire voilà, on affronte la France et si on perd c'est pas grave parce que c'est déjà bien. Eh ben non, les Marocains ils veulent absolument aller plus loin jusqu'à la victoire finale. Voilà le discours et voilà en fait l'état d'esprit de cette équipe marocaine ici en Coupe du Monde cette année.
0: Ouais, et ça se voit hein, dans les compos. On va revenir sur les compos dans un instant, Jean-Pierre Bimo et Nicolas Perronnet. Mais avant, vous le savez, on est sur ici c'est vraiment vos radios locales dans toute la France. Et du coup, on se fait des petits tours de France dans les avant-matchs. On va partir du côté d'ici Alsace, à Strasbourg, avec Élise Ulata qui est dans la fan zone de Strasbourg. C'est la première fois que Strasbourg installe une fan zone depuis le début de la compétition. C'est normal, hein, c'est le quart de finale. Salut Élise.
4: Bonjour.
0: Bonjour Élise, merci beaucoup d'être avec nous. Alors raconte-nous un peu ce que tu vois autour de toi. Est-ce qu'il y a déjà du monde dans la fan zone?
4: On l'a dit, hein, c'est la première, donc ça se chauffe tout doucement. Il y a eu un karaoké géant quand je suis arrivée. Bon, il n'y a pas grand monde qui chantait, on va dire que les gens se préservaient pour encourager leur équipe. Mais à l'annonce de la composition, ça a commencé à se réveiller. C'est Dembélé qui a réveillé tout le monde. Alors bon, ici on a des maillots français, des maillots marocains, tout le monde est mélangé. Et puis tout le monde est bien installé. Il y en a qui ont des chaises, des nappes de pique-nique. Il y en a même qui ont des transats, qui sont vraiment très très bien. J'ai rencontré des gens qui ont la bière dans la glacière. Et j'ai deux copains qui m'ont raconté qu'ils n'allaient pas boire avant le 2-0 de la France. Alors je pense que ce sont vraiment les plus raisonnables.
0: Les mythos.
4: Où ça?
0: Bon, il faut vite marquer alors. Merci. Merci beaucoup Élise Ulata d'ici Alsace à Strasbourg, dans la fan zone de Strasbourg. Évidemment, on retrouvera Élise tout à l'heure à la mi-temps. On va partir maintenant du côté du Périgord. Ici Périgord avec Alexandre Alves. Vous avez forcément entendu parler du cadeau, de la gentillesse, de la générosité du défenseur central de l'équipe de France, Maxence Lacroix, qui a décidé de payer des pizzas les soirs de match à tout son village du Périgord, le village d'Aja. Et ben Alexandre Alves, il est là-bas, il est à Aja. Salut Alexandre. Ou pas, il est là, Alex. Il est plus là, mais c'est normal, il est en train de manger une pizza. Bruno, tu voulais justement ajouter un truc.
2: Ouais, mais tiens, bah, on vient de passer la barre des 120 personnes qui sont déjà en live sur notre chat. N'hésitez pas à liker la chaîne. Et puis, des petits messages qui nous arrivent, par exemple, de Ninjin qui nous dit « Je viens de vous découvrir, je suis de Toulouse et je vous adore. Super décor et oh, allez merci. Les bleus. » Voilà pourquoi je voulais intervenir depuis tout à l'heure avec ce message très sympa. Vous êtes très nombreux déjà à échanger entre vous, car c'est ça aussi. La communauté ici, c'est de vivre le match tous ensemble sur cette chaîne YouTube.
0: Ça fait super plaisir, merci beaucoup et on embrasse tous les Toulousains qui nous écoutent. Alors on va demander à Nicolas Perronnet la compo que Didier Deschamps a choisi pour l'équipe de France. Nico, on peut dire qu'il n'y a pas vraiment de surprise dans cette compo?
6: Non, bah, il n'y en a pas depuis le début de la compétition. Il a trouvé son 11, on le sait, Didier Deschamps. Alors il s'adapte évidemment en termes de rotation. On l'a vu sur les matchs précédents. Il s'adapte aussi bah, aux petits pépins quand même. Et il y en a un qui a un petit pépin, c'est Aurélien Tchouaméni qui est trop juste, qui a été touché à la cuisse. Trop juste pour débuter en tout cas. Donc il sera remplacé par Manu Koné au milieu de terrain. Sinon, bah, l'alternance se poursuit devant. On en a l'habitude. Désormais, c'est Désiré Doué qui sera titulaire à la place de Barcola. Donc le 11, vous le connaissez. Désormais, Mike Maignan dans les buts, la charnière centrale, Upamecano, William Saliba, malgré les petits soucis de dos persistants du défenseur d'Arsenal. On aura Lucas Digne qui est désormais bah voilà, bien installé dans ce 11 titulaire sur la gauche de la défense française. Jules Koundé à droite, le milieu de terrain, on l'a dit, mais on le rappelle, Manu Koné associé à Adrien Rabiot, et puis les quatre devant, Michael Olise pour mener le jeu des Bleus avec Kylian Mbappé devant en pointe, Ousmane Dembélé évidemment sur sa droite, et donc Désiré Doué à la place de Bradley Barcola sur le côté gauche.
0: Alors Charlotte Lorgeret, quand tu vois cette compo, est-ce que tout te satisfait? Est-ce que tu aurais fait des choix différents par rapport à Didier Deschamps?
1: Bah, grosse surprise, c'est la titularisation de Désiré Doué quand même. On a l'habitude que Didier Deschamps, voilà, il change pas forcément grand chose. On a vu que cette concurrence était ultra saine entre ouais. Barcola et Désiré Doué. Donc c'est vrai que j'étais très surprise. Est-ce que c'est le fait que bah voilà, dès que tu fais une très bonne rentrée, t'es efficace, bah t'es titulaire derrière, bah c'est exactement ce qui s'est passé parce qu'au début c'était Désiré Doué et Barcola qui a pris la place et là du coup. Barcola qui était un chouï moins bien, mais on rappelle que le match contre le Paraguay c'était pas un match de football, donc c'est une petite récompense par rapport à ça, mais donc non, finalement après on garde cette ossature, Rabiot Koné, je suis très satisfaite, Tchouaméni était trop incertain derrière, la tour de contrôle est toujours présente, même si Saliba a eu des douleurs au dos, il le montre absolument pas sur le terrain, donc à part cette petite surprise, ouais, parce qu'en plus il va se faire opérer il me semble, après la Coupe du Monde, donc il serre les dents. Mais plus que ça même.
0: C'est très costaud. Nico, Jean-Pierre, la compo de Didier Deschamps, on est sur un très gros classique. Est-ce que vous aussi, vous avez été étonné par le fait que Désiré Doué soit préféré à Barcola?
5: Non, je ne suis pas étonné parce que de toute façon, ces deux joueurs, on ne va pas dire qu'ils sont interchangeables parce que deux joueurs ne sont pas forcément tout à fait les mêmes. Mais Désiré Doué, il a fait une grosse saison. Il s'est maintenant installé en équipe de France. Il a marqué dans ce mondial et il est une solution hein, parmi les nombreuses solutions offensives en attaque de cette équipe française. Le leader, évidemment, c'est Kylian Mbappé. Il ne peut pas tout faire tout seul, mais Désiré Doué est un des joueurs prépondérant, je pense, de cette Coupe du Monde. L'un des joueurs qui peut aussi nous amener jusqu'en finale et pourquoi pas jusqu'à la victoire. C'est un joueur sur lequel, de toute manière, Deschamps peut compter et il va compter sur lui ce soir.
6: Moi, je ne trouve pas qu'il y ait l'un ou l'autre qui est marqué d'une manière générale. Hein, je parle. C'est vrai qu'on peut analyser le dernier match ou aller peut-être l'avant-dernier match, etc. Mais globalement, on est au sixième match désormais de l'équipe de France. Je ne trouve pas qu'il y en ait un qui a marqué plus de points que l'autre. J'ai l'impression qu'on est quand même sur effectivement des joueurs, Jean-Pierre le disait, peut-être interchangeables, je sais pas, mais dans la rotation, elle est, Charlotte le disait, hyper saine cette rotation, je suis assez d'accord et je pense que c'est une vraie force pour Didier Deschamps qui peut, mais alors sans aucun état d'âme, aller aligner soit Bradley Barcola, soit Désiré Doué. C'est vrai qu'il a débloqué la situation de Désiré Doué face au Paraguay. Est-ce que c'est là qu'il a gagné sa place de titulaire là ce soir? J'en sais rien, mais Franchement, je trouve qu'on est vraiment dans le rotation pure après
1: Nico, si Barcola était rentré à la place de Désiré Doué, il aurait fait aussi des dégâts avec ses qualités de puissance, de volume de jeu. Donc c'est pour ça que je suis étonnée, parce que Didier Deschamps, normalement, il change pas une équipe qui gagne, il change pas une concurrence comme ça un peu saine. Donc les garçons sont hyper intelligents, je pense que voilà, Didier Deschamps a eu les mots, la concurrence est hyper saine, mais c'est vrai que pour moi c'est quand même une surprise.
5: C'est aussi le nouveau Didier Deschamps, on le sent porter davantage vers l'offensive. Il a le droit de changer aussi dans son approche pour sa dernière avec l'équipe de France, sa dernière saison. Il faut aussi rappeler quand même que Barcola et Doué, tous les deux ont marqué des buts, hein. Deux pour Barcola,
1: oui, c'est vrai.
5: Et un pour Désiré Doué. Donc voilà.
0: On va retrouver Alexandre Alves d'ici Périgord qui est à Aja, donc le village d'origine de Maxence Lacroix. Salut Alex.
7: Salut.
0: Ah, oh bah dis donc, quelle ambiance. Excuse-nous de te déranger Alexandre. Alors Alexandre, tu es dans le village dans lequel Maxence Lacroix, le défenseur central de l'équipe
7: Exactement.
0: De France qui est sur le banc, a promis à tous les gens du village de leur payer la pizza les soirs de match. Raconte-nous comment ça se passe là-bas à Aja.
7: Et bah alors, les pizzas viennent d'arriver, il y en a 12, comme toutes les semaines ici quand il y a un match de l'équipe de France. Alors ça commence à arriver, il y a une trentaine de personnes qui sont là, il y a les drapeaux français, les maillots, et il y a même les grands-parents de Maxence Lacroix qui viennent d'arriver. Je suis avec Jean-Claude du comité des fêtes, bonsoir.
8: Bonsoir.
7: Bon, comment ça va? On est un peu stressé là?
8: Un peu stressé, hein, comme avant chaque match. Mais bon, ça va bien se passer.
7: Ah ouais?
8: Alors, j'espère.
7: On craint un peu le Maroc quand même, c'est pour ça qu'on est un peu stressé?
8: Oui, c'est ça, je crains un peu cette équipe-là qui joue quand même bien. Mais on va gagner. Pronostic 2-1.
7: 2-1?
8: 2-1, oui.
7: Bon. Pour se détendre, il y aura quand même les pizzas, comme toutes les semaines, c'est ça?
8: Ah oui, bien sûr, la pizza, la mi-temps, on a le droit. Hein, c'est notre petite récompense.
7: Oui, parce que là, ici, c'est une Coupe du Monde quand même particulière. Il y a l'enfant du pays.
8: Il y a l'enfant du pays, c'est vrai. Donc, il y a sa maman, il y a ses grands-parents, des cousins, toute la famille est là. Et puis, ben, on essaye d'apporter un petit peu de joie dans le village. C'est bien, ça fait, on se rencontre, ça fait du bien.
7: Ouais, surtout que c'est un petit village de 300 habitants, on n'est pas trop déçu de pas le voir sur le terrain là ce soir.
8: Si, on est un peu déçu, mais on aimerait bien qu'il rejoue au moins une fois.
7: Ah ouais.
8: On va pas dire, on veut pas que Saliba se blesse, hein, quand même pas. Mais on aurait bien aimé encore le voir une fois.
7: Voilà, vous avez entendu du coup le pronostic de Jean-Claude 2-1, et il espère donc voir Maxence Lacroix, hein, l'enfant du pays, entrer en jeu ce soir.
0: Ouais, ce serait pas une très bonne nouvelle, ça voudrait dire qu'il y a eu une catastrophe, un carton rouge ou une blessure, mais en tout cas, ce qui est génial, c'est que Maxence Lacroix, il a pas oublié son village. Aja, merci Alexandre Alves d'ici Périgord, bon app avec les pizzas. Nous aussi, on a des pizzas qui arrivent, donc Alex, c'est pas la peine de trop se la raconter. On va maintenant partir sur la compo du Maroc. Nicolas Perronet à Boston, quelle est l'équipe alignée par le coach Wabi, le coach du Maroc?
6: Yacine Bounou sera dans les buts, on s'en souvient, ça avait été un des grands artisans évidemment du parcours il y a 4 ans du côté du Qatar, le Maroc avait éliminé l'Espagne et le Portugal, voilà pourquoi il faut se méfier puissance 1000 ce soir. Nousser Mazraoui va être recentré en charnière centrale et ça c'est important parce que Shadi Riyad est forfait, le défenseur de Crystal Palace, ça a été problématique sans doute dans le duo qu'il forme avec Issa Diop est donc bien titulaire associé à Mazraoui. C'est Salah Eddine qui va prendre la place de Mazraoui sur le côté gauche de la défense, joueur du PSV Eindhoven. Achraf Hakimi évidemment sur le côté droit, la star de cette équipe, 103e sélection, 102e sélection plus précisément pour Achraf Hakimi qui est évidemment capitaine, le défenseur du Paris Saint-Germain. Le milieu de terrain, ça joue au ballon très sérieusement entre Neil El Anaoui, l'ex-Lensois désormais du côté de l'AS Rome, et puis Ayoub Bouadi qui est l'une des révélations de ce mondial, le joueur de Lille, 18 ans, une véritable pépite. À Zedine Ounahi pour compléter ce milieu de terrain, puis le trio offensif, Chemsdin Talbi, joueur de Sunderland sur le côté droit, Bilal Relranous, le joueur de Stuttgart sur le côté gauche, et puis Brahim Dri Diaz qui va jouer en pointe ou dans son rôle un peu de faux neuf. En fait, il y a un grand absent, on sait, du côté de l'attaque marocaine, c'est Ismaël Saïbari, qui est un joueur extraordinaire, qui est une future pépite, lui du Bayern Munich, qui est touché une cuisse, il est sorti en première période contre le Canada. C'est une vraie tuile, hein, pour le sélectionneur marocain. Alors on pensait qu'il allait être remplacé par Raimi, Non, c'est finalement Chemzin Talbi qui est titularisé. Voilà, la seule incertitude, c'est Talbi, Brahim Diaz. Est-ce que
0: lequel va jouer
6: à droite, voilà, c'est un petit peu ça.
0: Ces deux ailiers droits, Charlotte, Brahim Diaz et Chemzin Talbi, ils sont tous les deux ailiers droits. Ils sont pas numéro 9, ils sont pas numéro 10. Il y en a un des deux qui va devoir jouer numéro 9 ce soir.
1: Oui, après ça va permuter. Il y aura beaucoup de permutations. Je pense que c'est un peu l'envie du Maroc, c'est de poser l'incertitude, beaucoup de doutes à cette équipe de France qui, elle aussi, avec beaucoup de déplacements de la part de nos Français, mais il y a énormément de qualité hein, quand on voit vraiment cette équipe du Maroc au milieu terrain, c'est là leur force. Et puis derrière, effectivement, Mazraoui qui, lui, va avoir beaucoup à faire, mais c'est un joueur qui est très impressionnant physiquement et on sait que l'équipe de France va très très vite, donc le recentrer, ça peut être intéressant parce que Michael Olise, Dembélé va arriver dans cette surface de réparation, c'est un peu l'angle où les deux joueurs français aiment bien tirer, donc non, c'est assez cohérent.
0: Jean-Pierre Blimeau, toi qui as étudié le Maroc avant ce match et qui as vu tous leurs matchs depuis le début de la Coupe du Monde, est-ce que tu trouves que Wahbi, il a plutôt proposé une équipe offensive ou est-ce qu'au contraire il a renforcé sa défense ce soir?
5: Moi je pense qu'il a cherché l'équilibre hein, que tous les entraîneurs cherchent dans une équipe. Alors c'est vrai que la vraie surprise, c'est que Soufiane Raimi, qui avait été la solution de remplacement hein, après la sortie d'Ismaïl Saïbiri touché à la cuisse lors de la première mi-temps contre le Canada, on attendait qu'il soit en pointe, mais c'est pas du tout lui, donc ça c'est une première surprise. Mais c'est surtout un entraîneur qui cherche l'équilibre tout en cherchant aussi à proposer du jeu. Alors ça n'a pas été le cas contre le Canada, parce qu'on peut quand même dire que le Maroc a raté sa première mi-temps contre les Canadiens avant de se reprendre et de marquer 3 buts en deuxième période. Mais voilà, il y a des joueurs aussi très importants dans cette formation. J'aimerais qu'on parle quand même de Ayoub Wadi, 18 ans, est un joueur qui a été international espoir en équipe de France, qui a choisi le Maroc et qui, à 18 ans, est devenu indispensable au milieu du terrain. Et c'est un joueur qui fait partie, vous savez, des binationaux. Le Maroc compte aussi sur ses binationaux. Il y en a beaucoup, d'ailleurs. 6 joueurs de la sélection sont nés en France. El Mourabet à Strasbourg, Diop à Toulouse, El Aïnaoui à Nancy, Boadi à Senlis, Alal à Montpellier, Yacine à Salon de Provence. C'est une équipe du Maroc, c'est vrai, qui a beaucoup d'atouts, qui a beaucoup de joueurs aussi qui jouent à l'étranger et dans laquelle on retrouve quelques pépites en devenir et aussi quelques joueurs très confirmés comme le gardien Yacine Bounou, rappelez-vous sa campagne du Mondial 2022 au Qatar.
6: Et le Maroc, les deux équipes sont sur la pelouse hein, les amis, elles viennent de rentrer. On a vu Kylian Mbappé et son meilleur pote adversaire d'un soir, Achraf Hakimi, mener les deux équipes. Elles sont en train, ces deux formations, de prendre possession du milieu de terrain avec les deux immenses drapeaux, le drapeau tricolore bleu blanc rouge sur la gauche et le drapeau du Maroc sur la droite. On y est hein. La route s'élève sérieusement, les choses très sérieuses commencent et on va avoir droit aux hymnes dans quelques secondes.
0: On va écouter les hymnes. Je vais juste poser une question à Charlotte Lorgeret. Charlotte, tu as réagi en entendant parler du fait que c'était Brahim Diaz ou Chemzin Talbi qui allait remplacer Saïbari qui est blessé. Pourquoi pas Raimi ? Tu as une théorie ?
1: Non, la théorie elle est simple. Il n'y a pas non plus un effectif qui est pléthorique où il y a tous les joueurs qui sont de très très haut niveau et Raimi est vraiment un attaquant de pointe. Donc c'est un joker de luxe en deuxième période, mettre vraiment un attaquant pour peser sur cette défense des Bleus.
0: Donc il n'est pas du tout désavoué. C'est juste que
1: je pense que c'est un équilibre, comme on le disait. Ouais, exactement.
0: Il est meilleur. Bruno, des messages sur les réseaux sociaux ?
2: Il y en a plein. On est déjà plus de 270 désormais sur le chat YouTube avec un message. Par exemple de Gérald qui nous dit que le meilleur gagne. Nathalie nous dit vive les Bleus. On a Laurent qui nous félicite pour le trio et même le quintet, puisque nous sommes 5 sur cette rencontre, et des messages de Kevin.
0: Ah, c'est la Marseillaise, on écoute.

0: Maroc.
1: On y est.
2: Elle était pas mal, ouais. Cette Marseillaise. Ouais, ouais, franchement, ouais. On sent que c'est en train de s'élever. Je vous le disais, il y a eu beaucoup de maillots rouges, beaucoup de supporters marocains qui sont là. 3000 supporters français et supporters marocains pour l'hymne désormais du Maroc.
0: Ça chante. Wow.

0: Elle était pas mal, la Marseillaise, mais que dire de l'hymne marocain. Magnifique, et les effets pyrotechniques au-dessus des deux drapeaux. Bah voilà les amis, on est fixés, on en avait le sentiment, on en a la certitude, on joue à l'extérieur ce soir.
1: Ouais, clairement, ils l'ont pas chanté, ils l'ont hurlé à plein poumon, les supporters marocains dans le stade. Je vous propose justement d'aller voir un couple, des amoureux, ils sont français et marocaines, ou le contraire, françaises et marocains. On va découvrir ça avec Manon Vautier-Cholet d'ici Touraine à Sorigny, dans un village qui est près de Tours. Salut Manon.
2: Salut Pierre, bonjour à tous.
1: Merci Manon d'être avec nous. Tu as la chance de passer ta soirée avec un couple franco-marocain dans un bar. Raconte-nous avec qui tu es.
2: Exactement, je me trouve avec Maxime. Maxime, il est pour les Bleus, il a son maillot et même le petit drapeau. Et puis à ma droite, il y a Selma. Selma, elle est pour le Maroc, elle a le maillot. Autant vous dire que c'est la seule hein, aujourd'hui qui est ce soir en rouge et vert ici à Sorigny, tout près de Tours. C'est leur premier match en plus qu'ils vivent tous les deux en couple, parce qu'il y a 4 ans, ils n'étaient pas encore ensemble. Bon, Selma, elles sont un peu seules. Je peux vous dire qu'on est là depuis une demi-heure, elle s'est déjà un petit peu fait chambrer, mais elle a chanté l'hymne marocain. Elle a quand même applaudi l'hymne français, donc vraiment très
0: fort. Ah oui.
2: Je souligne. Bah oui, évidemment. Maxime, forcément, il a chanté la Marseillaise. Maxime, comment tu te sens ce soir ?
3: Je me sens vraiment très excité. Je sens que ça va être une soirée intense, vraiment très, très émouvant. Beaucoup de suspense, beaucoup de rire, de joie, de combat. Le match va être très, très dur, très corsé. Ça va être intense. Une très belle soirée.
2: Bon, et forcément, de l'autre côté, j'ai Selma qui est un petit peu plus seule. Toute ta famille, Selma, elle est au Maroc. Comment ça se passe pour toi ce soir ?
4: Bah écoute, un peu trop stressée, excitée, même surexcitée. Après, voilà, c'est un match qu'on attendait depuis... on savait qu'on allait arriver là, c'est un match qu'on attendait. J'ai passé ma journée à penser au match. Donc voilà. Après, voilà, c'est une victoire que le Maroc gagne. Bah, j'espère que le Maroc gagne. Mais que le Maroc gagne ou la France, je serais un petit peu triste. Mais je supporterai quand même la France pour la suite, ça, s'il y a une suite.
2: Ouais, c'est le match très fair play, hein, je vous le disais. Et côté prono, je leur ai demandé, bon Maxime... C'est 2-1 pour la France, Selma forcément 2-1 pour le Maroc.
1: Évidemment, bah merci les amoureux, merci à Maxime et Selma. J'ai une grosse pensée pour nos deux standardistes qui sont franco-marocaines, Sadika et Oumaïma, et pour Sarah, notre technicienne qui est avec nous sur le dernier match, qui est fan de foot et qui elle aussi est franco-marocaine. Une pensée pour mon neveu Billy aussi qui nous écoute depuis Berlin. Nicolas Perronnet, Jean-Pierre Blimeau au stade, ça va commencer hein. On est à 1 minute 30 du quart de finale de Coupe du Monde.
5: Oui, les 22 acteurs sont sur le terrain, les arbitres sont là aussi. Alors c'est un trio argentin, on en a beaucoup parlé, il y avait un Français, François Le Texier, pour arbitrer Argentine-Égypte. Les Argentins n'ont pas eu à s'en plaindre, on s'en fout. Les Argentins donc, qui vont arbitrer ce match, à l'instant, le tirage au sort. Alors il y a deux choses qui engagent, quel terrain on choisit également. Et voilà, Kylian Mbappé et Achraf Hakimi qui se tombent dans les bras là. Ce sont deux copains, plus que ça, même deux amis.
6: Ouais, mais pas de sourire, hein.
5: Les anciens partenaires du Paris Saint-Germain, alors que les deux joueurs justement vont rendre les fanions à leur staff, les bleus qui joueront en blanc-vert ou en blanc teinté de vert, couleur de la Statue de la Liberté. Et d'ailleurs là il y a une explication, même si c'est la France qui était censée recevoir aujourd'hui le Maroc, parce que vous savez qu'en Coupe du Monde, même si par exemple on jouait contre les États-Unis, eh ben, il y a parfois des matchs où on est censé recevoir même le pays hôte. Enfin bref, la France était censée recevoir mais a tenu à jouer avec cette couleur. Censé représenter aussi la couleur de la Statue de la Liberté. C'est pourquoi les Français joueront en blanc teinté de vert clair et que les Marocains seront dans leur couleur traditionnelle, le rouge et le vert, comme lors de la demi-finale au Qatar il y a 4 ans, alors qu'à ce moment-là, les Bleus étaient en bleu.
6: Ah, ils ont décidé de changer de côté, les Bleus. Là, Kylian Mbappé qui a immédiatement fait signe à ses coéquipiers de changer. Il a gagné le tirage au sort, ou en tout cas, il a laissé le coup d'envoi aux Marocains, peu importe, mais il avait l'air très décidé, sûr de lui, le capitaine de l'équipe de France. Ça peut être plein de choses, hein. Ça peut être le soleil, ça peut être attaqué vers ou plutôt contre, j'ai envie de dire, le mur rouge qui est pour l'instant derrière les Marocains. Ça peut être ça, hein, parce que comme là on voit que les Marocains vont attaquer vraiment face à leur mur de supporters, et donc derrière en deuxième période ça pourrait être ce qui a poussé Kylian Mbappé à demander le changement. Ils vont pouvoir se mettre en place désormais, les joueurs de l'équipe de France, avec Michael Olise qu'on va surveiller, tout comme plusieurs joueurs qui sont sous le coup d'une suspension. Et ça, attention, ça peut faire mal parce qu'il est concerné, tout comme Manu Koné et comme Bradley Barcola, le désormais compte à rebours qu'on le connaît. 3, 2, 1 et c'est parti.
1: Allez.
6: Pour ce quart de finale du Mondial France-Maroc.
5: Et c'est parti avec un premier ballon dans le camp de l'équipe de France. Lucas Digne qui va remettre la balle en touche hein, devant lui. Il est donc Désiré Doué qui a été préféré à Bradley Barcola, les deux partenaires là encore du Paris Saint-Germain. Le ballon dans l'axe maintenant pour Dayo Upamecano. On écarte sur le côté droit la balle maintenant avec Michael Olise qui revient derrière. On regarde un petit peu comment se placent aussi les joueurs marocains. A priori c'est du 4-4-2, 4 défenseurs, 4 milieux et 2 attaquants plutôt en pointe. D'ailleurs il y en a un là qui va essayer de presser Mike Maignan, mais il n'y arrivera pas, Nicolas. Oui. Et ça repart sur la droite avec Dayo Upamecano.
6: L'enseignement, les amis, c'est Brahim Diaz est plutôt côté
1: exactement,
6: droit.
1: Exactement, hein. C'est ce que j'allais souligner, Charlotte. Hein. C'est Brahim Diaz qui est à droite et donc ce sera Chemdine Tabi en pointe.
7: Ouais. Non, je crois bien que c'est El Kanous qui est en pointe auprès de
1: Dounaï numéro 23.
5: Le pressing, c'est El Kanous. Hein.
7: Et Talbi à gauche.
1: Talbi à gauche. Donc on a un ailier droit à gauche et un ailier gauche en pointe.
6: C'est un peu ça. Après, ça a été un vrai casse-tête hein, la compo finalement pour Mohamed Wahbi, parce que les absences, c'est pas des petites absences. Hein. On a parlé tout à l'heure effectivement du recentrage, contraint de Mazraoui, mais composé devant. Alors ça prouve aussi quelque chose, c'est que en termes de banc, il y a quand même pas photo entre le Maroc et la France, et que le petit grain de sel du côté marocain est beaucoup plus problématique. Et on va voir. Alors après, ça peut très bien se passer pour le Maroc, mais c'est vrai que voilà, ça a un petit peu agité tout le monde. Et le choix de mettre Raimi sur le banc est d'autant plus surprenant qu'on a des joueurs là qui sont pas sur leur poste qu'on leur connaît en club.
5: Voilà, et c'est reparti justement pour Brahim Diaz, le joueur du Real Madrid. Attention à ce ballon sur le côté droit. Il talonne maintenant pour El Ranous qui va revenir derrière. Achraf Hakimi avec la balle. Le ballon est de nouveau dans le camp de cette équipe du Maroc qui semble-t-il a envie de faire tourner la balle. La preuve, c'est que maintenant la balle est dans les pieds du gardien Yacine Bounou qui va allonger très très loin. Attention, Jules Koundé, là il faut aller à chercher cette balle. Voilà, il récupère la balle pour Dayo Upamecano. On est maintenant dans le rond central ou juste à côté avec Adrien Rabiot. On joue tranquillement pour William Saliba et on l'entend, vous l'avez dit, Nicolas Perronnet. On joue à l'extérieur aujourd'hui ici à Boston. Des sifflets à chaque fois que les joueurs français touchent la balle, c'est le cas car pour l'instant les Français font preuve de patience. Attention, peut-être un ballon qui va être allongé là, mais ça va repartir tranquillement de derrière sur le côté gauche.
6: Franchement, je m'attends pas à pire que ça en fait. En vrai, vu le niveau sonore pendant l'hymne et vu le nombre de Marocains, ça va effectivement. Il y a des sifflets quand les Français ont le ballon, mais ça va. Ça, on a vu largement pire dans des stades de foot. Il n'y a pas une énorme pression en tout cas sur l'équipe de France. Le ballon qui est récupéré suite à ce dégagement de Yacine Bounou, récupéré par les Français évidemment dans le rond central derrière avec Saliba qui cherche la position, la solution, qui lève la tête. Il va la trouver sur sa gauche avec Adrien Rabiot ou Michael Olise. C'est souvent ce qu'on recherche en début de match, les positionnements de Michael Olise qui va réclamer la balle. Après peut-être ses dribbles là de Kylian Mbappé, mais qui est bien pris. Il va s'en sortir, Kylian Mbappé, écarté là-bas à côté droit avec Ousmane Dembélé.
5: Dembélé aux abords de la surface de réparation. Il y a la solution, Jules Koundé juste à côté de lui. Le ballon qui revient dans l'axe, Upamecano connaît maintenant Saliba. On est à 30 mètres et on écarte à gauche avec Lucas Digne. Digne pour Désiré Doué. On a contre un qui est passé devant Hakimi. Désiré Doué dans l'axe avec Mbappé au 20 mètres. Une frappe d'Mbappé juste à côté. Superbe frappe de Kylian Mbappé. Visiblement légèrement touché. Corner pour l'équipe de France.
6: Et le début de match, il est très bon de la part de l'équipe de France. Il y a du mouvement, on se trouve et on arrive à trouver des solutions. En l'occurrence, Kylian Mbappé, la frappe de loin, première très grosse alerte dans la surface de réparation du Maroc avec cette frappe qui passe à côté. Mais corner à suivre pour les Bleus, ça n'arrête pas.
5: Dembélé qui s'enfuit, dont le ballon qui est repoussé sur sa ligne par Yacine Bounou. Quelle occasion pour l'équipe de France, à peine après 4 minutes de jeu en première mi-temps. Attention parce que le ballon a été lancé très très loin devant. Il faut que
6: ils prennent le bouillon en ce début de match. Il faut persévérer.
1: Charlotte, c'est un bon début de match là de l'équipe de France.
7: C'est un bon début de match parce que les Marocains en 4-4-2, ils ferment vraiment Olise, Dembélé, Mbappé à l'intérieur. Mais là on a vu Mbappé qui s'est facilement retourné. Et Upamecano, je pense qu'il a mal vu le ballon, il a mal anticipé ce petit ballon de Dembélé. Mais c'est bien là ce que font les Français.
1: Nicolas Perronnet.
6: Ah ouais, beau début de match et ils continuent les Bleus avec cette touche rapidement jouée, Rabiot au milieu de terrain. Franchement, pour l'instant, la bataille du milieu de terrain, elle est gagnée par l'équipe de France. Ouais, il y a du mouvement, c'est bien, il y a faute là, mais ça continue à jouer sur la surface de réparation. Ouais, il pousse un petit peu trop son ballon, Kylian Mbappé, dommage. On va pas revenir à la faute là, c'était sur Désiré Doué, me semble-t-il. Cette faute, ça, c'est dommage, il a laissé jouer l'arbitre, mais derrière, il a poussé un petit peu loin son ballon, Kylian Mbappé.
5: Oui, il y avait un coup franc peu près à, on va dire, un peu plus de 18 mètres hein, des buts de Yacine Bounou. Attention à ce ballon qui a du mal à être remonté par les Marocains. Là, on est sur le côté droit. Brahim Diaz qui revient défendre très très bas. Et on allonge maintenant sur la tête de qui ? Eh bien, un Français, non ? Le pied droit de William Saliba qui remet sur le côté gauche, qui cherche Kylian Mbappé. Le ballon là qui va être accompagné tranquillement en sortie par Issa Diop. Issa Diop qui est un des joueurs marocains les plus emblématiques de cette Coupe du Monde, hein, puisque c'est lui qui a égalisé face aux Pays-Bas dans le temps additionnel, arrachant la prolongation avant la qualification des joueurs marocains contre les Néerlandais avec ce joueur justement, hein, Ismaël Saïbiri, qui a mis le tir au but décisif mais qui est blessé ce soir et qui ne joue pas. Donc pour l'instant toujours 0-0 hein, après 6 minutes quasiment en première mi-temps.
6: Ouais, et ça veut dire quelque chose quand même hein, d'avoir laissé passer ce ballon. Ils ont besoin de souffler hein, les Marocains, très clairement. 6 minutes de jeu, 0-0, mais déjà deux grosses alertes pour l'équipe marocaine en faveur de l'équipe de France avec cette tête, avec la frappe également de Kylian Mbappé. Ils sont parfaitement rentrés dans la partie. On s'attendait, pour tout vous dire, un petit peu à l'inverse en fait, hein, à beaucoup de pression mise d'entrée par cette équipe marocaine. Et ben non, ils sont privés de ballon. On est très très bien rentrés dans le match et faut en profiter.
1: Charlotte a fait une petite moue, Charlotte Langeret.
7: Ils peuvent pas les Marocains trop presser abondamment, même s'ils veulent avoir cette possession, parce que derrière, s'ils se loupent dans le pressing et qu'il y en a un qui est en retard, bah, il y a toujours des décalages, la punition va être fatale. Donc là, le 4-4-2, il est bien huilé, ils le connaissent parfaitement. Après, on rappelle que ça a changé offensivement avec Brahim Diaz notamment qui est beaucoup plus proche de son attaquant El Hanous. Donc non, il faut faire attention, mais là pour l'instant les Marocains essayent d'avoir un peu plus le ballon, de souffler et de faire courir les Bleus. Nico.
6: Allez, l'équipe de France qui est bien entrée dans cette partie, 7 minutes des jeux, 0-0, les Marocains qui effectivement touchent un peu plus le ballon. Il n'y a pas de pressing là de la part de l'équipe de France avec Brahim Diaz justement qui a été trouvé sur son côté droit. Le pressing de Désiré Doué là pour le coup et pour mettre les Marocains à distance. Mazraoui sur sa droite et les Marocains qui vont partir pour une première attaque placée, mais alors ils sont très très très loin des buts, ils sont encore dans leur propre moitié de terrain.
5: Oui, une attaque placée, c'est un bien grand mot parce que pour l'instant ils font tourner et c'est vrai qu'on avait le sentiment qu'Achraf Hakimi là, qui a un petit peu de fourmis dans les jambes et un peu d'espace, était prêt à prendre le couloir, mais ça n'a pas été le cas et on a changé le jeu complètement de l'autre côté sur la gauche. Voilà, le ballon encore remis derrière par Ayoubi, la balle en défense centrale, là les Marocains qui essayent de trouver une solution, peut-être qu'on va allonger. Non, finalement le ballon est donné tranquillement sur le côté droit. Achraf Hakimi qui le demande, mais finalement il ne l'aura pas puisque son partenaire Issa Diop ne lui a pas donné. Ayoubi maintenant qui cherche la profondeur, mais il ne trouvera pas Brahim Diaz et l'équipe de France qui va repartir avec au milieu de terrain Adrien Rabiot.
6: Allez, il y a un petit peu de champ là pour Adrien Rabiot sur sa gauche. Désiré Doué qui a peut-être allé provoquer, rentrer dans l'axe. Ouais, voilà qui est fait, le petit crochet, mais on l'attendait à deux du côté de la défense marocaine. Franchement, on a vu venir derrière, il fait l'effort pour tenter de récupérer ce ballon, mais il fait faute. Désiré Doué et le ballon qui va être rendu aux Marocains. Bah voilà, on a vu la première possession marocaine. Elle a à peine franchi la ligne médiane parce qu'on est très très bien en place aussi en phase défensive du côté de l'équipe de France qui a donc accéléré pendant 4-5 minutes. Ça n'a pas donné grand chose. Et derrière, bah là, on laisse le ballon aux Marocains. On essaie de les aspirer un petit peu, mais ils n'en font pas grand chose pour l'instant.
5: Et on voit très très bien ici, on est très haut dans ce stade de Foxborough près de Boston. On voit très bien la configuration française. Il n'y a pas de surprise, hein, 4 défenseurs à plat. Il y a également 3 milieux de terrain avec Olysée un petit peu devant, juste derrière les deux attaquants Dembélé et Mbappé, quasiment sur la même ligne, donc pas forcément d'avant-centre, mais voilà un système en 4-3-1-2. J'espère que je me suis bien fait comprendre, Charlotte notamment, et cette équipe de France, bah, c'est du classique et pour l'instant ça marche parce que l'équipe de France n'est pas en danger hein, par rapport à cette équipe marocaine. Attention à ce ballon dans l'axe peut-être pour Kylian Mbappé qui n'a pas pu rattraper la balle, mais intervention de Manu Koné. Mbappé maintenant dans l'axe du terrain, il va peut-être emmener ce dribble à gauche maintenant. Désiré Doué devant la surface, c'est le tir de Désiré Doué et cette frappe est contrée par la défense centrale marocaine, notamment par Mazraoui je crois, et c'est donc une touche côté gauche pour les Français.
7: Charlotte, ouais, ce qui va être intéressant c'est ce pressing de l'équipe de France. Ils n'ont pas pu le faire contre cette équipe du Paraguay parce qu'ils cherchaient tout de suite cette profondeur, ouais. Donc on n'arrivait pas à presser haut et à récupérer les ballons haut, alors que là les Marocains vont vouloir marcher en attaque placée, mais pour l'instant c'est très timide et dès la récupération du ballon c'est là qu'ils peuvent faire mal les Bleus.
1: Et on a vu Rabiot et Manu Koné qui sont très concentrés sur Boadi hein. Ils l'ont déjà taclé à plusieurs reprises. Nicolas Péronnet, Jean-Pierre Bimaud.
8: 15 ballons. Il cherche une solution, c'est pas évident. On s'est bien refermé devant lui.
1: On n'entend plus Nico, les garçons. Le micro de Nico a un problème.
6: On est là, les amis. Il n'y a pas de souci avec Yacine Bounou qui est en possession du ballon derrière. Issa Diop pour Bounou et l'équipe de France qui est à nouveau en train de quadriller un petit peu le ballon, qui est allé sans trop forcer quand même mettre le pressing un petit peu plus haut. Ça oblige Yacine Bounou à allonger et c'est intelligemment fait de la part de l'équipe de France qui récupère ce ballon avec Saliba. Il est hors jeu là, oui, il ne peut pas jouer Kylian Mbappé évidemment, donc il le savait et il a laissé le ballon être récupéré par les défenseurs puis le milieu de terrain marocain, en l'occurrence Ayoub Boadi. Ils ont du mal vraiment les Marocains à dépasser la ligne médiane.
5: Oui, c'est le cas à l'instant avec le pressing de Désiré Doué justement qui oblige son vis-à-vis Ayoubi à faire une passe un petit peu trop profonde. Attention Marocain justement qui récupère la balle. Oh là, oui, c'est un ballon qui va être perdu par cette équipe marocaine. Bilal Elhamous là, qui d'ailleurs a peut-être été accroché, il n'y aura pas de faute indique l'arbitre. Et une contre-attaque pour l'équipe de France, Nicolas, qui va repartir là-bas sur le côté droit avec Ousmane Dembélé.
6: Ouais, Koundé sur sa ligne de touche. Pas de solution en profondeur, donc on va aller chercher Michael Olise, toujours les sifflets qui accompagnent ces ballons dans les pieds des joueurs de l'équipe de France. Allez, ils n'ont pas de mal à la franchir, hein, les Français là, à la ligne médiane, tranquillement. Voilà Michael Olise qui est aussi là-bas servi, proche du poteau de corner sur le côté droit. Il est un petit peu seul Michael Olise, il faut nous inventer quelque chose. Bon, ce sera derrière le soutien avec Jules Koundé pour Dayot ou Upamecano pour Saliba. On est très très loin des plus marocains et le ballon est perdu. Contre-attaque à venir pour le Maroc, attention.
5: Ouais, les Marocains là, qui sont en train d'attaquer plein axe quasiment avec Brahim Diaz, mais repris par la patrouille notamment par Manu Koné. Ça repart sur la droite pour l'équipe de France. Attention à cette contre-attaque là, qui est la première menace. Bon, on va pas dire que c'est une occasion, mais une petite situation de contre qui a été bien menée par l'équipe marocaine, alors que les Français attaquent maintenant avec Mbappé dans la surface de réparation. Il est sur le côté droit, il va peut-être pouvoir centrer Mbappé, passement de jambe, il garde la balle, il va centrer en retrait. Ah, Manu Koné ne peut pas intervenir.
6: Allez, Cadine, peut-être, il faut persévérer, toujours à 20 mètres les Français avec Manu Koné désormais, Mbappé encore dans la surface, la petite talonnade pour Michael Olise, le centre de Michael Olise, peut-être non, il conserve le ballon, le petit jeu là avec Kylian Mbappé, mais c'est arrêté, ça se rapproche quand même, hein. Début de Bounou avec Désiré Doué désormais, Adrien Rabiot, on a tous les joueurs dans une vingtaine de mètres, le centre de Lucadine, la tête marocaine pour écarter le danger, ça va revenir parce que petit à petit, mètre après mètre, ça se rapproche pour l'équipe de France.
5: Avec ce ballon là-bas sur le côté droit, je crois que c'est Mbappé qui a dézoné, là, voilà, qui est largement à droite. On combine encore Manu Koné dans l'axe, Saliba qui est monté, il est dans les 40 derniers mètres de l'équipe du Maroc. Rabiot qui lève la tête, qui rejoue avec le défenseur central tricolore. Le ballon oui, qui va être récupéré par les Français parce qu'il y aura une faute sur Michael Olise, je crois, qui s'est écoulé là. Et ce sera un bon coup franc, Nicolas, hein, pour les Français. À peu près une bonne trentaine de mètres début. Alors évidemment, il faut avoir une frappe de mule pour essayer de la frapper, mais là, on peut avoir une belle combinaison.
6: C'est Michael Olise qui va s'en charger de ce coup franc. Allez, on est bien entré dans le match là, mais c'est vrai qu'on a tendance un petit peu depuis une dizaine de minutes à côté un petit peu, on va dire, à chercher des solutions face à cette équipe du Maroc qui finalement joue assez sans pression, on va dire, sous la menace française depuis 10 minutes. La petite feinte de Dembélé, c'est effectivement pour le pied gauche de Michael Olise. C'était en direction de Dayot Upamecano qui était rentré là-bas pour apporter le surnombre le défenseur des Bleus dans la surface de réparation. Ça va revenir aux 30 mètres de là où ça vient, c'est-à-dire dans les pieds de Michael Olise. Et face au bloc désormais très bas du Maroc, c'est Désiré qui va essayer de trouver la solution avec Kylian Mbappé peut-être dans la surface de réparation. Non, c'est récupéré par le Maroc. Là, c'est sorti encore une fois.
1: Bloc très bas, Charlotte, on l'a évoqué tout à l'heure en avant-match, Mazraoui joue défenseur central alors qu'il est latéral gauche. Est-ce que tu le trouves en difficulté sur ce début de match?
7: Il faut le mettre en difficulté, il faut le faire douter dans son positionnement, parce que c'est vrai que quand on est latéral et central, ça n'a rien à voir, les habitudes, les pas, l'orientation, l'équilibre, tout ça, ça change. Donc il faut mettre un joueur devant lui pour savoir s'il doit sortir, et un joueur qui part en profondeur. Donc il faut vraiment mettre de l'incertitude vers Mazraoui.
1: Un plan Mazraoui, les garçons.
6: La pour l'instant, il n'y avait pas de plan sur Brahim Diaz parce qu'il était pourtant bien parti avec un petit peu d'espace. La possibilité peut-être d'aller porter le danger pour la première fois après quasiment un quart d'heure de jeu dans la surface de réparation française. Mais il a complètement perdu le ballon et c'est tant mieux. Brahim Diaz qui ne fait pas une super Coupe du Monde, hein, très clairement. On se rappelle évidemment de son rôle. Alors, au-delà de la finale, on peut y revenir, l'histoire de la Palenka, etc., pendant la Coupe d'Afrique des Nations face au Sénégal. Ça, c'était plutôt mal terminé pour Brahim Diaz, mais il ne faut pas oublier qu'il avait été élu meilleur joueur de la compétition et qu'il avait vraiment ébloui l'Afrique entière et le monde entier lors de cette Coupe d'Afrique des Nations. Mais là, pour l'instant, il n'a toujours pas marqué Brahim Diaz dans cette Coupe du Monde. Et c'est vrai qu'il ne faudrait pas qu'il se réveille maintenant et surtout pas sur ce coup franc à venir pour le Maroc.
1: Juste un mot, les garçons. Bruno a un message à faire passer pour les viewers.
5: Il y a un coup franc très dangereux quand même là pour Hakimi qui va sentir le deuxième poteau. Et bien, désolé de vous avoir pris la parole parce que le coup franc est complètement raté.
1: Bah, merci, Achraf. Bruno.
9: On le connaît un peu, Achraf, sur les coups francs. Quand c'est sur le côté, c'est pas terrible. Juste pour annoncer, les amis, on a beaucoup de messages de personnes sur le chat de notre chaîne YouTube qui nous disent mais pourquoi on n'a pas le match en live? C'est de la radio et c'est de la radio filmée. On nous voit en train de réagir sur les buts, mais bien évidemment le but c'est d'être avec Nicolas et Jean-Pierre pour le match là-bas du côté de Boston. Donc pas la peine de nous demander pourquoi on ne voit
1: pas, il n'y aura pas les images.
9: Vous pouvez passer en route là-dessus pour ceux qui veulent voir absolument les images.
1: Nicolas et Jean-Pierre au stade.
6: Allez, le ballon là qui est difficilement récupéré mais qui va l'être par l'équipe de France dans sa moitié de terrain. Il y a un petit peu de déséquilibre, il faut en profiter là, les bleus à Kylian Mbappé. Il y a peut-être 2-3 touches de trop là pour Kylian Mbappé qui avait la possibilité d'aller chercher Désiré Doué. Et oui, qui va perdre ce ballon, est-ce qu'il va être rendu au bleu? Bah non, il a trop porté là Kylian Mbappé. C'est dommage parce qu'il y avait un vrai déséquilibre à exploiter pour l'équipe de France.
1: Charlotte. Et...
7: ouais, il y a un déséquilibre à essayer de trouver, mais on voit hein, Michael Olise, Mbappé qui essaie de trouver un peu des solutions. Je pense qu'il faut libérer plus vite le ballon, partir en profondeur le plus rapidement possible.
1: En tout cas, c'est super intense comme match. Hein. Ça, c'est parti sur un rythme élevé, Charlotte.
7: Oui, parce que c'est deux équipes qui se respectent, qui savent qu'il y a énormément de qualité. Donc c'est vrai qu'on est un peu, on fait attention à pas faire trop d'erreurs, mais les Français qui ont un peu plus de maîtrise quand même.
1: Nico Perronnet, Jean-Pierre Blimaud.
5: Avec une équipe de France là qui encore essaye de placer une attaque là-bas sur la droite. Jules Koundé le long de la ligne de touche, il va retrouver dans l'axe Ousmane Dembélé là qui est à 35 mètres des buts. Il met le pied sur la balle, il recule un tout petit peu, il jauge un petit peu ses adversaires. Qu'est-ce qu'il va faire? Il va changer pour Adrien Rabiot et on repart encore de derrière, Nicolas, avec William Saliba et Rabiot. Là on est en train d'observer un petit peu la défense marocaine pour essayer d'en faire le tour. Hein.
6: Allez, Lucas Ligne avec le soutien de Désiré Doué. Effectivement, il y a quand même de l'impact, il y a beaucoup de choses dans ce match. Il y a assez peu de déchets techniques, tout ça malgré la chaleur, hein, plus de 30 degrés au coup d'envoi donné il y a 18 minutes ici du côté de Foxborough, toujours 0-0. Allez, Michael Olise là, ça manque un petit peu d'étincelle pour l'instant. Depuis une dizaine de minutes, ça ronronne un petit peu. Michael Olise fait partie de ceux qui peuvent l'allumer, cette mèche avec Kylian Mbappé. Désormais on va repartir côté gauche, le centre de... oui, ça s'est bien joué et la tête et le but, ça passe juste à côté avec l'effet d'optique. Je pense qu'il passe même très très loin, mais le centre, deuxième poteau là-bas pour la tête française, en l'occurrence celle de Jules Koundé. C'est Ousmane Dembélé qui est allé mettre la tête. Alors avec l'effet d'optique, on a l'impression que ça avait pris Yacine Bounou à contre-pied, mais je pense que ça passe loin. Ouais, ça passe même très très loin, cette tête de Ousmane Dembélé. Pourtant il était bien seul, deuxième poteau.
1: Charlotte, cette occasion, elle t'inspire quoi?
7: Elle m'inspire bien parce que là ils sont en train d'essayer de trouver des solutions. Là on voit que Ayoub Ouadi ou El Aynaoui, ils dézonent pas mal sur le côté pour aider les latéraux et les ailiers. Du coup il y a un coup à jouer avec un troisième Français là à l'intérieur du jeu, notamment Kylian Mbappé ou Dembélé sur cette occasion-là. Et après les centres, hein, ça peut être intéressant. Et Ousmane Dembélé qui fait un tir de la tête, c'est assez dingue.
1: Nico.
6: Ouais, effectivement, Ousmane Dembélé, on le voit pas souvent.
1: C'est rare, mais ça arrive. Hein.
6: Figure, ouais.
1: Il a déjà marqué de la tête.
6: C'est peut-être pour ça que j'ai presque vu un but, quoi.
1: Ouais, c'est ça. Qu'est-ce qui nous arrive?
6: C'est tellement rare qu'on s'est dit waouh. Allez, l'équipe de France qui récupère encore le ballon après 5 très très bonnes minutes. C'est un petit peu plus, non pas laborieux, mais en tout cas pas forcément dangereux, on va dire.
1: Et
6: ce que les bleus depuis un quart d'heure.
1: Pour l'instant, l'arbitrage est irréprochable. Hein.
6: Oui, pourquoi tu dis ça, tiens?
1: Bah parce qu'il est argentin. Non, mais c'était une inquiétude. Pour l'instant, il n'y a aucun souci de ce côté-là.
6: Bien sûr. Attention, Ousmane Dembélé là, qui va pouvoir cette fois-ci peut-être s'illustrer du pied après avoir raté sa tête. La frappe du pied gauche qui est contrée de la part du ballon d'or.
5: Et c'est reparti à droite maintenant avec Jules Koundé et la balle qui est remise en retrait. Ou pas Mécano, peut-être qui va l'arrêter. récupéré. Oui, c'est ça. On est à 30 mètres début. On avance un tout petit peu, pas à pas. Et on va encore essayer de trouver le côté gauche là, avec Désiré Doué peut-être. C'est vrai que ça fait deux occasions quand même avec des centres venus de la gauche. Hein. Il faut le souligner. Et Lucas Digne avec la balle. Saliba, encore une fois, qui essaie d'écarter maintenant sur la droite. Koundé pour Ousmane Dembélé. Voilà, Dembélé en a contre un. Les deux Marocains face à lui. Il va trouver peut-être Michael Olise, Manu Koné.
6: Ouais, c'est Manu Koné.
5: Ouais, qui sort, mais le ballon a été contré.
6: Apporter un petit peu le surnombre. Et ce corner.
5: Corner, ah, finalement corner.
6: Ouais, s'il est contré le ballon.
5: J'ai eu l'impression qu'il y avait sorti de but, mais c'est encore une fois peut-être l'occasion sur un coup de pied arrêté, cette fois comme tout à l'heure avec la combinaison hein, dans l'axe, de se créer une nouvelle occasion. Tout à l'heure, les Français de l'autre côté gauche, hein, avaient tiré à deux. Est-ce que ça va être le cas? Voilà, c'est le cas. Et le ballon pour Dembélé.
6: Allez, le centre de Dembélé, il y a des possibilités dans les airs. Voilà, qui est fait pour Adrien Rabiot cette fois-ci. Il n'y a pas de faux choix ou de frayeur, les amis, parce que la tête d'Adrien Rabiot, et ça c'est très bien vu, elle passe largement et très largement au-dessus des buts de Yacine Bounou. Oui, c'est bien là, le pressing derrière. Ils ont essayé de partir très très vite les Marocains pour relancer à terre, et derrière on a fait un petit peu de pressing surprise là, et on récupère le ballon. C'est très très bien joué ça de la part de l'équipe de France, qui récupère le ballon dans les 30 mètres des Marocains avec Désiré Doué, même si là il y a prise à deux sur Désiré Doué parce que Boadi est venu prêter main forte à Hakimi pour refermer la porte. Ça passera donc pas côté gauche. On va essayer dans l'axe désormais avec le soutien de Michael Olise, derrière désormais de Saliba.
1: Et Charlotte, c'était Kylian Mbappé qui a fait le pressing sur le gardien.
7: Ouais, parce qu'à partir du moment où Ousmane Dembélé aussi, Kylian Mbappé se mettent en route derrière les milieux terrain qui suivent beaucoup. Mais je pense que ça peut être une arme hein, sur les coups de pied arrêtés. Et puis notamment, il y a beaucoup plus de centres que d'habitude. Les Français, même s'il n'y a pas énormément de qualité offensivement de la tête, mais essayer de faire sortir ces Marocains, trouver des espaces.
1: En tout cas, 63% de possession pour la France, 4 tirs à 0. On vous écoute les garçons.
6: Tout ça sous les yeux d'Antoine Griezmann, qui est un.
1: Et oui, Griezou
6: de MLS, évidemment, qui a signé. Orlando, hein, c'est ça, le futur club d'Antoine Griezmann, qui a terminé sa magnifique carrière ici, Baïdela. Antoine Griezmann, pour voir certains de ses ex-coéquipiers tenter d'aller décrocher une troisième demi-finale consécutive en Coupe du Monde. Et le dégagement là, de Yacine Bounou est totalement raté. Ce sera pour Lucas Digne sur le côté gauche, quasiment collé sur la ligne médiane.
5: 22 minutes de jeu dans quelques secondes, bientôt la pause fraîcheur les amis, dans ce stade de Foxborough, illuminé par le soleil. Un match en Ligue 1 magnifique, mais toujours pas de but dans cette partie, avec Didier Deschamps debout devant son banc là. Il est juste en face de Achraf Hakimi, qui va remettre un ballon en touche. Et finalement, eh bien, je crois que l'arbitre Monsieur Tello, l'Argentin, non, ne siffle pas la pause fraîcheur. Les Français récupèrent avec Michael Olise, 1-2 avec Mbappé. Olise maintenant qui emmène le ballon pied droit là-bas pour Ousmane Dembélé. C'est passé, Dembélé qui va déborder et qui va essayer de trouver un partenaire au centre.
6: Allez, ouais, il a poussé un petit peu trop son ballon. On commence à accumuler un petit peu des petits déchets techniques, on va dire, dans les derniers gestes et dans les provocations. Attention, parce que derrière il va y avoir contre-attaque à venir là-bas pour les Marocains. Mais il est bien bien seul. Oula, oui, très très seul même.
5: Complètement seul.
6: Complètement seul. C'est quoi, c'est Salah Eddin, hein, je crois, qui a pris son couloir là-bas. Il me semble, alors il était totalement esselé. Il a tenté de remettre en retrait. Ça a été récupéré facilement par l'équipe de France. Il y a faute là sur Kylian. Non, il n'y a pas de faute. Ça a pas joué. Et cette fois-ci, les Marocains vont pouvoir se projeter à plusieurs.
5: Allez, Diaz, le joueur du Real Madrid à droite, peut-être pour Hakimi, adversaire en Ligue des Champions au Paris Saint-Germain. Et derrière maintenant le ballon pour Azeddine Ounahi, qui bien. Cherche à nouveau Achraf Hakimi, et ce sera un corner pour les Marocains. Un corner, et là c'est tout de même l'obligation pour les Français d'être vigilants, parce que les Marocains qui n'arrivent pas à se créer d'occasion dans le jeu, attention, ils vont jouer à deux là, les Marocains, entre Hakimi et Diaz, le centre de Diaz au point de pénalty. Rabiot là qui dégage de la tête, et oui, c'était une occasion peut-être de s'approcher des buts français. Ils l'ont fait hein, les Marocains, avec un petit défaut de marquage là, du côté des Français, mais ça repart pour les Bleus là, qui jouent en blanc. Et finalement c'est Laborieux, ça revient dans les pieds de Diaz qui attaque sur le côté droit. Il y a Hakimi à côté de lui, il a trouvé Ounahi, l'ancien joueur de l'Olympique de Marseille. Ayoubi maintenant, Hakimi, les Marocains qui touchent le ballon un petit peu plus maintenant, et qui essayent de la garder avec Ounahi dans l'axe. Et finalement la balle au milieu du terrain, tous les Français en défense à l'exception de Kylian Mbappé.
1: Et Charlotte a réagi sur la perte de balle au milieu de terrain par les Français.
7: Ah, mais ça fait 2-3 fois avec Ousmane Dembélé, ils attendent que ça hein, les Marocains, de d'être moins patient, d'essayer de faire tout de suite une différence balle au pied. Il faut jouer encore, encore très collectif, il ne faut pas perdre de ballon parce que ça peut aller très vite derrière.
1: Nicolas.
6: Attention, Boidi, hein, dans la surface de réparation, ça commence à être de plus en plus dangereux. Et là, cette fois-ci, il y aura une possibilité de contre sur cette perte de balle pour les Français. Allez, il faut l'exploiter avec l'appel de Kylian Mbappé, servi par Michael Olise. Kylian Mbappé dans la surface, Kylian Mbappé qui a provoqué. Penalty, bien sûr qu'il y a penalty tous les jours il y a penalty à la 25e minute de jeu sur Kylian Mbappé qui est allé enrhumer tout le monde, à commencer par son adversaire direct dans la surface marocaine. Et ben voilà, première phase de transition, premier contre, ça fait mouche ou presque, en tout cas ça fait penalty pour l'équipe de France. Et à la 25e, l'occasion pour Kylian Mbappé sans doute d'aller ouvrir le compteur dans cette dans ce

0: Vous ne le voyez pas sur vos écrans, mais Achraf Hakimi est allé discuter avec le quatrième arbitre et effectivement pour réclamer une faute française à l'origine de l'action. À vitesse réelle, de là où on est placé, on était d'ailleurs du bon côté, hein, Nicolas. À mon avis, il n'y avait pas faute non plus au départ.
1: C'est choqué, enfin, c'est, hein, c'est pas encore.
2: Ouais, mais... Attendez les garçons, parce que à mon avis, Désiré Doué, il met un grand coup dans le genou de Hakimi en pleine course.
0: Est-ce qu'il joue le ballon ?
2: Charlotte, tu l'as vu l'action ?
3: Je l'ai vu une fois, mais faudrait le revoir. Mais
0: à mon avis, hein.
3: J'ai pas l'impression. Je pense que c'est quand même léger, c'est dans le jeu. Il y a contact, mais j'ai l'impression que c'est dans le jeu quand même.
0: Et je pense que le tchèque portera plus sur penalty ou pas. Et Kylian Mbappé s'apprête à le frapper.
1: Il a accordé,
0: hein.
1: Il a accordé ce penalty.
2: Allez.
1: À la France.
2: Donc et le jeudi, le vendredi aussi. À la penalty.
1: Et jour ouvré et week-end compris.
2: Ouais, c'est ça, allez, hop.
1: Effectivement. Pour Kylian Mbappé qui regarde l'arbitre et que l'arbitre qui attend le signal pour aller mettre les bleus sur orbite dans ce quart de finale. L'arbitre argentin là qui demande à tout le monde de bien respecter la surface de réparation, d'en être à l'extérieur. Il n'a pas changé son visage, il est toujours désormais en train de regarder l'arbitre. Kylian Mbappé qui n'attend qu'une chose, c'est ce coup de sifflet pour se décaler, les deux trois petits pas de côté qu'on lui connaît sur le côté gauche et aller et bien continuer sa chasse au record avec Léo Messi, mais surtout mettre la France devant. Va falloir attendre encore quelques secondes parce que le ballon a bougé.
2: Il y a du vent, j'ai l'impression, les garçons. On voit les maillots qui volent un peu.
0: Pas tellement.
1: Ouais, mais c'est vrai que
2: regarde les maillots.
1: Le ballon n'était pas entièrement. Enfin, il
0: suffit qu'il touche une partie du point pour que ça marche.
1: Allez, Kylian Mbappé cette fois-ci. Oh, c'est pas possible. Là, l'arbitre lui demande encore d'y retourner. Ouais, on est en train de. Ouais, et il s'agace, Kylian Mbappé. On n'aime pas trop ces situations-là, évidemment, quand on est tireur de pénalty, quand on est joueur tout court. Ça fait deux fois qu'il va replacer son ballon, le capitaine de l'équipe de France. Cette fois-ci, c'est la bonne. Kylian Mbappé face à Yacine Bounou pour l'ouverture du score. C'est arrêté, voilà. C'est raté, c'est mal tiré de la part de Kylian Mbappé. C'est toujours bien arrêté quand on est un gardien de but, un pénalty. Mais là, franchement, il est sorti, je pense, un petit peu de son match. Kylian Mbappé, d'ailleurs, il est en train, avec ses bras, et bien de faire comprendre qu'il n'était pas content de du temps que ça a pris, tout simplement, pour aller tirer ce pénalty. C'est pas terminé parce que le jeu est déjà repris. Hein, le ballon est encore en jeu. Allez, pour l'équipe de France, Désiré Doué pour aller peut-être réparer ça. Mais franchement, premier très gros tournant de cette partie de pénalty raté par Kylian Mbappé.
0: Alors on espère que ce ne sera pas un tournant parce que ça voudrait dire que les Marocains prendraient l'ascendant sur l'équipe de France. Mais Mbappé était énervé et moi je ne comprends pas pourquoi les arbitres demandent justement à ce qu'on replace le ballon sur le point de pénalty dans le centre de ce point. Alors que réglementairement, et pourquoi on peut le mettre légèrement décalé tant qu'il touche le rond. C'est tout simplement
1: incompréhensible.
0: Après,
2: je vais demander l'avis de Charlotte. Charlotte, qu'est-ce que tu as pensé du pénalty tiré par Kylian?
3: Alors, il y a deux choses. Déjà, le premier, il siffle, effectivement, le ballon n'était pas forcément dans le rond. Et la deuxième fois, il siffle pas pour Kylian Mbappé. Il siffle parce qu'ils n'étaient pas bien placés, les autres joueurs. Et deuxième chose, Kylian Mbappé a la même course que lors de ses précédents, et il la met au même endroit. Et Bounou, je suis désolée, c'est un gardien assez intelligent, il a analysé ça, il faut qu'il change. Moi, c'était beaucoup trop facile, et en plus, il a absolument pas regardé où se situait Bounou dans son pénalty.
2: Nicolas Perronnet, Jean-Pierre Bimo.
1: Ouais, moi je trouve qu'il est effectivement mal tiré, il y a pas grand chose qui va dans ce pénalty.
0: Pas assez puissant aussi.
1: Pas assez puissant. Ouais. Et puis il y a un moment, alors après, chacun a ses habitudes, et là, Charlotte, pour le coup, tu pourras sans doute me contredire, mais quel est l'intérêt d'aller mettre ce ballon à la limite de la limite du point de pénalty? Mais mets-le sur le point de pénalty et puis stop, on y va, quoi. Enfin, je sais pas, je...
3: Après, Nico, on a vu généralement il y a les adversaires qui aiment bien un peu marcher sur le point de pénalty. Peut-être qu'il n'y avait pas le bon endroit aussi, mais pour moi, il était énervé parce qu'il a sifflé une deuxième fois, à part parce que le ballon était mal positionné, parce qu'il a voulu repositionner les joueurs juste avant, donc ça a perturbé un peu plus Kylian Mbappé.
2: C'est la pause fraîcheur, les amis, un petit jingle et on arrive.
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2: Avec aussi Bruno Salomon qui est en studio avec nous. Bruno, tu auscultes le chat de la chaîne YouTube ICI, ICI. Il y a beaucoup de monde qui nous suit aujourd'hui. On explose nos records une fois de plus. Bruno, qu'est-ce qui se passe sur le chat?
6: Écoute, plus de 800 personnes qui sont en train de tchatcher entre eux sur ce chat justement de la chaîne ICI, ICI YouTube, les lives avec par exemple Selver qui nous dit « Allez la France !» Claude qui nous dit « Pénalty raté, c'est pas grave, au moins il y aura

0: pas de scandale, parce que bon, il y avait cette histoire d'Hakimi, lui il avait un doute là-dessus, donc il dit moi je veux un but dans le jeu, allez les bleus. Nico nous dit bonjour tout le monde, avec des cœurs bleus, des cœurs rouges, des petites colombes qui s'envolent, c'est beau, c'est tout mimi. Il est où le match, nous dit Barman, on le répète, c'est de l'audio, c'est de la radio,
1: de la radio
0: filmée, donc voilà, on voit nos belles petites têtes, on
1: mais est avec le jeu, petit maillot. C'est beaucoup mieux de voir Charlotte que de voir, voilà. Je ne comprends pas,
0: et on a les gars qui sont là pour nous faire le match avec Jean-Pierre Mignot et Nicolas Perrollet. Voilà pour les messages qui sont de plus en plus nombreux. 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
1: Voilà, dans un instant, on retrouve Jean-Pierre Mignot, Nicolas Perrollet à Boston dans le stade. Charlotte, ton avis global sur le premier carton, comme on dit maintenant, de l'équipe de France contre le Maroc en quart de finale de l'équipe de la Coupe du Monde?
2: Je m'attendais quand même à que le Maroc soit un petit peu plus offensif, un peu plus de maîtrise, mais c'est vrai qu'il manque quand c'est Saïbari qui est vraiment cet attaquant du côté du Maroc, qui est blessé, qui fait mal du côté du Maroc. Mais après les Bleus, moi je suis pas inquiète, hein, le penalty a été loupé, on pourra le réanalyser, mais en tout cas ils sont dans le ton. C'est une belle opposition parce que le Maroc tactiquement ils sont intéressants, mais pour l'instant il y a quand même une maîtrise côté français.
1: Ouais. Et 7 tirs à 0 pour la France, les garçons, le jeu a repris à Boston ou pas? Nico, Jean-Pierre?
3: Oui,
1: on vous attend, le jeu a repris.
4: Bah oui, je vous disais que la frappe de Dembélé était juste à côté, effectivement, vous ne nous entendiez pas, mais j'espère non. Qu'on est revenu.
1: Il y a oui, pas
4: de
1: c'est soucis. Bon.
4: C'est passé frappe à 20 mètres, Ousmane Dembélé, sur la remise en jeu après la pause fraîcheur. Il est allé faire le petit crochet là-bas, à la limite de la surface de réparation, ouvrir son pied gauche et aller inquiéter Yacine Bounou une nouvelle fois. Est-ce que, question là pour le coup à Charlotte, suite à la petite séquence qu'on a eue, alors la question elle va attendre parce que Désiré Doué, là, il est en train de faire son petit festival sur le côté gauche et il est bien repris par Hakimi, bien aidé par Boadi. Le fait d'avoir une séquence coaching comme ça juste après un pénalty raté, c'est plutôt bien, non?
2: Oui, c'est bien parce qu'on se remobilise, parce qu'on se dit quelques mots, qu'on se réhydrate aussi. Donc non, c'est des moments qui sont importants de se réunir alors qu'on a été un peu déçu, un peu frustré, pour vite switcher derrière.
5: Avec une équipe de France là, qui va essayer de chipper la balle dans les pieds des Marocains. On est à une vingtaine de mètres des buts de Yacine Bounou, donc qui pour l'instant est l'acteur principal de ce quart de finale, puisqu'il a stoppé ce penalty de Kylian Mbappé. Et le ballon là qui est dans l'axe, il va être écarté sur le côté gauche. Attention, peut-être Boadi, le joueur lillois, qui demandait cette balle. Mais non, finalement, le ballon va être récupéré par Anas Salaheddine. Et on repart là avec Azzedine Ounahi, qui était aussi de la campagne de 2022 au Qatar, le capitaine Achraf Hakimi, ballon d'or africain notamment, hein, n'oublions pas, en 2025 on a un ballon d'or côté français avec Ousmane Dembélé, mais Achraf Hakimi il a eu aussi une très belle récompense l'an dernier après cette extraordinaire saison qui a amené le premier titre du Paris Saint-Germain.
1: Merci le PSG.
5: Et la balle, ouais, merci le PSG.
1: Excusez-moi de le passer.
5: Mais pas que, parce que par exemple il y a aussi beaucoup de clubs formateurs qui ont
0: Rennes par exemple.
5: Voilà, Rennes qui forme Désiré Doué, il y a Lyon qui forme. Enfin, il est passé par lui, Barcola aussi, qui va peut-être rentrer. En tout cas, les Marocains là, qui ont été un petit peu sonnés par le pénalty, mais tout à l'heure, ils s'étaient enhardis. C'est au moment où ils s'enhardissaient que finalement, il y a eu ce contre et ce pénalty sifflé contre eux. Attention, parce qu'ils ont été un petit peu menaçants juste avant le pénalty. Donc attention, ça repart encore une fois pour les Marocains. Là, attention à Diaz dans la surface de réparation. C'est couvert par Upamecano. Dégagement sur la tête donc de Désiré Doué. Ça repart pour les Français avec Rabiot peut-être, Nicolas.
4: Ouais, il a fait appel contre appel, là, Brahim Diaz. Heureusement que la passe. Elle n'était pas forcément dans le bon timing, la passe d'Ounahi, parce que c'était dangereux. Mais on comprend maintenant beaucoup mieux pourquoi les Marocains sont un petit peu, on va dire, timides dans la possession de balle, parce que tout à l'heure ils se sont fait punir, comme là le ballon qui est récupéré par Désiré Doué, la frappe de Désiré Doué dans la surface de réparation et l'arrêt cette fois-ci de Yacine Bounou, qui effectivement est le grand artisan de la muraille marocaine, qui ne se fissure pas cette fois-ci. Il est allé chercher en allant très très vite au sol avec la main droite suite à ce ballon perdu récupéré par Désiré Doué. C'était du tout droit pour l'attaquant du Paris Saint-Germain et la frappe premier poteau. Il avait peut-être la possibilité de faire mieux, Désiré Doué. Mais l'arrêt de Yacine Bounou est magnifique.
5: Le corner. Attention au corner, parce qu'il va être tiré assez rapidement. Il y a Olise là sur le côté gauche. Tous les Français sont quasiment dans la surface de réparation. Absolument tous les Marocains sont dans les 16m50. Olise qui lève les deux bras au ciel pour annoncer une combinaison. Toujours 0-0. Hein. On rappelle, après 35 minutes de jeu, le corner prend une pénalty. Une tête française là. Et finalement, elle passe légèrement à côté. Je crois qu'elle a même été déviée, cette tête de Jules Koundé qui va aller devoir défendre.
1: Et à nouveau, l'arbitre a demandé à Olise de replacer son ballon sur la ligne pour tirer le corner. Charlotte Désiré Doué, il est parti dans l'axe. Là. Il ne s'est pas posé de questions.
2: Ouais, je pense que surtout, il a hésité. Dans sa première intention, c'était de donner le ballon à Mbappé. Mais en fait, il était bien pris, justement. Il avait l'opportunité de frapper. Donc, je pense qu'il a un petit peu hésité. Mais là, c'était une frappe un peu trop timide parce qu'il n'était pas persuadé dans sa première intention de tirer au but.
1: Et Nico, ça devient plus rugueux au milieu de terrain, là. Hein.
4: Ouais. Mais c'est vrai que je disais qu'en fait, juste avant le raid de Désiré Doué, qu'on comprenait pourquoi ils étaient assez prudents, les Marocains, parce que à chaque fois qu'ils perdent le ballon dans une zone de mais ça on le sait, face à l'équipe de France c'est toujours le cas, soit une zone dangereuse, soit tout à l'heure sur la contre-attaque qui a mené au petit passement de jambe de Mbappé avec la vitesse et puis le pénalty, en fait ils sont hyper en danger quoi dès qu'ils perdent le ballon. Donc c'est vrai qu'on a envoyé une équipe du Maroc qui s'adapte finalement à ce qui fait la force de l'équipe de France, ce qu'on connaît, cette espèce de force offensive. Et c'est pour ça aussi qu'on voit finalement pratiquement pas les Marocains depuis le début quoi.
5: Une équipe marocaine effectivement là qui fait tourner la balle mais qui peut se projeter vers l'avant. Ouais, c'était d'ailleurs la tentative il y a quelques instants de Chemsine Talbi qui n'était pas annoncé forcément comme titulaire mais qui est là sur le flanc gauche là-bas et finalement il n'a pas pu récupérer la balle. On essaie de se projeter, d'allonger, trouver de la verticalité comme on dit dans le jeu, mais ça ne marche pas forcément. Alors l'équipe de France, il faut savoir qu'elle est bien en place, qu'elle essaye aussi de laisser l'équipe marocaine assez loin à distance. Et là il y a un pressing, encore une fois une faute qui va être sifflée en faveur de l'équipe de France.
4: Il faut aller les chercher là, c'est Manu Koné qui fait le pressing. On voit bien que dès qu'ils perdent le ballon là, souvent c'est même plein axe, derrière il y a danger quasiment systématiquement pour l'équipe de France. Donc ouais, je pense qu'on peut vraiment aller les chercher un petit peu plus haut là, ces Marocains, quand ils font tourner dans leur propre moitié de terrain et qui cherchent pas forcément la solution. Et là on n'a pas récupéré le ballon, mais on a récupéré une faute et c'est tout comme, parce que Désiré Doué va pouvoir peut-être aller composer côté gauche, même si c'est fermé.
1: Charlotte,
2: oui, ce qui est intéressant, c'est que ils font un faux rythme, hein, les Français. Les Marocains n'arrivent pas à trouver les passes. Et justement, après, il y a un starter, c'est-à-dire qu'il y a un joueur qui, comme Manu Koné ou Adrien Rabiot, qui eux veulent récupérer le ballon et mettre de l'intensité derrière.
4: Voilà, il y a du monde là dans le trafic. Michael Olise qui, avec Dembélé et Manu Koné également dans le secteur, là ça se jouait sur vraiment dans la surface de réparation, dans un tout petit périmètre. Je me suis dit, s'il y en a un qui tombe là, ça peut être quand même du tout bon. Mais non, tout le monde est resté debout et les Marocains vont à nouveau s'en sortir. 38 minutes de jeu ici du côté de Boston, ou presque, à Foxborough. Toujours 0-0 dans ce quart de finale entre la France et le mondial qu'on vient, et le Maroc qu'on vient.
1: Entre la France et le monde.
4: C'est ça, qu'on vient en direct et en intégralité sur ici. On rappelle le fait majeur pour l'instant, Jean-Pierre, penalty obtenu et raté juste par Kylian Mbappé.
5: Et surtout arrêté par Yacine Bounou.
1: Exactement, c'est déjà son troisième arrêt en comptant le penalty. 3 arrêts pour Yacine Bounou, 0 pour Mike Maignan qui n'a pas eu un seul tir à arrêter. Expected goals de 0,00 pour le Maroc pour l'instant et 1,79 pour la France. Bruno.
0: Ouais, c'est vraiment la passe décisive parfaite, puisque Christelle nickel. Sur le chat nous dit, je voudrais juste donner une petite stat, 10 tirs pour la France, 0 pour le Maroc. Voilà.
1: Bah voilà, exactement. Christelle, t'as tout vu. Christelle trouve aussi d'ailleurs qu'on ne conserve pas beaucoup le ballon au milieu de terrain. T'as cette impression aussi, Charlotte?
2: Ils n'arrivent pas, les Marocains. Ils essaient de passer justement sur les côtés. Mais c'est pour ça qu'il faut être vigilant. Saliba, Digne, on les a vus un petit peu mal défendre ensemble. Donc ne pas se faire endormir, parce qu'il y a une grosse qualité sur les côtés, notamment aussi du côté du Maroc.
1: Et Nico, Boadi, il a vraiment Rabiot sur le paletot tout le temps.
4: Ouais, mais c'est un super joueur, hein, quand même. Hein.
1: Bien sûr.
4: Boadi, on le voit dans les attitudes. Alors, c'est vrai qu'il a, il y a du client là en face, mais on le voit beaucoup, toucher beaucoup de ballons. C'est sa 8e titularisation seulement, hein, avec le Maroc. On sait que c'est évidemment l'avenir de la sélection marocaine, le tout. On l'a dit tout à l'heure sous les yeux d'Antoine Griezmann, mais aussi de Shakira. Ça va plaire à Charlotte.
1: À Shakira.
2: Je suis pas au stade, les amis.
1: tu devrais chanter à la mi-temps, Charlotte.
4: Oui, parce que Jean-Pierre, il connaît pas les Corées. Hein.
1: Mais non, mais Jean-Pierre, on t'apprendra les Corées. C'est Charlotte à la fin des matchs, quand on gagne, c'est-à-dire à chaque match, qui nous danse sur Shakira. Voilà. C'est les Français qui ont le ballon dans les pieds.
5: Avec la défense centrale à la manœuvre, William Saliba, Dayot Upamecano, qui cherche un partenaire, qui demande justement à Manu Koné de l'aider. C'est fait dans le rond central. Manu Koné qui emmène et qui trouve dans l'axe Mbappé. Allez. À droite pour Olise, un ballon un petit peu trop profond. C'est dommage parce que il y avait une situation là, un petit décalage qui a été fait. C'est dommage aussi parce que c'est vrai que la défense marocaine se referme très très rapidement, se replie très rapidement et de manière très compacte, ce qui pose problème à cette équipe de France, même si ce n'est pas évidemment ce qu'on a vu l'autre jour contre le Paraguay. Alors les Marocains, eux, là au petit trou, essaient de faire tourner la balle. On ne prend pas trop de risques non plus. Hein.
1: Ouais, il y a Diaz
5: dans l'axe là, qui réclame la balle. Il ne l'aura pas. Il y a également Chamseline Talbi là, qui est un petit peu seul. Et puis sur le côté droit, il y a aussi un autre joueur qui pour l'instant n'a pas la balle, mais qui a un petit peu d'espace devant lui. Ça y est, il a récupéré la balle. C'est Azedine Ounahi qui pour l'instant revient dans son propre camp. Donc voilà, illustration Nicolas, c'est que l'équipe du Maroc pour l'instant essaye de garder le ballon sans trop se mettre en danger et sans trop essayer non plus de déstabiliser l'équipe de France, mais ça peut venir.
4: Hein. Ouais, la mauvaise nouvelle c'est qu'on trouve pas la faille pour l'instant dans cette première période qui se termine. La bonne nouvelle c'est qu'on est absolument pas mis en danger par cette équipe du Maroc. Donc patience, ça va venir pour l'équipe de France. Allez, Brahim Diaz, non, il est pris par Banu Kolé.
1: D'ailleurs, juste un joueur marocain qu'on attendait beaucoup et qu'on voit pas trop, Charlotte.
2: Ouais, c'est Ounahi qui arrive pas à se montrer, qui arrive pas à être disponible auprès de ses partenaires, parce que balle au pied il peut faire extrêmement mal. Donc pour l'instant ça se passe très bien du côté des Français, parce que défensivement on bloque le joueur qui peut créer des choses du côté du Maroc.
1: Et on voit Hakimi de temps en temps qui vient donner un coup de main aussi au milieu de terrain, qui rentre un peu plus dans l'axe pour essayer de les aider.
2: C'est son jeu aussi, même si là il arrive pas trop à trouver ses espaces, parce que les Français ils sont défensivement très forts.
1: Nicolas, Jean-Pierre.
4: Allez, 3 minutes avant la pause, la longue tentative d'ouverture là-bas avec l'appel d'Ousmane Dembélé. On a tenté de passer par-dessus cette défense bien en place marocaine, mais était vigilant Mazraoui là pour le coup. Et les Marocains vont repartir de leur moitié de terrain. Allez, il faut monter peut-être là, le pressing sur Boadi qui a un petit peu de champ. Et tout à l'heure, il a perdu un ballon dangereux, Ayoub Boadi, et là cette fois-ci c'était pas loin sous le pressing de Kylian Mbappé, mais il préfère sécuriser la chose en passant derrière. Oh, la double passe là entre Bounou et Issa Diop avec Mbappé dans les parages, c'était osé, mais ça passe encore pour les Marocains, ouais, qui ont failli là pouvoir partir côté droit le long de la ligne de touche, le fameux couloir, le Achraf Hakimi couloir, mais et derrière il a mis ce ballon en touche et ce sont les Français qui vont le récupérer au niveau de la ligne médiane.
5: Oui, on parlait de Azedine Ounahi tout à l'heure, hein. C'était un des acteurs aussi du Mondial 2022 et pour cause, mais il a marqué un doublé contre le Canada lors du match précédent, alors que le Maroc avait raté sa première mi-temps, 0-0 à la pause, et ensuite doublé d'Ounahi avec notamment Diaz qui avait été aussi décisif. Donc attention à cette équipe marocaine qui pourrait sortir de sa coquille en deuxième période si les Français n'arrivent pas à ouvrir le score.
4: Hein. Ouais, ça s'est bien récupéré et mal jugé, surtout de la part de Boadi. Ça fait deux petites erreurs de suite de la part d'Ayoub Boadi et les Français. Allez, faut en profiter, là c'est ballon récupéré à 30-40 mètres derrière. Il faut arriver à se projeter en passant là par exemple le pivot de Kylian Mbappé qui conserve le ballon dos au but derrière. S'il est un petit peu secoué, mais il arrive à trouver Upamecano quand même. Ousmane Dembélé désormais, ouais, le double contact là-bas d'Ousmane Dembélé pour se remettre peut-être dans le sens de la marche, ou en tout cas retrouver un petit peu l'axe, mais c'est vertical tout ça, on gagne pas de mètres. Alors on va peut-être, voilà, la passe en profondeur, la verticalité la trouver avec cette passe en direction de Jules Koundé, mais beaucoup trop profonde de la part de Dayo Upamecano. C'est un petit peu frustrant quand même, hein, cette fin de première période, une minute avant la pause, toujours 0-0.
1: C'est vrai, Charlotte, qu'on voit beaucoup moins nos attaquants et c'est plus saccadé le jeu.
2: Bah, c'est un peu prévisible, parce que les Marocains là ils se sont fait avoir 2-3 fois, notamment avec le penalty. Donc oui, Ayoub Boadi a perdu 2-3 ballons, mais à part ça ils sont quand même très sérieux, hein, les Marocains. Ils savent qu'offensivement ils n'arrivent pas à faire de différence, donc sûrement en deuxième mi-temps ils attendent la mi-temps pour avoir des consignes et peut-être quelques changements, mais on essaye de garder ce score du côté du Maroc.
1: Nicolas, Jean-Pierre.
5: Une équipe du Maroc là qui va récupérer la balle sur la droite avec une touche pour Achraf Hakimi. On est tout près de la ligne médiane. Dans moins de 30 secondes, ce sera la fin du temps réglementaire. On va connaître le temps additionnel. Il y aura, je pense, des 3 minutes généralement accordées à cause de la pause fraîcheur.
4: Ouais, il n'y aura pas grand-chose de plus.
5: Pas grand-chose de plus, peut-être au moment du pénalty. Ouais, il y a eu quelques tergiversations. Mais en tout cas, toujours ce score de 0-0 et ce pénalty arrêté par Yacine Bounou, le gardien marocain, sur la tentative de Kylian Mbappé qui n'avait pas tremblé face au Paraguay. Minutes. Et finalement 5 minutes de temps additionnel, une équipe de France, Nicolas, qui va tenter de repartir maintenant au milieu de terrain avec Manu Koné.
4: Allez, il a un petit peu de champ, ouais, elle est belle l'ouverture là de Michael Olysée et il est beau l'appel de Kylian Mbappé, mais elle est belle également la vigilance de Yacine Bounou qui avait tout vu et pris un petit peu d'avance pour venir écarter directement le danger. Très très bien, ouais, la passe elle est laser.
1: Ah ouais, comme Charlotte apprécie. Ou alors c'est la pizza que t'apprécies,
2: j'aime tous les amis. Non mais quand ils se Breton Michael Olysée, Mbappé, il est un peu côté gauche, il rentre justement pour faire un appel en profondeur dans l'axe, mais très vigilante hein, quand même. Issa Diop, ce patron-là avec Mazraoui qui n'est pas forcément habitué, donc il faut absolument suivre à deux Kylian Mbappé.
4: Allez, avec Rabiot sur la petite déviation là de Désiré Doué, c'est bien joué. Il y a des mouvements pour l'équipe de France. Lucas Digne qui vient apporter également le surnom sur le côté gauche. On veut repartir dans l'axe. Allez, peut-être frapper de loin. Manu Koné, oui, qui frappe de loin. Ça partait pas mal. Et c'est contré par la défense marocaine, mais la touche est sauvée. Et Ousmane Dembélé va pouvoir continuer avec une vague. On est dans la surface de réparation, les amis. Manu Koné qui tente, Olise qui tente de se retourner et de frapper. Mais encore une fois, c'est contré. C'est un petit peu plus compliqué. Et derrière, la frappe de Rabiot, c'est sur la transversale. Non, c'est Lucas Digne avec son pied gauche, pardon, et qui réclame un corner. Il est persuadé qu'elle a été touchée. Alors c'est sur le haut de la transversale. Hein.
1: Mais quand même. C'est vrai que Bounou la touche, non? Je sais pas.
2: J'ai l'impression qu'elle est flottante hein, quand même cette trajectoire.
4: Oui, la touche. Je pense. En fait, elle redescend hyper vite.
5: Je pense qu'il la touche. Qu'il l'effleure. Ah ouais. En tout cas, c'est une énorme occasion pour l'équipe de France. On l'a vu venir de loin cette frappe et c'est vrai que quand on n'arrive pas à faire le tour d'une défense, à trouver des intervalles, parfois la solution c'est un petit peu d'attirer les défenseurs ou en tout cas les joueurs qui sont en situation défensive vers soi pour libérer des espaces justement, et frapper de loin ça sert aussi à ça. Et là Lucas Digne l'a peut-être compris, en tout cas très belle frappe sur la barre.
4: Il y a corner tous les jours.
1: C'est sûr, je suis pas sûr. On a vu plusieurs fois l'image.
4: Ah ouais. Ouais. Moi je vois le gant.
5: Moi, je pense
4: bouger,
5: que oui. Hein.
4: Bon, bref. Allez,
2: c'est difficile de se faire une idée.
1: Vu trois fois le truc sous trois angles différents, je pense qu'il ne la touche pas.
5: Mais de toute façon, il n'y a pas eu corner, donc on ne va pas épiloguer. Et toujours 0-0.
1: Bah, dis donc, Jean-Pierre, laissez-nous épiloguer tout de même.
5: Il reste 3 minutes, même pas 3 minutes dans le temps additionnel, et attaque de l'équipe de France. Désiré Doué sur le côté gauche dans la surface. Il est un petit peu bousculé, ce sera peut-être, eh bien, non, une faute pour simulation, les amis.
1: Ouais. De qui?
5: Bah, de Doué.
1: De Doué, ok.
5: Il a indiqué le.
1: Il n'y a pas de simulation.
5: Je pense qu'il a dit qu'un coup franc ou une sortie de but.
2: Non, c'est le fait qu'il saute un petit peu à Hakimi, il est malin.
4: C'est une faute, je pense.
5: Ah, il a tiré le maillot. Il a tiré le maillot du Marocain.
1: Mais non, c'est Achraf qui tire le maillot de Désiré Doué.
5: Ouais, mais à la fin, l'arbitre choisit de siffler coup franc pour le Marocain, c'est tout. Voilà, c'est lui qui essaie de le mettre à bas, on savait.
4: Si, il a tiré le maillot vers le bas. Ouais, c'est bien filou de la part de Désiré Doué. Allez, c'est pas grave. Et Ousmane Dembélé là qui va pouvoir avoir du champ. Ousmane Dembélé dans la surface de réparation. Allez, c'est maintenant peut-être pour Ousmane Dembélé. Oh, le crochet magnifiquement défendu. Encore une fois, ils sont en train de prendre le dessus là, les défenseurs marocains.
1: Ouais. La possession s'est inversée hein, depuis tout à l'heure. Maintenant, c'est le Maroc qui a plus de possession sur la première mi-temps.
5: Et c'est peut-être pas forcément une mauvaise chose hein, parce que quand on a vu le bloc défensif dans les 30 derniers mètres au début de la partie, il faudrait peut-être que cette équipe du Maroc justement s'étire un peu plus. Diaz sur la droite, attention à cette balle de Diaz. Maintenant El Ranous là, qui est là, qui est aussi un des joueurs capables de centrer très fort devant le but. On le dit là, les Marocains ont marqué 10 buts dans cette Coupe du Monde, c'est plus que dans n'importe quelle autre Coupe du Monde qu'ils ont disputée. Et parmi les qualités de cette équipe du Maroc, il y a justement les centreurs, et encore une fois aussi Achraf Hakimi là, qui a la balle, qui va jouer avec Diaz. Diaz qui va peut-être pouvoir centrer. Et attention à Rabiot, là, peut-être qu'il commet une faute demain. Et ce sera un coup franc à l'angle de la surface de réparation, côté droit. Donc une sorte de corner complètement amélioré. Mais c'est vraiment un coup franc extrêmement dangereux pour le Maroc.
4: Ils jouent bien le coup, hein. Ils jouent bien le coup, les Marocains. Achraf Hakimi, Brahim Diaz, dans un tout petit périmètre. Ils sont pas mal. Ils finissent pas mal cette fin de première période. Donc attention, danger pour l'équipe de France. Il reste une minute à jouer dans le temps additionnel de cette. Première période de ce quart de finale entre la France et le Maroc, et gros danger à venir hein, parce que quand on a Brahim Diaz et Achraf Hakimi comme ça à côté d'un ballon qui est à quoi aller peut-être 20 mètres pas plus des buts de Mike Maignan, même si c'est très excentré certes sur le côté droit parce qu'on est quasiment au niveau de l'arête de la surface de réparation, mais attention parce qu'il y a il y a de la qualité évidemment à la réception. Il y a Issa Diop par exemple qui est monté, il y a plus de joueurs français que de joueurs marocains. Attention quand même avec la frappe directement. Ouais, j'étais sûr qu'il allait faire ça
5: à côté.
4: Achraf Hakimi, qu'il allait prendre l'extérieur du mini-mur pour aller chercher premier poteau. Ça passe à côté, heureusement pour les Bleus.
5: Oui, ça passe à côté. Moi j'ai eu un petit peu peur quand même parce que c'est vrai que ce ballon
1: touché,
5: il était extrêmement dangereux. On va pas s'en plaindre hein.
1: C'était
5: extrêmement dangereux. Et ce sera la mi-temps. C'est la mi-temps.
4: Non.
5: Ah non. Qu'est-ce qu'il fait l'arbitre là? Il a sifflé.
1: Il voulait pas épiloguer Jean-Pierre.
4: Si, c'est la mi-temps.
5: Non, mais Nicolas veut me contredire absolument aujourd'hui. Bon, on verra ça tout à l'heure. Mais c'est la mi-temps.
1: Vous battez
5: c'est
1: pas les garçons. Hein.
5: Voilà, 0-0 avec un penalty arrêté par le gardien marocain sur Mbappé. Aïe, quand même. Hein.
1: Ça va, Jean-Pierre. Merci beaucoup.
4: 13 tirs à 1, hein, quand même. Ouais.
5: Bon, ah bah, enfin, l'essentiel, c'est le panneau d'affichage. Hein.
1: C'était 0 il y a quelques secondes. Hein. 13 tirs à 0 jusqu'à la dernière minute. Le seul tir marocain, c'est justement ce coup franc qui donc, n'est pas centré. Jean-Pierre Blimaud, Nicolas Perronnet, on vous retrouve à la fin de cette pause pour la seconde mi-temps entre la France et le Maroc. 0-0 à Boston en quart de finale de la Coupe du Monde. Et nous, on revient bien sûr avec Charlotte Lorgeret, avec Bruno Salomon et avec vos messages sur le chat de la chaîne YouTube ici ICI ou bien sur WhatsApp au 0810 055 056. Même les vocaux, vous pouvez nous en laisser.
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1: Charlotte, vous avez un morceau de pomme de terre sur la joue. Non, c'est pas vrai. C'est parce que Charlotte vient de manger une pizza et discrètement, pendant la promo, elle me disait, c'est pour ça que je te balance, elle me disait, est-ce que j'en ai un peu sur le visage? Non, ça va, Charlotte, il n'y a pas de souci. Charlotte Lorgeret, consultante d'ICI pour les matchs de la Coupe du Monde de l'équipe de France et ancienne défenseur professionnelle qui est passée par quasiment tous les clubs de Ligue 1.
2: C'est très bien de le
1: signaler. C'est vrai, hein, ouais, c'est important. Exactement. Tu peux nous faire la liste vite fait, là,
2: non,
1: comme
2: ça? Non, on n'a pas le temps.
0: Allez. Vous êtes
2: bottin? Non, j'ai joué à Saint-Étienne, à Toulouse, à Lens, à Guingamp,
1: à Nantes,
2: à Metz. Stade Briochin aussi, à l'époque, quand c'était encore noir et blanc, là, et on était en franc limite.
1: C'est important.
2: Stade Briochin. Non, je rigole, les amis.
1: En ancien franc. En face de toi, Charlotte Lorgeret, Bruno Salomon. Bruno, la voix du Paris Saint-Germain sur l'antenne d'ICI Paris-Île-de-France. Donc, pour les fans du Paris Saint-Germain, le connaissent très, très bien. Et tu es le chouchou de Nasser Al-Khelaïfi aussi. Mais bon, voilà. Maintenant qu'il l'a dit devant la terre entière, tout le monde le sait. Bruno,
0: oui.
1: Tu scrutes pour nous le chat de la chaîne YouTube ICI. Que disent les supporters après ce 0-0 en première mi-temps de l'équipe de France?
0: Alors déjà, je voudrais juste féliciter Lucas qui s'occupe du chat justement et qui fait le modérateur et qui a eu du boulot sur le chat parce que sa chambre, toujours on le demande vraiment dans le respect, mais voilà, il a fallu intervenir quelques fois. En tout cas, merci à toutes et à tous pour vos très nombreux messages, avec Gratte-Ciel qui nous dit c'est déjà les mi-temps et toujours pas de but, ça frustre un petit peu tout le monde. Ces chiffres, hein, on le rappelle, 13 tirs pour l'équipe de France, à peine 2 pour cette équipe du Maroc. J'en ai rajouté.
1: Le coup franc.
0: Ouais, c'est ça, je voulais en rajouter un petit peu.
1: Non.
0: Avec Julio qui nous dit merci pour votre émission, super expérience d'écoute sur ICI Cotentin. On salue bien évidemment toute la France qui nous écoute dans cette rencontre. Avec Sarah qui nous dit oh là, c'est vrai, c'est grave serré cette histoire, c'est trop compliqué. Puis il y a un sondage qui vient d'être mis il y a quelques instants. On a déjà plus d'une trentaine de votants. Votre avis sur cette première mi-temps? J'ai 61% de votants pour match solide, mais il manque ce bon vieux petit but. Et après, certains viennent nous dire, c'est le deuxième 14% qui nous disent que c'est plutôt équilibré, avec Léonie qui nous dit j'espère que la France va gagner. Et il y a CK1, ça c'est un parfum, mais lui il a mis que c'était 62, donc celui-ci je le connais pas. Perso, je suis déçu, et pour l'instant il espère que ça va changer. Et bien, en termes de score, avec et puis il y a aussi un inconnu qui nous dit voilà, il est fan de Sochaux, il trouve que Sochaux est meilleur que l'équipe marocaine. Ça c'est quand même un peu dur. Je trouve que le Maroc est quand même bien en place et quand même pose quand même quelques problèmes aux Français.
1: Alors justement, avant d'aller voir Manon Vautier-Cholet qui est avec à Sorigny avec Maxime et Selma, un couple franco-marocain, Charlotte, est-ce que toi tu es déçu par la première période, même pas de la France, mais dans l'ensemble, ce France-Maroc, est-ce que pour l'instant il t'a déçu?
2: Oui, un petit peu, on peut le dire, parce qu'on est en quart de finale, qu'il y avait une petite revanche du côté du Maroc par rapport au dernier mondial, qu'il y a une super équipe marocaine qui a fait une super Coupe du Monde, super beau parcours, mais c'est vrai que je les trouve très timides offensivement, et j'ai pas l'excuse de oui, il y a quelques absents, non, c'est une équipe qui est intéressante, mais c'est vrai qu'ils prennent zéro risque, donc c'est peut-être ça, un peu ma ma frustration. Et l'équipe de France, j'ai aussi un peu quelques déceptions. Donc oui, on a beaucoup frappé, il manque cette efficacité. Mais voilà, j'en attends plus de Ousmane Dembélé, j'en attends plus de Michael Olise. Pour l'instant, on voit plus Désiré Doué ou Kylian Mbappé. Adrien Rabiot, Koné, c'est quand même du solide. Et après, en fait, il y a rien à défendre, et juste à être concentré au maximum. Donc un petit peu déçu généralement, mais on voit quand même une grosse maîtrise côté français.
0: Bonjour. Juste sur le chat, il y a quand même beaucoup qui aussi nous annoncent que ça sent quand même le match piège par excellence, avec une grosse occasion qui va arriver pour le Maroc.
1: Un petit contre qui fait bien mal.
0: Un petit contre qui fait mal, et ça peut
2: une faute, ouais. il peut y avoir une boulette individuelle derrière aussi, un manque de concentration. Il y a quand même de la fatigue, parce que voilà, on arrive en quart de finale, il y a eu quand même beaucoup de matchs, donc évidemment, ça peut sentir le match piège.
1: Alors nous, on va partir du côté de Sorigny, avec ici Touraine, c'est Manon Vautier-Cholet qui est là-bas, avec deux amoureux, Maxime et Selma. Il est français, elle est marocaine, ils ont chacun leur maillot, mais ça va, ils s'aiment quand même, évidemment.
2: Ça va.
1: Manon,
2: pour l'instant.
1: Manon, il n'y a pas d'eau dans le gaz entre Maxime et Selma pour l'instant, après cette première mi-temps à 0-0.
8: Non, ça va, il n'y a pas d'eau dans le gaz. Mais bon, c'est vrai que c'est un peu tendu. Puis il y a tous les collègues de Selma aussi qui sont là, qui sont pour les Bleus. Bon, quand même, c'est une première mi-temps compliquée. Il y a eu quelques espoirs, un petit peu douché. Bon, forcément, sur le pénalty raté de Kylian Mbappé, il n'y a que Selma qui a crié côté joie. Maxime, tu pariais 2-1, toi, pour les Bleus. Là, est-ce que tu es un peu déçu par cette première mi-temps 0-0?
9: 0-0, je suis un peu déçu, mais j'y crois, hein, j'y crois. On a pris l'avantage. Il y a moyen qu'on puisse avoir un but au moins, ça c'est sûr. Deux buts peut-être, mais il y a moyen qu'on puisse marquer et prendre l'avantage. Mais là, on peut tourner, mais c'est pas ce qu'on veut.
8: Ouais, mais Maxime, tu dis ça forcément en regardant Selma. Selma, est-ce que tu as eu quelques nouvelles de ta famille pour te sentir un peu moins seule? Parce que bon, évidemment, les amoureux, je vous rassure, sont toujours amoureux, mais c'est un peu tendu, hein, logique.
10: Oui, effectivement, beaucoup. J'ai eu ma famille. On est sur un groupe WhatsApp, donc on se parle régulièrement sur le penalty raté. Voilà, c'était la fête sur WhatsApp. Mais oui, après, bon, c'était un petit peu. C'est un scénario qu'on a vraiment. On pensait que ça allait se passer comme ça. La France qui va attaquer, le Maroc qui va défendre. Ce qui est bien, c'est qu'ils étaient solides en défense. Donc ça, c'est très bien. Donc voilà. Donc j'espère que sur la deuxième mi-temps, on va concrétiser un but. Je change mon pronostic. 2-1, c'était un petit peu trop. Je pense que 1-0 pour nous, c'est pas mal. C'est un petit peu plus faisable.
8: Bon, et on attend la fin du match pour voir. Mais je vous le glisse quand même, parce que bon, ça va. Ils sont restés à côté pour le match, mais tout à l'heure, ils disaient qu'il y a quand même une chambre d'amis au cas où si ça termine trop mal.
1: Merci beaucoup Selma, merci Maxime et merci Manon Vautier-Cholet d'ici Touraine, du côté de Sorigny, c'est près de Tours, dans un village. Et donc Maxime et Selma, c'est un couple franco-marocain. Ça nous fait super plaisir de vous avoir un peu en fil rouge dans cette soirée pour qu'on puisse vivre la soirée avec vous. On va partir du côté de Strasbourg avec Élise Ulata d'ici Alsace, qui est dans la fan zone de Strasbourg. Et puis ensuite, on va demander à Charlotte son analyse tactique et surtout quels sont les joueurs qui lui ont le plus plu pendant cette première mi-temps de l'équipe de France. Élise, est-ce qu'il y a de l'ambiance à Strasbourg ou est-ce que c'est un petit peu tendax?
11: Non, c'est bon, ça y est, il y a de l'ambiance, on danse là, on a mis la musique à fond.
1: Ça va alors, comment sont les supporters, est-ce qu'ils sont confiants?
11: Eh bien, on va leur demander, je suis avec Lali et Gia, ils sont frères et sœurs, ils ont les maillots, le drapeau sur les genoux. Comment est-ce que ça va?
12: On n'a pas encore marqué, mais...
13: on est quand même content du match, voilà. C'est la folie.
12: Ça va arriver, on le croit.
13: Une ambiance de fou, on se régale.
12: C'est génial. Et moi, je pense que Mbappé va mettre un petit tir magnifique et on va partir pour un 3-0. Hein.
11: Et comment vous vous êtes senti pendant le penalty là?
12: Stressé, mais déçu par Kylian. Mais ouais, c'est pas grave, ça arrive.
13: Un peu dégoûté, mais bon, c'est pas grave, on va se relever et on attend la deuxième mi-temps avec impatience.
11: Exactement. Comment est-ce qu'on les encourage là? Dans quelle ambiance on est?
12: Pardon.
11: Qu'est-ce qu'on fait là maintenant pour les
12: encourager? Ah, on danse, on chante.
13: Et on profite de cette soirée de fou.
12: Exactement.
11: Voilà, voyez, ça s'est réveillé à Strasbourg. Et bien alors, c'est rigolo parce que pendant le penalty, il y avait les Français qui criaient de déception, les Marocains qui criaient de joie. Voilà, on voit que tout le monde est mélangé ici.
12: Exactement.
1: Merci beaucoup Élise Ulata d'ici Alsace et merci aux supporters qui sont avec toi. On était dans la fan zone de Strasbourg. Une des supportrices disait qu'elle avait été déçue par Kylian sur le penalty. Bruno,
0: juste une petite stat, hein. Optagent, pour ceux et celles qui ne connaissent pas, c'est voilà une plateforme qui propose des statistiques, nous dit que Kylian Mbappé restait sur 15 penalties tirs au but convertis de suite en équipe de France. C'est son premier échec dans l'exercice avec les Bleus depuis la séance perdue contre la Suisse à l'Euro 2020.
1: Voilà. La séance traumatisante. Tout à fait. Il nous avait éliminé et après, il avait eu des insultes racistes. Il avait voulu arrêter l'équipe de France. Charlotte, c'est à toi que je pose la question maintenant. Est-ce que toi, Kylian Mbappé, t'as déçu sur cette première mi-temps ou pas ?
2: Non, il m'a pas déçu. Je pense que oui, effectivement, il a été un petit peu perturbé sur ce penalty. Ouais. Il a pas réussi à rester vraiment dans sa bulle. Ça a été assez particulier. Mais non, il m'a pas déçu parce qu'il essaye toujours d'être le précurseur de quelque chose, le détonateur, on va dire, de quelque chose dans avec son équipe. Il a beaucoup tenté. Et puis même, il essaye de créer des espaces, mais il met un peu plus d'intensité. Donc je mets Kylian Mbappé et aussi Désiré Doué sur le côté gauche qui marche quand même pas mal. Un petit peu déçu de ce côté droit qui est un peu plus bloqué. Mais c'est vrai qu'il y a de la place derrière Achraf Hakimi, je pense, sur ce côté droit du Maroc, donc gauche de notre côté. Puis après, Manu Koné, Adrien Rabiot qui sont quand même assez solides.
1: Donc qu'est-ce qu'on fait pour débloquer les chakras du côté droit là ? C'est côté Dembélé et Olise qui combinent un petit peu.
2: Je pense qu'il faut retrouver un petit peu ce trio là qu'on avait bien aimé ces derniers matchs avec Koundé notamment. Là on le voit un petit peu moins. Dembélé, Olise qui partent seul balle au pied. Donc je pense qu'il faut retrouver un peu de supériorité sur ce côté droit pour mettre un peu de doute. Et puis après voilà, retrouver cette efficacité parce qu'on le rappelle, Dembélé il a frappé. Michael Olise il n'a pas frappé, il me semble. Après, on a eu des opportunités avec Upamecano de la tête, avec Dembélé de la tête. Donc, on a eu des opportunités. Maintenant, il faut les concrétiser.
1: Il faut marquer. Évidemment, c'est le but du foot. Bruno Salomon.
0: Sur le chat de la chaîne YouTube, vous êtes plus de 1200 en live sur le chat. Ça
1: veut dire qu'on va taper les 70 000 à la fin de la soirée.
0: Il y a Lucas, il y a un gros travail de notre modérateur Lucas. Juste, tiens, un petit message. Ça commence un peu à défiler, ça va de plus en plus vite. Salutations de Bretagne, Père vous écoute, ici Brésizel est avec vous, Titi.
1: Allez.
0: 29.
1: C'est chez nous, hein, Charlotte et moi.
2: 29, c'est chez moi.
0: Ah, moi aussi, je sais bien, vous êtes de là-bas.
1: C'est Paris en one, mais quand même.
0: Avec Philippe qui nous dit, allez les bleus, on est très bien, il faut arrêter d'être négatif, ça c'est pour lui. Il y a Abdel qui nous dit, Lucas Digne, moi sur sa frappe, m'a choqué, parce que c'est vrai qu'elle est belle cette frappe.
1: C'est vrai, hein,
0: il en a quelques-unes avec Aston Villa cette saison, il faut quand même le souligner. Avec Connor qui nous dit, moi je suis désolé, je trouve que les Marocains, ils sont 11 dans leur rectangle, voilà, en retrait. La France va passer en demi. Vive les Bleus. Et certains égratignent effectivement le capitaine de l'équipe de France, Kylian Mbappé. J'essaie de retrouver parce que justement, il y a tellement de messages. C'est Gratiel qui nous dit, il a intérêt d'essayer de marquer dans cette seconde période Kylian Mbappé. Sinon, il va se faire manger tout cru par les grincheux. Il faut rester optimiste. J'aime bien, en tout cas, la personne qui a pronostiqué 3-0 dans le chat. Et puis, on a des messages un petit peu de partout. Ça nous vient du Sénégal. Ça nous vient aussi du Maroc, on se fait chambrer un petit peu par les Marocains. Et il y a Laurent qui nous dit, moi je trouve que le Paraguay a fait une meilleure première mi-temps que le Maroc. Bon, alors là,
1: c'est exagéré.
0: Oui, c'est un point de vue.
1: On va poser la question à Charlotte dans un instant. Juste, on a Rotor ADN qui répond à un viewer qui trouvait que l'attaque était stérile. Il dit, attaque stérile, lol, si tu veux je te prête mon télescope Unistellar Odyssey. On regarde pas le même match, je pense.
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1: on
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1: est sur YouTube.
0: Et likez et faites passer le message que c'est chez nous que ça se passe.
1: Charlotte, il y a quelque chose, moi, qui m'a déçu du côté du Maroc sur cette première mi-temps, c'est le milieu de terrain, parce qu'on entend tout le temps parler de la qualité, évidemment, de Boadi, de El Aïnaoui, de Unai. Ils sont trois, nous, on n'a que deux milieux de terrain dans cette compo proposée par Deschamps depuis le début de la Coupe du Monde. Comment tu as trouvé cette lutte au milieu de terrain, toi ?
2: C'est compliqué parce que les Marocains, leur force c'est d'avoir cette supériorité numérique, mais en fait ils ont pas les attaquants de l'équipe de France. Donc c'est vrai qu'on est en infériorité numérique du côté des Français, mais on a des joueurs de profondeur en France, donc du coup ils ont beaucoup plus d'espace. Donc c'est là que les Marocains sont beaucoup plus en difficulté. Après, il faut savoir qu'il y a un monde entre ce qu'on a envie de faire et après vraiment le faire. Donc on sait que le Maroc c'est une équipe qui aime jouer au ballon, qui a des intentions de jeu, mais quand on est face à une équipe de France qui a en totale maîtrise, qui physiquement, que ce soit défensivement ou offensivement, pose des problèmes à l'adversaire, mais en fait on n'arrive pas forcément à installer notre propre jeu.
1: Voilà, mais ça va venir, évidemment, enfin pour la France.
2: Oui, pour la France.
1: Bruno me fait des signes.
0: Ouais, juste pour rappeler, et j'aime bien ce genre de message positif, toujours se rappeler, parce que ceux qui tombent un petit peu sur Kylian Mbappé avec son pénalty, il y a Moustales qui nous dit, juste pour rappeler que Messi a raté son pénalty, et qui a gagné à la fin face à l'Égypte, c'est l'Argentine, donc vous êtes gentil, arrêtez de tomber sur Mbappé.
1: Rater un pénalty, ça arrive à tous les attaquants. Nico nous dit, merci à l'équipe de présentateurs, vous dégagez une excellente énergie positive, ça fait du bien. Merci Nico, ça nous nous fait très plaisir. Et justement, on va retrouver notre Nico à nous, Nicolas Perronnet à Boston, avec Jean-Pierre Bimeau. Les garçons, vous êtes de retour et l'équipe aussi, les joueurs sont dans le couloir et sont en train de revenir.
4: Exactement, avec les joueurs de l'équipe de France qui reviennent en premier sur cette pelouse, la température qui a pas franchement baissé, mais le soleil en tout cas qui, ça y est, est passé un petit peu derrière le stade, ça va être quand même un peu plus agréable effectivement pour nous et pour les joueurs surtout. C'est vrai que
0: Nicolas, de la crème sur le crâne, hein, important. Hein.
4: Oui, oui, mais pourquoi le crâne?
0: Non, je te le dis comme ça.
1: Il a toujours une casquette, Nicolas.
5: Moi, ça va.
1: Non, mais maintenant que vous avez plus le soleil dans les yeux, les garçons, vous serez d'accord sur les coups de sifflet finaux, vous.
4: Mais vous savez qu'on a quoi? On a un petit ventilateur là qu'on a acheté dans une petite épicerie là qui marche pas, quoi, qui fait pas de l'air en fait, quoi.
5: C'est un dollar.
4: Et on a un petit ventilateur. Comment on peut appeler ça, mon Jean-Pierre?
5: Aquatique. Voilà.
4: En fait, t'appuies sur le truc et ça fait de l'eau. Ça fait brumisateur ventilateur. Voilà. En fait.
1: Ah,
4: et
1: d'accord.
4: Franchement, là, je suis en train de brumiser
1: Jean-Pierre. C'est gentil.
4: Il faut s'en.
1: Vous êtes trop mignon.
4: Et oui, voilà. Donc
1: les
4: on
1: garçons,
4: est quand même pas si mal que
5: vas-y, dis ce que t'as dit à mi-temps.
1: Les garçons, on voit une image dans le couloir à la télévision. On a vu tous les joueurs marocains qui étaient autour d'Achraf Hakimi et je peux vous dire qu'Achraf, il était en train de leur faire un discours de motivation, mais alors vraiment en mode là faut rien lâcher, faut tout donner. Il a Yacine Bounou qui lui met la main sur l'épaule. On a presque l'impression qu'il le rassure ou qu'il lui dit non mais t'énerve pas Bruno, tu vois l'image
0: oui c'est l'image est proposée par les chaînes effectivement, mais c'est une discussion et là on sent les deux cadres, deux cadres. Bounou vient dire à son capitaine très bien le discours et après derrière on parle encore des choses à mettre en place.
2: Après, ce qui est intéressant, c'est d'avoir le recul d'un gardien de but qui a pas du tout la même perception qu'un défenseur et un Achraf Hakimi qui lui est un peu partout. Donc je pense qu'il est un peu frustré parce qu'il voit que son équipe arrive pas à mettre son jeu en place. Pardon. Et en fait, faut juste remercier Bounou qui garde cette équipe du Maroc à flot et à l'endroit.
1: Il a fait trois arrêts.
4: Les Marocains sont toujours pas revenus. Il y a les Français là qui sont là depuis quoi, une bonne minute maintenant, qui sont en train de faire un peu des gestes pour rester chaud, prendre des coups de soleil. Et ça y est, là ils arrivent. Non, c'est les.
5: Ah bah s'ils sont pas là dans 45 minutes, ça peut être forfait. Hein.
1: Tranquilo,
5: c'est assez peu probable.
1: Ne dramatisons pas.
4: Alors on a du coup Lucadine qui est en train de parler avec l'arbitre de la rencontre. On en profite un petit peu pour parler aussi entre Français et ils sont pas pressés du tout les Marocains. Toujours pas sortis du couloir, ça y est, les voilà, on les aperçoit.
1: Discute,
4: ce qui est bien, c'est qu'on peut les voir parce que c'est ils sont de l'autre côté en fait, ils sont en face de nous, on rentre depuis un angle hein, ici sur la pelouse comme c'est souvent le cas dans les stades
1: Brian
4: de la chaîne de foot américain.
1: Brian Diaz regarde ses pompes depuis tout à l'heure, il a la tête complètement baissée dans toute la séquence qu'on vous a décrite. Juste un petit message de Gratiel sur le chat qui dit franchement les gars, vous êtes les meilleurs, je passe une super soirée grâce à un travail remarquable de toute votre équipe. Merci pour les travaux.
0: Merci.
1: Ça fait super plaisir. Ça va reprendre les garçons, il y a des changements ou pas? Oui, Jean-Pierre.
5: Alors justement, les changements, je regardais rapidement l'équipe de France. Il n'y a pas de changement du côté marocain non plus. Une petite stat sur les pénaltys. Kylian Mbappé était meilleur en équipe de France qu'en club, hein, dans une stat sortie par l'équipe aujourd'hui. 93% de réussite en équipe de France. 14 sur 15 avant ce match, donc maintenant c'est 14 sur 16, 87%. 83% de réussite en club. C'est parti Nicolas pour la deuxième mi-temps.
4: Allez, le compte à rebours également pour la deuxième mi-temps, c'est parti. Ils étaient un petit peu en retard, mais ils sont bien là, les Marocains. Et Michael Olise avec son pied gauche qui va aller chercher quasiment le point de corner pour mettre en touche. Et le pressing qui se dirige évidemment vers ce côté-là du terrain avec les Marocains qui vont passer par leur gardien. Yacine Bounou, le petit dégagement là complètement raté de Yacine Bounou qui allait chercher sur sa gauche et le ballon est directement en touche. Comme quoi, ça marche, c'est remis en jeu pour récupérer un ballon assez rapidement, même si là pour le coup c'est une erreur du gardien marocain.
5: Saliba dans le rond central qui écarte maintenant pour Upamecano. On va essayer de trouver une solution en profondeur. Oui, Dembélé là qui laisse passer pour Olise qui met le pied pour récupérer la balle et finalement la touche sera donnée aux joueurs marocains qui effectivement vont récupérer maintenant ce ballon sur le côté gauche. Ils sont sous la pression des Français. Tous les Marocains là, si on regarde le terrain d'une manière assez large, sont dans leur propre camp. Les Français sont bien en place. Mbappé en pointe devant, Olise juste derrière lui, alors que là-bas de l'autre côté du terrain il y a Désiré Doué qui est complètement seul. et je pense que les joueurs français vont essayer de le trouver maintenant, car on change le jeu, Nicolas, et c'est maintenant Lucas Digne qui va justement trouver Désiré Doué.
4: Ouais, qui décroche Désiré Doué jusqu'à la ligne médiane ou quasiment derrière le relais. On est toujours dans des passes entre défenseurs ou pas Mécano, Saliba, Saliba ou pas Mécano. Désormais, c'est sur le côté droit avec Manu Koné qui a réclamé et obtenu ce ballon, Ousmane Dembélé. Allez, il faut mettre un petit peu de créativité là-dedans, mais c'est vrai qu'on reçoit beaucoup de ballons dos au jeu, hein, que ce soit Ousmane Dembélé à l'instant, Michael Olise aussi, même si c'est son registre, on sait, et qu'on a du mal à faire les différences. Michael Olise encore face à Ayoub Bouadi, il va pas les provoquer, mais plutôt décaler sur le côté droit pour aller toucher Jules Koundé et Ousmane Dembélé. On a gagné une dizaine de mètres, la passe entre les jambes de Ousmane Dembélé, c'était bien vu pour aller créer un déséquilibre, mais c'est récupéré par les Marocains qui vont pouvoir se projeter en contre. Attention,
5: oui, attention à ce ballon là en contre maintenant avec Unai. Unai aux 30 mètres qui décale sur le côté droit. Attention à cette balle qui va être peut-être trop excentrée. Le centre, deuxième poteau, Koundé doit y aller. Et Jules Koundé dévide de la tête. Récupération maintenant de Talbi. Talbi là qui est près du poteau de corner. On est un petit peu chaud là quand même. Hein.
4: Ah bah après deux minutes de jeu. Ça joue n'importe comment. Quoi,
5: ah ouais, exactement. Et oui, avec cette action de Mounaï dans la surface de réparation, pas de faute s'il vous plaît messieurs. Il ne perd pas la balle, une frappe de Diaz à l'entrée de la surface de réparation, il écrase un petit peu son tir. Heureusement, et ça va repartir côté tricolore avec Lucas Digne. Ouf,
4: ouais, il y avait le contre, ouais, bien dangereux et bien mal négocié par Maroc.
2: On peut dire merci à Jules Koundé qui a été très vigilant parce qu'il avait deux Marocains juste derrière lui. Il y avait Upamecano et Saliba qui avaient switché pour défendre. Donc attention, vigilance, ne pas trop s'endormir côté des Français, là, les Marocains qui vont essayer de pousser au maximum.
4: Avec Achraf Hakimi, ils ont calmé le jeu les Marocains, c'est bien replié côté français, mais le ballon reste dans les pieds des maillots rouges des Lions de l'Atlas. Allez, on va repartir côté gauche, la ligne médiane qui est touchée là avec cette passe. Derrière, ce sera pour Talbi qui a tenté de jouer là en première intention avec El Ranous. Ballon perdu et récupéré par l'équipe de France. Le terrain est à remonter.
5: Allez, Manu Koné bien joué là-bas sur le côté gauche pour Kylian Mbappé, oui, qui est parti, qui a un petit peu d'espace. Il va s'excentrer côté gauche, il va essayer de revenir dans l'axe. Ce sera peut-être un corner. L'arbitre, non, indique une sortie de but. Il faudra peut-être revoir ça au ralenti. Mais c'est vrai qu'en allongeant le jeu un petit peu comme ça, ça peut être aussi une solution pour trouver la vitesse de Kylian Mbappé, alors que l'arbitre a bien sifflé une remise en sortie de but pour les joueurs marocains qui vont désormais prendre tout leur temps entre Ayoubi et le gardien Yacine Boudou qui va alors là prendre tout son temps. Pourquoi ? Parce que l'arbitre est en train de discuter avec les joueurs et voilà, ça y est, ça va être relancé. 3 minutes et 40 secondes dans le deuxième mi-temps. On a eu un petit peu chaud sur la contre-attaque marocaine, mais de nouveau les Français dans le camp des Marocains en essayant de presser la balle maintenant pour Olise qui va redonner dans l'axe peut-être là avec Mbappé qui était bien placé. Attention au contre marocain,
4: parce que le contre a été favorable pour les Marocains et là il y a du déséquilibre et là il y a de l'espace. Si ce ballon est récupéré, ça va sortir. Heureusement pour l'équipe de France, on commence à être déséquilibré d'un côté comme de l'autre. Il commence à y avoir des transitions à gérer et pour l'équipe de France là ça se termine bien, heureusement, parce qu'il y avait un 4 contre 4 à jouer pour le Maroc. Manu Koné effectivement est au sol.
5: Oui, il est au sol, hein, sur la contre-attaque de l'équipe marocaine. On n'a pas encore vu le ralenti, mais voilà, il ne se relève pas. Peut-être c'est un petit peu inquiétant. Non, voilà, il va se relever doucement. Peut-être qu'il a pris un coup, alors que Michael Olise près de Didier Deschamps là, est en train de se désaltérer. Il en profite évidemment. Alors du côté des remplaçants, on commence à s'échauffer du côté tricolore. On s'échauffe également depuis le début de la deuxième mi-temps du côté marocain, mais toujours pas de changement, toujours 0-0, hein. Après bientôt 5 minutes en deuxième mi-temps et notamment on rappelle qu'à la 28e, Kylian Mbappé a frappé un pénalty arrêté par le gardien marocain Yacine Bounou.
1: Est-ce que vous arrivez à voir qui s'échauffe du côté français, les garçons, là vous êtes placés?
4: Oui, alors.
1: Est-ce qu'on va s'échauffer? C'est ma question.
4: Ouais, c'est, oui, voilà. J'ai bien
1: c'est
4: compris.
1: La question du premier jour, hein,
4: j'ai bien compris que voilà, tu cherchais à savoir cette information. Je crois que oui, en fait, c'est lui, hein, le deuxième là-bas qui est.
5: Et Barcola est là aussi. Hein.
4: Ouais.
1: Mais t'es jumelle, Nico, faut être
4: sûr. Ils sont 5 à l'échauffement. Oui, je veux pas te faire de fausses frayeurs. Je sais que tu es fragile au niveau du cœur.
5: Warren, il n'a pas discuté la moindre minute.
4: Oui, oui, oui.
1: Mais
4: et oui, c'est bien pour ça.
1: On a failli attendre. Voilà, on attend que ça.
5: Allez, Koné dans le rond central. Koné maintenant qui va essayer de passer. Il passe le premier rideau et pas le deuxième. Et récupération peut-être de Dembélé. Non, finalement, Nicolas. Les Marocains vont repartir. Alors que cette équipe de France, là, est de nouveau dans le camp de cette formation marocaine. Tous les Marocains essayent de relancer. Mais il y a un pressing, hein, d'Mbappé, là, qui s'essuie un petit peu le visage avec son maillot. Peut-être qu'il a des gouttes de sueur dans les yeux. Et ça repart pour les Marocains qui vont essayer de sortir. Mais ils sont toujours dans leurs 30 derniers mètres. Bien joué, Manu Koné, là, qui vient au contact pour essayer de récupérer la balle. Mais le contre-favorable sera pour pour le Maroc.
4: Ouais, avec ce ballon bien récupéré là, ils se battent bien, ils sont pas trop mal rentrés hein, dans cette seconde période les Marocains. La 52e et le contre à venir avec sur le côté gauche Shelby là qui est à nouveau en possession du ballon face à deux joueurs de l'équipe de France. Il tente la petite passe entre les deux et ça va être sécurisé et bien sécurisé de la part de Dayou Upamecano pour permettre à Mike Maignan de dégager son camp. Je te confirme Pia que Warren Zaïre Emery est bien à l'échauffement en compagnie de Ryan Cherki évidemment, mais ça c'est pas une surprise. On a Jean-Philippe Mateta qui est là également. Je crois qu'il y a du Maxence Lacroix si je dis pas de bêtises.
1: Peut-être que c'est dû au coup au genou de Manu Koné aussi hein.
4: Ouais,
1: N'Golo Kanté ou pas? N'Golo Kanté ne s'échauffe pas. La hiérarchie a bougé, donc ça veut dire que Warren est quatrième en fait.
5: Oula.
1: Milieu.
5: Oula. Mais pour l'instant, attends, pas sur le terrain et.
4: T'emballes pas.
1: Hein. Oh Jean-Pierre, arrête de me casser mon truc. Hein.
5: Attention en corner pour les Marocains, frappé à plusieurs. Achraf Hakimi, là, qui est maintenant côté gauche, qui n'est pas son côté de prédilection, mais il a la balle avec Ounaï maintenant sur le côté gauche. On a deux Français là au ballon avec Olise et Dembélé qui sont venus défendre le centre de Ounaï, contré par, par Kylian Mbappé venu défendre lui aussi. Attention, cette balle en cloche, là, complètement ratée de la part des Marocains. Sortie de but pour l'équipe de France, Nicolas. 7 minutes déjà en deuxième mi-temps, toujours 0-0. Hein.
4: Ouais, complètement raté, mais en fait, c'est surtout que bah, dès qu'il y a la perte de ballon et qu'on voit arriver Kylian Mbappé, Michael Olise et toute l'armada offensive, bah, on n'a qu'une envie, c'est surtout pas se rater pour pas se prendre un gros contre pleine figure. Et là, franchement, il ne s'est pas posé de questions, effectivement, El Ranous, pour aller mettre un grand coup de savate dans ce ballon, quitte à le perdre, mais au moins ça a permis à toute l'équipe du Maroc de se replacer pour faire face aux joueurs de l'équipe de France qui repartent en attaque placée avec Désiré Doué là-bas le long de la ligne de touche, qui va repasser dans l'axe dans un petit périmètre avec Kylian Mbappé en première intention derrière Manu Koné qui est bien remis de son petit coup et qui va aller désormais chercher côté droit Ousmane Dembélé. Ouais, les petits ballons comme ça on tente de mettre entre les jambes, le contre est favorable, tant mieux pour l'équipe de France avec Désiré Doué. Désiré Doué encore à la limite de la surface de réparation, c'est un petit peu laborieux mais ça tient encore pour le Maroc. Et là il y a un 3 contre 3 à négocier. Ouais, franchement on est au bord du chaos hein. On est au bord du chaos d'un côté comme de l'autre avec franchement deux équipes qui n'attendent qu'une chose, c'est d'aller piquer en compte. Ce ne sera pas encore sur ce coup là 54e minute de jeu, toujours 0-0 entre la France et le Maroc.
1: Charlotte, ton analyse?
2: Bah après il y a plus d'intention hein, du côté des Marocains, ils ouvrent plus le jeu, donc c'est parfait pour l'équipe de France. Alors oui, il y aura plus de boulot, on le voit depuis ce début de seconde période, mais en moins y a, là il y a des intentions de jeu offensivement du côté des Marocains.
1: Nico,
5: avec une touche hein. Une touche côté marocain qui va être remis en jeu là sur le côté gauche par Salah Eddin et qui va jouer derrière avec Ayoub Bouadi et non pas Ayoubi comme j'ai dit tout à l'heure, c'est Ayoub Bouadi.
1: Je me disais c'est qui Ayoubi, je regardais ma fiche et je me dis
5: c'est ça, j'avais besoin d'un coup de brumisateur.
1: Il manquait une syllabe au milieu quoi.
5: Voilà c'est ça, Ayoub Bouadi.
1: Il manquait un milieu de terrain.
5: Et le ballon maintenant pour l'équipe de France parce qu'il y a un coup franc, une faute sur Olise. Alors là on se demande un petit peu de quel côté va pencher la balance. Pour l'instant il n'est pas question non plus de se ruer à l'abordage à côté tricolore, parce que c'est vrai que les Marocains n'attendent qu'une chose, c'est de placer les comptes qu'ils ne gèrent pas forcément très bien, heureusement pour les tricolores. Mais voilà, l'équipe de France a quand même la balle dans les pieds maintenant avec Upamecano et Olise. Attention, ce ballon peut-être perdu par les Français, récupéré par les Marocains, mais encore une fois récupéré par les Français heureusement.
4: Allez, avec Kylian Mbappé qui va les provoquer sur sa gauche. Désiré Doué, la frappe de Désiré Doué, elle est cadrée, elle est arrêtée par Yacine Bounou. Bah, là, voilà la première situation en faveur de l'équipe de France dans cette seconde période. Ça a été bien la conséquence d'un petit n'importe quoi au milieu de terrain. Ballon d'abord perdu par les Français puis reperdu par les Marocains, et derrière Kylian Mbappé plein axe à gauche, Désiré Doué, la petite frappe, enfin la grosse frappe plutôt parce qu'il était à l'extérieur de la surface de réparation. Il y avait la puissance, il n'y avait pas la précision, c'était en tout cas plein axe sur Yacine Bounou.
1: Mais je pense que Mbappé, Charlotte, aurait préféré faire un petit 1-2 avec lui plutôt qu'une frappe de loin.
2: Il a enchaîné très rapidement Désiré Doué parce qu'il y avait l'espace justement de rentrer sur son pied droit. Mais là pour l'instant, Manu Koné, oui, il y a certes quelques incompréhensions au milieu de terrain, mais comment il récupère les ballons et après il joue tout de suite vers l'avant.
4: Allez, avec les Français encore dans la moitié de terrain marocaine, la petite déviation de Kylian Mbappé qui a décroché là quasiment à 30-40 mètres des buts de Bounou. Pareil pour Olise. Oh, la petite fin d'Olise, c'est magnifique. Il se remet en sens de la marche. Michael Olise, la frappe, la passe. Oh, pour Kylian Mbappé, c'est juste au-dessus. Qu'est-ce qu'il nous a fait encore Michael Olise avec le petit slalom. Là, il a fait la feinte vraiment de remise derrière lui pour se retourner et se mettre plein axe, faire la différence et derrière aller chercher avec la petite passe telle qu'on la connaît. Hein. On a vu souvent faire cette petite passe dans le bon timing, dans l'axe, tout en finesse pour Kylian Mbappé qui rate le 4. Ça passe au-dessus. Ça se rapproche pour l'équipe de France, mais franchement, c'est frustrant que de déchets.
5: Avec une sortie de but pour les Marocains maintenant, Yacine Bounou là, qui va dégager ce ballon. C'est vrai que c'est une très très belle occasion pour les Français. Allez, on en aura d'autres, je pense, côté tricolore. Dembélé, par qui beaucoup de ballons passent hein, sur le côté droit, avec Mbappé dans l'axe maintenant, qui a Désiré Doué sur le côté gauche. Il l'a trouvé. Désiré Doué à l'entrée de la surface de réparation, qui va peut-être redonner à Kylian Mbappé. Doué, il garde la balle, il va essayer de déborder. Il a trois joueurs sur lui et il donne derrière pour Lucas Digne.
4: Ouais, Kylian Mbappé qui, pour l'instant, fait pas forcément toujours les meilleurs choix, très clairement, dans ces dernières minutes, même si là il est encore en possession du ballon et qu'il a deux joueurs marocains après avoir effectivement eu les trois sur le dos. C'est vrai que c'est compliqué pour lui, mais il est là, il a sécurisé ce ballon. Charlotte, et même s'il n'y a pas beaucoup de solutions, il va aller chercher derrière pour Désiré Doué.
1: Comment t'analyses, Charlotte, ces ratages de Kylian Mbappé?
2: Après, il était en position de hors-jeu, mais c'est vrai qu'il en a tellement peu pour l'instant. C'est l'une des premières fois qu'on voit combiner Michael Olise et Mbappé, c'est et vrai. Pas faire quelque chose individuellement. Donc là, on essaye de combiner, de retrouver les automatismes. Donc c'est bien, là, on trouve un peu plus d'espace. Michael Olise, ça y est, il s'est un petit peu réveillé.
4: On est dans la surface de réparation. C'est pour l'équipe de France. Deuxième poteau, ce centre, ça va sortir en dehors des limites du terrain. Et c'est encore Kylian Mbappé qui est frustré là-bas.
5: Mais on s'approche, Nicolas. On s'approche.
4: Ouais, très clairement. Ouais. Ouais.
5: On s'approche parce que là il y a des gestes techniques qui sont tentés. Alors tout à l'heure on voyait beaucoup Ousmane Dembélé sur le côté droit, hein. C'est là qu'il joue de préférence en Coupe du Monde depuis le début de la compétition. Et là finalement il était de l'autre côté, on l'a un petit peu dézoné, ça a semé le trouble dans la défense marocaine. Peut-être, en tout cas ce centre n'était pas de bonne qualité. Mais il faut essayer des choses, il faut tenter des choses. Surtout essayer de ne pas aller jusque à la prolongation. Parce qu'après, même si l'équipe de France s'impose derrière, espérons-le, il y aura une demi-finale à jouer. Il y aura éventuellement encore mieux. Et ça permettrait aux joueurs de l'équipe de France de s'économiser, mais en tout cas il n'en est pas question pour l'instant. Avant de penser à s'économiser, il faut penser à ouvrir le score, et c'est peut-être maintenant le moment, parce que les Marocains s'exposent de plus en plus.
4: Bientôt l'heure de jeu ici à Foxborough, la main de Jules Koundé, coup franc à venir pour le Maroc, qui est toujours 0-0 entre Français et Marocains. Issa Diop pour aller chercher là-bas côté droit. Allez, il faut aller les presser peut-être un petit cran plus haut. C'est ce que semble exprimer en tout cas Adrien Rabiot là, qui va faire le pressing sur Unai. Ça oblige les Marocains à allonger un petit peu, et ça permet aux Français, et en l'occurrence à Dayo Upamecano, de récupérer ce ballon. La tête derrière pour Mike Maignan, et le ballon qui change de camp pour les Français, avec Saliba qui lève la tête sur sa gauche, Lucas Digne. Et on est vraiment dans le jeu d'échecs là, où on voit désormais les Marocains tenter aussi peut-être de monter d'un petit cran, et les Français monter ce ballon pour aller chercher Ousmane Dembélé. Et Manu Koné dans l'axe, c'est bien ce qu'il fait Manu Koné encore, mais c'est un petit peu laborieux là, mais ça va arriver jusqu'à l'autre côté du terrain, jusqu'à Désiré Doué. Il y a l'appel de Lucas Digne. Allez, il faut mettre ces ballons, c'est un petit peu arrêté, ça manque de mouvement, et on va le perdre ce ballon. On va le perdre, ça manque un petit peu de mouvement et de spontanéité.
5: On l'a regagné.
4: Ici derrière, c'est regagné par Adrien Rabiot.
5: Allez, le centre de Lucas Digne au point de pénalty, à le dégagement de Talbi du pied, comme il le pouvait, ça va revenir peut-être avec l'équipe de France. Rabiot, Désiré Doué dans l'axe, Mbappé.
4: Allez.
5: Qui va peut-être frapper.
4: Allez,
5: la frappe
4: Mbappé,
5: le but de Kylian Mbappé. Le voilà, il a enfin trouvé l'ouverture sur cette attaque. Les Français avaient perdu le ballon dans un premier temps, l'ont regagné. Mbappé à l'entrée de la surface, qui s'infiltre, qui arme son pied droit, qui frappe dans le petit filet opposé. 1-0 pour l'équipe de France après 15 minutes quasiment en deuxième période. On a trouvé la clé.
4: Qu'il fait du bien ce but de Kylian Mbappé, qui était critiqué. On a dit qu'il allait perdre des ballons, on a dit qu'il n'était pas tout à fait dans son match. Il a raté un pénalty en première période, mais c'est de lui que vient effectivement la solution, un petit peu laborieuse. On ne savait pas trop quoi faire de ce ballon qu'on a récupéré une fois avec de la chance, deux fois avec un petit peu de réussite. Il est arrivé jusque dans les pieds de Kylian Mbappé, qui a tout fait tout seul sur son côté gauche, avec son pied droit magique qui est allé tromper Yacine Bounou. Petit filet opposé, 8e but pour Kylian Mbappé dans cette Coupe du Monde, et surtout à une demi-heure de la fin du temps réglementaire. Il permet aux Bleus de prendre l'avantage enfin dans ce quart de finale face au Maroc.
2: Charlotte, le but il est dingue, mais c'est une récompense de toute l'équipe, hein. On met vraiment des ingrédients offensivement, tout le monde qui s'est un petit peu réveillé, qui met de l'intensité à chaque fois. Et là, Issa Diop, il est tellement loin de Kylian Mbappé. Justement, il a vu Issa Diop faire le petit pas de recul, donc il a enchaîné très rapidement après sa première touche de balle, et il a il a trouvé cet angle de frappe là, Bounou, qui ne peut absolument rien faire. Mais là, c'est validé par tout le monde. Hein. Désiré Doué, Michael Olise, on s'est mis la tête à l'endroit, de meilleures intentions. Et là, les Marocains qui physiquement, défensivement, là, les quatre de derrière, je peux vous dire qu'ils tirent la langue.
4: Ah, la précision de la frappe de Kylian Mbappé là, qui est allé vraiment flirter avec le deuxième poteau.
1: C'est tellement sa magnifique zone préférentielle de la. Ouais.
4: Ah, quand il ouvre son pied comme ça, là, ouais.
1: Ouais.
4: Allez, changement à venir immédiat pour.
1: Ah ouais.
4: Pour l'équipe du Maroc. Oui, avec les entrées de Sofiane Amrabat et de Soufiane Raimi.
1: Bouadi sort, hein.
2: Ouais,
4: c'est Bouadi qui sort pour Amrabat et c'est El Hanous qui sort pour Raimi. Donc on va clairement jouer la carte offensive, en tout cas avec l'entrée de Raimi. Et Bouadi qui sort, ouais. Bah, c'est vrai qu'il a, je trouve, pas fait son meilleur match du mondial. Il y a peut-être.
1: Il paraissait léger face à Manu Ponera.
4: Ouais, il s'est fait un peu manger, ouais.
1: Charlotte, comment tu vois ces changements?
2: Bah, un peu logique, hein. Après Ayoub Bouadi, il sort, hein, généralement à la fin des matchs. C'est Amrabat qui a perdu du coup sa place de titulaire, hein, parce que c'était lui à la base qui était titulaire, et Ayoub Bouadi, le jeune Lillois qui est titulaire. Donc oui, mais c'est à l'image comme un peu toute cette équipe du Maroc qui sont mises en difficulté, parce que

0: On peut se faire des entorses sur ce coup-là, Charlotte.
1: Il lui marche sur le bout du pied. Il touche pas la cheville, mais comme le pied est planté dans le sol.
2: Le problème, c'est qu'en fait, Diop, il intervient quand il retouche le sol Mbappé et il est déséquilibré. Il essaye de contourner Issa Diop. Donc, malheureusement, dès que tu mets de l'intensité, et là, il en a mis de l'intensité dans son duel. Et c'est sur la reprise d'appui que là, on a vu la cheville peut-être un petit peu tourner. Mais là, on le voit marcher. Normal. Voilà, là, c'était juste l'action juste avant
1: il était au sol parce qu'il avait pris un coup au visage. Juste Issa Diop, si le Maroc passait ce tour, serait suspendu au prochain match puisqu'il avait déjà un jaune.
3: Kylian Mbappé encore dans la surface, Kylian Mbappé, le petit ballon pour Adrien Rabiot et Tanger encore dans la surface de réparation marocaine. Ça va beaucoup mieux pour l'équipe de France depuis cette ouverture du score. L'équipe de France qui a poussé, qui a trouvé la clé, qui a trouvé son capitaine pour aller chercher la lumière, ce but à la 60e minute de jeu de la part de Kylian Mbappé. Et là derrière, eh ben, on sent que maintenant il commence à être en retard. Kylian Mbappé qui monte en puissance, hein. Je ne sais pas si vous avez le même sentiment que nous ici au stade, mais parce que s'il y a faute, certes, d'Issa Diop, c'est parce qu'il est en retard, mais c'est parce qu'il est aussi complètement mis dans le vent par le contrôle orienté de Kylian Mbappé.
2: Oui, parce que les défenseurs, ils sont fatigués, parce que déjà c'est mieux de défendre en avançant, mais là ils défendent en reculant, et après pour essayer d'avoir le ballon, les défenseurs doivent monter, donc ça demande énormément d'efforts, et c'est pour ça que je vous ai dit tout à l'heure, les quatre défenseurs là, je pense qu'ils sont physiquement très impactés.
3: Allez, on va le voir si effectivement les espaces commencent à s'agrandir avec Michael Olise. Là, le petit festival avec son pied gauche qui conserve le ballon. L'appui de Manu Koné. Il y a faute sur Olise, mais il va laisser l'avantage. L'arbitre de cette rencontre, Manu Koné encore avec Jules Koundé là sur le côté droit. Mais ça s'est refermé et Michael Olise quand même qui va être repris. Ouais, là, par contre, c'est trop facile. Beaucoup trop facile. Et heureusement que derrière, c'est du grand n'importe quoi du côté du Maroc pour aller se projeter de la part de Raimi, un de ses premiers ballons touchés. Parce que là, il a joué trop facilement, Michael Olise, sous les yeux de Didier Deschamps. La petite talonnade pour personne, directement pour Raimi, ça n'a pas dû plaire au sélectionneur des buts.
0: Et parlant de Kylian Mbappé, encore un but en Coupe du Monde, hein, dans le duel à distance qu'il se livre avec Léo Messi.
1: Il est à égalité avec Messi à nouveau.
0: 8 c'est 20 buts, non ?
1: Non, mais même sur 7 Coupes du Monde, ils sont à 8 chacun, non ? Ou 7 chacun ? Ouais,
0: oui. Et chacun. Attention à l'équipe de France qui attaque encore dans l'axe avec Dembélé qui frappe.
4: Allez,
0: et qui marque ! Et qui marque !
4: Le deuxième but de l'équipe de France.
0: Et voilà Ousmane Dembélé qui ramène tout le monde vers le sélectionneur Didier Deschamps, vers le staff des Bleus, et l'émulation et la joie et la célébration, elle est collective pour le Ballon d'Or. Ousmane Dembélé qui vient faire le break face au Maroc. Cette fois-ci c'était plein axe, on les sentait sur la brèche de plus en plus les Marocains, et ils se font punir par les deux flèches de l'équipe de France. Kylian Mbappé à la 60e, Ousmane Dembélé à la 65e. En 5 minutes, les Bleus se mettent sur orbite pour aller chercher leur demi-finale. Allez les Bleus, 2-0 face au Maroc.
5: Avec un pénalty arrêté par le gardien marocain en plus en première période, hein. Donc voilà, c'est pas illogique non plus.
1: Logique, Charlotte ?
2: Non, c'est pas illogique, parce que là les Marocains, ils savent pas, ils sont en difficulté quand ils ont le ballon. Ils nous ont posé des problèmes en seconde période, les 5-10 premières minutes, mais là quand on a les quintes fantastiques comme ça qui arrivent à se trouver, là c'est Kylian Mbappé, hein, qui ouvre justement la petite fenêtre de tir, et on est Mazraoui qui est mal positionné vraiment à l'intérieur du pied d'Ousmane Dembélé, cet équilibre qui est parfait, qui trouve justement ce au sol comme ça Bounou qui ne peut rien faire, mais là physiquement il y a vraiment un impact, hein, les Marocains qui sont vraiment en grosse difficulté.
1: Brahim Diaz, il a l'air dégoûté.
6: Les
1: c'est normal. Bruno.
6: Messages sont afflués, on en parlera dans quelques instants. Juste Dembélé prenait un petit peu la foudre avec pas mal de gens qui disaient mais qu'est-ce qu'il fait ? On le voit pas. Eh bien, on vient de voir le but, le deuxième.
1: Voilà, c'est le Ballon d'Or qui vous dit coucou.
0: Mais Dembélé, Bruno,
6: oui,
0: et les amis, Dembélé, et beaucoup de ballons passés par lui quand même, sur le côté droit essentiellement. Il tentait beaucoup de 1 contre 1, il ne les a pas forcément tous réussis. Et Dembélé, finalement, qu'est-ce qu'on retient derrière ? Les stats aussi, hein, encore marqué aujourd'hui. Hein.
3: Ouais, c'est Kylian Mbappé qui fait la passe. Hein. Comme quoi, voilà, on lui a un petit peu tombé dessus juste avant, enfin sur le début de sa seconde période, parce qu'il y avait des ballons pas forcément très bien négociés. Parce qu'on est resté sur ce pénalty raté aussi, faut bien le dire, et qu'on commençait à dire bon, voilà, un pénalty raté de Kylian Mbappé, il est tellement clivant qu'on s'est dit mais qu'est-ce qu'il nous fait en quart de finale, c'est pas possible de le tirer comme ça et de le rater. Bah derrière,
0: attention, il a cadré, hein.
3: C'est quand même
0: Messi, il a pas cadré tous ses pénaux, notamment dans cette Coupe du Monde.
3: C'est quand même lui l'homme de cette rencontre, un but, une passe décisive, c'est quand même lui qui met les Bleus sur la voie, c'est quand même lui qui joue son rôle de capitaine. Et alors derrière, moi, l'image qui m'a vraiment plu sur le but de Dembélé, c'est la célébration, quoi. Il n'y a pas eu de célébration de la part d'Ousmane Dembélé. Tout de suite, il s'est retourné vers ses coéquipiers avec la main, il leur a fait allez, venez, venez. Ils sont tous

0: tous allés vers le banc. Et alors il y a eu mais une équipe de France mais à l'unisson total pour célébrer ce but qui franchement, vu la tournure des événements, envoie pas certainement, mais on est quand même plutôt confiant pour l'issue de cette rencontre. Et on a senti vraiment tout ce soulagement qui s'est exprimé sur ce gros tas d'hommes là juste devant nous, avec Didier Deschamps au milieu. Franchement, en 6 minutes ils ont tout fait basculer. Et effectivement, ouais, en 6 minutes les Marocains ont craqué.
1: Et c'est la pause fraîcheur, vous l'aurez compris évidemment.
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1: Bruno Salomon, sur les réseaux sociaux, ça donne quoi ?
4: Eh bien, sur les réseaux sociaux, ça donne beaucoup de messages avec des supporters qui sont enfin soulagés. Gratte-ciel qui nous dit bravo, Dembouze, Nicolas qui nous crie des goals à tout va, avec Océane qui nous dit voilà, c'est fait, un but parfait pour les Bleus, nous dit Swedish. Allez, les Bleus d'ailleurs, il rajoute Abdoulaye qui nous dit de toute façon, la France mérite cette Coupe du Monde. Attends un petit peu, il y a quand même encore une demi-finale et une finale à aller chercher. Et beaucoup de messages pour Ousmane Dembélé avec Timono, Olivier, qui nous dit Mbappé joue pas à son poste habituel avec Deschamps. Il est revenu finalement à droite alors que Luis Enrique le fait jouer plutôt dans l'axe. Et voilà, Dembélé, oui, j'avais parlé de Mbappé, pardon, c'était ouais. Dembélé. Donc voilà, il faut pas attendre à son niveau du PSG. Bah, c'était quand même son couloir avant qu'il soit au Paris Saint-Germain, etc., etc. En tout cas, beaucoup, beaucoup de messages. Vous êtes plus de 1100 sur le chat en train de discuter
1: et
4: entre vous sur la.
1: Il y a 162 likes sur le live, c'est donc il en manque 1000. Donc, voilà. Donc allez-y,
4: abonnez-vous,
1: allez
4: déjà,
1: liker,
4: première chose, abonnez-vous à la chaîne.
1: Ouais.
4: Ouais, abonnez-vous à la chaîne, ouais. Et ensuite derrière, likez, histoire de. Voilà, un petit peu.
1: Et attends, il y a Amel qui dit bouille sympa le barbu.
4: Ouais, c'est ça. Depuis tout à l'heure.
1: Merci, Amel.
4: J'ai le droit depuis tout à l'heure.
1: Elle est peut-être un peu in love.
4: C'est ça.
1: Charlotte, qui c'est ? Oh ! Warren est en train de rentrer sur le terrain. Excuse-moi, Charlotte.
5: Ah
1: les
5: non,
1: garçons.
5: Mais je t'excuse mille fois.
4: Mais attendez, juste une chose, j'ai une théorie sur Warren Zaïre-Emery, c'est que comme Manu Koné et Tchouaméni, t'es pas sûr qu'ils reviennent, t'as besoin d'avoir un Warren Zaïre-Emery qui a 20 minutes dans les pattes.
1: Évidemment.
4: Si jamais il y a un souci pour la demi-finale.
1: Nico, Jean-Pierre, c'est un grand moment pour moi.
4: Excusez-moi. Alléluia.
1: Alléluia. Warren est sur le terrain.
6: C'est ça, non ?
1: Par contre, on a perdu Nico et Jean-Pierre.
0: Ah non, on est là.
4: Il arrose Jean-Pierre.
1: Attendez, ça vous fait que ça de voir Warren rentrer sur le terrain, les garçons ? C'est quoi ce bazar là ?
6: Écoutez, qu'est-ce que je veux dire après ça ?
1: Bah, alléluia, voilà, comme tout le monde.
6: Ouais. Enfin, ici, rigole. C'est.
0: Vous savez quoi, il a même touché un ballon. Voilà. Le premier ballon touché par Warren Zaïre-Emery sur cette touche.
1: On a une grosse pensée pour sa grand-mère, Mamie Gigi, qui nous écoute, qui écoute tout le temps ici. Et les matchs du Paris Saint-Germain, on l'embrasse et on est content pour Warren et pour elle.
0: Ouais, la manière dont les Marocains ont craqué quand même. Hein. Le voilà qui s'illustre d'ailleurs Warren Zaïre-Emery, où il rentre avec l'écrou, là, avec le petit tacle directement pour aller toucher ce ballon et derrière le pressing. même s'il y a, il n'est pas parvenu à récupérer ce ballon, et derrière on va voir quelle va être la réponse des Marocains avec ce raid d'Achraf Hakimi là-bas pour Brahim Diaz, qui ne donnera rien si c'était une touche pour le Maroc qui s'est pris la foudre.
6: Ah oui,
0: en 6 minutes, premier éclair signé Kylian Mbappé, deuxième éclair Ousmane Dembélé, 2-3 coups de tonnerre au milieu et ça fait 2-0 pour l'équipe de France.
1: D'ailleurs, Charlotte, comment t'analyses ce retournement de situation ? Qu'est-ce qui s'est passé pour que l'équipe de France arrive à mettre 2 buts ?
5: Bah parce que physiquement, les Marocains, ils n'arrivaient plus à être connectés entre la défense et milieu terrain et les attaquants. Et ils avaient de meilleures intentions, mais c'est vrai que du coup, ils ont ouvert le jeu, clairement. Et on a vu au fur et à mesure les Français laisser un peu plus le ballon aux Marocains, justement pour libérer des espaces. Donc le plan de l'équipe de France est parfait pour le moment.
1: Se déroule sans accro, Nicolas, Jean-Pierre.
6: Oui, moi je dirais en plus que les grands joueurs doivent être au grand rendez-vous, et force est de constater qu'en quart de finale de la Coupe du Monde, on avait besoin un petit peu de grands joueurs au rendez-vous, et c'est le cas avec Mbappé et Dembélé. Là, il a failli avoir un but pour les Marocains, complètement gag, Nicolas.
0: Ah oui, le CSC, on n'est pas passé loin là sur le dégagement complètement raté d'Upamecano qui a dégagé derrière lui avec le ballon qui lui est roulé sur le pied. Il a voulu vraiment dégager loin, c'est complètement raté, ça a failli lober derrière Mike Maignan, ça passe juste au-dessus finalement de la barre transversale. Ça va être corner pour le Maroc. Attention, allez, faut rester bien concentré. Il reste 18 minutes dans le temps additionnel et les Marocains, même si pour l'instant ils n'ont rien montré dans cette seconde période, bah forcément vont quand même essayer de réagir peut-être sur ce corner. là-bas de la droite vers la gauche avec Achraf Hakimi. Ce sera deuxième poteau. J'ai entendu un coup de sifflet, mais non, il vient des tribunes. Il va être récupéré, même le corner est mal tiré. Et la touche sera pas évitée. Ils ont complètement la tête à l'envers, les Marocains. Et c'est tant mieux. 2-0 pour l'équipe de France. Et nouveau double changement à venir pour le Maroc.
6: Oui, avec...
1: Vas-y Jean-Pierre.
6: Zakaria Elwardi là qui va rentrer, hein, c'est un joueur plutôt au profil défensif, et il va y avoir également, si j'ai bien vu, Jessim Yassine, le joueur qui est né à Strasbourg et qui d'ailleurs joue pour le Racing Club de Strasbourg, le joueur de 20 ans, donc on fait rentrer un petit peu de jeunesse, alors que Zakaria Elwardi lui joue à Ghent en Belgique, il a 24 ans.
0: C'est Brahim Diaz qui sort et c'est Salahidine qui sort également.
1: Ok, avec Elwadi et Yassine qui rentrent.
0: Ouais, exactement.
1: Bruno.
4: Oui, juste sur le chat, ça continue de discuter. Et on a un message de Samaël qui nous dit « L'équipe de France a reçu un coup de téléphone de Charlotte au vestiaire à la mi-temps. » Et ça Évidemment. A claqué des dents.
5: C'était le secret, en fait.
4: Le rebond est là, en fait. Voilà, le secret de cette équipe de France.
5: Je peux vous dire que je fais extrêmement peur.
4: En tout cas, une chose est sûre, sachez-le, on a de nombreux messages qui nous viennent d'Afrique, du Sénégal, de Côte d'Ivoire. Et on a, en fait, toute l'Afrique qui est avec nous. Parce qu'en fait, ils veulent absolument pas voir le Maroc passé, donc
1: ça,
4: voilà,
1: parce
4: que
1: vous savez, les séquelles de la CAN.
4: Voilà, les séquelles de la CAN, donc il y a beaucoup de messages pour pro-français.
1: Et on a Claude qui écrit, il y a les grands joueurs et les grands commentateurs de Radio France, merci pour vos commentaires qui sont toujours à la hauteur de l'événement, merci Claude pour ta fidélité, on t'embrasse, ça fait plaisir. Nico et Jean-Pierre au stade.
6: Et on va dire que pour clore le débat, le Maroc est champion d'Afrique administrativement.
4: Ça va très bien, tu vas te faire des amis là Jean-Pierre, parfait.
6: Et que sportivement,
1: c'est le Sénégal.
6: On a eu le plaisir de voir d'ailleurs contre le Pérou au Stade de France, hein, juste un petit après la CAN, champion d'Afrique sportivement. Voilà. Allez, je referme la parenthèse.
0: La 75e.
1: Merci, tu nous as mis dans les problèmes. Oui, oui, Nicolas.
5: On n'est plus que 30 dans le chat.
1: Oui, Nicolas.
0: Allez, les Marocains qui... Ben, alors ça, c'est quand même la bonne nouvelle parce qu'on n'a vraiment pas vu la réaction au retour des vestiaires. On l'a pas vu après le premier but et on l'a pas vu non plus après le deuxième. Et franchement, on la voit toujours pas, quoi. Ils ont l'air mais totalement en dedans. Pris par cette équipe de France, largement au-dessus sur cette seconde période. Et dans les tribunes, bah, c'est un petit peu la même chose en fait, quoi. On n'entend plus rien, c'est silencieux dans le stade qui est quand même très majoritairement marocain. Comme si déjà, face à cette armada de l'équipe de France, on avait rendu les armes. Attention, parce que là, c'est Kylian Mbappé qui est au sol, non ?
6: Il ne se relève pas. Il est au centre du rond central. Il se relève pas. Ah, ça y est, il va s'asseoir.
1: Il s'est mis au sol tout seul.
6: Ouais. Oh là là là là.
5: Mais il tirait déjà.
6: Il faut qu'il sorte, on demande la civière.
5: La langue tout à l'heure.
6: On demande, enfin la civière peut-être pas, mais on demande à ce qu'on vienne l'aider.
0: Oui.
6: Après, c'est Dembélé qui demande aussi à ce qu'on vienne s'occuper d'Mbappé.
0: Dans son attitude, c'est. Parce qu'il est. Alors, il s'est mis au sol. Il était complètement au sol. Là, il s'est mis assis. Et effectivement, on a Michael Olivier désormais qui discute avec lui. Il va se relever. Ça va.
4: Je me permets, parce qu'on a la télé, on a des gros plans. Et il vient de dire je peux plus jouer.
1: Mateta est en train de s'échauffer rapidement.
0: Après, il marche. Alors, il a la tête un petit peu baissée, effectivement. Là, il est en train de sortir du terrain.
6: C'est pas le genou, c'est pas une entorse. C'est un ça peut être un problème musculaire. Hein.
4: En fait, c'est le moment peut-être où il s'est fait marcher sur le pied, non ? Sur le mauvais coup qu'il a pris tout à l'heure, il s'est fait quand même écraser le pied.
6: Hein. Ouais. Et il salue le public. Il y a Mbappé, d'ailleurs, qui est salué par les spectateurs qui sont. Alors, ceux qui ont le maillot de l'équipe de France sont très majoritaires, en grande majorité, avec le maillot d'Mbappé sur les épaules. Il est extrêmement populaire. Aux USA, Mbappé qui sort. Si c'est le coup, c'est pas trop grave. Bah,
0: franchement, dans l'attitude de sa sortie, ça a l'air d'aller. Hein. Honnêtement, il boite pas. Il salue le public.
6: Il sourit. Ouais.
0: Voilà. Est-ce qu'il est cuit ? Bon, je suis pas sûr que ce soit ça. Est-ce qu'effectivement, il a pris un coup et dans ce cas-là, c'est pas très grave. Mais
1: Mateta est rentré,
0: les gars. Oui, Mateta est rentré.
1: Et Barcola va rentrer.
5: On sait qu'il est un petit peu fragile des chevilles, hein, Mbappé, depuis quelques temps. Donc après, il se connaît par cœur là, avec Diop, le contact qu'il y a eu où sa cheville a un petit peu tourné un peu en extension. Voilà, ça a peut-être fait des petits trucs dans sa cheville. Mais voilà, je pense qu'il est professionnel. Il n'était pas à l'aise de continuer d'être à 100%, donc peut-être pénaliser son équipe. Donc il a préféré demander le changement.
6: 13 minutes à jouer, 2-0.
4: Juste vous dire que sur le chat, on a a des messages de partout et dans le monde. Alors, Jean-Pierre est désormais le roi d'Afrique, il n'y a pas de souci. Tu as plein de messages pour toi, Jean-Pierre. Et juste un message de Mathis aussi, sur le chat de la chaîne ICI, ICI. À l'écoute depuis mon camion en Australie, avec vous pour les commentaires. Allez, les Bleus.
1: Énorme, c'est énorme. Bisous, Mathis.
0: Allez, le contre de l'équipe de France qui finalement n'aura rien donné. Les Bleus qui déroulent 2-0. On voit mal, vraiment très mal, comment les Marocains pourraient revenir dans cette partie. Il reste 12 minutes à jouer et ils n'ont pas d'oxygène. Ils sont dans une situation totalement préférentielle. Les Bleus, ils ont fait rentrer du sang frais avec effectivement Mateta qui est entré en lieu et place de Kylian Mbappé et Bradley Barcola qui a remplacé Désiré Doué. Et on attend tranquillement les Marocains dans notre moitié de terrain avec ce double avantage au tableau d'affichage et la possibilité d'aller marquer le troisième en compte. Franchement, on est bien, on est très bien du côté de l'équipe de France, les Marocains en possession du ballon dans le rond central.
6: Et la possibilité pour Jean-Philippe Mateta de jouer également des minutes précieuses dans cette Coupe du Monde. Lui qui est apparu en conférence de presse il y a deux jours avec des réponses ultra rapides comme à son habitude. Attention aux Marocains et qui vont centrer là le ballon dans la surface de réparation dégagée là par l'équipe de France, notamment par William Saliba. Et il faut s'y mettre à plusieurs. Rabiot est là aussi pour essayer de décarter à gauche avec Lucas Digne. Ça va partir pour l'équipe de France.
0: Allez, Bradley.
6: Avec
0: Bradley
6: Barcola.
0: La vitesse de Bradley Barcola, ouais, il se freine un petit peu parce qu'il a bien vu qu'il allait être rapidement tout seul, donc il attend le soutien de Michael Olise. Voilà qui fait le 1-2. Michael Olise, Bradley Barcola, cette fois il y a la vitesse de Bradley Barcola, le centre de Bradley Barcola en retrait, il cherchait Jean-Philippe Mateta, c'est contré, ça va sortir en corner. Et ben voilà, chaque ballon perdu par les Marocains désormais va être exploité, côté gauche par Bradley Barcola, côté droit par Ousmane Dembélé. Et la vitesse là en deux temps de la part de Bradley Barcola, ils sont dans une équation impossible à résoudre, les Marocains. Ils sont obligés d'aller faire le jeu pour revenir dans cette partie, mais il s'expose et les Français se montrent de plus en plus dangereux. Le corner joué à deux et le ballon encore dans les pieds de l'équipe de France.
1: Et Barcola a remplacé Désiré Doué, on l'a pas dit les garçons, mais donc c'est Mbappé et Désiré Doué qui sont sortis.
0: C'est exactement ouais.
6: Absolument, alors que l'équipe de France a la balle, les Marocains qui essaient de sortir, notamment Soufiane Raimi qui va au pressing mais qui n'arrive pas à récupérer la balle. Lucas Digne qui va centrer au point de pénalty, la tête de Mateta peut-être. Non, le ballon qui a été légèrement contré par les Marocains, notamment je crois que c'est El Khadmous qui a contré ce ballon, mais le ballon qui va être remonté sur le côté droit par Sofiane Amrabat qui est l'un des joueurs marocains qui est entré en deuxième mi-temps. Voilà, il reste encore moins de 10 minutes à jouer et dans un petit peu moins de 10 minutes à jouer ce sera la fin du temps réglementaire, il y aura un petit peu de temps additionnel, donc on va espérer que dans moins d'un quart d'heure tout compris l'équipe de France sera en demi-finale de la Coupe du Monde ici aux USA. Mais les Marocains vont attaquer avec Azzedine Ounahi qui a mis un doublé contre le Canada, qui a mis des buts et également important il y a 4 ans. Le ballon maintenant pour Amrabat qui écarte là-bas à droite. Hakimi qui demande la balle également dans la surface de réparation, très offensif. Hakimi va-t-il le récupérer? Non, finalement eh bien Ounahi qui va écarter de nouveau sur la droite avec Diaz, peut-être le centre, la tête défensive là de Upamecano pour dégager. Ce sera une touche non pas pour l'équipe de France mais pour la formation marocaine. On est à la hauteur de la surface de réparation. Côté gauche, l'équipe de France qui mène toujours 2-0 après 36 minutes exactement en deuxième mi-temps.
1: Et Charlotte, Mike Maignan n'a pas fait un seul arrêt depuis le début du match. On n'a pas du tout l'impression que le Maroc a les armes pour mettre un but. Quoi.
5: Ils ne sont pas du tout inquiétés, cette équipe de France, à part les 5-8 premières minutes de cette seconde période. Mais tous les joueurs de l'équipe de France, ils sont à 100% présents physiquement, techniquement, tactiquement. Donc il y a vraiment un écart assez important en termes de niveau collectif d'effectifs des deux équipes.
1: Bruno.
4: Oui, je vous rappelle qu'on peut aussi nous joindre et nous écrire au 0810 055 056 et on a reçu, puisqu'on a voyagé
1: sur WhatsApp.
4: Sur WhatsApp, effectivement. On a voyagé du côté de l'Australie. Je vous emmène au Mexique avec Yami qui nous dit « Vous êtes les meilleurs ». Ça fait plaisir. Je ne sais pas s'il parle des Bleus ou de notre équipe à nous.
1: Moi, j'ai envie de dire
4: Écoute, c'est comme ça, c'est nous. En tout cas, il vient de nous écrire de San Pedro à Pochotutla en et au Mexique.
1: Ah, trop bien, excellent. Voilà. Muy bien. Les garçons, il y avait un coup franc à peu près au niveau du corner, ça n'a rien donné pour le Maroc.
0: Ouais, mais ils sont quand même en possession du ballon et ils vont obtenir un autre coup franc un petit peu plus loin, les Marocains. C'est vrai qu'on avait beaucoup fait le parallèle avec la demi-finale de la Coupe du Monde 2022 au Qatar. J'ai l'impression que la victoire qui se profile pour l'équipe de France, elle est beaucoup plus facile en fait que celle qu'il y avait eu il y a 4 ans. Et pour rebondir sur ce que tu disais, sur cette espèce de sentiment que Mike Maignan et les Bleus ne sont absolument pas inquiétés et ne le seront pas jusqu'à la fin du match, même si j'espère que là Hakimi ne va pas me faire mentir, c'est qu'on est quand même sur un 17 tirs à 2. Ouais. Alors le troisième pour le Maroc, il vient peut-être là sur coup franc avec Hakimi qui est à 25 mètres et qui ne prend pas sa chance directement avec Unai plutôt. Ben voilà, le coup franc joué à 2, la frappe d'Unai qui est cadrée et Mike Maignan qui s'emploie pour la première fois de la rencontre, comme quoi voilà, ça m'a fait mentir. Ah ouais. Ça fait 17 tirs à 3, mais ça reste quand même relativement inoffensif.
5: Ah, on est à la 83e minute, premier arrêt de notre gardien en quart de finale, ça montre quand même que défensivement on est vraiment costaud du côté des Bleus, clairement.
6: Et le paradoxe, hein, pour continuer la comparaison avec 2022, la demi-finale au Qatar, que les Français ont gagné 2-0, c'est que c'est vrai que c'était plus difficile il y a 4 ans. En revanche, on avait ouvert le score avec Théo Hernandez très rapidement. Et derrière, Colo Muani avait conclu à la fin du match. Et là, on a ouvert le score beaucoup plus tard. Mais on a le sentiment, effectivement, d'avoir été moins en danger du côté de l'équipe de France. Corner pour Hakimi, côté gauche. Il va le frapper de manière rentrante, c'est-à-dire avec son pied droit. Peut-être premier poteau. Et c'est peut-être aussi l'occasion pour les Marocains, Nicolas, de se créer une nouvelle occasion de but pour revenir à 2-1.
0: Ouais, attention, parce qu'il y a du monde là pour tenter de gêner Mike Maignan, ce qui oblige l'arbitre de la rencontre à faire un petit peu la police. Voilà, c'est parti pour ce corner et cette tête, premier poteau. C'était bien joué, bien coupé cette tête. Et heureusement, ça arrive dans le petit filet extérieur, cette tentative d'El Aïnaoui. Et changement encore à venir. On jette vraiment les dernières armes tactiques en termes de coaching de la part du Maroc, qui va rentrer. C'est le numéro 17 qui va rentrer. C'est Amin Sbaï. Ouais, c'est ça.
6: Un joueur du Betis Séville qui rentre, un attaquant, voilà, pour essayer de
0: forcer le destin. Et Talbi qui sort, hein, je crois. Oui, c'est ça, c'est Talbi qui sort et Amin Sbaï qui rentre.
6: Et Zalzouli qui rentre, le joueur du Betis Séville. Talbi, là, effectivement, qui n'aurait pas forcément dû être titulaire aujourd'hui. En tout cas, c'est ce que pensait la presse spécialisée, notamment les Marocains. Mais voilà, c'est ça aussi le football. Les coachs sont là pour prendre des décisions. Et finalement, eh bien, là, ça n'a pas été payant pour le Maroc, qui est toujours mené 2-0. Je rappelle qu'il reste dans quelques secondes 5 minutes à jouer au temps réglementaire. 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Depuis ce stade des environs de Boston, où l'équipe de France mène 2-0, est à 5 minutes ou un peu plus de la demi-finale de la Coupe du Monde de football, avec une équipe du Maroc qui va essayer quand même, Nicolas, de marquer au moins un but dans cette partie, en tout cas qui a encore du temps pour le faire.
1: Attendu. C'est Amin Sbaï qui est rentré, les garçons.
0: Ouais, danger. C'est ça.
5: Ouais, c'est l'enjeu. Ouais.
0: Attention, le centre, oui, ça va aller pour Mike Maignan, qui touche quelques ballons en cette fin de match, et c'est plutôt normal. Cette fois-ci, c'est sur un centre assez inoffensif, et derrière il y a Dara Duchamp là-bas pour Bradley Barcola. Il va encore faire jouer la vitesse, Bradley Barcola, le long de son côté gauche. Il va les provoquer, les dépassements de jambes, le voilà qui rentre dans l'axe. Peut-être la passe, elle est magnifique, la passe pour Michael Olise. Ah, c'est dommage, qui rate sa frappe. Michael Olise qui en est à 5 passes décisives, on le rappelle, à une passe de Pelé dans cette Coupe du Monde. Et on aimerait bien qu'il marque un petit but quand même, Michael Olise, pour bien venir un petit peu parachever ce petit chef-d'œuvre qui est en train de se construire là depuis le début de la Coupe du Monde. Mais là, bah, il la rate totalement, sa frappe, alors que des ballons comme ça, il en a mis plus d'un au fond avec le Bayern Munich. Quand il ouvre son pied gauche et qu'il va chercher petit filet opposé, là c'est un petit peu trop facile, ça passe assez loin. Début de Bounou, et encore un changement pour l'équipe de France, avec l'entrée de Manu Bustos à la place de Jules Koundé.
6: Et une équipe de France qui s'en va tranquillement peut-être gérer la fin de ce match. Jean-Philippe Mateta là, qui va au pressing pour essayer de récupérer la balle devant la surface de réparation. Les Marocains vont s'en sortir. On voit Michael Olise maintenant redescendre un petit peu d'un cran pour venir aider le secteur défensif du milieu de terrain, notamment Adrien Rabiot là, qui est vigilant derrière lui. Le ballon est récupéré par Warren Zaïre-Emery, et Olise maintenant avec la balle qui va essayer d'écarter sur le côté droit. Superbe ce qu'il fait là pour garder la balle devant pour Dembélé maintenant pour Mateta. Dommage, il a été trop court.
0: Ah là là, mais qu'est-ce qui nous régale encore Michael Olise. Il y a du jus sur cette fin de match, c'est assez incroyable, avec le volume qui a été le sien encore tout au long de cette partie, de ce quart de finale. Là, il nous fait des petits passements de jambes, des feintes de corps, des trucs incroyables. Et Bradley Barcola, lui, qui est frais, qui a du jus, qui va rentrer dans la surface de réparation. Il va peut-être y aller tout seul cette fois-ci, Bradley Barcola. La petite feinte de passe pour finalement refermer son pied droit. Premier poteau, ça a été bien lu par Yacine Bounou. Ils sont au bord du gouffre, les Marocains, au bord d'encaisser un troisième but sur des phases de transition supersonique de la part de l'équipe de France. Mais pour l'instant, on en reste là. Et c'est déjà très bien. 2-0 ouais. pour les Bleus à 3 minutes désormais de la fin du temps réglementaire. À 3 minutes d'une demi-finale de Coupe du Monde.
1: Ouais, et on a entendu grogner Bruno Salomon en studio sur la récupération de balles par Warren Zaïre-Emery dans les pieds d'Achraf Hakimi.
4: À l'épaule.
1: Charlotte, on fonce vers la demi-finale là ?
5: Ah oui, oui, parce qu'on a des joueurs comme Barcola, comme enfin Warren Zaïre-Emery qui est enfin rentré dans cette Coupe du Monde. Donc non, c'est trop dur physiquement, il y a trop d'écart de niveau. Dommage, hein, Barcola, là, il avait l'espace de refaire une petite touche de balle là, pour ouais. essayer de frapper. Et Olise, je pense que c'était pas le bon choix de retrouver son pied gauche et peut-être l'espace pied droit là, rester sur son mauvais pied.
1: Alors que Mateta vient de faire
0: ouais,
1: une tête.
0: Pas loin. Ouais, non, on est corner. Clairement plus proche du 3-0 que du 2-1.
1: Ah oui,
0: clairement. Cette fin de partie là.
4: Image importante, les amis, que l'on vient de voir sur la télé française. Je ne sais pas si vous avez la même chose sur vos écrans de contrôle, messieurs, mais en tout cas, sachez-le, on a vu le pied de Kylian Mbappé qui a une énorme poche de glace, le pied droit de Kylian Mbappé, et un Kylian Mbappé avec le masque. Pas content.
1: C'est pas au niveau de la cheville.
4: C'est pas au niveau de la cheville, c'est vraiment sur le haut du pied. Je pense que c'est vraiment quand il s'est fait marcher sur le pied, sur le très gros contact de tout à l'heure.
6: Oui, il doit être glacé en tout cas pour que ça refroidisse bien. Et c'est vrai que moi, ça m'inquiète moins que si c'était la cheville. Hein.
1: Oui, bien sûr.
4: C'est vraiment sur le haut du pied.
0: Ça reste une mauvaise nouvelle quand même de voir Kylian Mbappé demander le changement, se mettre à terre, dire, parce que tu l'as lu sur les lèvres, Bruno, qu'il ne peut plus jouer, et le voir 5 minutes après avec une grosse poche de glace. Je pense qu'on va en entendre parler pendant un petit moment entre la qualif et la demi-finale. Du pied, cheville, je sais pas quoi, de Kylian Mbappé, mais c'est forcément pas une bonne nouvelle. En tout cas, il a eu la lucidité de sortir et de pas persévérer. Lui qui sait, comme nous tous désormais, que c'est fait, que l'équipe de France, vu la physionomie de cette fin de match et les armes qui ont été vraiment, on a l'impression, jetées à terre là par les Marocains. On a l'impression que les jeux sont faits et que l'équipe de France se dirige tout droit vers sa troisième demi-finale. Ouais. Imaginez, rendez-vous compte, quand même consécutive de Coupe du Monde.
1: C'est hallucinant.
0: L'équipe de France qui va attendre clairement l'Espagne. Hein. C'est ce que tout le monde attend, même si ce n'est pas fait.
1: Ah, évidemment, le quart de l'Espagne. Fait, hein,
0: ah non, je sais, mais.
1: Le match de la Belgique face aux États-Unis, je vous le dis, ce n'est pas fait. Hein.
0: Bref, on verra ça après. Ouais. Il reste quelques secondes à jouer.
1: Les
0: quelques
1: Bleus
0: minutes supplémentaires avec le temps additionnel.
1: La balle dans les pieds, Charlotte, tu voulais nous apporter une précision sur les blessures au pied.
5: Alors, s'il est vraiment blessé au pied, moi j'ai une recette pour Kylian Mbappé. J'ai déjà eu beaucoup de coups au pied avec des gros bleus. Alors je coupais une escalope crue. Je l'affinais. Ouais, de poulet et vous achetez ça partout en supermarché. Et vraiment affiné, et je mettais du cellophane, j'entourais mon pied avec le poulet là. Bon, je peux vous dire que les odeurs c'était compliqué.
1: C'est ce que font les danseuses étoiles. Ah ouais.
5: Mais c'était trop bien, et je jouais ça pendant des jours, le temps que le bleu s'estompe quoi.
4: Elle gardait.
0: On peut rester sur la chorégraphie.
6: Rassurez-moi,
5: on a dit qu'on se disait tout. On a dit qu'on se disait tout, les amis.
1: À Shakira, on a pris un coup.
4: Imaginez ça, elle gardait ça pendant des jours.
5: Et vous, non, mais vous savez,
1: mais elle sent le poulet mort.
5: Non, mais vous savez que la semaine d'après, une odeur pourrie dans mon sac, j'ouvre, j'avais oublié le morceau de poulet dans mon sac. Et je peux vous dire que les filles, elles m'ont tué dans les vestiaires.
6: Bon, tant les gars, vous n'êtes pas à la cantine, hein, ça va.
1: C'est ça. Il nous reste 5 minutes, on est quand même en quart de finale de la Coupe du Monde, on va quand même s'intéresser au match.
6: Hein. Et on parle de des poulets dans les chaussettes.
1: Ça montre qu'on est tranquille, hein. Ça montre qu'on est détendu.
6: Bon, allez, attaque des Marocains maintenant sur le côté gauche. On va rester sérieuse. Bailly, effectivement, le numéro 17, le joueur du SCO Angers qui attaque. Le ballon maintenant pour Raimi, Soufiane Raimi, qui aimerait bien marquer un but, hein, comme en 8e de finale face au Canada. Mais pour l'instant, il y a beaucoup de Français dans la surface pour défendre. Et Digne, là, avec son pied droit, c'est pas forcément son meilleur pied. Il essayait de dégager devant, il a dégagé derrière. Plus de peur que de mal, Nico, c'est un corner pour les Marocains.
0: Un petit peu tout seul, il a anticipé effectivement le centre.
6: Faut rester sérieux
0: parce que oui, il y avait possibilité de se déconcentrer, puis derrière de perdre ce ballon. Donc voilà, c'est un moindre mal, mais c'est vrai que ça fait corner pour l'équipe du Maroc. Où il est bien tiré ce corner. Il hésitait à y aller là, Mike Maignan. Il a fait un pas en avant, deux pas en arrière. Finalement, c'est la tête de Saliba pour écarter le danger. Attention, parce qu'il se rapproche là, les Marocains. Et là, ils sont un petit peu plus dangereux qu'il y a quelques minutes. Le centre en retrait cette fois-ci. Saliba encore pour écarter le danger cette fois-ci de la. Du pied, ça va aller en touche. Non, c'est récupéré là-bas par Bradley Barcola avec Ousmane Dembélé. Voilà, les espaces qu'il y a là. dans le dos des Marocains. On l'exploite pas de la part d'Ousmane Dembélé. Il a hésité là, à aller chercher Mateta ou sur le côté droit Michael Olise, et finalement il n'y avait pas de solution. Donc on va repartir en attaque placée, mais c'est pas grave parce que le chronomètre joue évidemment en notre faveur. On l'a pas dit, 6 minutes de temps additionnel et déjà 2 bien découlés dans ce temps additionnel. Donc dans 3 minutes et 30 secondes à peu près, vous l'aurez compris, la France sera en demi-finale de la Coupe du Monde avec peut-être un troisième but dans les sacoches. Et bien non, parce que Jean-Philippe Mateta a raté son contrôle,
6: enfin dans les sacoches des Marocains, hein, avec le ballon qui va repartir vers l'avant. Ounaï maintenant à droite là-bas, cette balle qui va être vraiment changée complètement sur le côté gauche avec Sbahi, peut-être un contrôle de la main du joueur angevin. Oui, c'est vrai, et ce sera un coup franc pour l'équipe de France alors qu'il va prendre peut-être tout son temps pour frapper. Non, finalement on ne prend pas son temps et Olise récupère la balle de la part et le ballon qui là va être redonné aux Français pour un coup franc. Allez, il reste exactement 3 minutes dans le temps additionnel et dans 3 minutes nous sommes en demi-finale.
0: Ah ben là, la faute d'El Ouadi, elle est totalement volontaire, et c'est pour casser l'action parce que derrière il y avait vraiment Barcola qui était tout seul côté gauche pour être trouvé par Michael Olise. El Ouadi, il a préféré tirer le maillot de tout le monde là pour Michael Olise en l'occurrence, pour que cette passe n'arrive jamais, ce qui a été le cas. Allez, Warren Zaïre-Emery,
6: Dembélé,
0: avec Dembélé, Jean-Philippe Mateta, la frappe peut-être, et le but de Mateta, non, avec le premier crochet et la frappe derrière. On a l'impression vraiment que dès que les Français désormais ont le ballon, le Maroc est tellement déséquilibré que ça peut aller au fond. C'est dommage là parce qu'il avait beaucoup mieux à faire. Attention, les Marocains sont déjà repartis de l'autre côté, le ballon est perdu, donc logiquement ça devrait faire occasion de but pour la France.
6: Allez, ça repart à droite pour Barcola avec Olise tranquillement. Oui, il est reparti Olise tranquillement, pas tant que ça, et il obtient la touche là juste devant le banc des remplaçants marocains de l'entraîneur Mohamed El Ouarbi, qui est vraiment un bon entraîneur, formateur né notamment en Belgique, et qui vraiment a porté cette équipe du Maroc, on va le dire quand même, jusqu'en quart de finale. Pour l'instant toujours 2-0, il reste un peu moins de 2 minutes à jouer au temps additionnel. Un long tir là qui va au-dessus de la barre transversale de Mike Maignan, c'était un petit peu osé, mais ça part complètement derrière le but, un tir je crois qui a été tenté par Jessim Yassine, le Strasbourgeois.
0: Ouais, mais c'était bien joué finalement, hein, parce que face à l'équipe de France qui est en maîtrise totale vraiment en cette fin de match face à ces Marocains inoffensifs, bah voilà, on aurait pu imaginer que seul un exploit individuel des Marocains pourrait permettre de revenir, mais vraiment on a tellement le sentiment que c'est fait depuis des minutes et des minutes, que ce but marocain il viendra jamais, que là ce qu'on entend c'est surtout les supporters français qui sont que 3000 et totalement de l'autre côté là-bas du terrain. Bah voilà, on les entend d'ici, on voit des maillots rouges qui sont en train de quitter le stade, ce stade qui est en train de se vider. C'est très compliqué de rentrer sur Boston depuis Foxborough, donc voilà, on essaie d'éviter les bouchons. C'est pour vous dire à quel point on n'y croit plus du tout, ni dans les tribunes ni sur la pelouse. Et dans une quarantaine de secondes désormais, bah, on va pouvoir savourer ce parcours toujours sans faute de l'équipe de France, cette qualification pour une nouvelle demi-finale, cette qualification qui est venue se dessiner en seconde période, en 6 minutes, grâce au capitaine des Bleus, Kylian Mbappé, une frappe du pied droit, grâce au ballon d'or des Bleus, Ousmane Dembélé, une frappe du pied droit, le dégagement, sans doute le dernier de cette rencontre, de Mike Maignan, et des gros sourires sur les visages des supporters français avec les drapeaux bleu, blanc, rouge qui s'agitent là-bas dans le coin des supporters des Bleus.
6: Avec le chronomètre qui s'égrène, encore 5 secondes à jouer au temps réglementaire, les Français vont essayer d'attaquer encore une fois, peut-être Dembélé dans l'axe maintenant avec un tir peut-être. Non, finalement la balle sur le côté gauche, Warren Zaïre-Emery, la frappe au-dessus de Michael Olise, pas vraiment de conviction, et c'est terminé.
0: L'équipe de France
1: en demi-finale
0: a fait le boulot. L'équipe de France est d'une propreté incroyable dans cette compétition. L'équipe de France se qualifie grâce à Kylian Mbappé, grâce à Ousmane Dembélé, deux buts inscrits en 6 minutes en seconde période. Tout va bien pour l'équipe de France, sauf cette image d'un Kylian Mbappé effectivement touché au niveau du pied avec le masque. Ça va être le feuilleton des prochains jours, mais pour l'instant on va savourer cette nouvelle demi-finale de Mondial qui se profile pour les Bleus. Cette nouvelle victoire et cette troisième demi-finale consécutive. L'équipe de France attend désormais son adversaire. Ce sera soit l'Espagne, soit la Belgique. Mais dans tous les cas, ce sera encore un sommet en très haute altitude. Et le voilà, le sourire de Kylian Mbappé sur les images. Allez, on va croiser les doigts pour que ça aille pour l'équipe de France. Mais voilà, quelle impression de facilité encore une fois pour l'équipe de France qui se qualifie haut la main, facilement, et j'ai presque envie de dire sans trembler face au Maroc.
1: C'est vraiment l'impression que ça nous laisse. On a une demi-heure devant nous pour débriefer ce quart de finale de l'équipe de France. Victoire 2-0, comme il y a 4 ans en Coupe du Monde contre le Maroc. On reste évidemment avec Nicolas Perronnet et Jean-Pierre Blimeau qui sont au stade et qui vont nous faire vivre les célébrations sur le terrain des joueurs français. Charlotte Lorgeret qui va nous aider à comprendre ce qui s'est passé tactiquement pendant ce match. Bruno Salomon qui lit vos messages sur le chat de la chaîne YouTube. Ici, on arrive tout de suite et surtout, surtout sur le chat, donnez-nous votre avis. Qui est l'homme du match pour vous de ce match entre l'équipe de France et le Maroc?
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1: Charlotte, je me tourne vers toi d'abord pendant que les images continuent de tourner à la télévision sur les célébrations des Bleus et la déception évidemment des joueurs marocains. Charlotte, d'abord, le sentiment qu'on a, c'est qu'on est quand même hyper blasé parce qu'on est en demi-finale de la Coupe du Monde pour la troisième fois consécutive et ça nous paraît normal.
5: Ouais, mais parce qu'on est tellement fort que au fur et à mesure.
1: On est juste plus fort, les gars. Désolé.
5: Non, mais c'est la triste réalité. Enfin, la triste. Non, on est très heureux. Mais c'est vrai qu'on pouvait s'attendre à une confrontation un petit peu plus dure, même s'il y avait eu de meilleures intentions de la part des Marocains en seconde période. Mais en fait, comme je le disais tout à l'heure, on peut avoir un plan de jeu, on peut avoir des super joueurs, mais quand on est face à une équipe de France comme ça qui roule un peu sur tout le monde, c'est trop dur. C'est beaucoup trop dur. On a vu Achraf Hakimi parler à la mi-temps à ses partenaires pour dire les gars là on joue pas du tout notre football. Mais c'est pas un manque de volonté ou un manque de qualité, c'est juste qu'à un moment donné quand il y a en face de toi des joueurs plus forts, ben là c'était largement le cas.
1: Et on a vu Kylian Mbappé prendre Boadi dans ses bras, Boadi qui est le coéquipier du petit frère de Kylian à Lille évidemment et qui peut-être va signer au Paris Saint-Germain, mais c'est pas sûr. On a vu aussi Dembélé discuter avec Achraf Hakimi. Les garçons, les joueurs sont toujours sur la pelouse dans le calme, dans la paix intérieure et dans la logique des choses.
0: En fait, c'est terrible de dire ça, mais on a l'impression que c'est trop facile, en fait. C'est fou de dire ça, alors que ça l'est pas. On sait qu'à ce niveau-là, c'est incroyable, mais on a tellement pas tremblé, en fait, dans ce match. Allez, peut-être après le pénalty raté, on s'est dit, oh tiens, il y a des journées comme ça, des matchs comme ça, ça peut être un petit peu bizarre, ça peut sentir un traquenard, et puis en fait, pas du tout.
1: Non.
0: Retour des vestiaires, les Marocains, on les a pas vus. Et là, on a l'impression qu'ils sont en train de célébrer, chacun, un petit match de Ligue 1 qui s'est bien passé, quoi. On va dire que c'est comme ça, face au virage. Allez, ça y est, ils mettent un petit peu d'ambiance.
1: Mais tu sais,
0: là.
1: Nico, on va partir tout de suite à Strasbourg, parce que même si l'ambiance commence à monter au stade, apparemment dans la fan zone de Strasbourg, c'est Élise Ulata qui est là-bas pour nous. Pour ici Alsace, il y a le feu. Élise !
7: Oui, il y a le feu, on chante !
1: Ah, enfin !
8: On est en demi !
7: Il faut imaginer ici, il y a plusieurs milliers de personnes qui ont crié en même temps pendant le premier et le deuxième but. Le choc des supporters, c'était comment ce match ?
9: C'était incroyable, l'ambiance est incroyable. Il y a une bonne entente, bière pas chère, sandwich merguez pas cher, une ambiance incroyable. Il y a un speaker qui met l'ambiance de fou. Écoutez, il faut absolument venir 14 juillet. Le mardi, il faut venir, l'ambiance sera dingue.
10: Franchement, c'était magnifique. Le match était super. On n'a pas du tout stressé, franchement, les gars, on n'a pas de mal stressé ou pas?
11: C'était incroyable, c'était un match où il fallait confirmer un peu notre niveau de jeu et là, ça nous a fait bien plaisir. On n'a pas trop été. Il n'y a pas eu de danger, donc c'était absolument splendide.
10: On a vu de Mbappé magnifique.
9: On était carré sur les appuis.
7: Voilà. Et là, on peut affronter qui en demi?
10: Idéalement la Belgique, quoi, mais bon, on verra. De toute façon, on a la meilleure attaque du tournoi. On prendra ce qu'il
11: faut. Moi, personnellement, j'aimerais bien prendre ma revanche sur l'Espagne par rapport à l'Euro. Donc, moi, je veux l'Espagne personnellement.
10: C'est vrai.
11: Voilà.
7: Ouais, voilà, on est tellement fort qu'on veut prendre notre revanche. On veut même pas le plus facile. On est comme ça à Strasbourg.
10: Si on veut gagner la compétition, il faut battre tout le monde.
11: Mais surtout, on veut l'Argentine en finale. Et c'est tout ce que je veux personnellement.
10: Et on veut battre l'Argentine en finale.
7: Mais on y croit.
10: Absolument.
7: On y croit à la victoire. Voilà, l'écart, c'est qu'une petite étape avant la victoire.
10: La mise en bouche.
1: Merci beaucoup Élise, merci aux garçons qui sont autour de vous, ça fait plaisir d'entendre des supporters heureux. Élise Ulata, donc d'ici Alsace, qui est dans la fan zone de Strasbourg, Nicolas Perronnet et Jean-Pierre Blimaud, les joueurs sont toujours sur le terrain. On a vu à l'instant à la télévision des images très sympas de Kylian Mbappé, ouais, félicité par Jürgen Klopp sur le bord du terrain. Mais qu'est-ce qu'il faisait là, Jürgen?
0: Je sais pas, mais en tout cas ce qu'il y a de surtout rassurant, je trouve, c'est Kylian Mbappé, quoi. Ça a l'air d'aller, hein. Franchement, avec le grand sourire, on l'a vu sauter pour mettre un petit peu d'ambiance dans cette célébration quand manquait, tellement on a l'impression que les joueurs étaient certains de se qualifier. Ils ont juste fait le boulot aujourd'hui finalement. Et puis là derrière, il a quand même, quand il s'est approché du virage des supporters tricolores, il a quand même donné un petit peu le ton à tout le monde, et on l'a vu sauter sur place. Là il a un grand sourire, donc bon, je pense qu'on va pas trop s'inquiéter, même si évidemment on n'est pas médecin pour la seule petite zone d'ombre de ce match qui est la sortie de Kylian Mbappé en fin de match suite à un coup visiblement au niveau du pied. Mais les images qu'on vient de voir, elles sont rassurantes. Et là les Bleus, ils sont en train de regagner le vestiaire de ce stade de Boston, qui les aura vus jouer contre la Norvège, jouer contre le Maroc, rouler sur tout le monde sur ces deux matchs. Et c'est vrai qu'on attendait un petit peu cette rencontre comme celle d'un test par rapport à face à une grosse nation, parce que malgré tout, même si il a fallu arriver jusque là, ça manquait un petit peu d'adversité. Donc moi je me disais, oui, ok, cette équipe de France, elle est impressionnante, oui, bien sûr, on a la meilleure attaque du tournoi, évidemment qu'on est les grands favoris parce que tout le monde nous le rabâche et on voit bien comment se déroulent les matchs, mais j'attendais quand même de voir cette équipe de France face à une vraie grosse équipe, et le Maroc est une vraie grosse équipe. Et en fait, on a le même sentiment que face alors bon, la Norvège est un contre-exemple, mais toutes ces équipes un petit peu de début de compétition où on a complètement éteint l'adversité, en fait. Donc même face au Maroc, on arrive à éteindre comme ça quasiment tout suspense au cours d'un match. Donc c'est quand même,
1: on les a étouffés, quoi.
0: C'est quand même tout droit, quoi. Enfin, je sais pas ce que vous en pensez, mais pour moi c'est tout droit jusqu'au bout, quoi.
1: Bruno Salomon.
4: De nombreux messages sur notre chat, sur la chaîne YouTube ici ICI. Vous n'hésitez pas à vous abonner et à liker, avec de nombreux messages, avec par exemple il y a Tornion qui nous dit les équipes ont peur de la France, un point, c'est tout. Ce qui, c'est vrai que ça commence à y ressembler de plus en plus avec les autres personnes. Alors il y a Timon Olivier qui avait repéré que Klopp discutait avec Mbappé. On a fait des sondages de savoir l'homme du match. On a plus d'une cinquantaine de votants pour Kylian Mbappé, un 63% pour l'homme du match. Il y a Lara qui nous dit il y a pas mieux que la France dans ce tournoi. Moussa qui nous dit le Sénégal était derrière la France. Ça, on l'a bien compris.
1: Moussa, il nous dit aussi merci à la France, je vous souhaite la troisième étoile.
4: C'est ça.
1: Merci pour les travaux.
4: Voilà, c'est une équipe qui ne truque pas. Voilà, ça c'est la vie pour le Maroc, et qui joue vous serez champion du monde. Voilà pour les nombreux message. J'aimerais juste vous donner une petite statistique que j'ai repérée tout à l'heure par rapport au but de Kylian Mbappé et de Ousmane Dembélé. Pour votre information, Kylian Mbappé a marqué 8 buts désormais dans cette Coupe du Monde, et Ousmane Dembélé 5. C'est seulement la deuxième fois en 24 ans que deux joueurs d'une même sélection réussissent à marquer 8 et 5 buts, de passer la barre de plus de 5 buts. C'était Ronaldo et Rivaldo en 2002 avec le Brésil, pour la, quand c'était en Corée du Sud et au Japon. Donc voilà, pour la petite, voir un peu quand même là où est notre attaque et là où en est notre attaque. Et si jamais il y a étoile, je suis désolé, il va y avoir match pour le Ballon d'Or. Parce qu'il n'y a pas Kylian, évidemment, dans la vie, parce que le Ousmane, avec
1: Ousmane,
4: ses 5 buts,
1: il est champion d'Europe, accessoirement.
4: Voilà,
1: en plus,
4: c'est ça.
1: Bon.
4: Donc il va falloir, la bataille va être rude.
1: Va être très rude. Petit message de Roland sur le chat. Roland, le papa de Nicolas Perronnet,
4: oui,
1: qui nous dit
4: là,
1: bravo.
4: Il est content.
1: Voilà,
4: ça va.
1: Bravo,
4: ça va.
1: À vous 5. Toujours un régal. Rendez-vous le 14 juillet. On zappera le feu d'artifice. Bonne soirée.
4: La bise dans le bugé.
1: Voilà. Et on a Fabrice qui nous dit que pour lui, l'homme du match est Didier Deschamps. Alors,
4: c'est
1: Charlotte.
4: Ouais, c'est vrai.
1: Quand on voit les images qu'on a vues là sur le terrain à la fin du match, Didier Deschamps, il est tout simplement radieux, comme on l'a presque jamais vu, je pense, en équipe de France. Qu'est-ce que toi, t'as pensé de son match au niveau du coaching, au niveau de la tactique? Comment t'analyserais le match de Didier Deschamps ce soir?
5: Que le match a été très bien préparé. Après aussi, le fait d'avoir mis Désiré Doué, de changer comme ça un petit peu l'équilibre. Mais en fait, j'ai l'impression que plus que jamais, cette équipe de France est derrière son sélectionneur, quoi.
1: Ouais.
5: Alors, au-delà de tout le parcours, On sait qu'à la fin de cette Coupe du Monde, Didier Deschamps n'est pas là. Voilà, il y a eu le décès de sa maman aussi. Il y a un peu de tout. Le fait que l'équipe de France joue de mieux en mieux, qu'elle roule sur tout le monde. On est vraiment derrière Didier Deschamps. Toute la France est derrière lui. Donc en fait, c'est une osmose, mais parce qu'il y a la victoire, parce qu'on n'a pas l'impression qu'il y a de l'adversité. Donc c'est sûr que tout est beaucoup plus beau, plus rose. Mais voilà, faut féliciter tout le monde. Après, j'anticipe ta question, Pia, pour l'homme du match. Donc forcément, j'ai envie de mettre Kylian Mbappé, mais j'ai énormément aimé la deuxième mi-temps de Michael Olise. Ah. Dans son attitude, on pourra peut-être en reparler après.
1: Ah, mais c'est très intéressant parce que c'est le seul des quatre attaquants qui n'a mis ni passe décisive ni but. Et c'est intéressant d'avoir ton regard de spécialiste justement et de joueuse et de très fine tacticienne. Peut-être futur coach un jour, non, Charlotte?
5: Ah, je sais pas.
1: Non?
5: Okay. C'est trop de responsabilité. Ouais, adjointe, voilà. Adjointe peut-être, parce que moi j'aime bien rester sur le terrain. Mais
1: consultante chez nous, c'est parfait.
5: Consultante chez vous.
1: Ouais, on va rester là-dessus. Charlotte, alors Michael Olise, c'est pas le premier nom qui ressort dans le chat, il est très peu cité par les viewers. Pourquoi, pour toi, en tout cas sur la deuxième mi-temps, ce serait ton homme du match?
5: Parce que là, j'ai l'impression qu'il n'était pas satisfait depuis son dernier match contre le Paraguay. Je sais pas si vous avez vu, j'étais très attentive à la fin du match aussi. C'était le seul, même si on sait qu'il n'est pas extraverti, ouais, qu'il ne montre pas grand-chose. Là, il avait vraiment la tête basse parce qu'il est tellement exigeant envers lui-même. C'est son adversaire principal, c'est lui-même. Donc en fait, à partir du moment où il n'est pas satisfait et il a assez de recul pour savoir que sa première mi-temps n'était pas assez bonne, ben, à partir du moment où ça y est, il commence à se réveiller, à mettre les ingrédients, eh ben, il est fabuleux. Imaginez s'il avait été efficace dans cette Coupe du Monde. Il aurait fait de l'ombre clairement à Kylian Mbappé.
4: Il est le meilleur passeur de la Coupe du Monde, hein,
5: mais imaginez toutes les occasions qui, ouais, qui devaient
1: dont son retourné acrobatique de folie.
5: Bon, voilà, laisse tomber. Il est ballon d'or, il est tout.
1: C'est ça. Nicolas, Jean-Pierre, et puis ensuite on ira voir Alexandre d'ici Périgord dans le village de Maxence Lacroix. Nicolas et Jean-Pierre, le match de Michael Olise depuis le stade, qu'est-ce que vous en avez pensé?
12: Bah, moi, je l'ai quand même trouvé assez dans son rôle de dynamiteur. Il a quand même régné, je trouve, au milieu de terrain. Après, j'aimerais qu'il marque un but, quoi, Michael Olise, parce que c'est pas qu'un passeur, c'est quand même un super buteur aussi avec le Bayern Munich. Et là, je crois qu'il a eu deux occasions, dont une surtout quand il est vraiment sur son pied gauche. Au Bayern Munich, on le voit franchement quasiment aller deux fois sur trois, ça va au fond dans cette situation-là. Il y avait légèrement décalé sur la droite là dans la surface et je sais pas, un petit peu trop facile, comme sur deux trois petits ballons peut-être qu'il a perdu facilement. Moi, je trouve que c'est pas le meilleur match de Michael Olise de loin depuis le début de la compétition, mais voilà, il y a toujours cette impression-là d'avoir un joueur qui danse quand il chope le ballon, qui arrive sur un geste, sur une feinte, sur un mouvement de corps à faire se lever un stade parce qu'on entend le public le suivre sur ces matchs-là. Donc ouais, je trouve qu'il a fait du Michael Olise, mais peut-être un petit peu moins impactant que d'habitude, même s'il aurait pu vraiment sur une petite passe à Kylian Mbappé là quand il arrive à se remettre plein axe alors qu'il est dos au but, à faire la différence et derrière à mettre le petit ballon dans la course de Kylian Mbappé qui met le tir au-dessus. Bah, si Kylian est plus efficace et ça doit aller au fond cette action-là, bah, il égale Pelé au niveau des statistiques, on fait peut-être pas le même bilan, quoi. Donc moi, je le trouve quand même plutôt satisfaisant, mais c'est pas son meilleur match.
1: Bruno.
4: Kevin nous dit que ça commence à klaxonner dans les rues de Mulhouse, en bas de chez lui, en tout cas. Et un message de Maude qui nous dit: Charlotte, elle est parfaite dans tout. Je crois que c'est la team des Mumuches. Si j'ai bien compris, non, tout à l'heure, j'avais déjà repéré un message.
5: C'est une copine à moi, c'est des amis qui sont chez moi.
1: Vous n'avez pas compris qu'elles sont le poulet mort, les amis?
4: On a eu un conseil tout à l'heure, on nous a dit qu'il ne fallait pas mettre forcément du poulet.
5: Un super bon conseil d'ailleurs.
4: Oui, on nous a dit qu'il fallait mettre de la viande rouge plutôt sur ce que tu avais. La prochaine fois, tente la viande rouge.
1: Je crois que les danseuses étoiles, elles mettent du poulet. C'est ça. Il valait mieux, ouais. On a une information donnée par Didier Deschamps au micro des diffuseurs. Il explique que Kylian Mbappé a ressenti une petite douleur à la cheville, mais c'est normal, les matchs enchaînent. Donc c'est a priori même pas le coup qu'il a reçu sur le pied, c'est une petite douleur à la cheville. Bruno, une stat, et après on va aller du côté d'Aja avec Alexandre Alves qui est dans le village de Maxence Lacroix.
4: Vous savez que Kylian Mbappé aime battre des records, il est en train d'en titiller un, en tout cas, sachez-le. Il en est désormais à puisqu'il a fait une passe décisive et un but dans cette rencontre. Il en est désormais dans cette Coupe du Monde à 11 points, donc ça fait 8 buts et 3 assistances, donc 3 passes décisives. 11, c'est...
1: Ça fait... Ah oui, pardon.
4: Ça nous fait 11, 3, ça, ouais, fait 3, 11. Ça fait bien 11, oui, tout à fait.
1: Non, jusqu'ici, tout à fait. Non, je suis littéraire, excusez-moi, monsieur.
4: Et donc, en fait, il égale Gerd Müller en 1970, lors de la Coupe du Monde 1970. Il est sur des stats complètement stratosphériques, Kylian Mbappé avec cette équipe de France.
1: Oui, tout comme Messi, qui va exploser aussi plein de records, parce qu'il se tire la bourre.
4: C'est fini, là. Voilà, maintenant
1: non, pas encore, non. On va rejoindre Alexandre Alves d'ici Périgord, qui est donc dans le village d'Aja. C'est le village de Maxence Lacroix, le défenseur central de l'équipe de France qui n'a pas joué aujourd'hui et qui avait décidé, depuis le début de la Coupe du Monde, de payer les pizzas à tout le village les soirs de match. Alexandre, comment se passe ta soirée à Aja ?
13: Eh bien, écoutez, super bien. Toutes les pizzas sont finies. Et là, je suis devant la salle des fêtes et il y a tout le monde qui a les drapeaux de l'équipe de France. Et voilà.
1: Ça, c'est sympa. On adore.
13: Voilà, vous entendez tous les allez Maxence, tout le monde tape dans les mains. Allez Maxence, voilà, c'est ce qu'on dit, voilà. Et là, je suis avec Enzo, justement, qui a regardé tout le match. Alors, Enzo, comment on se sent, là ?
14: Trop sympa, là, c'est trop bien. On a gagné le match 2-0, là. Là, on attend que le prochain match. Hein.
13: T'étais stressé ?
14: Beaucoup. En première mi-temps, on a pas marqué. Là, on commence à se faire peur.
13: Ouais, quand tu le pénètes raté, t'as un peu...
14: Ouais, mais bon, après, ils nous ont fait stresser. Et ils ont fait un peu retarder le pénalty, donc bon.
13: Ouais, là, comment tu te sens, alors, maintenant, avec 2-0, c'est fini, on est en demi.
14: Ouais, voilà, maintenant, on attend plus que Maxence franchit le terrain, et puis...
13: Ouais, voilà. C'est un peu juste ce qui a manqué ce soir, quoi, on aurait aimé voir
14: Maxence. Ouais, voilà, je pense qu'il aurait apporté beaucoup de choses.
13: Pourquoi t'aurais aimé le voir, justement, Maxence, parce que c'est un peu...
14: Bah, il vient d'ici, donc, plus je le connais pas, mais bon, j'ai un peu joué avec lui, donc, c'est toujours sympa de le voir sur le terrain.
1: Ah, du coup, ouais.
13: Tu crois un peu les doigts pour la demi, là, c'est ça?
14: Oui, mais bon, la Belgique ou l'Espagne, bon, on n'a pas trop peur.
13: Ouais. On va aller en finale?
14: Bien sûr.
13: Qu'importe Belgique ou l'Espagne.
14: Oui, bien sûr. L'Argentine, on va les tabasser, c'est en finale.
13: Ah, tabasser carrément.
14: Oui.
13: Et ben voilà, vous entendez la joie du coup et la satisfaction et la confiance de Enzo.
1: Génial.
13: Et les Maxence, dans tout hasard. Les Maxence.
1: C'est énorme. Ah, j'adore.
13: Voilà. Donc, on croise les doigts pour le voir en demi.
1: Bah évidemment, tu sais, nous on était à deux doigts, Alexandre, de chanter des Allez Warren dans le studio aussi, parce que Bruno et moi on est fans de Warren et Henry. On les comprend tellement. Donc on est à Aja avec Alexandre Alves d'ici Périgord. Aja qui est donc le village de Maxence Lacroix, qui aujourd'hui n'est pas rentré en jeu, mais il a eu des minutes, Maxence Lacroix, sur cette Coupe du Monde déjà. On a parlé de Michael Olysée, on a parlé un petit peu d'Mbappé. Moi j'aimerais parler de Adrien Rabiot et Manu Koné, Charlotte, parce que je trouve qu'on les a beaucoup vus sur ce match et je trouve qu'ils ont été super combatifs. Qu'est-ce que toi tu as pensé de leur match ?
5: Très costaud en première période. Je pense que c'est eux qui ont, comme d'habitude, gardé l'équilibre. Je trouve qu'encore Adrien Rabiot, on le voit pas assez, parce que Manu Koné, franchement, je pense qu'il commence à prendre vraiment le lead, parce qu'il a des capacités dans l'explosivité, dans la vivacité, où on le voit un peu plus. Mais Rabiot, en fait, dans le travail de l'ombre, il est super, super important. Et surtout que on a parlé tellement de cette équipe au milieu de terrain du Maroc, avec cette densité, avec cette qualité technique. En fait, l'impact physique des Français a mis à mal ce milieu de terrain du Maroc. Donc, encore très satisfaite, même s'il y a eu des pertes de balles. Je pense qu'à un moment donné, voilà, ils ont eu des petits sauts de concentration. Ça, c'est vraiment l'expérience des paires de balles de Manu Koné ou de Michael Olysée au milieu de terrain, Ousmane Dembélé aussi de temps en temps. Mais globalement, voilà, très satisfaite, très contente que Warren soit rentré. Il a mis deux trois tampons. Il n'a pas eu énormément de choses à faire, mais non, ce milieu de terrain est quand même très intéressant, que ce soit Tchouaméni, Rabiot ou Manu Koné.
1: Nicolas et Jean-Pierre à Boston, est-ce que vous voulez nous donner aussi le nom de votre joueur à vous, homme du match?
4: Alors Jean-Pierre, non, parce qu'il est parti.
1: Ah bah bravo. Ah bah non, mais il voulait pas épiloguer. On l'avait
5: non, mais il en a eu marre,
1: hein.
5: En fait. Ça, il a eu marre de l'escalade.
1: Il en a eu marre de nous. Bah Nico, bah, alors.
15: Bah, je crois que je vais pas être original. Je vais mettre Kylian. Hein.
1: Oh non, Nico.
15: Bah non, mais un but,
1: attends.
15: Une passe décisive.
1: En tout cas, c'est pas Mike Maignan, ça c'est sûr, hein, parce qu'il a touché très peu de ballons et il a fait un seul arrêt.
15: Deux, je crois. Il y a eu trois tirs, je crois. Mais mais bon, quand on met un but, une passe décisive en quart de finale de Coupe du Monde, bon.
1: Oui, tout à fait.
15: Voilà, alors. Mais. Oui. Ouais, je vais rester sur Kylian, ouais.
1: Ok, on
4: petite
1: reste.
4: Déclaration
1: oh. Oui,
4: de Kylian Mbappé. Il a parlé sur le micro du diffuseur. Il a donné de ses nouvelles. Petit coup à la cheville, mais ça va bien. Faut pas s'inquiéter. Il a préféré vraiment opter sur le côté je sors. En tout cas, on n'est pas en mission, a-t-il dit. Tant qu'on gagne, voilà, il faut se lâcher. Et après, il a parlé de son ami Achraf Hakimi, de le voir triste. Ça l'a rendu triste, mais il était là pour gagner. Et puis ils se reverront dans le vestiaire, bien évidemment. Et ils auront l'occasion de revenir sur les émotions qu'ils ont vécues, de s'affronter dans cette rencontre.
1: Ouais, d'ailleurs, gros coup de chapeau hein, au Maroc, à la sélection marocaine et aux joueurs et aux coachs, parce que franchement, ils ont fait une très très belle Coupe du Monde. Moi, j'ai encore la rétine marquée par leur première mi-temps contre le Brésil pour leur ouverture de la Coupe du Monde. C'était vraiment du beau football. Charlotte, contrairement à ce qu'ils avaient annoncé, ils sont quand même un peu venus en victime expiatoire, les Marocains. Moi, c'est ça qui m'a surtout étonnée. Je m'attendais à une équipe qui allait tout donner, tout tenter. Et on a l'impression qu'ils ont accepté leur sort assez rapidement, finalement.
5: Moi, je pense qu'ils ont été étonnés que techniquement, ils n'ont pas réussi à retrouver les circuits de passe où on pouvait voir Brahim Diaz, notamment, ou Unai, El Hanaoui, tout ça au milieu de terrain, vraiment combiné. C'était vraiment leur force dans cette équipe du Maroc. Après, oui, ils ont été étonnés, je pense que techniquement de pas retrouver leurs automatismes. Après, dans le pressing aussi, je pensais que ils allaient être un petit peu plus haut, mais en fait, je pense qu'ils ont vu que au milieu de terrain, ils se faisaient manger un petit peu, que de se retrouver face à Saliba et Upamecano, notamment les deux grands costauds derrière qui sont très très forts. Jules Koundé et Lucas Digne n'ont pas eu énormément de travail, alors que je pensais qu'ils allaient être un peu plus en difficulté face à Brahim Diaz notamment, mais qui a été pas très très bon dans cette Coupe du Monde. Et puis derrière, Diop a été en grosse difficulté, Mazraoui aussi qui a été en difficulté.
1: Donc les axiaux, défenseurs axiaux.
5: Ouais, non, en fait je pense que vraiment ils ont maîtrisé, ils ont eu des petits temps faibles, cette équipe de France. On a vu que finalement dans cette possession, c'est le Maroc qui a eu un petit peu plus de possession que les Français, parce qu'en fait ils ont l'intelligence, les Français, d'un moment donné de laisser, faites le travail, essayez de créer des choses que nous on essaye, créer des choses et vous allez voir qu'en transition on est beaucoup plus impactant.
1: À la moindre erreur,
5: exactement.
1: Badaboum. On a Claude sur le chat de la chaîne ici qui nous dit: le milieu de terrain des Lions de l'Atlas est très très fort. Malheureusement, ils ont été totalement éteints face au milieu de terrain français. C'est indéniable. Claude
4: qui nous écrit. Les Lions de l'Atlas.
1: Il a dit
4: non, mais c'était les Lions de l'Atlas. Non, mais c'est vrai, ils étaient trop jeunes. Juste vous dire qu'il y a un petit sondage, puisqu'on est à quelques minutes de la fin de l'émission, juste pour vous dire que on a fait un sondage pour savoir ce que préféraient les fans pour le prochain tour et pour la demi-finale. Est-ce que c'est l'Espagne ou la Belgique? Et ben, il y a 55% des personnes qui seraient plutôt favorables au retour du Somme, au retour des Belges et un petit match face à la Belgique.
1: Alors très intéressant, parce que évidemment, on va terminer ce débrief là-dessus, en se projetant sur l'avenir. Le match entre l'Espagne et la Belgique, c'est demain. Donc demain, on saura qui sera l'adversaire de la France. Charlotte, est-ce que tu as vu déjà le match des Belges contre les États-Unis il y a 2 jours?
5: Oui.
1: En pleine nuit.
5: Mais comme je l'ai vu en replay, évidemment.
1: Moi, je l'ai vu en direct.
5: Comme sur toute cette Coupe du Monde, les Belges, en fait, on a l'impression qu'ils sont morts, mais ils sont pas morts. Donc c'est ça, c'est de créer cette incertitude. Après, les Espagnols, on a envie de voir un match de fou, en fait, contre les Français. Mais c'est vrai que si on veut vraiment être un peu plus sûr de passer, ce serait mieux contre les Belges. Mais je pense que ça va être compliqué, les Belges, pour éliminer les Espagnols.
1: Dans un instant, je te pose la question à toi aussi, Nicolas Perronnet. Mais d'abord, on va partir rue de la Roquette avec Marine Clet de la direction des sports de Radio France, qui est donc rue de la Roquette. C'est à Paris, la rue de la Roquette. Salut Marine!
16: Salut à tous, bonsoir Pierre, bonsoir tout le monde.
1: Alors Marine, comment s'est passé le match rue de la Roquette? Déjà, où est-ce que tu as vu le match?
16: Eh ben, dans à peu près, enfin sur 4 écrans différents, parce que tous les bars ici sont ouverts avec les baies vitrées grandes ouvertes. En fait, le quartier était complètement piétonnisé, une quinzaine de rues complètement interdites aux voitures depuis 20h.
1: On est autour de la place de la Bastille.
16: Voilà, exactement, entre Bastille et Voltaire pour les Parisiens, mais sinon vraiment c'est dans l'est parisien, et que des personnes à pied, à vélo à la limite, mais donc une très bonne ambiance finalement, une rue presque calme là maintenant, tout le monde rentre chez soi doucement à pied. Je suis avec ce support qui a passé une très bonne soirée justement avec tout le monde.
17: Bonsoir, je m'appelle Paul. Ouais, on a passé une très très bonne soirée. Le match, très très bien. J'avais espéré voir Cherki titulaire, c'était pas le cas, c'est pas grave. Mais en tout cas, on a passé une très bonne soirée, très bonne ambiance, zéro débordement. Super bonne ambiance, on s'est bien éclaté avec tous les copains.
16: Donc, une grande fan zone réussie.
17: Exactement. Ouais, super terrasse, on s'est régalé.
16: Au top. Voilà, donc Pia, ici, très bonne ambiance. J'ai croisé aussi une patrouille de police qui m'a employé l'expression bon enfant. Donc tout s'est vraiment très bien passé ici à Paris.
1: Ça, c'est une bonne nouvelle, Marine. Ça fait plaisir d'entendre ça. Ça a été aussi.
16: Avec une victoire au bout.
1: Oui.
16: Que demande le peuple?
1: Exactement. Bah, le peuple marocain, il demandait peut-être autre chose, mais en tout cas, les supporters français sont heureux. Merci beaucoup, Marine Clette. Merci à Paul. Ça fait très plaisir d'entendre que c'est paisible rue de la Roquette dans Paris, dans ce quartier piétonnisé. Il y a aussi eu. Il y a un truc à souligner, Charlotte, c'est que l'équipe de France est tellement fair-play qu'il y a quand même, à part quand vraiment on tombe sur des folles dingues comme avec le Paraguay, mais sinon globalement les matchs se passent dans des états d'esprit assez bons, quoi.
5: Oui, parce qu'ils savent qu'ils sont quand même assez supérieurs face à leur adversaire, mais aussi parce que le Maroc aussi a voulu jouer le jeu, hein. Ils n'ont pas voulu casser le rythme, déjouer. Ils ont essayé de jouer leur football au maximum, sauf qu'ils ont très rapidement vu que c'était pas possible. Donc c'était agréable qu'il y a eu du rythme. Franchement, c'était pas beaucoup de fautes. Donc c'est des matchs qui sont beaucoup plus plaisants. Bah, en même temps, on pouvait pas faire pire que contre le Paraguay en même temps.
1: Après, c'est vrai que ça laisse ce sentiment de légère déception quand même par rapport à ce à quoi on pouvait s'attendre.
5: Est-ce que vous avez vu du coup l'exigence qu'on a?
1: Mais on est des ouf.
5: L'exigence qu'on a.
1: Excusez-moi, mais on est devenus fous.
5: On attend de voir des 2-2 prolongations, mais des trucs clair. De fous, des 17 tirs à 12. Enfin, c'est dingue.
1: On a été mal habitués. Ah oui. Bon, c'est l'heure de rendre l'antenne, mes petits amis.

0: Ça fait deux fois qu'il va replacer son ballon, le capitaine de l'équipe de France. Cette fois-ci, c'est la balle qui est Mbappé face à Yacine Bounou pour l'ouverture du score. C'est raté, c'est mal tiré de la part de Kylian Mbappé. C'est toujours bien arrêté quand on est un gardien de but, un pénalty. Mais là, franchement, il est sorti, je pense, un petit peu de son match. Kylian Mbappé, d'ailleurs, il est en train, avec ses bras, et bien de faire comprendre qu'il n'était pas content de du temps que ça a pris, tout simplement, pour aller tirer ce pénalty.
1: Désiré de dans l'axe, Mbappé, qui va peut-être frapper la frappe. Mbappé,
2: le but Les Français avaient perdu le ballon dans un premier temps, l'ont regagné. Mbappé à l'entrée de la surface qui s'infiltre, qui arme son pied droit, qui frappe dans le petit filet opposé. 1-0 pour l'équipe de France après 15 minutes quasiment en deuxième période. On a trouvé la clé. Attention à l'équipe de France qui attaque encore dans l'axe avec Dembélé qui frappe.
3: Allez,
2: et qui marque. Et qui marque.
3: Le deuxième but de l'équipe de France. Et voilà Ousmane Dembélé qui ramène tout le monde vers le sélectionneur Didier Deschamps, vers le staff des Bleus, et l'émulation et la joie et la célébration, elle est collective pour le Ballon d'Or. Ousmane Dembélé qui vient faire le break face au Maroc. Cette fois-ci c'était plein axe, on les sentait sur la brèche de plus en plus les Marocains. En 5 minutes les Bleus se mettent sur orbite pour aller chercher leur demi-finale. Allez les Bleus, 2-0 face au Maroc. C'est terminé, l'équipe de France a fait le boulot. L'équipe de France est d'une propreté incroyable dans cette compétition. L'équipe de France se qualifie grâce à Kylian Mbappé, grâce à Ousmane Dembélé. Deux buts inscrits en 6 minutes en seconde période. On va savourer cette troisième demi-finale consécutive. L'équipe de France attend désormais son adversaire. Ce sera soit l'Espagne, soit la Belgique. Mais dans tous les cas, ce sera encore un sommet en très haute altitude.
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2: Il est comme tous les jours. Et pour découvrir des personnalités aussi du Pays Basque, grâce à Valérie Delos qui part un petit peu partout sur le territoire. Elle était à Hendaye, notamment il y a quelques jours. Elle prend le temps de discuter avec les gens qu'elle croise. Et aujourd'hui, c'est une rencontre qui nous replonge dans un monde de paillettes. Et c'est Lola Lou qui nous raconte son parcours assez incroyable.
3: Bonjour, je me suis appelée Lola Lou. J'habite au Pays Basque et j'ai 54 ans.
4: C'est votre nom d'artiste que vous souhaitez garder. Ça fait écho à une vie antérieure.
3: Tout à fait.
4: Vous êtes au Pays Basque depuis combien de temps ?
3: Une dizaine d'années.
4: Mais avant, vous avez eu une vie extraordinaire. Vous étiez une drag queen.
3: Une drag queen française à l'étranger qui chantait du cabaret, du jazz, dans les années 90.
4: Donc c'était la grande époque des drag queens.
3: C'était l'époque de Priscilla, reine du désert.
4: Exactement. En étant ch'ti de Arras, on a tout d'un coup l'idée de partir vers le drag queen.
3: Je chantais, j'aimais chanter. C'était aussi la grande époque des karaokés dans les bars à l'époque. Mmh. J'avais des amis bruxellois et drag transformistes. Mmh. On avait dit on va essayer. La première fois que j'ai fait ça, je ressemblais un peu à Nelly Olson dans La Petite Maison dans la Prairie, on va dire. C'est pas très glorieux.
4: Est-ce que c'était une forme de revendication aussi d'être drag queen ?
3: Très certainement pour certaines personnes. Il ne faut pas oublier que les drag queens, par exemple aux États-Unis, sont les premières personnes qui ont milité pour les droits LGBT. Mmh. Avec Stonewall, par exemple, sont ceux qui avaient le plus à perdre et qui avaient le plus à gagner, je pense. Moi, ce n'est pas quelque chose de militant. Moi, je chantais. Pour moi, c'était juste une expression artistique.
4: Tu es allé en Pologne. C'était une époque folle artistiquement. Il y avait tout le mouvement underground.
3: Les années 90, c'était une culture post-communiste qui avait vraiment envie de découvrir des choses, de faire des choses. Et puis voilà, j'ai vu un intérêt, j'ai trouvé une pianiste, on a monté un spectacle.
4: Et puis après, il y a Afrique du Sud. Alors comment ça arrive ça ?
3: Une histoire d'amour. Puis là-bas, j'ouvre un cabaret drag, multigenre, multiculturel, multiracial.
4: J'imagine que c'était le premier ?
3: C'était le premier. J'aimais cette idée de voir tout le monde en Afrique du Sud, post-apartheid, qui se rassemblait dans un lieu et qui s'amusait tous ensemble en regardant des dragues.
4: C'est une forme de fantasme, la drague.
3: Voilà. Elle ne rentre dans aucune case. Elle a le droit de tout dire. Ce n'est qu'un personnage fictif et imaginaire. Mais on peut faire passer plein de messages sympas. Et ces mêmes messages, je les faisais passer en Pologne quand l'extrême droite est arrivée au pouvoir avec Kaczynski dans les années 2000. On est de tout bord politique, mais on fait tous YMCA ensemble à la fin de mon spectacle. Dans toute ma carrière, je n'ai jamais eu à subir d'homophobie, de rejet. J'aime à penser que c'est aussi peut-être la manière dont je présentais mon personnage.
4: Comme dit Renaud, tu étais du parti des oiseaux, tu étais pour la douceur.
3: Ouais, c'est ça.
4: Quel regard portaient tes parents ?
3: Bon, y a certaines choses qui ont été compliquées pour mes parents, comme mon homosexualité, bien sûr. Dans les années 80, c'était pas évident. Mmh. Par contre, le côté drague, non. Mmh. J'avais des calendriers. Une fois, j'ai surpris mon père en train d'offrir le calendrier à nos voisins en disant « c'est mon fils ».
4: Oh, génial.
3: Donc, je suis assez reconnaissant pour ça.
4: Allez, dernière question. Quel regard vous portez sur les drag queens d'aujourd'hui ?
3: Je les envie un peu parce qu'ils ont des possibilités de maquillage qu'on n'avait pas à l'époque. Et vraiment, ils ont des super trucs avec du bon matos, quoi. Ça je l'envie. Parfois, je trouve ça un peu trop sexuel, mais bon, je pense que voilà, ça, c'est une question générationnelle plus qu'autre chose. Je suis très heureux, en tout cas, qu'ils fassent passer des messages de tolérance, c'est le plus important.
4: Un vieux sage et tolérant, en tout cas. Merci beaucoup.
3: Merci à vous.
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5: Adicia pour le monde, et oui, notre expression du jour, est-ce ou est-ce entre Gallia que Rabastens en français? Bon, c'est assez simple à comprendre.
6: Oui, mais moi j'ai compris.
5: Ben oui,
6: être entre Gaillac et Rabastens.
5: Voilà, cette expression, vous pouvez l'utiliser quand une personne a abusé d'un peu trop de vin, des billes, loubis. Qui, mais je dis le vin, mais ça peut être quelque chose d'autre. Notre alcool, dit l'intabé, que sera, ben, que la personne entre Gallac et Rabastens.
6: Alors, toujours avec modération, on est d'accord, mais c'est quand quelqu'un est un petit peu peut-être voire beaucoup pompette.
5: Eh oh, vous m'avez entendu, vous avez compris. Ouais. Ballement et qui buffait pas, il a le coup test. Il vaut mieux que cette personne ne souffle pas dans le ballon. À qui ouais. Pour revenir à l'expression, il y a à bistou de nage, 20 km entre Galiac et Rabastens. Donc ça fait 20 km environ. La route est un peu sinueuse entre Galiac et Rabastens. Et surtout, elle longe le vignoble gaillacois, d'où ben, l'origine de l'expression Esse entre Galiac et Rabastens.
6: Ouais, Jaro, il y a d'autres expressions dans le même style.
5: Ben, nous cita Gascou, qu'est-ce qu'on disait per exemple, qu'a cargat à Madira. Littéralement, il a chargé à Madiran. Le vignoble de Madiran se situe en Gascogne, aux confins des départements du Gers, des Hautes-Pyrénées et des Pyrénées-Atlantiques. Ah ouais, ou abé cargat à Madira, littéralement, donc avoir chargé à Madiran, c'est être ivre, tout comme être, ben, Este beuet, et beuet du verbe beuet, beuet qui veut dire boire en occitan gascon.
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7: Ne paniquez pas, ça arrive même au meilleur, vous n'avez pas forcément besoin d'adopter un chat, même si c'est la solution la plus radicale. Après, ça coûte assez cher en veto et en croquettes. Une voisine de ma grand-mère en a eu récemment, pas des chats, des souris. Une petite invasion dans sa cave. Bah oui, elles ont froid aussi l'hiver, c'est quand même quelque chose. Mais cette voisine,
8: ça fait face
4: aux difficile.
7: Mais rien que de l'imaginer, ok, ça vous fait ça. Ouais, ouais. Bon, la voisine, elle, c'est un peu pareil, mais elle est pacifiste. Elle ne voulait pas installer de piège à glu, ni d'autres pièges, vous savez, ça le fout. Clac, comme dans le dessin animé.
8: La bête.
7: Ni adopter un serial killer poilu, je parle toujours du chat. Ma maman lui a donné un truc. Comme les rats, les souris ont un odorat très développé. Les souris sont sensibles à certaines odeurs puissantes qui les gênent dans leur recherche de nourriture. Elles détestent notamment l'odeur de la menthe poivrée, du clou de girofle, de l'eucalyptus et de la lavande. Ces senteurs très intenses perturbent leur système olfactif et ça les incite à fuir. Et comme chez cette voisine, Topelkenheit hebt besser, cousu deux fois ça tient mieux, elle a tout mis. Tout, la lavande, les clous de girofle, tout. Sacré mélange, hein. Bon, ça fonctionne. Ni les souris, ni la voisine n'osent retourner dans la cave à cause de l'odeur.
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1: C'est la Camini Minute, votre chronique de la joie et de la bonne humeur. Comment ça va les amis? Enfin, je dis comment ça va les amis, je pourrais dire CMTV. Oui, parce que je sais pas si vous avez remarqué, mais je sais pas si c'est la nouvelle génération, mais il y a des gens, quand ils parlent, ils mettent de moins en moins de voyelles, de moins en moins de lettres. Pour dire il y a rien, ils disent il y a R. Pour dire mort du rire, ils disent MDR. Pour dire péter de rire, ils disent PTDR. Et pour dire à ce qui paraît, ils disent à skip. Il y a de moins en moins de lettres, de moins en moins de mots. Mais si on continue comme ça, ils vont parler comment dans 10 ans les gens? C'est quoi cette façon de parler là? Je veux dire, il n'y a rien, c'est pas une longue phrase. Je comprends qu'on veuille écourter des trucs, mais il n'y a rien, c'est pas long, il y a R. Comment on va parler dans 10 ans? Moi je dis, on parle de plus en plus des extraterrestres et des ovnis. Moi je pense que si les extraterrestres viennent sur Terre, c'est à cause des gens qui parlent comme ça, qui réduisent les mots. C'est quoi cette façon de parler, franchement? C'est abusé quoi. Parler français, c'est une belle langue le français. Il y a R, MDR, PTDR, ASKIP, il est BG pour dire beau gosse. Mais c'est bien de dire qu'on est beau gosse, ça fait plaisir d'entendre beau gosse. C'est plus plaisant que BG. Ils enlèvent les voyelles comme ça. Ça me rappelle les films coquins qu'on voyait sur Canal+, au début du mois, le samedi du mois, quand c'était encrypté. Vous vous rappelez ça? Faites pas semblant, hein. Lui, à tous les auditeurs d'ici Picardie, vous aussi, vous êtes tombés au moins sur du crypté sur Canal+, dans les années 90. Et ben c'est pareil, cette nouvelle façon de parler là. Des mots courts, de plus en plus courts. Et d'ailleurs, même les rappeurs de nos jours ont des noms d'artistes de plus en plus courts. ZKR, PLK, SCH, MHD. Après, il y en a qui gardent même les voyelles. Gims, Jules, Vald. Et bien sûr, on terminera par les groupes asiatiques, les Coréens de BTS. Alors eux, ils n'ont pas mis de voyelles, mais BTS, c'est quand même Bac+2.
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2: Oui, alors vous l'avez certainement déjà remarqué, j'adore les noms de communes avec des noms rigolos. Et j'adore essayer de comprendre d'où ça vient aussi. Alors aujourd'hui, je vous emmène en Vendée à chantonner. La la la la la la la. Ben oui, ben, chantonner pour moi, c'est ça. Pousser la chansonnette. Je sais pas du tout pourquoi j'ai chanté une chanson de Noël. Bref. D'ailleurs, le petit Robert est d'accord avec moi et donne cette définition. Chantonner, c'est chanter à mi-voix. Bon, d'accord, chantonner, la commune de Vendée, ça s'écrit pas du tout pareil que chantonner du verbe chanter. Mais quand même, vous pouvez me l'accorder, c'est troublant. Est-ce que les gens chantonnent à chantonner? C'est une vraie question. Et la réponse est oui, mais pas plus qu'ailleurs, d'après des études approfondies réalisées par moi-même. Et si l'on en croit l'histoire relayée par la mairie de Chantonner elle-même...
3: Ipsos mieux sec, hein. Chantonner, ça viendrait d'un camp romain qui se serait installé dans le coin, c'est ça?
2: Oui, exactement. Il y a fort, fort longtemps. Camp apparemment dirigé par un certain Antoine, puisque ce serait le camp d'Antoine, Campus Antonini. D'ailleurs, cette histoire fait sens, puisque Chantonner est pile poil au croisement de deux anciennes voies romaines et que des fouilles ont montré des vestiges de villas gallo-romaines. Bref, il y aurait donc eu le camp d'Antoine, nom qui aurait dérivé pour arriver aujourd'hui à Chantonner. Le nom de la commune n'a donc rien à voir avec la chansonnette, même si, fun fact, entre parenthèses, ça veut dire anecdote rigolote pour les non-initiés, le chanteur Philippe Catherine a grandi à Chantonner. Coïncidence? Non, je ne crois pas.
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4: La nature.
5: Aux gens qui habitent à côté.
6: Maman, je sais pas, mais il y a monsieur le maire. Dans son prénom, il y a le maire. Bah, il y a la mère. Du coup, bah moi, du coup, je pense que c'est Ali.
7: Ah, tu penses que monsieur le maire est le propriétaire de la mer?
6: Oui.
7: Et comment on appelle les habitants de la mer?
6: C'est ceux qui habitent dans les îles.
7: Et est-ce que vous savez combien elle mesure, la mer? Est-ce que vous savez jusqu'où ça peut descendre?
6: 60 mètres.
8: 3 kilomètres.
9: 100 mètres.
7: Quels sont les animaux qui vivent tout dans le fond, tout dans le fond, tout dans le fond de la mer?
10: Une raie.
11: Une pieuvre.
12: Une tortue.
13: Les étoiles de mer,
14: les corails, les requins,
15: les poissons.
16: Et avec ceci,
17: oui,
16: ce sera tout.
17: Non,
16: ce sera tout.
17: Non,
16: ce sera tout.
17: Non,
16: ce sera tout.
17: Non.
7: font pour voir?
8: Ils ont une vision plus adaptée dans l'eau.
9: Ils ont des gros yeux.
7: Mais des fois, il fait vraiment très nuit. Hein, vous avez vu des images, des fois?
8: Parce qu'en fait, il y a des poissons qu'ils ont une antenne où il y a une petite boule qui fait de la lumière.
7: Mais ils n'en ont pas tous. Alors comment ils font les autres, ceux qui n'ont pas de lampe?
8: Ils s'approchent d'eux et du coup, ils voient.
7: Tu penses qu'en fait, il y en a qui ont des lampes et ceux qui veulent voir, bah, ils suivent ceux qui ont des lampes?
8: Ouais.
7: Et quel est le plus gros des animaux, selon vous, qui vit sous l'eau, tout dans le fond de l'eau?
8: Une chèvre, des grosses chèvres,
9: des baleines,
10: une grosse baleine,
11: un requin,
12: la barrière des corails.
13: Barrière de corail!
7: C'est quoi la barrière de corail?
12: Bah, ça permet pour pas que les requins aillent manger ceux qui sont après la barrière.
7: C'est comme une clôture, en fait?
12: Un peu.
8: C'est comme un filet dans l'eau, et c'est pour que les gens ils se baignent dedans, et pour pas que les requins ils mangent les gens qui se baignent.
7: Est-ce que les requins, ça mange les gens?
9: Les requins, c'est méchant, donc moi, je pense que oui.
10: Des fois, je regarde des vidéos de requins, et du coup, et ben, je vois où des fois, ils en mangent des gens, et je pense que c'est très, très, très méchant.
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15: Bonjour, mon nom, évidemment, c'est Joseph Fragomène, en italien Giuseppe Fragomène, alias Mazarin. Messieurs, dames, bonjour. Le musée que vous allez visiter, c'est toute ma vie.
16: Le musée dont nous parle Joseph Fragomène retrace des centaines d'années de costumes. Il a été créé de toutes pièces à l'Espar Médoc et il est à l'image de cet homme de 90 ans. Joseph est né en Italie, mais son cœur bat pour la France depuis 70 ans. Il a été couturier de stars à Paris avant de poser ses valises dans le sud-ouest et au cœur du Médoc. Il nous reçoit dans son musée, habillé tout en bleu.
15: Regardez la photo avec Michou, je suis là avec Michou, c'est moi qui ai donné la couleur en 70. Il n'avait pas les moyens de se payer le costume chez moi. Il rentre dans la boutique à Place des Vosges et il m'a demandé, monsieur Mazarin, pourriez-vous me faire un costume? J'ai regardé ses yeux, je dis, vous savez, tellement des yeux bleus, jolis et beaux, franchement, vous devrez vous habiller en bleu ciel, ça vous va très bien. Et c'est à partir de ce jour-là qu'il s'habillait tout le temps en bleu.
16: Qu'est-ce que vous avez fait à Paris de beau? Parce que là, je vois face à nous des tas de photos de stars, d'Alain Souchon à Karen Cheryl, de Philippe Chevalier à Ariel Dombal.
15: Tous les stars de cinéma de France des 70 en 2000 venaient chez moi.
16: Pourquoi venaient-ils chez vous? Est-ce que c'était pour leur costume personnel ou pour les rôles qu'ils allaient jouer?
15: C'était pour le cinéma. J'étais obligé d'habiller l'artiste.
16: Charles Aznavour est en photo.
15: Il était très content de s'habiller chez moi parce qu'on avait la même taille. Et d'ailleurs, on mettait des talons tous les deux à l'intérieur de la chaussure pour s'agrandir.
16: Qu'est-ce que ça fait d'habiller les gens, les stars, les personnes célèbres? Est-ce qu'on a un petit peu de pression?
15: Oui, une seule fois, avec un seul comédien, un italien, qui s'appelle Michel Piccoli, figurez-vous, je croyais qu'il était gentil, non, pas du tout. Ce monsieur, il voulait un costume près du corps. Et une fois fini, oh monsieur, il est trop serré, et surtout, je n'ose pas lui dire, mais monsieur, vous savez la tête en avant, vous savez les épaules basses, vous savez le dos rond, franchement, vous êtes mal foutu, mais je ne pouvais pas le dire.
16: Est-ce qu'on peut dire que vous avez, depuis Paris, habillé toutes les stars et les politiques, et depuis l'Espar Médoc, créer un musée du costume aussi? C'est-à-dire que c'est le fil conducteur de votre vie, tout ça?
15: C'est un musée que j'ai mis sur scène tous les costumes du cinéma et le théâtre.
16: Dans le musée, Joseph, il y a une partie consacrée à la Révolution française. C'est l'époque où on coupait des têtes, et vous avez reconstitué cette partie de notre histoire, avec les costumes dédiés.
15: Vous savez, Marat, Danton, Robespierre...
16: Qu'est-ce qu'on voit là? Parce que...
15: Là, c'est une guillotine avec la tête de Marie-Antoinette qui tombe. Je peux faire même le bruit de la lame, comme il tombe. Alors évidemment, il y avait le bourreau qui tirait.
16: C'est ça qui est bien dans votre musée, c'est qu'effectivement, il y a les costumes et les accessoires. C'est vraiment une exposition très complète.
15: Regardez la lanterne, d'où il vient la chanson. L'aristocrate a la lanterne. L'aristocrate le prendra.
16: Le palais du costume Mazarin est plus qu'un musée. Il est un lieu de culture et d'histoire. Il est aussi un endroit de témoignage, incontestablement celui d'un homme dont la passion a toujours été dévorante pour le travail du tissu, l'art de créer des vêtements et finalement des costumes.
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11: Arnaud Fromage, bonjour, bonjour.
17: Bonjour, bonjour.
11: Oh, ça fait beaucoup de bonjour, dites-moi. Bon Arnaud, aujourd'hui, quand le général de Gaulle vient en Franche-Comté?
17: Eh bien, il se passe toujours quelque chose. D'autant qu'il y est venu plusieurs fois dans la région, trois fois déjà à l'automne 1944, pour préparer la libération de Belfort, lors d'une réunion secrète avec le général Delattre de Tassigny et Churchill au château de Montalembert, à Mèche, après la libération. Ensuite, quand de Gaulle est venu saluer les villes libérées, Besançon, Morteau, Grandcombe, Châtelet, mais ce n'est pas la dernière fois que de Gaulle va venir dans la région. En 1959, sur la route qui le mène en Alsace, il en profite pour aller faire quelques petites pauses dans le territoire de Belfort. À chaque fois, le grand homme descend de sa déesse noire et passe quelques minutes à discuter avec les habitants, stupéfaits de voir le général en vrai dans leur commune. À Rope, Saint-Germain, Felon, La Chapelle-sous-Rougemont, La Rivière, Fontaine, Foussemagne et à Angeau. Angeau, 206 habitants, où de Gaulle est accueilli par la foule dans l'unique rue ornée de drapeaux et de bandeaux bleu, blanc, rouge. Anecdote amusante, le village d'ailleurs, qui ne possédait pas autant de décorations, est allé les piquer chez les voisins d'elle.
11: Ah, bon, mais Arnaud, la grande tournée de Gaulle en Franche-Comté, c'était en 1962.
17: Oui, la tournée des grands-ducs même. Le 14 juin, il atterrit à la base aérienne militaire de Luxeuil, avant de se rendre à Vesoul, puis de filer vers Dole, à bord cette fois d'une Simca présidentielle. Ensuite, direction Arbois, puis Poligny, Lons-le-Saunier, où à chaque fois, il est accueilli en héros. Le lendemain, il continue sa tournée par le Haut-Jura, Saint-Claude, Morée, Morbier, Saint-Laurent, Grandvaux, Cise, un petit quart d'heure à Champagnole, et ensuite direction Équevillon, Onglières, Plénise et Sanzeau, avant de remonter dans le Doubs, un discours à Pontarlier, à Besançon. Bref, le marathon présidentiel se termine le 17 juin dans le territoire de Belfort.
11: Et bah dis donc, et pendant toute la durée de ce périple, il a eu un problème majeur.
17: Oui, pendant ces quatre jours en Franche-Comté, le général de Gaulle ne s'est pas contenté de prononcer des discours et de serrer des louches. Non, il a bien fallu qu'il dorme aussi. Or, Charles de Gaulle est grand, très grand même, 1m96 au garrot, donc les préfectures vont galérer à chacune de ces étapes pour lui trouver un paddock à ses dimensions. D'ailleurs, l'Élysée a fait réaliser en avance des lits sur mesure. Alors, pour la première nuit de sa visite à Vesoul, l'on apporte donc à la préfecture le lit spécial du général. Sauf que l'année 1962 est très tendue. C'est la fin de la guerre d'Algérie, une partie des accords d'Évian est d'ailleurs négociée en secret au Fort des Rousses pendant ce voyage présidentiel. De Gaulle a échappé de peu à l'attentat du petit Clamart, alors son service de sécurité est sur les dents. Ainsi, il lui déconseille de dormir à Vesoul même et préfère l'envoyer à la base aérienne de Saint-Sauveur, jugée plus sûre. Mais si les hommes et les véhicules ont pu faire le transfert, le lit, lui, eh bien, il est resté à Vesoul, dans les appartements du préfet. Et il y est toujours, d'ailleurs, parce que l'Élysée ne l'a jamais réclamé. Alors, l'histoire ne dit pas si De Gaulle a bien dormi ce soir-là, mais en tout cas, c'était pas dans un lit à sa taille.
11: Non, c'est certain, ça. Merci beaucoup, Arnaud Fromage, et puis à demain.
17: À demain.
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0: Salut Brazizel.
1: Salut toi.
2: Qui est cette charmante personne? Voulez-vous me présenter?
3: Ah, c'est encore Sylvie.
0: Je suis Sylvie.
1: Vous avez quel âge?
0: J'ai 50 ans.
3: Tu crois que je te vois pas?
4: Vous faites quoi dans la vie en fait?
0: Je suis vendeuse en boulangerie.
3: Mais tu me prends pour une conne là ou quoi?
5: Elle est jalouse, tu sais pourquoi?
0: Je suis dans les petits bonheurs.
6: C'est exactement ça qu'on a pensé, nous.
7: Qu'est-ce que vous faites ici à part foutre la merde?
0: J'habite à Port-Salle.
8: Et alors?
0: Port-Salle, c'est sauvage, bleu turquoise.
8: Comme sur les cartes postales?
0: Il y a une super vue au Guiligui qui surplombe le port. Et c'est le paradis.
9: Un petit commerce, une petite femme. C'est pas beau ça, c'est pas le paradis?
10: C'est quoi votre endroit préféré?
0: Mon coin de balade préféré, c'est Boutrouille à Kerlouan.
11: Et on peut savoir pourquoi?
0: C'est une grande plage avec des rochers. Quand j'étais jeune, je montais sur les rochers. J'allais attraper des poissons, des crabes, des étrilles. Il y a trois petits rochers qui se situent au milieu de la plage. L'eau ne part pas quand la mer descend. Et ça fait des petites mares. Et quand j'y retourne maintenant, je vois les enfants qui jouent là où je jouais. Par contre, les rochers sont tout usés, puisque les enfants glissent dessus.
12: Allez, je glisse. Moi, tous les matins, je casse le vent, je fais chier les gens, ça me purifie, c'est important.
3: C'est quoi Mégatube?
0: Ma chanson d'enfance inavouable, c'est Son Kukai.
13: En l'an 70 du calendrier spatial, des êtres humains quittèrent la Terre pour rejoindre différents systèmes galactiques, comme le 15e système solaire, par exemple.
0: C'est un générique de dessin animé qui passait dans les années 80. J'adore.
14: Je ne comprends toujours pas.
15: Tu l'auras qu'à 8 bordées.
0: Quand je me suis mariée, on l'a passé avec le MP3.
16: Très bien, ma chérie. Après tout, c'est ton mariage.
0: Son Kukai au mariage. Ah bah oui.
17: Sur quelle planète?
18: Allez, vas-y, fais nous rire.
3: Raconte-nous une histoire, allez.
0: Si, j'en ai une quand même.
17: Ah oui?
0: La maladie du boulanger.
19: Ah, mais je crois que je la connais.
20: Non, c'est peu probable.
0: C'est la brioche qui gonfle et la baguette qui tombe.
21: Mais c'est une honte d'entendre des trucs comme ça.
0: C'est une tradition. Allez, salut!
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23: L'atelier Fernand Robert, le temple du chapeau en Sarthe. Un atelier d'excellence qui fournit les plus grandes marques de luxe. Mais comment ça fonctionne? Quelle machine et quel savoir-faire? Je vais vous emmener dans les coulisses d'un atelier de fabrication de chapeaux. Aujourd'hui, j'ai testé pour vous les ateliers Fernand Robert. Direction le 36 rue de Carnac à Coulaines. J'arrive sur un petit parking et j'ouvre les portes de l'atelier. Une femme m'accueille.
24: Bonjour, bienvenue aux ateliers Fernand Robert.
23: C'est Axel Jarosset, la directrice des lieux. Elle est en charge de l'atelier depuis 5 ans, mais c'est une histoire de plus de 120 ans qu'elle a pour mission d'entretenir et de continuer de développer.
24: Oui, absolument. Vous êtes ici dans un atelier de modistes où on fabrique des chapeaux grâce à des machines qui sont elles-mêmes centenaires, avec lesquelles on travaille le feutre, la paille et puis différents matériaux naturels pour notre clientèle locale et internationale. On a même travaillé pour le roi du Maroc, vous voyez, donc c'est la princesse de Thaïlande.
23: Et bien souvent, c'est surtout pour les cérémonies de mariage que l'atelier travaille avec des clients de Paris, d'Angers, de Tours, qui viennent directement sur place pour ça. Mais autrement, l'atelier s'active aussi dans des domaines bien variés, cinéma, palace, spectacle, mode de luxe ou encore cirque, tout est possible.
24: On a ici 350 moules de formes différentes, dans des tailles différentes.
23: Et avec une variété de matières, feutres ou pailles, de toutes les couleurs et toutes les qualités.
24: Tellement de sortes de chapeaux que tout le monde peut y trouver son compte.
23: Des chapeaux qui passent d'abord tous par la main et les machines de Xavier David, le chapelier, ces fameuses machines de 1905 qu'il a appris à dompter sur le terrain. Des belles machines, encore joliment entretenues et peintes de verte, avec un système mécanique qui est encore aujourd'hui inégalé. Le moule chauffe par en haut et par en bas, au gaz. On place le feutre au milieu et c'est parti.
25: Et par un jeu de pédale, je peux bloquer le feu.
23: Après cette étape du moulage, Xavier taille et nettoie avant de passer le relais à ses collègues de la couture, à la main et à la machine. La dernière étape, c'est Mirella qui s'en charge. Elle gère toutes les finitions.
26: Donc je commence avec préparation d'extérieur. Les nœuds, le galon, l'intérieur, toute la finition, c'est moi. Je fais tout, et même le dressage.
23: Une rigueur et un savoir-faire reconnus par le cinéma, puisqu'on peut voir sur grand écran nos chapeaux sartois.
24: C'est vraiment une fierté pour nous, comme quand on a vu dans le film Astérix, par exemple, donc pour les petits chapeaux chinois. Ils sortent de l'atelier, donc c'est vrai qu'on est tous allés au cinéma pour aller voir le film.
23: Alors si le monde du chapeau vous intéresse et que vous voulez profiter de la qualité à prix réduit, sachez que c'est possible.
24: Oui, tout à fait, on ouvre les portes.

0: De notre atelier du lundi au jeudi pour la clientèle locale, donc les gens qui veulent venir acheter un chapeau, ou ça peut être aussi un béret, un bonnet.
1: Ou chapeau de mariage, vous pouvez en tout cas soit venir sur place ou faire des demandes particulières si vous le souhaitez également par téléphone. Dans tous les cas, les ateliers Fernand Robert ont encore de beaux jours devant eux et sans conteste, c'est un savoir-faire testé et approuvé par Issimène.
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3: Bonjour à toutes et tous, bienvenue dans Affaires classées, le podcast. On vous parle beaucoup de Notre-Dame de Bétarame actuellement. Figurez-vous qu'en 1840, il y a de cela bientôt deux siècles, un enseignant de l'établissement qui se destinait à une vie au service de Dieu va soudain passer à la rubrique des faits divers. Vincent Elisabide, officiellement enseignant dans le vénérable collège, va assassiner une jeune mère de famille et ses deux enfants. Comment ce trentenaire émérite a-t-il soudain vendu son âme au diable ? Réponse dans un instant.
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3: Vincent Elisabide vient au monde le 15 juin 1810 à Mauléon, capitale de la Soule. Son père, bien que modeste, est si fier de ce fils aîné qu'il ne recule devant aucun sacrifice pour lui offrir la meilleure éducation. Premier de sa classe, le garçon fait l'admiration des enseignants qui le décrivent précoce et fort intelligent. Vincent affiche très tôt une vocation pour le sacerdoce. Le dimanche, il sert la messe et ne rate jamais une occasion d'échanger avec le curé du village de Gotin. Elisabide a 14 ans lorsqu'un matin, son père le conduit au séminaire d'Oloron-Sainte-Marie. Il réussit l'examen d'entrée si brillamment que l'évêque de Bayonne, Monseigneur d'Astros, se déplace pour le féliciter. Le fils prodige décide qu'il consacrera sa vie au service de Dieu. Dans les campagnes pauvres de ce Béarn et de ce Pays basque si fervent, l'Église offre ainsi le moyen à un élève méritant, qu'il soit riche ou pauvre, de parfaire son éducation et devenir un personnage respecté. Vincent souffle sa 18e bougie. Il entre au séminaire de Notre-Dame de Bétarame où il apprend la philosophie. Il rejoindra ensuite celui de Bayonne où il suivra l'enseignement de théologie. Lorsqu'il revient parmi les siens, le jeune homme est accueilli avec les honneurs, lui qui croise fréquemment le prélat du diocèse. Vincent se destine à devenir prêtre. Un beau jour, il prend tout le monde de court en annonçant qu'il ne se sent plus aucune vocation pour le sacerdoce. Tiens donc, son supérieur se console en se disant que la brebis égarée finira bien par rentrer au bercail. En attendant, Elisabide dispense des cours particuliers au sein de riches familles installées à Bordeaux. Pris de remords, l'ex-séminariste revient à Bétarame. C'est là qu'il fait la connaissance de Marie, une jeune maman domiciliée à Pau. Joseph, son fils aîné, est un élève d'Elisabide. Peu à peu, l'enseignant tombe discrètement amoureux de la jeune veuve.
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3: Comme lui, Marie est née en Soule, dans le village de Montcaillol. Elle avait 20 ans à peine lorsqu'elle a pris pour époux Pierre Anisa, un représentant de commerce avec lequel la jeune femme s'installe au soleil d'Oran en Algérie. Le couple ouvre une hôtellerie sur place. Deux enfants illumineront cette union. Joseph, qui naît en 1829, et Mathilde, sa cadette, qui naît deux ans plus tard. En 1833, un drame frappe la petite famille d'origine basque. Le papa est tué à Mostaganem alors qu'il a été mobilisé pour combattre l'ennemi. Isolée, la jeune veuve rentre au pays, à Pau. Elle travaille sans compter pour offrir la meilleure éducation possible à ses deux orphelins. On lui suggère pour cela d'inscrire Joseph, son fils aîné, à Notre-Dame de Bétarame. Voilà comment, en 1840, Marie Anisa rencontre Vincent Elisabide, cet enseignant dont on murmure qu'il est excellent, mais très sévère. Le charme de la jeune veuve plonge l'ex-séminariste dans le trouble. l'instituteur se prend à visiter régulièrement la jeune maman à son domicile palois. Ses attraits féminins l'attirent davantage que les progrès en français du jeune Joseph. Elisabeth confie au passage que le métier d'instituteur l'ennuie. Il rêve de s'installer à Paris. Là-bas, croit-il, il fera fortune. Octobre 1839, le jeune enseignant boucle ses valises et part tenter l'aventure. Logé dans un modeste hôtel, Elisabeth réalise qu'à Paris, personne ne l'attend. C'est la désillusion. Vincent ne rate pourtant jamais une occasion de prendre sa plume afin d'écrire à l'élu de son cœur. Il l'encourage à le rejoindre avec ses deux enfants. Ici, à Paris, ils pourront étudier dans les meilleures écoles. Ici, écrit-il, l'argent coule à flot. Vincent affirme même qu'un établissement envisage de le recruter. Pur mensonge. Séduite, Marie tombe dans le piège. En attendant que le couple soit réuni, pourquoi ne pas lui envoyer son fils ? Le 11 mars 1840, le jeune Joseph quitte Pau pour Paris.
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3: Il y a foule dans la grande cour de cette gare parisienne. Le jeune Joseph Anisa débarque, valise à la main, dans l'après-midi du 14 mars 1840. Comme prévu, Vincent Elisabide est là. Il se jette sur le gamin qu'il prend dans ses bras et comble d'embrassades. Épuisé par ce long voyage en diligence depuis Pau, Joseph serre, confiant, la main de cet homme qui l'entraîne à pied à la découverte de plusieurs quartiers de la capitale parisienne. Le bambin est émerveillé. L'heure du dîner arrive. Avant de regagner ce qu'Elisabide dit être son domicile, le trentenaire pousse la porte d'un restaurant. L'adulte et l'enfant font bombance. Rien n'est de trop. À la fin du repas, Elisabide se met à écrire une lettre sur un coin de table. Il y raconte que Joseph est bien arrivé, qu'il est émerveillé et qu'il serait ravi que la jeune femme et sa fille cadette viennent les rejoindre ici, à Paris. Elisabide tend même le stylo au garçonnet afin qu'il écrive un petit mot à sa maman. Ma chère maman, je suis bien arrivé, Paris est bien beau. Je crois que je m'y plairai beaucoup. Adieu. Je t'embrasse tendrement ainsi que ma sœur Mathilde, signée ton fils Joseph. La jeune maman reçoit la lettre quelques jours plus tard. En lisant ce mot si tendre à Pau, Marie n'imagine pas un instant que son fils n'est déjà plus de ce monde. En sortant du restaurant, Elisabide la conduit dans un endroit sombre, près des abattoirs du quartier de la Villette. Dans un recoin, il s'est emparé d'un marteau qu'il dissimulait sous sa veste. Il a frappé l'enfant à plusieurs reprises avant de l'égorger. Des passants ont découvert son corps le lendemain. Le gamin n'ayant aucun document d'identité sur lui, il n'a pu être identifié. Elisabide fait comme si de rien n'était. Il envoie de nouvelles lettres d'amour à Marie qu'il presse de les rejoindre à Paris. « Joseph se porte à merveille », écrit-il. Le 6 mai 1840, Marie Anisa se décide enfin. Elle part rejoindre son amant.
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3: La jeune mère et sa fillette franchissent le porche de la gare de Pau. Elles montent à bord d'une diligence qui les conduit à Bordeaux. C'est là que Vincent Elisabide leur a donné rendez-vous, histoire qu'ils fassent ensemble ce long trajet jusqu'à Paris où Joseph, le fiston, est, paraît-il, impatient de les retrouver. La jeune maman ne nourrit aucun regret à l'idée de quitter le Béarn. Son nouvel amant affirme lui avoir débusqué un emploi de femme de maison dans les faubourgs huppés de Saint-Germain-des-Prés. Mais avant, Elisabide suggère à Marie et Mathilde de faire étape durant une nuit en Gironde. Il veut en profiter pour les présenter à sa sœur, employée de maison chez de riches propriétaires à Artigues, près Bordeaux. En ce matin de mai, le soleil est de la partie. Pourquoi ne pas profiter de ce temps printanier pour s'y rendre à pied ? Le trio part donc à travers champs. Soudain, le ciel se gâte. De gros nuages apparaissent à l'horizon. Sur la commune d'Ivrac, le trio arpente un chemin tortueux. La jeune femme et sa fillette sont épuisées par cette marche interminable. Elles n'ont même pas remarqué qu'Elisabide marche légèrement en retrait, tenant un marteau dans sa main droite. Le jeune homme se met soudain à les frapper l'une et l'autre au point de les assommer. Il les étend ensuite à ses pieds avant de leur sectionner la gorge à l'aide d'un couteau. À 2 mois d'intervalle, usant d'un mode opératoire strictement identique, l'ex-séminariste de Bétharram a assassiné le fils, la mère et la jeune sœur. Elissa Bide dissimule les 2 corps avant de s'enfuir. Plus tard, des passants feront la macabre découverte. L'annonce du double crime se répand le soir même à Bordeaux. Un aubergiste signale à la police qu'un étrange client porte des vêtements tachés de sang. Elissa Bide est démasqué et aussitôt interpellé. Il doit maintenant livrer les clés de l'énigme.
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3: Comment un séminariste respecté est-il devenu un triple assassin ? Plusieurs témoins brossent le portrait d'un Elissa Bide au tempérament brillant. Son caractère était sombre, peu communicatif. Mais était-il violent ? Plusieurs le décrivent parfois sévère avec ses élèves, n'hésitant pas d'ailleurs à les châtier physiquement. En chœur, plusieurs témoins pointent un orgueil démesuré qui l'a déterminé à abandonner Bétharram pour le rêve d'une brillante carrière à Paris. De vilains mensonges jaillissent lorsque Vincent dissimule à l'élu de son cœur qu'il vit dans une profonde misère, lui qui affirme mener grand train. Pourquoi alors faire venir le garçonnet à ses côtés alors qu'il n'a même pas de quoi se nourrir ? Pour lui dérober les quelques 100 francs que Joseph avait dans sa poche, selon certains. Mais pourquoi alors ensuite assassiner la mère et la fillette ? Pour éviter que Marie ne lève le voile de ses mensonges, lui, l'enseignant brillant, qu'elle plaçait sur un piédestal. En septembre 1840, une impressionnante foule se presse au palais de justice de Bordeaux. Le triple assassin sous le teint s'affiche tantôt sarcastique, tantôt angoissé. « Je ne demande aucune grâce, ma mort sera bien méritée. » L'accusé confirme qu'il n'est pas fou, mais un autre homme en proie à des idées sombres. À la barre, le banc et l'arrière-banc de l'évêché de Bayonne et de Notre-Dame de Bétharram défilent. Chacun souligne la piété, la bonté de l'accusé qui a pourtant tué une mère et ses 2 enfants. Selon ses proches, une puissance maléfique s'est emparée de son âme. Le diable, voilà une explication qui n'enchante guère l'avocat général. L'accusateur public réclame la tête de l'assassin. Sans surprise, la cour prononce la peine capitale. Le président lui lance un commentaire. Elissa Bide, vos crimes étaient trop grands pour que vous échappiez à la justice des hommes. Le jeune sultan finira en enfer après un crochet par la guillotine.
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3: Vendu au diable, c'était ce nouvel épisode des Affaires classées. Je vous retrouve dans un prochain numéro à la découverte d'un fait divers qui fit couler beaucoup d'encre il y a 2 siècles, en 1827. C'était entre Oloron et Barcus. Le 1er mai était longtemps ce que l'on appelle un jour de foire dans la capitale du Haut-Béarn. Que s'est-il passé en l'an 1827 ? Réponse dans un prochain numéro. À bientôt.
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1: Un curé en soutane et en charentaise. Un curé farfelu, hein, mais aussi romancier et brocanteur, et capable de faire venir Jacques Brel ou Pierre Dac à Tusson, ce village situé dans le Nord Charente. Bienvenue dans la vie trépidante de l'abbé Ducouré. Roger Ducouré, il est ordonné prêtre en 1937. Il arrive à Tusson en 1942, il a alors 30 ans, et il restera près de 40 ans dans le village charentais. Très vite, il devient une figure incontournable de Tusson. Alors, bon, il faut dire que l'abbé Ducouré, c'est un sacré personnage. Alors, c'est un homme cultivé hein, qui vit avec ses chats et ses livres au milieu d'un énorme bric-à-brac installé dans le presbytère. Alors, il s'est aussi distingué hein, par les échanges réguliers et parfois musclés, avouons-le, hein, qu'il avait avec le maire, qui était un instituteur athée. Évidemment, difficile de ne pas faire le parallèle hein, avec le célèbre duo Don Camillo et Pépone. Et c'est d'ailleurs ce parallèle que faisaient les habitants de Tusson à ce moment-là. Et cette relation, hein, eh bien, va inspirer un premier roman policier à notre curé en 1954. Le titre de ce roman, écoutez bien, « On a assassiné Monsieur le maire », tout un programme. Mais l'abbé Ducouré ne se contente pas d'écrire. Pour financer l'école privée qu'il a fondée, eh bien, il organise des spectacles. Et il arrive à faire venir à Tusson des vedettes de l'époque. Pierre Dac, Fernand Reynaud ou encore Sacha Distel. Ce qui est quand même incroyable pour un village de cette taille dans les années 1950-1960. L'abbé Ducouré publie des contes pour enfants, des ouvrages historiques et même un livre intitulé « L'humour en soutane ». Salué à l'époque jusqu'au Vatican et le pape en personne. En 1970, il est élu membre de l'Académie d'Angoumois hein, en reconnaissance de son travail littéraire et surtout de la place accordée à la Charente dans ses écrits. À côté de ça, c'est aussi un rêveur. Hein. On raconte qu'un jour, il a oublié d'aller célébrer un mariage dans une commune voisine. Pourquoi ? Eh bien parce qu'il regardait un match de foot à la télé. À la fin de sa vie, l'abbé Ducouré entreprend une vaste monographie hein, consacrée à l'histoire de Tusson. Deux volumes sont parus. Le troisième n'a pas pu être édité en raison de son décès le 3 mars 1990. 36 ans après sa mort, l'abbé Ducouré demeure une figure singulière du paysage de Tusson, mais du paysage charentais, un prêtre écrivain profondément attaché à son village et dont l'empreinte dépasse largement les murs du presbytère de Tusson.
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2: Elle est complètement dingue cette histoire Hugo et pourtant son nom ne vous dit rien. Je pense presque à personne. Marcel Chaumien, un homme discret devenu vauclusien d'adoption, maire d'un petit village quand même du Luberon et en même temps l'un des personnages clés des services secrets français de l'après-guerre.
3: On peut dire un maire espion.
2: Exactement, en fait maire c'était sa couverture. C'est quand même assez dingue cette histoire. Marcel Chaumien n'est pas né en Provence, il voit le jour à Reims dans la Marne. Mais tout change en 1944 lorsqu'il est envoyé en mission dans le Vaucluse en pleine seconde guerre. C'est là en fait qu'il découvre le territoire et qu'il va s'engager autour de la résistance hein, locale, aux côtés de la résistance surtout vauclusienne, et qui ensuite s'installera après la guerre chez nous. Alors avant ça, Chaumien était un militaire d'élite, un parachutiste d'essai. Ah, c'était ouais. Un métier assez risqué, hein, puisqu'il consiste en fait à mettre au point des parachutes, les équipements, mais aussi les techniques de saut.
3: Et sûr déjà que ça s'ouvre ou pas, en fait, c'est
2: ouais,
3: ça
2: oui, puis surtout les ennemis aussi. Ouais. Il pouvait sauter de nuit, dans les forêts, voilà, donc c'est assez dur, et cette expertise va faire de lui en fait un homme clé des opérations clandestines.
3: Et c'est là qu'il bascule dans le renseignement.
2: Bah oui, parce que son CV est super beau, ancien résistant, parachutiste, membre du service action. Marcel Chaumien va travailler d'abord pour le SDECE, c'est l'ancêtre de la DGSE en fait. On le retrouve dans les années 40-50 sur des missions ultra sensibles et en fait il va entraîner nos agents secrets dans le parachutage notamment. Il va participer aux opérations du rideau de fer en Afrique, en Europe de l'Est, et dans les archives son nom apparaît, alors son nom d'emprunt hein, puisqu'il avait un pseudo, vous imaginez bien, oui. Aux côtés de figures centrales. Tiens par exemple Jacques Faucard, c'est le conseiller très secret du général de Gaulle, s'il vous plaît. Donc c'est quand même du très haut niveau. Chaumien qui circule entre ambassades, pistes africaines, aéroports transports parisiens et réseaux clandestins. Et pendant ce temps-là, notre Marcel, donc, il est élu dans le Vaucluse.
3: Et oui, incroyable ce parcours.
2: Exactement. C'est là que l'histoire devient fascinante. Marcel Chaumien devient maire de Viens en 1959. Il va le rester jusqu'en 1977. Trois mandats, 18 ans, donc, au service du village. Il faut s'imaginer, la journée, il va s'occuper d'assainissement, d'école, de voirie. Et régulièrement, il reprend l'avion pour Paris-Orly, Roissy, ouais, pour retrouver les services secrets où il va mener cette double vie pendant des années.
3: Et on comprend mieux pourquoi on ne connaît pas son nom. Hein.
2: Oui, je vous ai parlé de Jacques Faucard, le conseiller très spécial de De Gaulle. Il dira que c'est un homme très bien, courageux, un agent secret qui ne cherchait aucune reconnaissance. Marcel Chaumien meurt en 1979, décoré, respecté dans les cercles du pouvoir, mais finalement presque inconnu du grand public. Ce destin, c'est comme un roman d'espionnage, il faut le dire quand même. Et aujourd'hui, eh bien, c'est Catherine Chaumien, sa fille, qui le raconte dans des conférences en Vaucluse. On a pas mal d'archives aussi qui existent, notamment au service historique de la Défense. On a des ouvrages sur l'histoire du service secret français où il est nommé souvent.
3: Ouais.
2: Et aujourd'hui, je vous mets tous les documents et les photos grâce à sa fille Catherine, que je salue, sur notre appli. Ici, vous le voyez au bras de Gaulle et aussi pendant ses missions. Enfin, c'est juste exceptionnel ce discours et surtout ce destin de Marcel Chaumien.
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0: Huitizèf, petit guide à l'usage des étrangers du sud du péage d'Arras en vacances dans notre belle région.
3: Je ne vais pas vous apprendre que la vie est injuste. Ne vous inquiétez pas, je vais bien, mais force est de constater que la vie est injuste. Prenez par exemple la silhouette des gens. Il y en a de toutes sortes, des petits, des grands, des roux, des blonds, des crépus, courts, longs, carrés, minces, gros ou ronds. Viens avec nous chez les barbapapas. Mais pour certains, la vie est plus dure que d'autres. L'exemple le plus frappant que la vie est injuste, c'est quand ma grand-mère disait en parlant d'une de mes matantes qui essayait à toute fin de maigrir, mais sans succès, quel malheur. Elle peut faire ce qu'elle veut, mais chez elle, tout fait penche. Ne paniquez pas, Wikizef est là pour vous aider. Tout fait penche. Rassurez-vous, il n'y a rien qui penche et qui va peut-être caire. Non. Tout fait penche.
0: Traduction.
3: Tout fait ventre. Ventre, une panse, une penche. Pour illustrer ce que c'est qu'une penche, il suffirait que je me mette de profil. Et vous verrez que là, il n'y a pas que pour ma tante que tout fait penche.
0: Définition.
3: Tout lui fait penche, tout lui profite. C'est le malheur des bons vivants. Quel rapport avec la justice de la vie? Il y en a des. Ils peuvent manger ce qu'ils veulent, et ils grossissent pas. Je n'ai même vu manger des tartes au chou qu'à longueur de journée, elles et Thomas, elles pouvaient passer derrière une affiche sur la décollée du mur. Et d'autres, ils regardent la vitrine du pâtissier, ils prennent un kilo. Alors, je vous dis pas si on en mange. Le pire, c'est que dans mes prises de sang, les triglycérides, impeccable, c'est le seul truc qui est pas en gras. Alors, je sais pas ce que je range là-dedans, moi. Mais ce qu'il y a de plus sûr, c'est qu'il y a plein de trucs. Une penche, c'est un logement social. C'est en cela que la vie est injuste. Et en même temps, il peut y avoir une sorte de résignation. À la question, t'aurais pas un peu grossi? C'est mieux de répondre, qu'est-ce que tu veux? Chimie, tout fait penche, que de se vexer.
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4: 6h20, aujourd'hui comme toute cette semaine, nos authentiques sont des azuréennes. Vous savez que dimanche, c'est la journée internationale des droits des femmes, le 8 mars. Et ce matin, rencontre avec Amina Bini. Elle est éducatrice de jeunes enfants à Nice. Après avoir été à l'écoute des familles dans un LAIP, c'est-à-dire un lieu d'accueil enfants-parents, elle est aujourd'hui à la halte garderie Louparpayoun. Alia Zegaoula l'a rencontrée. Amina se définit d'abord en trois mots.
5: Enveloppante, sensible et à l'écoute. Du plus loin que je me souvienne, l'idée de travailler auprès des enfants a toujours été en moi. Lorsque j'étais lycéenne, pour me rendre jusqu'à mon lycée, je passais devant plusieurs écoles. J'ai été très touchée par la difficulté